0: Il est 2h.
1: David Riffon avec vous pour ces informations. Première nuit de grève pour les contrôleurs aériens à l'aéroport de Charleroi. C'est parti théoriquement pour 24 nuits jusqu'au 10 octobre. À moins qu'un accord soit trouvé d'ici là, 800 vols pourraient être impactés au total. Dès ce mercredi après-midi, 14 allers-retours de la compagnie irlandaise Ryanair ont dû être annulés. 8 le seront tôt ce jeudi matin. Un conseil, renseignez-vous auprès de votre compagnie aérienne pour voir si votre vol est maintenu ou pas, ou encore via le site de l'aéroport. Syndicat et direction de l'entreprise Sky, l'opérateur de contrôle aérien, sont en conflit concernant une prime de nuit. C'est une première en 3 ans. La Fed, la Réserve fédérale américaine, a décidé de remonter ses taux d'intérêt d'un quart de point. Le taux est désormais compris dans une fourchette entre 3,75 et 4%. Une hausse qui va à l'encontre de ce qu'exige Donald Trump depuis son retour à la Maison-Blanche. Mais l'inflation poursuit sa hausse et la Banque centrale américaine estime qu'elle n'a pas d'autre choix que de tempérer cette surchauffe de l'économie. Elle estime que l'inflation, la hausse du coût de la vie, atteindra 3,7% cette année aux États-Unis. Le Covid est de nouveau là. On assiste à une hausse des cas depuis début juillet. L'Institut de santé publique Cienzano constate via ses analyses des eaux usées une augmentation de la circulation du virus 8 fois plus présent au cours des 10 dernières semaines. On est loin des pics que nous avons connus lors de la pandémie, c'est vrai, et les infections ne sont pas qualifiées de sérieuses chez les médecins généralistes ou dans les hôpitaux. Il faut néanmoins être vigilant, surtout pour les personnes souffrantes ou plus vulnérables. Anderlecht a débuté son parcours en phase de Ligue de l'Europa League de football par une courte défaite 1-2 contre Lyon. Les Anderlechtois ont montré de belles choses et ont bien réagi en deuxième mi-temps, mais le mal a rapidement été fait dans cette rencontre. Anderlecht est passé complètement à côté de sa première demi-heure et était mené 0-2. Ce jeudi soir à 21h, l'Union Saint-Gilloise tentera de faire mieux en déplacement chez les Tchèques du Victoria Pilsen. Après 18 ans chez les Diables Rouges, Axel Witsel dit stop. Le milieu de terrain reconverti défenseur arrête sa carrière internationale. Witsel, deuxième joueur le plus actif avec l'équipe nationale derrière Yann Vertonghen. Axel Witsel, aujourd'hui à Nice, en club, compte 140 matchs avec les Diables Rouges pour 12 buts. Merci de nous suivre, où que vous soyez, passez une belle et douce nuit.
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0: Il est 3h.
1: David Riffon avec vous pour ces informations. Première nuit de grève pour les contrôleurs aériens à l'aéroport de Charleroi. C'est parti théoriquement pour 24 nuits jusqu'au 10 octobre. À moins qu'un accord soit trouvé d'ici là, 800 vols pourraient être impactés au total. Dès ce mercredi après-midi, 14 allers-retours de la compagnie irlandaise Ryanair ont dû être annulés. 8 le seront tôt ce jeudi matin. Un conseil, renseignez-vous auprès de votre compagnie aérienne pour voir si votre vol est maintenu ou pas, ou encore via le site de l'aéroport. Syndicat et direction de l'entreprise Sky, l'opérateur de contrôle aérien, sont en conflit concernant une prime de nuit. C'est une première en 3 ans. La Fed, la Réserve fédérale américaine, a décidé de remonter ses taux d'intérêt d'un quart de point. Le taux est désormais compris dans une fourchette entre 3,75 et 4%. Une hausse qui va à l'encontre de ce qu'exige Donald Trump depuis son retour à la Maison-Blanche. Mais l'inflation poursuit sa hausse et la Banque centrale américaine estime qu'elle n'a pas d'autre choix que de tempérer cette surchauffe de l'économie. Elle estime que l'inflation, la hausse du coût de la vie, atteindra 3,7% cette année aux États-Unis. Le Covid est de nouveau là. On assiste à une hausse des cas depuis début juillet. L'Institut de santé publique Cienzano constate via ses analyses des eaux usées une augmentation de la circulation du virus 8 fois plus présent au cours des 10 dernières semaines. On est loin des pics que nous avons connus lors de la pandémie, c'est vrai, et les infections ne sont pas qualifiées de sérieuses chez les médecins généralistes ou dans les hôpitaux. Il faut néanmoins être vigilant, surtout pour les personnes souffrantes ou plus vulnérables. Anderlecht a débuté son parcours en phase de Ligue de l'Europa League de football par une courte défaite 1-2 contre Lyon. Les Anderlechtois ont montré de belles choses et ont bien réagi en deuxième mi-temps, mais le mal a rapidement été fait dans cette rencontre. Anderlecht est passé complètement à côté de sa première demi-heure et était mené 0-2. Ce jeudi soir à 21h, l'Union Saint-Gilloise tentera de faire mieux en déplacement chez les Tchèques du Victoria Pilsen. Après 18 ans chez les Diables Rouges, Axel Witsel dit stop. Le milieu de terrain reconverti défenseur arrête sa carrière internationale. Witsel, deuxième joueur le plus actif avec l'équipe nationale derrière Yann Vertonghen. Axel Witsel, aujourd'hui à Nice, en club, compte 140 matchs avec les Diables Rouges pour 12 buts. Merci de nous suivre, où que vous soyez, passez une belle et douce nuit.
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0: Il est 4 heures.
1: David Riffon avec vous pour ces informations. Première nuit de grève pour les contrôleurs aériens à l'aéroport de Charleroi. C'est parti théoriquement pour 24 nuits jusqu'au 10 octobre. À moins qu'un accord soit trouvé d'ici là, 800 vols pourraient être impactés au total. Dès ce mercredi après-midi, 14 allers-retours de la compagnie irlandaise Ryanair ont dû être annulés. 8 le seront tôt ce jeudi matin. Un conseil, renseignez-vous auprès de votre compagnie aérienne pour voir si votre vol est maintenu ou pas, ou encore via le site de l'aéroport. Syndicats et direction de l'entreprise Sky, l'opérateur de contrôle aérien, sont en conflit concernant une prime de nuit. C'est une première en 3 ans. La Fed, la Réserve fédérale américaine, a décidé de remonter ses taux d'intérêt d'un quart de point. Le taux est désormais compris dans une fourchette entre 3,75 et 4%. Une hausse qui va à l'encontre de ce qu'exige Donald Trump depuis son retour à la Maison-Blanche. Mais l'inflation poursuit sa hausse et la Banque centrale américaine estime qu'elle n'a pas d'autre choix que de tempérer cette surchauffe de l'économie. Elle estime que l'inflation, la hausse du coût de la vie, atteindra 3,7% cette année aux États-Unis. Le Covid est de nouveau là. On assiste à une hausse des cas depuis début juillet. L'Institut de santé publique Cienzano constate via ses analyses des eaux usées une augmentation de la circulation du virus 8 fois plus présent au cours des 10 dernières semaines. On est loin des pics que nous avons connus lors de la pandémie, c'est vrai, et les infections ne sont pas qualifiées de sérieuses chez les médecins généralistes ou dans les hôpitaux. Il faut néanmoins être vigilant, surtout pour les personnes souffrantes ou plus vulnérables. Anderlecht a débuté son parcours en phase de Ligue de l'Europa League de football par une courte défaite 1-2 contre Lyon. Les Anderlechtois ont montré de belles choses et ont bien réagi en deuxième mi-temps, mais le mal a rapidement été fait dans cette rencontre. Anderlecht est passé complètement à côté de sa première demi-heure et était mené 0-2. Ce jeudi soir à 21h, l'Union Saint-Gilloise tentera de faire mieux en déplacement chez les Tchèques du Victoria Pilsen. Après 18 ans chez les Diables Rouges, Axel Witsel dit stop. Le milieu de terrain reconverti défenseur arrête sa carrière internationale. Witsel, deuxième joueur le plus actif avec l'équipe nationale derrière Yann Vertonghen. Axel Witsel, aujourd'hui à Nice, en club, compte 140 matchs avec les Diables Rouges pour 12 buts. Merci de nous suivre, où que vous soyez, passez une belle et douce nuit.
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0: Et nous sommes déjà jeudi le 17 septembre aujourd'hui. Nous fêtons les Renault avec un dicton qui dit Saint Renault remplit les pots et les tonneaux. Un soleil qui va se lever à 7h21 ce matin. Soleil qui se couchera en fin de journée à 19h52. Petit coup d'œil aussi sur les anniversaires du jour avec la chanteuse suédoise Néa. Elle chantait ceci, rappelez-vous. Aujourd'hui, Néa, il y a aussi Anastasia. Alors Anastasia et sa belle voix. Rappelez-vous de I'm Out of Love. Voix de tigresse. Elle fête ses 58 ans, Anastasia, aujourd'hui. Et puis alors, de l'humour québécois aussi à l'honneur avec Stéphane Rousseau, l'humoriste, a fête ses 60 ans aujourd'hui. Voilà pour les anniversaires. Didier est là pour réaliser l'émission. C'est donc lui aujourd'hui hein, qui vous donnera l'indice pour le jeu de l'intro. On jouera bien sûr à 5h35. Et puis comme toujours, le WhatsApp de l'émission 0470 07 20 23 pour nous faire parvenir vos messages, comme Jean-Marie qui me dit qu'il fait 12 degrés actuellement du côté de Lessines. Pour la musique, Teddy Swims arrive. Très bon début de journée à tous.
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0: ce matin, on voit déjà dans vos messages, Rudy nous écrit qu'il fait que 12 degrés sur Trasny ce matin. Rudy qui vous remet le bonjour d'ailleurs au passage. Allez, on va se plonger dans la séquence Stumpeke et Derawet du jour. On va retrouver Livia Touchkov tout de suite.
1: La Liégeoise vibre au rythme de la Meuse et d'Outre-Meuse. Et aujourd'hui, nous accueillons Michel Charlier, de la confrérie gastronomique des Marcatchoux, de la commune libre de Saint-Folien. Nous allons ainsi plonger dans une culture populaire liégeoise. Bonjour Michel.
2: Bonjour Livia.
1: Alors Michel, on va écouter un extrait du banc liégeois. Michel, vous pouvez m'expliquer ce que c'est le banc liégeois ?
2: Alors le banc liégeois, c'est typique de notre confrérie des Marcatchoux. Donc il y a quelques tralala. Et puis alors il y a des questions qui sont posées en wallon. Asvul, Toré, Stibé, Kimainti, Kibeuti. Donc c'est tout un rituel entre le mailleur et les autres membres de la confrérie.
1: Alors Michel, justement, vous pouvez nous raconter comment est née la confrérie des Marcatchoux en 1987, si je ne me trompe pas, et en quoi elle s'inscrit dans l'histoire du quartier des tanneurs et des pêcheurs de Saint-Folien ?
2: Oui, la confrérie, en fait, le titre exact, c'est les Marcatchoux de Saint-Folien. C'est une confrérie gastronomique. Alors déjà au Moyen-Âge, existait à Liège ce qu'on appelle les 32 bons métiers. Et parmi eux, il y avait les pêcheurs et les tanneurs qui étaient établis dans le quartier le long de la Meuse. Pour rappeler leurs bons souvenirs, la confrérie a créé plusieurs produits de bouche. Les soupes au kaori, la soupe à la queue de bœuf. Elle était créée par les tanneurs qui récupéraient la viande de la queue de l'animal et ils en faisaient un oxtel. Alors pour évoquer les pêcheurs, on a créé depuis peu la terrine Marcatchoux, composé de saumon et de cendre, aromatisé au gingembre. Et en fait, nous avons aussi l'Evdimouze. Mais Livia, est-ce que je peux vous poser à mon tour une question ?
1: Évidemment.
2: Savez-vous ce que c'est l'Evdimouze ?
1: Eh bien non, Michel.
2: En fait, l'Evdimouze, c'est une fabrication maison composée de péquets aromatisés au gingembre, à la pomme et à la poire. Alors, elle est légèrement bleutée et nous avons en fait l'utopique espoir que la Meuse, un jour, reprenne la couleur de notre boisson favorite.
1: Le personnage de Jean Quitain, dit Marcatchoux, est devenu une véritable légende liégeoise. Qu'est-ce qui, selon vous, fait qu'il est encore si présent dans l'imaginaire populaire ? Et comment la confrérie perpétue-t-elle son esprit ?
2: En fait, la confrérie des Marcatchoux a bien été créée en 1987 au cœur de la commune libre de Saint-Folien-des-Prés par Jean-Denis Boussard, un éminent folkloriste liégeois, connu pratiquement de tout le monde. Nous célébrons joyeusement la mémoire d'un personnage populaire de la cité ardente, Jean Quitain, dit Marcatchoux, connu comme le roi des pêcheurs à la ligne. Il est né, cela ne s'invente pas, le jour des poissons, le 1er avril 1827. Son pseudonyme désigne maintenant, dans le parler liégeois, un fervent de la canne à pêche. Il a passé sa vie sur les rives de la Meuse et de la Dérivation, armé de sa canne et d'une bouteille de péquet. Et, plus étrange, Marcatchoux gardait en bouche sa précieuse réserve d'asticots. Alors on a gardé, nous, de lui, cet esprit frondeur. Et un autre souvenir, ben c'est son image qu'on retrouve sur les étiquettes des bouteilles d'Evdimouze.
1: Et dans tout cela, quelle place occupent les Marcatchoux ? Qu'est-ce qui donne à ces célébrations un caractère si unique dans le folklore liégeois ?
2: Ben, le groupe est facilement identifiable par son costume, son épitoge, ses médailles. Alors, nous participons chaque année au cortège du 15 août en Outre-Meuse, nos voisins, et à celui des fêtes de Wallonie. Et puis, les Marcatchoux sont aussi présents avec leurs produits de bouche au village de Noël de Liège, dans de nombreuses fêtes gastronomiques en Belgique et même en France.
1: 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Allez, c'est Stevoy.
0: Et rendez-vous déjà demain pour la dernière séquence Tumpeke et Derawet. Ça sera toujours avec Livia, bien sûr. 4h39, un petit coup d'œil sur WhatsApp. Mathieu me dit qu'il fait 12 degrés du côté de Tournai ce matin. Voici les Fanion Cannibals avec Good Thing.

0: 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Tout à l'heure dans le 8-9, c'est Olivier Laurent qui sera l'invité de Jérémy. On va découvrir son spectacle à Lévis. Lévis et Brel, c'est le nom de ce spectacle. Vous en saurez plus tout à l'heure. Là, on va revenir quelques instants sur l'émission de ce mercredi. C'est Ophélie Fontana qui était l'invité de Jérémy. Écoutez.
1: Et notre invité, ce matin, sur un petit air de France Gall, c'est Ophélie Fontana qui est avec nous. Ça va, Ophélie?
2: Bonjour Jérémy, bonjour tout le monde. Ça va bien?
1: Ça va super, on doit vous bassiner avec l'enseignement pour l'instant. Oui. Énorme opération ce soir de la RTBF, c'est la fin d'un long processus aussi. Émission spéciale, parlons solution. Ça y est, c'est un prime très attendu.
2: Ouais, moi pas de problème, j'aimais bien l'école, je sais pas si c'est le cas de tout le monde ici autour de la table. Mais oui, bon, on va pas se cacher, tout le monde le sait. La fin d'année scolaire précédente, elle était particulièrement chahutée avec pas mal de grèves. Les gamins n'ont pas eu cours, donc voilà, il est temps peut-être de se pencher là-dessus, de sortir entre guillemets le stéthoscope et de voir ce qui ne va pas, mais surtout ici d'aller plus loin ce soir, essayer ensemble de trouver des solutions, forcément avec des acteurs de terrain, avec des profs, des directeurs, des élèves, et puis de se dire, bon, ça vaut la peine, c'est notre avenir. Tout à l'heure, Katim disait en coulisses, pourtant moi j'ai pas d'enfants, mais l'école ça m'intéresse, oui, évidemment, puisque les enfants, c'est la société de demain, donc c'est important de pouvoir construire des choses avec des bases solides, et là, on se rend compte clairement qu'il y a moyen, je pense, d'améliorer certaines choses.
1: Émission interactive, émission constructive aussi. Oui. Alors, il y a des problèmes de base, vous avez sorti le stéthoscope, mais le but, c'est d'apporter des solutions, et il y en aura.
2: Bah oui, de les trouver ensemble, en tout cas, il y a des anciens profs. En fait, le côté interactivité, c'est que ce sont des gens, monsieur, madame, tout le monde, qui nous ont contactés tout au long de l'opération, et puis voilà, en fonction des propositions, des solutions amenées, on a dû faire un tri, on a constitué un panel, et donc, dans le public, des citoyens qui vont venir proposer leurs solutions. Évidemment aussi des experts de l'enseignement pour se dire est-ce que c'est réaliste ou pas, et tout de même si c'est pas du tout un débat politique, de se dire à un moment, ben voilà les politiques, on vous met sur la table des solutions, lesquelles peut-être êtes-vous prêts à suivre ou pas. On fait un peu le boulot pour eux. Mais bon, voilà. Si c'est pour faire avancer les choses, pourquoi pas ?
3: Est-ce que concrètement, ils pourraient prendre des idées que...
2: On espère. Oui. On espère. En tout cas, en fin d'émission, ce sera un peu le mot de conclusion. Voilà, des solutions ont été mises sur la table. Demain, si vous devez en garder une, si vous devez appeler quelqu'un pour bosser sur cette solution, ce serait laquelle ?
3: C'est du concret.
4: Au moins des pistes.
2: Ah, ben voilà.
4: Des pistes de travail.
1: Vous pourrez évidemment interagir aussi. Il y aura un QR code pendant toute la soirée. Vous serez avec Sacha Daoud ce soir à 20h20 pour ce prime spécial sur la Une. Et vous avez sélectionné, il y a trois grandes thématiques qui seront abordées ce soir. La première, c'est le niveau scolaire. Parce qu'il inquiète.
2: Parce qu'il inquiète, et en plus, ce qui tombe bien, hasard du calendrier, c'est que la semaine dernière, il y a eu la publication de cette étude PISA. Vous savez, tous les 3 ans, on évalue le niveau des gamins, des gamines de 15 ans dans les pays de l'OCDE. On teste quoi ? La lecture, les maths et les sciences. Bon, on va pas dire que c'est dingo, le niveau en Fédération Wallonie-Bruxelles. Ça s'est un tout petit peu amélioré du côté des sciences, mais il y a encore du boulot. Et voilà, une des questions, c'est de se dire comment est-ce qu'on peut améliorer le niveau de nos enfants, puisque on voit que dans d'autres pays, on peut par exemple prendre la Finlande, qui n'est pas bien loin de chez nous, à financement quasi égal, voire moindre, le niveau est meilleur. Parce qu'on doit bien le dire, chez nous, le financement de l'école est conséquent. Donc ce n'est pas tellement un manque d'argent, c'est de voir comment mener à bien les projets, comment bien faire les choses. On sait, ce n'est pas toujours évident, il y a des changements de ministres, des changements de politique, on fait marche avant, on fait marche arrière. Et donc voilà, finalement, les enfants, là-dedans, ce sont eux qui trinquent.
1: Ophélie Fontana est notre invitée pour nous parler de Parlons Solutions, l'émission spéciale ce soir sur la Une à 20h20. Le niveau scolaire comme première thématique, le métier de prof comme deuxième thématique. Ça, on va prendre le temps de s'y attarder parce que est-ce qu'il n'attire plus, ce métier de prof, Ophélie ?
2: Il attire moins, et je pense que ce qui s'est passé aussi ces dernières semaines, ça n'a pas fait du bien à l'image des enseignants. Eux, aujourd'hui, les enseignants, ils nous le disent, il y en a qui ont pris contact avec nous, beaucoup, ils se sentent un peu incompris, salis, plus respectés. Vous savez, il y a eu notamment un gros débat autour de ces 2 heures supplémentaires imposées pour les enseignants du secondaire supérieur, donc en 4, 5, 6, ils nous disent, on se moque un peu de nous, on n'a déjà pas le temps, parce que c'est vrai que les gens ont tendance à oublier qu'il y a le travail face-clé. classe, comme on l'appelle, et puis il y a tout le boulot qui est fait à la maison. Et là, ils disent, on tire la corde, on ne nous respecte pas. Et avec ces 2 heures en plus, ben, on est aussi face à des situations parfois cocasses. De plus en plus de profs qui doivent faire de nombreuses écoles. Ben, ce n'est pas juste que c'est cocasse, c'est que c'est vraiment très difficile à vivre.
1: Mais c'est le cas de Joachim, notamment. Je vous propose cet extrait que vous allez aussi nous proposer ce soir, mais ça en dit long sur une situation que lui-même n'a pas voulu.
4: Lundi, 8h du matin, la journée commence pour Joachim. Ce professeur de religion et de philosophie découvre sa nouvelle école et de nouveaux élèves.
5: Bonjour.
4: Après plus de 10 ans d'ancienneté et nommé dans un autre institut technique, Joachim a appris du jour au lendemain qu'il avait perdu la moitié de ses heures et doit donc enseigner ici, dans le général.
5: Qu'est-ce qu'on entend, anthropos, l'être humain ?
4: En plus de cela, Joachim enseigne aussi dans le supérieur. 3 écoles au total et 3 horaires différents. Il faut donc bien s'organiser.
5: On multiplie tout par 3. Hein. Donc il y a 3 directions, il y a 3 boîtes mail. Et surtout, en début d'année, il y a 3 horaires à harmoniser. Et franchement, pendant 2 semaines, ça a été très intense parce qu'il a fallu bien faire comprendre à tout le monde que ce n'était pas une situation qui était voulue.
6: Au revoir.
7: Au revoir.
6: Au revoir.
1: Mais voilà la réalité aussi de certains profs qui se retrouvent dans cette surcharge, d'une certaine manière aussi, de devoir enchaîner plusieurs écoles.
2: Bah oui, c'est pas du tout un cas isolé. Il y a énormément de profs qui sont maintenant dans cette situation-là. Et vous l'aviez entendu, pourtant, ils avaient un job un peu consolidé dans une école. Mais c'est pas une garantie. Il y a même aussi parfois des profs qui se partagent une matière. Donc pour un cours de maths, il y a 2 profs, parce que pour combler les heures et
3: pour
2: compléter l'horaire... Oui, imaginez, je crois que c'est perturbant pour les profs en eux-mêmes. Il faut être sûr d'être sur la même longueur d'onde, d'avoir la même vision, la même façon d'enseigner. Et puis pour les enfants aussi, c'est extrêmement perturbant.
1: Comment sauver l'école ? Parlons solution, c'est ce soir à 20h20 sur la Une et sur Ovio, avec Ophélie Fontana et son complice du soir. Ce sera Sacha Daout.
2: Oui.
1: Joli petit duo là pour animer la soirée.
2: J'espère que je ne devrais pas sortir mon bic rouge avec Sacha.
0: Parlons solution, c'était... hier soir sur la Une, et vous pouvez revoir bien sûr ce programme sur Ovio si vous l'avez manqué tout à l'heure dans le 8-9. Donc l'invité de Jérémy sera Olivier Laurent pour son spectacle consacré à Jacques Brel. 4h49 dans Vivacité Matin, voici Teddy Bear avec ses chouchous roses.

c'est la température du côté de Welkenrad. C'est Marc qui nous a envoyé un petit message. Marc qui vous remet aussi le bonjour ce matin. Tiens, tout à l'heure, on va jouer au jeu de l'intro, hein, bien entendu. Et puis, on va vous offrir un livre de cuisine. Pas n'importe lequel, c'est le livre de cuisine de Gérard Watley, paru aux éditions Racine, que vous pourrez gagner donc à 5h35 tout à l'heure. On parlera aussi de la météo avec Terry Lemens, juste après le point info de 5h. Une météo plutôt nuageuse, avec des maxima encore plus petits que hier, 17 à 19 degrés, voilà ce qui nous attend pour cette journée de jeudi. On fait le point complet, bien sûr, sur cette météo avec Terry dans quelques petites minutes. Voici Indochine avec nos célébrations.

4h56, tout à l'heure à 14h30, vous avez rendez-vous avec Philippe Jauniaux et avec Sophie Buzinaro pour Les Ambassadeurs, comme tous les matins. On va se plonger dans leur agenda et c'est un rendez-vous qui vous est proposé ce samedi 26 septembre au Palais des Congrès de Mons, le Salon du Livre de Wallonie. 170 exposants, 1000 auteurs et autrices, et puis des dédicaces également. Il faut bien ça pour les 20 000 visiteurs que l'événement accueille chaque année. Rendez-vous donc samedi 26 au Palais des Congrès de Mons si vous aimez la lecture pour ce Salon du Livre de Wallonie. Et puis d'autres idées sorties à 14h30 bien entendu dans Les Ambassadeurs. On va rejoindre tout doucement le journal de 5h et la météo de Terry Lemens avec Ravine Lenaï ce matin. Voici Love Minute.

0: Je vous envoie plein d'énergie si vous êtes à peine réveillé ou si vous êtes sur la route pour aller bosser. On va parler de météo dans quelques instants avec Thierry Lemens. Avant cela, le point info de 5h sur Vivacité et sur la Une Télé.
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0: Il est 5 heures.
1: David Riffon avec vous pour ces informations. Première nuit de grève pour les contrôleurs aériens à l'aéroport de Charleroi. C'est parti théoriquement pour 24 nuits jusqu'au 10 octobre. À moins qu'un accord soit trouvé d'ici là, 800 vols pourraient être impactés au total. Dès ce mercredi après-midi, 14 allers-retours de la compagnie irlandaise Ryanair ont dû être annulés. 8 le seront tôt ce jeudi matin. Un conseil, renseignez-vous auprès de votre compagnie aérienne pour voir si votre vol est maintenu ou pas, ou encore via le site de l'aéroport. Syndicats et direction de l'entreprise Sky, l'opérateur de contrôle aérien, sont en conflit concernant une prime de nuit. C'est une première en 3 ans. La Fed, la Réserve fédérale américaine, a décidé de remonter ses taux d'intérêt d'un quart de point. Le taux est désormais compris dans une fourchette entre 3,75 et 4%. Une hausse qui va à l'encontre de ce qu'exige Donald Trump depuis son retour à la Maison-Blanche. Mais l'inflation poursuit sa hausse et la Banque centrale américaine estime qu'elle n'a pas d'autre choix que de tempérer cette surchauffe de l'économie. Elle estime que l'inflation, la hausse du coût de la vie, atteindra 3,7% cette année aux États-Unis. Le Covid est de nouveau là. On assiste à une hausse des cas depuis début juillet. L'Institut de santé publique Cienzano constate via ses analyses des eaux usées une augmentation de la circulation du virus 8 fois plus présent au cours des 10 dernières semaines. On est loin des pics que nous avons connus lors de la pandémie, c'est vrai, et les infections ne sont pas qualifiées de sérieuses chez les médecins généralistes ou dans les hôpitaux. Il faut néanmoins être vigilant, surtout pour les personnes souffrantes ou plus vulnérables. Anderlecht a débuté son parcours en phase de Ligue de l'Europa League de football par une courte défaite 1-2 contre Lyon. Les Anderlechtois ont montré de belles choses et ont bien réagi en deuxième mi-temps, mais le mal a rapidement été fait dans cette rencontre. Anderlecht est passé complètement à côté de sa première demi-heure et était mené 0-2. Ce jeudi soir à 21h, l'Union Saint-Gilloise tentera de faire mieux en déplacement chez les Tchèques du Victoria Pilsen. Après 18 ans chez les Diables Rouges, Axel Witsel dit stop. Le milieu de terrain reconverti défenseur arrête sa carrière internationale. Witsel, deuxième joueur le plus actif avec l'équipe nationale derrière Yann Vertonghen. Axel Witsel, aujourd'hui à Nice, en club, compte 140 matchs avec les Diables Rouges pour 12 buts. Merci de nous suivre, où que vous soyez, passez une belle et douce nuit.
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3: Il est 5h02 et on va parler de météo. Bonjour Terry Lemens. Ah, je ne vous entends pas Terry. On va essayer de vous récupérer parce qu'on m'a dit que vous étiez là. Donc je pense qu'il y a juste un petit souci. Alors c'est moi ou alors est-ce que Terry...
4: Moi, je suis la personne.
3: Il est là, maintenant je l'entends. Voilà, Terry, ouais. Alors dites-moi, aujourd'hui, il fait un peu plus frais qu'hier quand même.
4: Bonjour.
3: On le voit, bonjour Terry.
4: Oui. Oui, effectivement, il fait un petit peu plus frais qu'hier avec des températures qui ont un peu chuté. On aura ce matin de l'ordre de 8 degrés sur les hauteurs du pays, 11 degrés sur le centre notamment, puis 12-13 degrés en allant plus vers l'ouest. Ça va grimper un petit peu, mais c'est vrai que ça restera en dessous des 20 degrés pour la journée d'aujourd'hui, avec un ciel plutôt nuageux. Hein, vous l'avez certainement constaté en venant ce matin à la radio, Bernard. Les nuages sont déjà bien présents sur l'ouest du territoire. Alors, on a un petit dégradé nuageux à l'heure actuelle, hein. C'est assez couvert sur le littoral, plutôt nuageux sur l'ouest et le centre. Et puis, sur l'est du territoire, on a encore quelques coins de ciel qui sont plutôt dégagés. Tout cela va s'ennuager dans le courant de la journée. Ce sera plutôt une tendance à avoir un ciel bien couvert pour aujourd'hui. Alors, ça va rester plutôt sec le matin. On aura quelques pluies qui vont arriver par l'ouest dans le début de l'après-midi. Toucher surtout les Flandres tout d'abord avec des pluies parfois modérées. Puis, en progressant vers l'est, les pluies vont s'affaiblir. On aura quelques gouttes sur Bruxelles. Ce sera plutôt vers 16-17 heures. Et puis seulement en soirée sur les régions de l'est du territoire. Température donc en dessous des 20 degrés aujourd'hui. Et pour la nuit prochaine, on n'ira pas au-delà des 10 à 14 degrés.
3: Voilà, donc on va garder un bon petit pull bien chaud, hein, histoire de ne pas attraper froid. Merci beaucoup Terry, on vous retrouve à 5h25, hein, tout à l'heure.
4: À tout à l'heure.
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3: Et quand je disais qu'il fait pas chaud ce matin, eh bien il y a Patrick qui nous remet le bonjour depuis Gendron. Il fait 8 degrés 8. Vraiment pas chaud, hein, on est bien d'accord. Dernier jour de la semaine pour moi, me dit-il, et ensuite participation à la marche Saint-Lambert à Ligny qui aura lieu ce dimanche et lundi. Eh bien, bon week-end déjà, Patrick. Pour les autres qui ne sont pas encore en week-end, eh bien, nous sommes jeudi 17 septembre. Aujourd'hui, nous fêtons les Renault avec un dicton qui dit « Saint-Renaud remplit les pots et les tonneaux ». Le soleil se lève à 7h21, il se couchera en fin de journée à 19h52. Un petit coup d'œil aussi sur les anniversaires de stars. Il y a la chanteuse suédoise Néa qui fête ses 39 ans. ans. Anastasia qui chantait I'm Out of Love, ça fait ses 58 ans. Et puis il y a l'humoriste Stéphane Rousseau aussi qui est à l'honneur, humoriste québécois à 60 ans en ce 17 septembre. Bon début de journée, courage à tous ceux qui sont déjà au boulot pour la musique. Voici Cameron Whitcomb.

suite dans Vivacité Matin. Jean-François me dit qu'il fait 4 degrés du côté de Tenneville. Le froid s'installe petit à petit. Effectivement, ça se confirme. On va jeter un petit coup d'œil sur les programmes télé de votre soirée avec la une qui vous propose 2 épisodes de votre série policière Simon Coleman avec Jean-Michel Tignivelli. L'épisode de ce soir s'appelle Échec et meurtre. C'est à 20h35. Sur Typique, l'Europa League avec Victoria Pelzen, Union Saint-Gilloise à 20h20. Et puis sur la 3, les rencontres du Papotin à 20h30. L'invité sera Gad Elmaleh. Et derrière, eh bien, c'est The Father, un film avec Anthony Hopkins qui vous est proposé. Ça sera pour 21h05. Voilà pour la télévision. Eh ben, on revient à la radio maintenant avec Amel Bent. Voici ma philosophie.

0: 5h11 dans Vivacité Matin, tout à l'heure à 6h, c'est Yasmina Favaro qui vous présentera le journal.
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0: Un petit coup d'œil d'ailleurs sur les principaux titres. Les contrôleurs aériens en grève à l'aéroport de Charleroi depuis 22h hier soir. Et déjà de nombreuses annulations. Selon le site internet de l'aéroport, 44 vols ont déjà été annulés. Plus de 7000 voyageurs sont impactés, alors que cette grève est annoncée pour 24 nuits jusqu'au 10 octobre. Pour rappel, les contrôleurs aériens demandent les mêmes conditions salariales que leurs collègues de Liège. Et puis le Canada, au centre de l'Europe aujourd'hui, son premier ministre Mark Carney va s'exprimer à Strasbourg devant les députés européens, alors que la présidente de la Commission, Ursula von der Leyen, a proposé hier un statut très spécial au Canada, celui de premier associé de l'Union européenne, un statut qui reste à définir. On vous en parlera dans le journal de 6h. Et puis Milan Birkmans nous rejoindra à 5h30 pour développer le reste de l'actualité. À 5h12, et ben c'est l'heure de retrouver le disque qui fait du bien. C'est Diana Ross et les Supremes ce matin avec Stop in the Name of Love.
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0: In the Name of Love, c'était Dan Ross et les Supremes, le disque qui fait du bien ce matin. Il est déjà 5h15, avant de retrouver Damiano David avec Next Summer, le cactus que vous avez peut-être manqué hier, hein. Nous étions mercredi, c'était James Dino aux commandes, écoutez.
1: James, vous attendiez depuis très longtemps quelque chose avec beaucoup, beaucoup d'impatience. C'est l'heure de nous révéler de quoi il s'agit.
2: Bah écoutez, Jérémy, il s'agit bien entendu de la sortie imminente du merveilleux, du somptueux, du très coûteux iPhone Duo, évidemment. Le téléphone qui se transforme en tablette. Vous avez un téléphone, oui. Vous avez une tablette aussi.

0: T'es à deux doigts de perdre toute dignité d'aller chez Samsung. Je sais pas si vous vous rendez compte le degré de désarroi dans lequel j'étais. L'humiliation que j'ai subie ces dernières années, je voyais la team Android hautaine comme pas possible dans le tram sur son Samsung Z Fold à écran pliable, alors que moi, j'essayais péniblement de déchiffrer les lettres avec mes plus 3 sur mon petit écran de 4 cm de large. J'étais comme un détenteur de micro-pénis dans un casting de film pornographique. Je n'étais pas du tout à ma place. Et là, ça y est, à partir de fin octobre, je vais renaître, je vais enfin pouvoir revoir la vie en grand. En plus, le timing est parfait, ça me laisse exactement 3 semaines pour aller me prostituer au bois de la Cambre afin de pouvoir me le payer, cet iPhone Duo, qui coûte à peu près 4 fois le prix d'un lave-vaisselle et qui pourtant ne fait toujours pas lave-vaisselle,
1: bah oui,
0: ce qui est dommage.
1: Décevant.
0: Voilà, j'entends encore mon père me dire 2 500 € pour un téléphone. Papa, je viens de te le dire, ce n'est pas juste un téléphone, c'est un téléphone et une tablette. C'est comme le Head & Shoulders, ce n'est pas un simple shampoing, c'est un 2 en 1, c'est formidable. Et c'est vachement bien pensé d'associer 2 objets pour en faire un seul. Surtout un téléphone et une tablette, ils ont bien choisi. T'es dans le train, tu téléphones, puis tu l'ouvres en 2, tu regardes ton film, c'est génial. S'ils avaient sorti l'iPhone Grippin, honnêtement, à mon avis, je l'aurais pas pris. Je vais pas faire des toasts toute la journée, ça n'a pas d'intérêt. Encore moins dans le train, ça fout des miettes partout, ça fait chier les Flamands. On n'est pas là pour se disputer. Mais l'idée de l'écran géant dans le train, c'est génial, ça permet plein de choses. Ça permet par exemple de lire son journal dans de bonnes conditions, Jérémy.
2: C'est vrai.
0: Imaginez que je tombe sur un article de vous qui nous expliquait que vous aimez beaucoup les trompettistes. Alors qu'en revanche, les joueurs d'harmonica, vous avez envie de les encastrer dans le mur. Bon, ben là, grâce à l'iPhone Duo, je peux le faire et sans devoir mettre mes loupes. C'est quand même très sympathique. Je ne vois que 2 inconvénients à ce téléphone. La caméra, qui est nulle. Et alors, il n'y a plus de Face ID, la reconnaissance faciale. Mais ça, honnêtement, je m'en fous parce que depuis que je reviens de Turquie, même mon téléphone ne me reconnaît plus. Chaque fois que je monte ma tête, Siri me dit « Qui est ce bel âge ? Je ne le reconnais pas. Veuillez introduire le code, s'il vous plaît. » Alors, pour finir, j'entends déjà la team Android se moquer de nous en disant que la pomme est pourrie depuis longtemps, qu'on est des bonnes poires, victimes, enfermées, cadenassées dans le système Apple. Ce qui est vrai, mais c'est quand la personne qui vous séquestre est plus attirante que la personne qui veut vous libérer, on est en plein syndrome de Stockholm. Donc, je vais certainement lâcher ce téléphone dans 3 ans, le temps de mettre des sous de côté, mais je le reconnais volontiers. Autant je suis scorpion en astrologie traditionnelle, chèvre en astrologie chinoise, autant je suis pigeon en astrologie de la Silicon Valley. Ah. Je suis heureux comme ça. Alors je vous souhaite une bonne journée.
2: Waouh !
1: Magnifique !
2: Franchement, James, le mercredi vous va très bien.
3: Ouais. Excellent.
4: Et le prochain cactus, eh bien, c'est tout à l'heure, hein, aux alentours de 8h16. Il est 5h19, il y a la météo de Terry Lemens qui arrive après Damien O'David. Voici Next Summer.

0: 5h21 sur Vivacité, sur la Une, on va parler de météo tout de suite avec Terry Mens. J'ai vu du 4 degrés, j'ai vu du 8 degrés aussi dans les messages des auditeurs ce matin. Ben oui, il fait frais hein, aujourd'hui, Terry.
1: Ah oui, et principalement sur l'est du territoire hein, pour ce matin, puisqu'on a vraiment un dégradé nuageux. Ça s'est couvert sur l'ouest, notamment au littoral. C'est nuageux pour le centre du pays. Et on a encore un ciel qui est somme toute encore dégagé pour l'est du territoire, notamment pour le sud de la province de Luxembourg, par exemple, ou bien encore pour la province de Liège, un ciel tout juste voilé. Et c'est vrai que sans la couverture nuageuse, eh bien, les températures, elles chutent, effectivement. Alors tout cela va changer au fur et à mesure des heures, puisqu'on attend un ciel plutôt nuageux pour tout le monde dans le courant de la matinée. Même là où le ciel est encore sans nuage, il va finir par s'ennuager au fil des heures avec des températures qui vont grimper pour cet après-midi. On aura 16 à 17 degrés sur les hauteurs et sur le littoral et 18 à 19 degrés pour le centre. Alors ce qui va nous impacter, c'est surtout cette perturbation qui va traverser le pays d'ouest en est. Elle devrait toucher les deux Flandres tout d'abord en début d'après-midi avec des pluies parfois modérées mais qui vont faiblir au fur et à mesure de la traversée de cette perturbation vers les régions de l'Est. Alors on touchera certainement Bruxelles avec de la pluie, quelques gouttes vers 16-17 heures et puis c'est seulement en soirée que ces pluies très affaiblies vont arriver sur les régions de l'Est du territoire avec des nuages donc toujours bien présents. Ça devrait tout doucement se dégager dans le courant de la nuit avec des minima qui iront de 10 à 14 degrés. Demain on va retrouver quelques petits nuages sur les reliefs, ailleurs déjà de très belles éclaircies, notamment sur l'ouest et le centre et puis dans le courant de la journée, les nuages se feront un petit peu plus nombreux, mais a priori, on devrait garder un temps sec pour la journée de demain et des températures qui seront somme toute assez similaires, 16 à 17 degrés sur les hauteurs, peut-être 20 degrés pour le centre du pays, Bernard.
0: Merci beaucoup, Terry. On vous retrouvera avant 6 heures tout à l'heure pour refaire un point sur la météo. Le petit pêcheur de Manon Lisa est dans Vivacité Matin.

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1: 5h26, sans vivacité sur la une. On va retrouver dans quelques instants le rendez-vous info de Milan Berkmans, l'essentiel de l'actualité. Jusque-là, c'est le nouveau Simple Minds. Le nouvel album est prévu dans quelques mois. En attendant, il y a déjà un single à se mettre sous la dent. Ça s'appelle Beginner Boys.

0: sonne très New Wave 80 et pourtant c'est le nouveau Simple Minds. Beginner Boys ce matin sur Vivacité et sur la Une. On va jouer dans quelques instants au jeu de l'intro. On vous offre le livre de Gérald Cloutelet, La Cuisine, dans la cuisine de Gérald Cloutelet, paru aux éditions Racine. Mais tout de suite, rendez-vous avec Milan Bergmans pour l'essentiel de l'info sur Vivacité et sur la Une.
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2: Il est 5h30.
3: Bonjour, Milan Bergmans avec vous pour ces informations. Déjà 44 vols annulés cette nuit à l'aéroport de Charleroi et plus de 7000 passagers impactés. C'est ce qu'on peut lire sur le site internet de l'aéroport ce matin. La grève des contrôleurs aériens qui a commencé cette nuit, hier soir à 22h, fait déjà des dégâts et elle pourrait en faire beaucoup plus puisqu'elle est annoncée très longue pour 24 nuits au total jusqu'au 10 octobre. 800 vols pourraient être annulés. Alors si vous devez passer par l'aéroport dans les heures qui viennent, vérifiez bien votre boîte mail, renseignez-vous auprès de votre compagnie ou via le site de l'aéroport. Les contrôleurs aériens de Charleroi demandent les mêmes conditions salariales que leurs collègues de Liège et notamment une prime de nuit plus élevée. Ambiance tendue entre le président américain et la réserve fédérale. Hier, l'équivalent de la banque centrale américaine a annoncé qu'elle allait relever ses taux directeurs pour faire face à l'inflation. C'est une première aux États-Unis depuis 2023, mais ce n'est pas du tout au goût de Donald Trump qui demande à la réserve fédérale de faire marche arrière au plus vite et cela via ses réseaux sociaux. Le président américain qui menace aussi par ailleurs l'Union européenne d'arrêter les échanges commerciaux en cas de rapprochement avec le Canada. Et c'est pour bien ce qui se dessine en ce moment puisque le Premier ministre Marc Carney est en tournée en Europe. Hier, la présidente de la Commission européenne Ursula von der Leyen a proposé un statut spécial de premier associé de l'Union européenne. On devrait en savoir un peu plus sur ce nouveau statut avec le discours du Premier ministre canadien. Ce sera aujourd'hui à Strasbourg, Marc Carney qui s'exprimera devant les eurodéputés. Les Mauves commencent par une défaite en Europa League. Anderlecht a été battu 1-2 par Lyon. Les Français ont rapidement mené dans ce match. En deuxième mi-temps, Svetkovic a relancé le suspense pour les Bruxellois. Mais ils ont poussé, mais ils n'ont pas réussi à revenir au score. Ce soir, l'Union Saint-Gilloise affronte les Tchèques du Victoria Pilsen, toujours en Europa League. Cette fois-ci, c'est la bonne. Le Diable Rouge, Axel Witsel, vétéran de l'équipe belge au dernier mondial de foot, prend sa retraite internationale avec 140 matchs, 12 goals depuis 2018. Il est le deuxième diable le plus capé de l'histoire derrière Yann Vertonghen. C'est la deuxième fois déjà qu'il fait cette annonce, mais cette fois-ci, il ne devrait pas y avoir de retour en arrière. Voilà pour l'essentiel de l'actu. À 5h32, passez un bon début de journée à notre écoute.
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0: Et on part sur les routes pour vous signaler ces travaux sur la E411 Namur-Arlon entre Baie et Vierde. Dans les deux directions, hein, jusqu'à la fin de ce mois de septembre, la circulation sur la E411 A4 entre le viaduc de Baie et l'échangeur numéro 16 Vierde s'effectue sur deux bandes dans chaque sens et votre vitesse maximale est limitée à 70 km/h.
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0: On vous offre le livre de Gérald Cloutelet, Dans la cuisine de Gérald Cloutelet, paru aux éditions Racine dans un petit moment, le jeu de l'intro. Nous sommes jeudi 17 septembre. En fait, les Renault aujourd'hui, hein, et le dicton du jour dit Saint Renault remplit les pots et les tonneaux. Un soleil qui se lève à 7h21 et qui se couchera à 19h52 en fin de journée. Un petit coup d'œil aussi sur les anniversaires du jour. La chanteuse suédoise Nea fête ses 39 ans. Il y a aussi Anastasia, l'interprète de I'm Out of Love, de Sick and Tired également. Elle fête ses 58 ans. Et puis l'humoriste québécois Stéphane Rousseau est à l'honneur. Il fête ses 60 ans. Voilà pour les anniversaires du jour. Il y a CeeLo Green qui arrive. Et puis on jouera au jeu de l'intro ce jeudi matin.

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Elle a 58 ans. Écoutez.

0: Et l'indice de Didier qui réalise l'émission pour vous aider à retrouver cette chanteuse, c'est aussi une grande duchesse de Russie. 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Et pour le sketch de ce jeudi, on va retrouver Coluche avec la publicité.
1: Je me disais, il y avait un truc, parce que j'avais fait un sketch, mais on ne l'a jamais fait à la télévision, justement, que c'était pour la télévision, puis c'était pour la publicité à la télévision. Alors, figurez-vous, il y a beaucoup de publicité à la télévision, surtout pour la lessive. Vous avez vu, on doit en manger, parce qu'ils nous en vendent énormément, la lessive. Hein. Je ne sais pas si on est con, je ne sais pas. Alors, vous avez par exemple, madame, oui, je vois que vous avez acheté un baril d'Ariel, en effet. Si je vous le reprends et que je vous en donne deux, il n'y a rien d'écrit. Ah ben non, non, non. Vous voyez, il faut vraiment être con pour ne pas prendre deux barils à la place d'un. Hein. T'imagines la bonne femme qui dirait, ben merci vieux, salut. Hein, allez. Non, revenez là, c'est pas bon, coupez, on va la refaire. Ça fait rien, revenez là, c'est pas bon. Alors vous avez par exemple, vous avez le nouvel homo par exemple. Le nouvel homo, il a encore plus blanc. Parce que l'ancien homo, il avait blanc, sous les... enfin... valait mieux changer, quoi. Le nouveau, vraiment, il lave encore plus blanc. Alors, le nouveau, il lave encore plus blanc. Parce que blanc, moi, je sais ce que c'est comme couleur. C'est blanc. Moins blanc que blanc, je me doute. Ça doit être gris clair. Mais plus blanc que blanc, qu'est-ce que c'est comme couleur? C'est nouveau, ça vient de sortir. Ah bon? Alors, ça va. Bon. Alors, le nouvel homo, c'est celui qui lave la tache qui est cachée dans le nœud du torchon. Non, je voudrais savoir si on est aussi con que ça. Alors, regardez. C'est en vrai, à la télé, hein, je n'invente pas. Il y a une bonne femme qui a un torchon avec une tache. Je ne sais pas comment ils font la tâche, déjà. Peut-être ils se mettent à plusieurs, il y a des concours, ou alors ils... Je sais pas, ils ont une grand-mère très âgée, ou je ne sais pas, qui... des animaux. Je ne sais pas, enfin vraiment, une tâche, vraiment, ça n'arrive pas, quoi. Vraiment, faut... Enfin, torcher un éléphant, je ne sais pas. Dire un éléphant pauvre, hein, qui n'avait pas mangé... Enfin, je veux dire, bon, enfin bref, on va pas non plus. Ben non, parce que là, ça... Ça va, tiens bon? Bon, alors écoute-moi! Je sais même plus ce que je disais. Bon, celui-là, qu'est-ce que je viens de dire? Et voilà, ils suivent pas, alors voilà. Bon, m'en fous, j'ai les noms de ceux qui font les cons, j'ai les noms. Ça va chier là-dedans. Bon, alors vous avez, ah voilà, alors le torchon, alors elle a une otage, et alors il y a une bonne femme qui arrive dans le siège de la télé, et la bonne femme, elle sait même pas, il y a un nouvel homo. Elle est con, la voisine. Elle arrive, ah ben dis donc, t'as fait une grosse sèche sur ton torchon. Alors, je m'en fous, j'ai mon nouvel homo. Et l'autre, elle sait même pas, il y a un nouvel homo. Quoi? Un nouvel homo? Et on me l'avait même pas dit tout ça. Alors l'autre, elle dit, ben oui, regarde, je prends mon torchon, il y a une grosse tache, je fais un nœud. Un nœud, en plus, du temps de... Je fais un nœud, je le mets à la machine, je sors la machine, je défais le nœud, il n'y a plus la grosse tache. Et l'autre, elle est sciée. C'est aussi propre qu'avec l'ancien homo quand on faisait pas le nœud. C'est plus long, faut faire le nœud. Par exemple, celui qui a 5 kilos de linge, vous faites les nœuds le lundi, vous faites la lessive le mardi, puis après, t'as la semaine pour défaire les nœuds. Hein, parce que les nœuds qui ont été dans l'eau, bonjour. Hein. Bon. Alors, attends. Hey, alors, attends, qu'est-ce qu'il y a d'autre encore? Alors, qu'est-ce qu'il y a d'autre? Il y a persil en tire à déposition. Voilà une lessive qu'elle est bonne. Comme lessive. Voilà une lessive qu'elle est bonne. Elle est meilleure que les autres, elle est anti-redéposition. Et pourquoi elle est meilleure que les autres? On vient de vous le dire. Elle est anti-redéposition. Il y en a 11 qui suivent. J'ai les noms, de toute façon. Je vais ramasser les copies. Bon. Elle est anti-redéposition. Alors maintenant, je pose une question. Qu'est-ce qu'elles font, les autres lessives? Qu'est-ce qu'elles font, les autres lessives? Les autres lessives, elles soulèvent la crasse qu'il y a dans les fibres, elles lavent la crasse qu'il y a dans les fibres, et après, qu'est-ce qu'elle devient la crasse propre? Elle se redépose dans les fibres, on vient de vous le dire à l'instant. Eh bien, que persil en tire de déposition? Non! Persil en tire de déposition, elle soulève la crasse qu'il y a dans les fibres, elle lave la crasse qu'il y a dans les fibres, et après, elle la retient avec ses petits bras musclés. Et avec le pied, elle tape dans la machine. Enlevez-la, je tiens la crasse! Alors, la mère de nuit arrive sur sa tornade blanche. Ah oh, doucement la tornade. Oh, tu me la tiens, Sardou, la tornade. Oh, Alors, la mère Denis arrive, poussant son célèbre cri, « Mère Denis !» C'est Goldorak, je les confonds, moi. Bon, alors, enfin, bref, elle arrive, qu'est-ce qu'il y a? C'est pour un sauvetage, mère Denis. Bon, en machine? Oui, oui, m'y connais. Bon, elle arrive, elle enlève le linge, et la crasse s'en va dans l'égout. Avec les couleurs, évidemment, puisque c'est de là que vient l'expression, ne souffle pas, les goûts et les couleurs. Très bien.
0: Voilà, classique hein, de Coluche, la publicité ce matin. 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Voici Marguerite, belle vie dans Vivacité Matin.

7h47 dans Vivacité Matin. Dans 13 minutes, vous avez rendez-vous à Yasmina Favaro pour le journal. Et parmi les principaux titres, le Canada au centre de l'Europe aujourd'hui. Son premier ministre Mark Carney vient s'exprimer à Strasbourg devant les députés européens, alors que la présidente de la Commission, Ursula von der Leyen, a proposé hier un statut très spécial au Canada, celui de premier associé de l'Union européenne. Un statut qui reste à définir puisqu'il n'existe pas aujourd'hui. On devrait donc en apprendre plus lors du discours de Mark Carney. À travers ce nouveau partenariat, les deux parties cherchent à s'émanciper de l'allié américain et de son président Donald Trump. Et puis Anderlecht débute son parcours en Europa League par une défaite 1-2 face à Lyon. Plombé par une entame difficile, les deux buts encaissés rapidement, le Sporting n'a pas réussi à revenir ensuite. Ce soir, l'Union Saint-Gilloise affronte les Tchèques de Victoria Pilsen à 21h. Enfin, après 18 ans chez les Diables, Axel Witsel prend sa retraite internationale. 12 buts, 140 sélections et 4 Coupes du Monde. Le joueur de Nice aura tout vécu avec les Diables. On vous en parlera aussi dans ce journal de 6h, dans 12 petites minutes maintenant. On retrouve Madonna, Ray of Light, et puis derrière, on va accueillir le gagnant de notre jeu d'intro pour ce jeudi.

0: 5h53 dans Vivacité Matin. On va partir du côté de Tamine pour aller rejoindre Maxine, qui est notre gagnante pour le jeu de l'intro aujourd'hui. Bonjour Maxine.
1: Bonjour Monsieur Dewey.
0: Il y a quelle température actuellement du côté de Tamine? Il fait froid ou... J'imagine que oui.
1: Il fait frais, mais ça va.
0: Oui, ça va. Vous avez déjà mis le nez d'or?
1: Oui.
0: N'oubliez quand même pas de mettre un pull, hein, parce que vous l'avez entendu, on en reparlera avec Terry dans quelques instants. Les températures sont assez fraîches ce matin, et on va pas dépasser 19 degrés dans le courant de la journée. Donc vous voyez qu'on est beaucoup plus bas que ce qu'on a connu il y a quelques jours. Maxine, on ne parle pas de météo, mais du jeu de l'intro avant cela, puisque nous recherchions une chanteuse qui fête ses 58 ans. Aujourd'hui, il s'agissait de qui ?
1: Anastasia.
0: C'était Anastasia, effectivement, avec un mot à l'œuvre. On l'entend plus beaucoup, hein, Anastasia, pour le moment.
1: Ah non. C'était à mon adolescence.
0: Ah ben voilà, vous voyez, ça fait quelle année alors, ça, environ ?
1: Je pense que c'était dans les années 90.
0: Je vais pas vous demander l'année exacte, hein. On va dire un petit peu la période, quoi, comme ça, on sait. Maxine, vous faites la cuisine à la maison ?
1: Oui, j'aime beaucoup cuisiner. J'ai énormément de bouquins. Malheureusement, je ne sais pas faire toutes les recettes.
0: Non, mais là, vous allez avoir des recettes en plus à faire maintenant, hein, puisque c'est le livre de Gérard Touatelet, dans la cuisine de Gérard Touatelet, que vous allez recevoir chez vous dans quelques jours. Donc, si vous avez déjà beaucoup de livres de cuisine, ben, ça en fera un plus et des idées.
1: Ah, mais c'est super, c'est un livre qui me manquait, donc voilà.
0: Et ben voilà, comme ça, vous aurez peut-être des idées de bons petits plats à préparer. Passez en tout cas une belle journée, Maxine.
1: Je vous remercie, passez une bonne journée.
0: On va parler de la météo maintenant, hein, avec Terry Lemetz. Effectivement, il fait quand même assez frisqué ce matin, hein, Terry.
2: Oui, avec des températures qui sont descendues très bas, avec des valeurs de 4 à 5 degrés par exemple sur la région de l'est du territoire, en cause un ciel dégagé qui a fait chuter les températures. Alors c'est très nuageux sur l'ouest, plutôt nuageux sur le centre, encore dégagé sur l'est du territoire, ça c'est la tendance pour le moment, mais ça va se refermer au fil des heures avec des nuages qui seront donc l'apanage pour tout le monde aujourd'hui et surtout cet après-midi, avec une perturbation qui arrive par l'ouest du territoire. Elle devrait toucher terre pour le littoral aux alentours des 12-13 heures, avec des pluies parfois modérées, mais elles vont s'affaiblir, ces pluies, en traversant le pays. On aura quelques gouttes sur Bruxelles aux alentours de 16-17 heures, et puis quelques gouttes vraiment très affaiblies en soirée pour les provinces de Liège et Luxembourg. Les températures aujourd'hui, 18 à 19 degrés sur le centre du territoire, et la nuit prochaine, avec un ciel qui va à nouveau se dégager, on ira aux alentours de 10 à 12 degrés.
0: Merci Terry, passez une belle journée. On va rejoindre tout doucement les émissions régionales sur Vivacité et le 6-8 de Walid avec Zazie. Voici Peu importe. Peu importe.

0: Allez, passez une belle journée avec Vivacité et avec la Une Télé. Walid, le 6-8 arrive dans quelques minutes. Et alors, sur Vivacité, on va partir dans la région. Dans le Brabant Wallon, vous allez retrouver Olivier Gilin. Et puis sur Bruxelles, Julie Vanache. Et alors, la province de Luxembourg, ça sera avec Jean-Marc Dessert qui sera fidèle au rendez-vous. À demain.
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3: Bonjour tout le monde, excellent jeudi matin, nous sommes le 17 septembre aujourd'hui. C'est une émission vraiment très particulière qu'on vous réserve pendant deux heures. Geoffroy Fabré est à mes côtés, très proche plus que d'habitude. Bonjour Geoffroy.
4: Bonjour Julie.
3: On est en direct du métro bruxellois à De Broeker, mais pourquoi?
4: À De Broeker, juste au-dessus des quais. Hein. Pourquoi? Parce que la STIP fête les 50 ans du métro, la date exacte ce sera samedi. On organise toute une émission spéciale ce matin avec tout un tas d'invités. Si vous passez dans le coin, n'hésitez pas, venez nous dire bonjour, il faut juste oblitérer sa carte mobile parce qu'on est entre les deux guichets.
3: Absolument, donc, oui, tout à fait.
4: Voilà, il faut payer pour nous voir.
3: Ouais, le petit bip bip est obligatoire ce matin, mais venez et puis passez nous raconter vos anecdotes du métro au micro de cette émission. On est, comme on dit, délocalisé. Ça veut dire qu'on a mis un petit studio mobile ici en direct de la station. Venez prendre un petit café, papoter avec nous, nous raconter vos meilleurs ou vos pires souvenirs du métro, peut-être aussi. On vous attend et on est connecté sur le WhatsApp. Bonjour tout le monde et bienvenue, Bruxelles Matin, RTBF Vivacité, il est déjà 6h, on s'informe.
5: Des avions restés au sol et d'autres qui n'ont pas pu rejoindre Charleroi. Première nuit de grève des aiguilleurs du ciel à l'aéroport. Le Canada sera-t-il le premier membre associé de l'Union européenne? Son Premier ministre va répondre tout à l'heure à cette proposition. Un tout nouveau vocabulaire, statut, pour créer un lien fort entre Européens et Canadiens. Retour loupé en compétition européenne pour Anderlecht, battu 1-2 à domicile par Lyon hier soir pour ce premier match en phase de Ligue de l'Europa League.
3: Votre journal de 6h est présenté par Yasmina Favaro. Bonjour.
5: Bonjour. Une nuit sans avion au-dessus de l'aéroport de Charleroi. Depuis hier soir, le balai de ces avions s'est arrêté. Il devrait redémarrer d'ici quelques heures, vers 8 heures. Une première nuit de grève donc des contrôleurs aériens. Ils en ont prévu 23 autres. Si le conflit avec la direction au sujet des primes de nuit ne se résout pas, alors cette action a forcément entraîné quelques retards et annulations. Valentin Lecoq, vous êtes sur place ce matin. Comment s'est passée cette nuit ?
6: Eh bien, la nuit a été calme. Aucun avion n'a décollé ce matin. Je me trouve dans le hall du terminal 1 de l'aéroport de Charleroi. Il y a un peu de monde. Les passagers présents sont ceux qui pourront bien embarquer un peu plus tard dans la matinée. Le grand tableau d'affichage indique un premier décollage pour 7h40. Ce sera sans doute un peu plus tard, me dit-on. On me dit aussi que cette grève de nuit risque d'impacter l'activité en journée pour des raisons logistiques. Au total, 20 vols au départ et à l'arrivée sont annulés aujourd'hui pour l'instant. Une première matinée qui annonce la couleur pour les prochaines. Les contrôleurs aériens prévoient de se croiser les bras pendant 24 nuits consécutives. Ils veulent recevoir les mêmes primes de nuit que leurs collègues de l'aéroport de Liège, ce que la direction de leur entreprise Skies refuse. Les négociations sont au point mort. Les syndicats ont donc sorti le bazooka, la grève. Si aucun accord n'est trouvé d'ici la fin du préavis le 10 octobre, ce sont plus de 830 vols qui seront impactés et 150 000 passagers seraient concernés.
5: Et si vous devez prendre l'avion à Charleroi d'ici là, renseignez-vous auprès de votre compagnie aérienne. Sur les routes, si la voiture reste la reine pour aller au boulot, en Wallonie, le vélo se ferait un chemin auprès des travailleurs. C'est dans le Brabant wallon que ça a le plus augmenté en 5 ans. Les chiffres ont plus que doublé, mais ça reste marginal. Un travailleur sur 50 se rend au boulot à vélo. C'est le constat de SD Works, le spécialiste en ressources humaines, en cette semaine européenne de la mobilité. Veux-tu être mon partenaire particulier? C'est un peu la question posée au Canada par l'Union européenne. Le terme exact est membre associé, le premier, un tout nouveau vocabulaire qu'il va falloir encore définir. Il a été utilisé hier par Ursula von der Leyen lors de son discours au Parlement européen face au Premier ministre canadien. La présidente de la Commission veut ainsi créer un lien fort et unique avec ce pays d'outre-Atlantique. Alors comment le Canadien va répondre à cette proposition? Réponse tout à l'heure face au député Marc Carney va tenir un discours. Et en tout cas, Olivier Henrion, il semble plutôt ouvert à l'idée.
7: Hier, Mark Carney était dans l'hémicycle européen, spectateur du grand oral d'Ursula von der Leyen. Ce matin, les rôles s'inversent. C'est le Premier ministre canadien qui monte à la tribune et la présidente de la Commission qui va l'écouter. On attend surtout de savoir ce que recouvre cette fameuse alliance unique entre le Canada et l'Europe. Jusqu'où Ottawa veut-il aller dans l'intégration économique et stratégique ? Énergie, minerais critiques, intelligence artificielle, défense ? Et surtout, jusqu'où le Canada est prêt à ouvrir son marché aux Européens ? Mark Carney devrait commencer à lever le voile ce matin, avec déjà deux autres rendez-vous européens à l'horizon, à Saint-Pierre-et-Miquelon dans quelques jours avec Emmanuel Macron, pour réaffirmer la souveraineté des nations face aux convoitises de Donald Trump, et fin octobre à Montréal, cette fois, pour un sommet UE-Canada. La lune de miel avec l'Europe ne fait que commencer.
5: Une lune de miel, pas du tout au goût de Donald Trump. S'ils font ça, j'estime que c'est un acte hostile, déclare ce matin le président américain. Il menace de rompre les échanges commerciaux avec l'Union européenne et d'imposer des droits de douane très lourds. En Ukraine, au moins 13 blessés cette nuit à Kiev. Une fois de plus, la capitale et d'autres villes ont été visées par des frappes russes. Depuis plusieurs semaines, c'est l'escalade. Moscou vise tout le territoire à présent et surtout Kiev, la capitale. Début manqué pour Anderlecht qui s'est incliné 1-2 face à Lyon hier soir lors de son premier match d'Europa League. Une défaite surtout due au fait que les Mauves ont affiché deux visages, largement insuffisants pendant une heure et beaucoup plus conquérants ensuite. Consignes non respectées, manque de pressing, manque de pression, trop d'erreurs. Anderlecht n'a pas suivi le plan de jeu demandé par son coach, ce que regrette le gardien Colin Kosmans.
8: Première mi-temps, on n'a pas du tout mis une pressing haute et c'est ce qu'on veut faire, peu importe l'adversaire. C'est dommage parce que si on y croit dès le début, à mon avis, aujourd'hui, on peut prendre au moins un point. On doit être honnête, on a montré deux visages aujourd'hui. Première mi-temps, on n'a pas réussi à faire ce qui était demandé ou dont on a parlé avant le match. Et en deuxième mi-temps, on montre notre vrai visage. Et là, on voit que même contre une équipe comme Lyon, qu'il y a de la possibilité pour faire quelque chose. Un match nul n'était pour moi logique et mérité aussi. Mais on doit commencer le match comme on a commencé le deuxième mi-temps.
5: Une interview de Vincent Langendries. Ce soir, c'est au tour de l'Union de faire son entrée en Europa League. Les Saint-Gillois affrontent les Tchèques de Victoria Pilsen dès 21h. Un match à suivre en direct sur RTBF Typique et RTBF Vivacité. Et enfin, c'est un visage de la génération dorée des Diables Rouges qui tire sa révérence. Axel Witsel a annoncé hier qu'il mettait un terme à sa carrière internationale. Le joueur formé au Standard aura porté le maillot de l'équipe nationale pendant 18 ans. Il aura disputé 140 matchs et marqué 12 buts. Il a entre autres participé à 4 Coupes du Monde. Voilà pour les infos. Belle matinée avec nous.
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3: Bonjour tout le monde et bienvenue, peu importe où vous nous écoutez, du côté Duc de Scarbec ou encore pas très loin d'ici au centre-ville. Oui, mais ici, c'est où exactement ? Eh bien, c'est la station de métro de Brouckère. Émission spéciale aujourd'hui, Geoffroy Fabré. Rebonjour.
4: Rebonjour Julie.
3: Mais dites-moi, il y a du bruit autour de nous, il commence à y avoir du passage, tout ça, parce que les festivités sont en train de se mettre en place.
4: En tout cas, la station se réveille ce matin de Brouckère. On voit les gens commencent à arriver, on voit un monsieur qui nettoie la station. Donc la journée commence. La journée commence avec nous, avec Bruxelles Matin. On est ici avec vous jusqu'à 8h dans cette station de Brouckère. Pourquoi ? Eh bien parce qu'on organise une émission spéciale pour les 50 ans du métro. La date officielle, c'est le 20 septembre, dimanche, avec tout un tas d'événements lors de la journée sans voiture. Aujourd'hui, dans cette matinale, on va revenir un petit peu dans le passé. On va vous faire revivre l'inauguration de ce métro qui
3: Absolument.
4: Est parti d'ici avec le roi notamment. Et on plongera dans les souvenirs, notamment d'ici quelques minutes, de l'ingénieur qui a conçu ces stations de métro.
3: Oui, et puis vos souvenirs à vous aussi, c'est important, n'hésitez vraiment pas. Vos anecdotes, vos meilleurs ou vos pires souvenirs aussi, racontez-nous un petit peu quels étaient-ils. Il y a Bénédicte, une auditrice de Bruxelles Matin, qui nous a laissé un petit message vocal sur le WhatsApp, on l'écoute.
9: Bonjour Julie, alors moi j'ai une chouette petite anecdote. En 1976, j'avais 10 ans. Et pour l'inauguration du métro, à la gare de Montgomery, à la station Montgomery. Les instances de la STIP sont venues chercher un petit groupe de danse du parascolaire du Sacré-Cœur de Lintoute, qui est vraiment tout à côté. Ils nous ont demandé de faire une petite danse pour l'inauguration. Je pense que le roi était présent. En tout cas, il devait être présent, mais comme j'entends qu'il y a eu pas mal de petits contretemps ce jour-là, peut-être qu'il n'est pas arrivé non plus à temps. Mais en tout cas, c'était devant le bourgmestre Fallon à l'époque et devant mon papa qui était échevin des sports de la commune à cette époque-là. Et voilà, donc j'ai un souvenir très précis en petit tutu de danse sur les quais de Montgomery pour l'inauguration. Je cherche vainement depuis les images de cela, je voudrais beaucoup les retrouver. Donc si vous pouvez m'aider à mettre la main sur ces petites images, ça me ferait tellement plaisir. Je vous souhaite une excellente journée.
3: Merci beaucoup Bénédicte, une auditrice fidèle de l'émission.
4: Mais oui, effectivement, la station Montgomery était une des 11 stations inaugurées en 1976.
3: Absolument, d'ailleurs si comme Bénédicte vous avez des petits souvenirs comme ça, n'hésitez vraiment pas. 0 470 99 000, c'est le WhatsApp de Bruxelles Matin, on vous attend, on vous écoute en message vocal, c'est toujours beaucoup plus sympa aussi. Et puis Oshi s'installe dans la radio, allez écouter ces quelques notes, c'est le début de Pleurer en dansant. C'est parfait pour démarrer la journée, dans la joie, la bonne humeur pour les 50 ans du métro bruxellois. On est en direct dans Bruxelles Matin. RTBF Vivacité vous attend du côté de Debrouckère. 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

0: Vous prenez peut-être le petit-déj en ce moment à la maison et puis il faudra vite s'habiller, prendre le métro pour aller au boulot ou déposer les enfants à l'école. En tout cas, si vous passez par la station de Brouckère, nous, Bruxelles Matin, RTBF Vivacité a installé le studio avec vous.
1: Le monsieur qui fait sa petite voiturette de nettoyage. Ici, vraiment les petits plats dans les grands, on nettoie toute la station, c'est nickel.
0: Absolument. Si vous passez avec un petit café, bah, venez nous saluer, on pourra taper aussi dans nos pots de café. Merci d'ailleurs aux boulangeries Paul pour le café et les cooks ce matin dans Bruxelles Matin. On vous l'a dit depuis tout à l'heure, on attend vos témoignages, vos anecdotes. Le métro, pour vous, c'est quoi exactement au niveau de son histoire, de son présent, de son futur? 0470 99 000. Mais Geoffroy, on va aussi commencer par le début. Pourquoi fêter ça le dimanche 20 septembre?
1: Eh bien, c'est tout simplement parce que c'est la date exacte de mise en circulation du premier métro à Bruxelles, le 20 septembre 1976. Alors en fait, c'est tard quand on sait que le premier métro du monde, il a été inauguré à Londres, c'était en 1863, rendez-vous compte, 100 ans avant nous. Celui de Paris en 1900, Madrid 1919, il y en a d'autres, 17 villes européennes ont eu leur métro avant nous. Résultat, nous avons donc un des métros les plus jeunes en Europe, mais il y a une raison à cela. Christian Dauchy, c'est un ancien ingénieur, il a conçu pas mal de stations, ancien patron de la STIB aussi, c'est l'auteur du livre Les 50 ans du métro de Bruxelles, et il explique pourquoi on est arrivé si tard.
2: Le sous-sol de Bruxelles est un des sous-sols les plus épouvantables qu'il y a à cause de la non-cohésion des alluvions de la Seine. Les alluvions de la Seine, ça coule, on n'a pas de méthode pour les traiter. Et à l'époque, on avait les pales planches ou les pieux sécants. On n'avait rien. Et ce n'est que la technologie post-Deuxième Guerre mondiale qui a permis cette évolution. Les deux grosses difficultés, les deux plus gros chantiers qui nous ont empoisonné la vie, c'est la gare du Midi. La gare du Midi, il faut passer sous 22 voies de la jonction, pas une, 22. Et c'est du trafic tout le temps, jour, nuit. Il n'y a pas de solution pour travailler sans risque. La deuxième, pour moi, c'est les arcades du cinquantenaire. Parce que les arcades du cinquantenaire, ça a été construit sous Léopold II, et on n'a rien retrouvé comme archive. Chaque pilier, c'est 22 000 tonnes. Pas une, 22 000 tonnes. C'est énorme.
1: Oui, Christian Dauchy, donc ancien ingénieur à la STIB pour le métro, il évoque la gare du Midi, les arcades du cinquantenaire, et il évoque aussi, on ne l'a pas entendu, mais le canal, vous imaginez bien, pour le canal. Là, il avait tous les plans, a-t-il dit, sauf qu'ils étaient tous faux.
0: Voilà, c'est
1: donc
0: dommage.
1: Il avait toutes les archives, mais il n'y avait rien qui correspondait. Donc on imagine bien que ça a été compliqué. Ça explique en partie le retard du métro bruxellois. Dans quelques instants, on va revenir aussi avec Christian Dauchy sur le tout premier tracé du métro, donc à l'époque en 1976.
0: Et moi, j'ai peut-être trouvé le tout premier technicien au dépôt Delta, parce que Benny nous envoyait un petit message sur le WhatsApp au 0470 99 000. Il dit qu'il voudrait bien témoigner de cette aventure du métro où il avait commencé le 1er juillet 76 en tant que technicien au dépôt Delta, et bien sûr tous les essais de jour et de nuit pour ce jour J de l'ouverture au public. Geoffroy, on rappelle la fameuse date, la première fois que le métro a roulé ici à Bruxelles, c'était
1: 20 septembre 1976.
0: N'hésitez pas, comme Benny, 0470 99 000, pour témoigner, et Lily Allen pour la musique avec Smile.
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2: Et Lily Allen, évidemment, comme promis pour la musique. Côté météo sera Terry Lemens qui sera avec nous pour un point. Il fera nuageux mais sec pour ce matin. L'occasion de passer nous faire un petit coucou à Dobrouckère ce matin en direct pour les 50 ans du métro. Les festivités vont battre leur plein. Vous allez voir, il y a plein de choses à faire, à découvrir ensemble grâce notamment à notre belle matinale.

0: Triomphe Chevalier arrive pour la musique avec Aviv sur RTB Vivacité. Je vous souhaite un excellent début de journée. Vous nous entendez depuis la station de Brouckère ce matin dans le métro bruxellois.
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0: Et si on a choisi de s'installer ici, Geoffroy, à De Brouckère, c'est pas un hasard.
2: Mais non, c'est effectivement d'ici que le premier métro est parti en 76. À l'époque, il y avait 11 kilomètres de voies et 16 stations. C'était en fait un Y de Brouckère à Mérode, et puis d'un côté vers Beaulieu, de l'autre côté vers Tomberg. Mais dès 1969, en fait, il y avait déjà des tunnels entre 6 stations, entre De Brouckère et Schumann. Le tram y a d'abord circulé, mais il était déjà prévu de transformer ces voies en métro, ce qui a été le cas et inauguré en 76. Alors, pourquoi est-ce que ces voies ont d'abord été vers Schumann? Je vous propose d'écouter la réponse toujours de Christian Dauchy, donc l'ancien ingénieur et patron de la STIB.
3: Le siège de la Commission européenne du charbon et de l'acier, parce que j'insiste, ce n'est pas encore l'acier comme nous la connaissons aujourd'hui, qui était déjà installé depuis les années 58, 59, 60 dans les abords de Schumann et qui voulait construire un siège. Et ils avaient choisi comme siège la zone du couvent des Berlaimont, qui n'était plus adaptée, qui était donc à Schumann, entre le chemin de fer et le rond-point. Et donc là, c'est comme ça qu'on a fait le métro en même temps, pour éviter d'ouvrir deux fois. La commission ne voulait pas qu'on réouvre dans 2-3 ans après qu'elle venait de s'installer. Et c'est comme ça qu'on a fait les tunnels routiers et tout le complexe de Schumann.
2: Et voilà qui explique hein, donc cette direction vers Schumann. Alors je me suis trompé dans la fonction de Christian Dauchy. Il était ingénieur, hein, ça, c'est pas n'importe qui, hein, c'est pas le gars qui, il n'était pas facteur, je veux dire. Mais il n'était pas patron.

0: de la stabilité, ah. Directeur d'un département. Il a eu un poste de direction.
1: De patron du département.
0: Voilà, il était dans la hiérarchie, mais ce n'était pas le big boss. Voilà, autant pour moi.
1: Oh, on rectifie les choses. Et surtout, on réécrit l'histoire aussi grâce à vous, les amis. Vous êtes de passage ce matin. Il y en a qui vont presque passer les portiques de sécurité. Hein. On vous salue, évidemment. Il ne faut pas avoir peur de passer à notre micro. Je vois qu'on prend des petites photos, un petit selfie. Vous pouvez, évidemment. On est en direct aussi. RTBF Vivacité, Bruxelles Matin, en direct, 6h, 8h. Dans la suite, on aura Karim Fadoul à nos côtés. Il va nous présenter un truc particulier quand même.
0: Oui, Karim, il a eu la chance, hein, bonjour d'ailleurs.
2: Bonjour.
0: Il a eu la chance, vous avez eu la chance d'aller hier au niveau du dispatching, vous savez, toutes ces caméras qui sont disposées partout dans le métro, le Big Brother un peu du métro, c'est un endroit où on ne peut pas souvent aller. Karim Fadoul a pu y aller hier et vous allez nous raconter tout ça dans un instant.
1: Ne bougez pas, c'est ça, RTB Vivacité en direct de Debrouckère pour les 50 ans du métro.
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1: Il est 6h24, nous sommes en direct de la station de métro Debrouckère pour les 50 ans du métro bruxellois. Geoffroy, on en profite de notre présence ici dans une station de métro pour vous emmener, vous, les auditeurs, le public, dans un lieu où on ne va généralement pas.
0: Je vous le disais, le Big Brother du métro, l'endroit où l'on voit tout ce qui se passe dans le métro, mais où on ne va jamais. Le dispatching métro, des caméras qui surveillent tout le réseau. Alors, Karim Fadoul, je le disais, hier, vous avez eu l'occasion de passer quelques instants dans ce local presque secret.
2: Oui, presque secret et très sécurisé. Il est situé près de la gare centrale. Et quand on y arrive dans ce dispatching, on découvre des tas d'écrans scrutés par un dispatcher et un régulateur pour les lignes 1 et 5 du métro, et un dispatcher et un régulateur pour les lignes 2 et 6. Explication de ses fonctions par Bruno Follens, le manager du dispatching.
14: Le dispatcher est chez nous le responsable de la sécurité et nous avons toujours un régulateur qui, lui, va gérer à la fois la gestion des trains et la gestion des conducteurs. Leur planning, mais qui change, bien entendu, à tout moment, suivant des avaries, suivant des maladies, etc., etc.
2: Voilà, je l'ai dit, des tas d'écrans se relient aux caméras de surveillance filmant les métros, ou plutôt les trains, comme on les appelle ici dans ce dispatching, et puis des écrans sur lesquels apparaissent des traits gris, des triangles bleus, des rectangles verts, des numéros, des cryptages.
14: Des petits carrés avec des numéros qui représentent les stations. Il n'y a pas de nom aux stations chez nous. Quand on utilise la station 1, par exemple, c'est la station de Brouckère.
2: Donc je vois 31, un carré avec 31, 32, 33, 34. Chaque numéro correspond à une station.
14: Absolument. Alors les petits triangles
2: qui bougent,
14: ce sont en effet les trains, les métros. Ces triangles ont différentes couleurs parce qu'il y a aussi des métros qui doivent rentrer au dépôt.
2: Voilà, donc dispatcher et régulateur surveillent tout cela en temps réel, 24 heures sur 24, et constamment, ils reçoivent des appels des conducteurs qui sont sur le réseau.
15: Pour le dispatcher, vous pouvez en parler.
16: Le train qui appelle, j'écoute parler.
15: C'est le train qui départ de Debroux, donc c'est bien le sirène qui est bloqué sur ce problème.
16: Merci pour l'info, on va regarder à ça.
2: C'est un conducteur qui vous a appelé.
16: Là, c'est un conducteur qui m'a appelé pour me signaler qu'il avait un stop. Et ici, il a eu un moment, le vert est stop, ça veut dire que le message stop est bloqué.
2: Voilà, ici, un feu stop bloqué, signalé à Corentin, le régulateur que l'on vient d'entendre. Mais ça peut être aussi une intrusion sur les voies, une rame en panne, un dégagement de fumée, un conducteur qui doit prendre sa pause. Pour que le métro puisse continuer à rouler, le personnel du dispatching doit être capable de gérer toutes ces situations, alizées et dispatcheuses.
4: Bah, la formation est quand même assez intensive. Il faut 2 ans pour arriver dispatcher. Il y a toute une période où pendant 1 an, on est régulateur. Bon, les conducteurs, c'est vraiment nos yeux sur le terrain et c'est aussi les premiers à réagir. C'est un travail d'équipe.
2: Voilà, une équipe, toute une équipe qui demande compréhension de la part des voyageurs quand la circulation du métro doit parfois être interrompue.
0: Merci Karim, j'ai des images de Pac-Man en tête. Vous voyez,
2: c'est
0: avec les triangles, avec les
2: jeux.
0: Des fans de jeux vidéo qui se trouvent au dispatching. Évidemment, c'est beaucoup plus sérieux que ça. Merci beaucoup Karim pour cette visite au dispatching métro de la STIB.
1: Et puis vous, n'hésitez pas à nous raconter un petit peu, vous, votre vie avec le métro bruxellois. Une histoire d'amour, peut-être de routine, tous les matins, peut-être la même petite rengaine de la même station, où vous avez peut-être changé, vous avez découvert des œuvres d'art, peut-être dans le métro, dites-le nous sur le 0470 99 000. En tout cas, vous ne le savez peut-être pas, mais le métro de Bruxelles se la joue un petit peu Hollywood par moment. Vous verrez, on aura l'occasion d'en parler justement à Hollywood parce qu'il y a des tournages, parfois des tournages de films, de clips et on aura l'occasion de voir un petit peu combien
0: Témine
1: de tournages
0: peuvent avoir. Clip dans le métro, oh, c'est ça que vous
1: voulez
0: nous dire.
1: J'aurais aimé vous dire ça. Non, mais par contre, j'ai des grands noms aussi, malgré tout, vous allez voir. Il y aura des Bruxellois.
0: Et des surprises.
1: Et une belle surprise qu'on aime beaucoup. Un garçon haut, je dirais, formidable. Vous voyez.
0: J'hésite.
1: Je ne sais pas. En tout cas, on risque de danser avec lui, ça c'est sûr. C'est dans la suite de Bruxelles Matin. Le journal arrive aussi.
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1: Bonjour Bruxelles et bienvenue si vous débarquez. C'est votre émission matinale Bruxelles Matin, 6h-8h depuis le métro à De Brouckère aujourd'hui. Nous sommes jeudi le 17 septembre, on s'informe, le journal bruxellois Geoffroy Fabré. Encore du changement dans le ramassage des poubelles.
2: Oui, en tout cas une réforme qui se poursuit. Les sacs blancs ne seront plus ramassés qu'une fois par semaine. C'est déjà le cas dans la moitié des communes bruxelloises, mais ça va se généraliser, sauf pour les quartiers les plus peuplés. Audrey Henry, la secrétaire d'État bruxelloise en charge de la propreté publique.
3: En fait, on fait la poursuite après analyse aussi de la réforme qui avait déjà eu lieu en 2023, où 9 communes sur 19 étaient passées à un sac blanc par semaine. Mais ici, on va sortir d'une logique communale, on passe à une logique zonale. Donc on analyse, les quartiers les plus denses resteront à 2 passages par semaine, et les quartiers les moins denses, où l'habitat le permet, passeront à une fois par semaine.
2: Une interview de Pierre Van Den Bult. Notez que la région compte aussi déployer 120 espaces tri où l'on pourra déposer ses déchets n'importe quand. La collecte des sacs verts se fera par contre à nouveau, elle, chaque semaine. Entrée en vigueur de cette réforme, ce sera environ pour le mois de septembre 2027.
1: La friche Josapha s'est à nouveau invitée au conseil communal de Scarbeck hier soir.
2: Oui, une nouvelle enquête publique est en cours pour un projet immobilier sur une partie de la friche, notamment plus de 500 logements. Des citoyens ont demandé à la commune qu'elle rende un avis défavorable pour ce projet. Le bourgmestre a rappelé, lui, que c'était un terrain régional, que l'avis de la commune n'était que consultatif et qu'il ne se prononcerait pas avant la commission de concertation prévue le 12 octobre. Les militaires vont-ils rester en rue à Bruxelles? C'est dans les cartons du gouvernement fédéral qui pourrait prolonger cette présence de 6 mois. Depuis avril dernier, des militaires patrouillent dans les gares et les stations. Des militaires ont aussi prêté main forte aux policiers lors d'une vaste opération anti-drogue. C'était fin août. La prolongation de leur présence sera discutée demain en Conseil des ministres.
1: Les suites hier du procès sur ce vaste trafic de drogue à Matongé.
2: Un procès hors norme avec 46 prévenus suspectés d'appartenir à la même organisation criminelle. Hier, comme la veille, les prévenus ont tous nié appartenir à cette organisation commune. Celui considéré par le parquet comme le chef a nié un quelconque rôle de leader, tout en reconnaissant sa participation au trafic. Aujourd'hui, le procureur du roi poursuivra les auditions avec ses réquisitions. Cette manifestation des étudiants hier contre la hausse du Minerval au centre de Bruxelles, 750 étudiants y ont pris part, selon la police, 2000 selon les organisateurs. Ils ont marché de la gare centrale à la place sur les Chauquiers. Une délégation de la FEF, la Fédération des étudiants francophones, a été reçue par la ministre présidente de la Fédération Wallonie-Bruxelles, Elisabeth De Grise, qui entend, je cite, « maintenir un dialogue constructif permanent avec les représentants étudiants ».
1: En foot, défaite hier soir pour Anderlecht en Europa League.
2: Oui, les Mauves ont perdu 1-2 contre Lyon pour leur premier match de poule. Anderlecht avait très très mal commencé puisqu'ils ont rapidement été menés 0-2, les Mauves. La deuxième mi-temps par contre a été nettement meilleure, les Bruxellois aurait même pu égaliser si un pénalty leur avait été accordé assez logiquement. Écoutez, Alima Amar, c'était sans doute hier le meilleur joueur anderlechtois sur la pelouse.
4: Oui, on a commencé un peu avec moins de caractère, moins de principe en ce début de match. On a montré un meilleur visage en deuxième mi-temps. Alors on a plus suivi les instructions et c'est ce qui compte des grosses équipes comme ça, avoir un moment de déconcentration, ça paye cash. Mais voilà, on est content de notre réaction, on espère tenir ça sur 90 minutes.
2: Ali Mamar, interrogé par Manuel Jousse ce soir dans la même compétition. L'Union se déplace à Pilsen. Oh, oui, j'ai buté sur ce soir. En Pilsen, je disais donc, ça j'ai pas buté. 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Enfin, la Porte de Halle redevient totalement accessible au public, sachez-le. Elle sort de 18 mois de rénovation et elle rouvrira dimanche à l'occasion des Journées du Patrimoine. Le chemin de Ronde et le Grenier pourront ainsi à nouveau accueillir des visiteurs construites au 14e siècle. Hein, ça remonte, hein, c'est plus vieux que le métro, ça. La Porte de Halle faisait partie, figurez-vous, de la deuxième enceinte de Bruxelles.
1: Et comme on arrive Porte de Halle en métro ?
2: Eh ben, avec le métro, Port de Halle, on est super
1: fort. Facile. On est bien. Pourquoi est-ce qu'on parle du métro ? Parce qu'on est en direct de la station de Brouckère ce matin, émission spéciale évidemment, je crois.
2: Spéciale métro, et on va en parler avec une première invitée, Françoise Ledune. On vous salue, bonjour.
1: Bonjour Françoise.
2: Vous êtes la porte-parole de la STIB, et avec vous on va parler de cet amour des Bruxellois pour la STIB et de ce côté un peu people aussi de la STIB.
1: Le temps d'aller voir sur les routes si tout va bien, parce que malheureusement tout le monde ne prend pas le métro non plus. Alors comment ça se passe pour les navetteurs en voiture ce matin ? Sachez que pour le moment, il n'y a pas d'accident, tant mieux. Si vous êtes sur le réseau en voiture dans le centre-ville, ça a l'air de rouler pour le moment. C'est un vendredi matin, ça se passe relativement bien. Des petits embouteillages habituels à gauche à droite. Bah, comme d'habitude, à cette heure-ci, entre la place Marguerite d'Autriche et le collège du Sacré-Cœur, du côté de Gansoren notamment. Pour le reste, ça va commencer à devenir orange, près de Mézères, pas très loin de notre studio où habituellement on se trouve. Mais là, on n'y est pas. Ici, à De Brouckère, ça se passe bien, en tout cas en souterrain ici. Il commence à y avoir un petit peu de monde et des passagers qui rampent, qui sont là dans la station de métro de Brouckère.
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1: Tim Impala pour la musique. Voici Dracula pour vous, comme promis. Alors non, Tim Impala n'a pas tourné dans le métro bruxellois.
2: On y a cru.
1: Mais des artistes l'ont fait. Il y a eu des films, des vidéoclips, comme on dit. Oui, mais qui, quoi, comment ? Oh, une petite liste très subjective va arriver dans la suite. Et des surprises aussi, avec des témoignages d'artistes qu'on aime, qui sont même devenus des artistes internationaux, presque intouchables. Eh bien, ils seront là, dans cette émission, en direct de Brouckère, ici, pour les 50 ans du métro bruxellois. C'est RTB, vivacité de sortie.

0: direct de la station de métro de Brouckère ce matin. On est ravis d'être là. Il y a plein de monde qui commence à passer. On sent que la ville se réveille et que c'est un peu le cœur du réacteur aussi, le centre-ville, via les métros bruxellois. Émission spéciale, je crois, on peut encore témoigner et parler des anecdotes liées au métro. Tiens.
1: Ah oui, n'hésitez pas. Hein, si vous avez une petite anecdote, un petit coup de gueule, ça arrive aussi. Hein, des gens qui ont
0: peur
1: ça. On peut poser des questions, on peut répondre. N'hésitez pas, faites-le nous savoir, que ce soit ici à De Brouckère ou via le WhatsApp.
0: Absolument, 0470 99 000. En préparant cette émission sur les 50 ans du métro, on s'est posé une question.
1: Mais le métro est-il tendance? Les réalisateurs, les acteurs, les comédiens, les chanteurs utilisent-ils le réseau souterrain bruxellois pour leur visuel?
0: Eh bien Geoffroy, on l'a dit, on le redit, l'inauguration du métro le 20 septembre 1976 a marqué les esprits. Et depuis, le métro, ses stations, ses fauteuils oranges, ses œuvres d'art, près d'une centaine quand même, hein, ont marqué ses passagers. Et parmi eux, des artistes qui ont véhiculé l'image du métro bruxellois au travers des clips vidéo, comme par exemple, à l'époque, un bruxellois oh combien formidable.

0: Ça, c'était dans les années 2000.
1: On le reconnaît pas spécialement.
0: C'est vrai, on le connaissait pas.
1: Bah, oui, mais on ne l'entend pas.
0: Il y a la patte d'un certain Stromae. Hein.
1: Voilà.
0: Ah ouais, à l'époque, avec comme blaze OPS Maestro, il rappait avec le groupe Suspicion. Et je me souviens bien que ce clip était tourné chez nous, puisqu'on vérifie aussi toujours nos sources. Je me suis dit, pour cette émission spéciale, que j'allais demander à Stromae si le clip n'avait pas été tourné à Delta quand on voit les images. On écoute sa réponse.
2: Bonjour ma chère Julie, en effet, Faut que t'arrêtes le rap à l'époque avait été tourné à Delta si je ne me trompe pas. Et je pense que la raison pour laquelle on a choisi cet endroit, c'est pour les belles perspectives parce qu'il y a des très longs couloirs. Et puis le métro, ça représentait aussi un peu mon quotidien. Et du coup, j'aimais bien ça. Puis c'était un peu l'univers très hip-hop et tout ça, très urbain. Et donc c'est la raison pour laquelle on a décidé de faire ce tournage là-bas et... On a fait ça entre potes, avec un cadreur, avec les moyens de débrouille de l'époque. Donc voilà, je t'embrasse et passe une bonne journée.
0: Merci beaucoup Stromae, toujours au taquet pour Bruxelles Matin, merci. Évidemment,
1: on
0: ça
1: salue,
0: fait plaisir.
1: Évidemment.
0: On le salue, le maestro, et toujours dans l'univers musical, un autre artiste bruxellois a utilisé sa station de métro préférée comme décor de ce gros hit intitulé « Going On ». Et là, vous me dites évidemment Geoffroy.
1: En Rip FR.
0: Mais oui, Françoise Edune connaît par cœur, j'ai l'impression, le morceau. Elle est avec nous là. Ah oui, elle aurait pu gagner, Françoise.
1: Ouais, elle était au taquet derrière.
0: Évidemment, j'ai voulu demander à Henri PFR un petit peu pourquoi il a choisi la STIP comme visuel de ce titre, mais il est très occupé, il fait prendre des vols. Hein, Los Angeles, Bruxelles, Ibiza. Hier, il était en set DJ à Ibiza. Du coup, j'ai investigué. Et il semblerait qu'Henri a choisi cette station des années 80, restée figée dans le temps pour ses jolies formes ovales. Hublot, structure orange, un vrai bijou d'architecture qui plaît au point d'en faire la station de métro la plus photographiée, la plus instagrammable, paraît-il. Bon, sinon Geoffroy, je ne veux pas faire la maline, mais vous saviez que le métro bruxellois s'est payé une jolie promo en apparaissant dans une chanson sponsorisée par Allo Télécom il y a plus de 10 ans maintenant.
1: Je le savais pas.
0: Écoutons. Ça ne vous dit rien?
1: Non, allez. J'avoue non.
0: Un musicien, chanteur, compositeur, Little Colin, qui avait été choisi pour faire la bande-son de cette marque de télécommunication. Il en garde un bon souvenir de tournage à Bruxelles et nous explique pourquoi il a tourné dans le métro bruxellois.
3: À Bruxelles, on avait envie de prendre le métro bruxellois parce qu'on avait ce côté un petit peu siège orange, métro un petit peu futuriste presque, tu vois, à l'époque, hein, c'était il y a 12 ans. Et donc voilà, je me rappelle, je sais plus de mémoire, c'était sur la ligne 2, je ne sais plus très bien. Ligne 2, Simonis, je crois, Elisabeth. Voilà, et on avait envie de ça, quoi. On avait envie d'amener un peu de belgitude dans ce clip qui finalement était plus international qu'autre chose au niveau des lieux.
0: Comme quoi, Bruxelles est passée partout grâce à son métro. Et puis, on va saluer aussi la performance du groupe français Indochine à la station Midi. La bande à Sirkis était de passage à l'occasion de la sortie de leur 13e album studio. Séquence souvenir, tendez l'oreille. Voici un moment récupéré dans le téléphone d'un voyageur de la STIP qui passait par là.

0: Et puis sinon, au rayon tournage de films, Geoffroy, j'ai été personnellement bluffée par les scènes tournées au drone à Comte de Flandre dans La nuit se traîne, du réalisateur bruxellois Michiel Blanchard. Il se confie d'ailleurs sur la chaîne YouTube de la STIB.
1: C'était la seule station où on pouvait directement passer de la ville au métro et en une seule ligne droite arriver jusque sur les quais sans devoir faire des angles et des tournants pas possibles. Vu que le personnage est sur un vélo, j'avais besoin de cette trajectoire rectiligne.
0: Ah, si vous ne l'avez pas vu, le film La nuit se traîne met en scène une course-poursuite assez haletante et nocturne dans notre réseau de la STIB, niveau moins 1 forcément. Ça sert de décor très, très oppressant et très dynamique aussi finalement à l'intrigue. Comme quoi, le métro, c'est 50 ans d'histoire, 50 ans de souvenirs. Et on attend les vôtres sur le WhatsApp au 0470 99 000. Bon Geoffroy, Françoise Audine étant à vos côtés, juste à côté de vous à quelques centimètres, si on lui posait la question.
2: Voilà, alors... On a entendu, la liste de Julie n'est sans doute pas exhaustive, il y a eu pas mal de tournages. Vous avez un souvenir, vous, particulier d'un tournage, d'une rencontre particulière dans le métro ?
3: Mais donc la nuit se traîne, ça a été vraiment un moment incroyable, parce qu'il a fallu trouver la station qui correspondait le mieux au désir du réalisateur. La collaboration a été vraiment super chouette et le résultat est magnifique parce qu'en fait on voit Bruxelles énormément dans ce film et notamment à travers son transport public. Et puis j'ai une autre anecdote, ça c'est un film un peu plus ancien, un film d'anticipation qui devait se passer à New York et c'est avec l'actrice qui joue dans Game of Thrones, Emilia Clarke.
0: Waouh.
3: Oui. Et donc comme ça, donc ils voulaient ce film d'anticipation, ils se sont dit le métro c'est un peu futuriste, ils avaient pris les nouvelles rames de métro M7 et à l'intérieur ils avaient tout stické pour que ça ressemble au métro de New York. Ça, c'était aussi incroyable.
2: Mais on imagine, pour la STIB, vous ne pouvez pas fermer une station pendant 3 jours. Donc, ça doit être chaud. Chaque fois, il faut avoir quelques heures pour le tournage. Je crois que pour La nuit se traîne, c'est ce qu'il avait expliqué, ça pouvait fonctionner entre 1h et 4h du mat et pas autrement.
3: Oui, alors il y a deux possibilités. Soit de le faire pendant la journée, mais donc ça, il faut finalement des équipes limitées. On privatise une petite portion, mais on ne peut jamais entraver le trafic voyageur, etc. Donc là, c'est plus compliqué. C'est plutôt pour des clips ou pour des pubs, comme le clip par exemple de Classique 21 qui a fait son clip vidéo ici. Ça se faisait pendant la journée, mais sur une petite portion. Mais sinon, des gros tournages comme celui par exemple de Jacob Abnormal dans le Tout Nouveau Testament ou des choses comme ça, ça se fait la nuit. Mm-hmm. Hein, et alors on privatise complètement, mais il faut le faire. Les nuits, il n'y a pas de travaux parce qu'il y a des travaux très très régulièrement la nuit dans le métro et pendant la fourchette, donc entre minuit et 4 heures du matin.
0: Il y a sûrement des règles aussi, on en parlera dans la suite. C'est vrai que vous restez avec nous, Françoise Le Dune, en direct de Debrouckère ce matin. On est connecté avec vous. Un petit point aussi sur la météo ce matin avec Thierry Lemens qui est avec nous. Lui, dans son studio, a analysé toutes les cartes, tout ça. Bon, Thierry, ici, on est bien au sec dans la station de métro. Mais si on devait sortir de Debrouckère, comment ça se passerait niveau météo aujourd'hui ?
4: Et puis on serait toujours au sec à cette heure-ci, pas de souci à signaler de ce côté-là. Par contre, le ciel est somme toute assez nuageux et ce sera le cas une bonne partie de la journée. C'est vrai qu'on va garder cette grisaille au-dessus de nos têtes aujourd'hui. Alors au niveau de la pluie, on devrait être tranquille au moins jusqu'à 16-17 heures. C'est seulement à ce moment-là que les premières pluies arriveront. Une perturbation qui arrive par l'ouest, qui sera assez modérée sur les deux Flandres, mais qui va s'affaiblir en traversant le pays et donc arriver chez nous de manière plus affaiblie sur la région. Côté température, on attend 18 degrés pour cet après-midi. Et puis dans le cours de la soirée, on va progressivement retrouver un temps plus sec avec même quelques éclaircies qui vont arriver. Dans le courant de la nuit, ça devrait se dégager, même au niveau du ciel, avec des températures de 12 degrés pour la nuit prochaine. Et demain matin, eh bien, on va se réveiller avec un beau et franc soleil qui va nous accompagner toute la matinée. Ce sera un petit peu plus variable dans le ciel l'après-midi, avec des températures jusqu'à 20 degrés.
0: Merveilleux tout ça pour les festivités des 50 ans du métro bruxellois. Merci beaucoup Thierry Lemens. À tout à l'heure pour refaire un point complet ensemble.
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0: Et on voit du monde passer par cette station de Brouckère. On voit de tout. On voit des jeunes qui vont aller en cours parce que oui, la rentrée des students a commencé semaine.
2: Fini les vacances.
0: On voit, il y en a qui vont travailler aussi. La petite chemise, col cravate. D'autres qui reviennent du boulot aussi, hein, parce que parfois il y a les switches de nuit. En tout cas, on est toujours ici en présence de Françoise Le Dun, la porte-parole de la STIB. Et Geoffroy, il y a un rapport particulier entre les Bruxellois et leur métro. Il y a même parfois des goodies en lien avec le métro. Des goodies, c'est des petits objets qu'on reçoit un petit peu pour se souvenir, comme des objets vintage. Et généralement, ça fonctionne assez bien. Non,
2: ça fonctionne bien en général, hein, cette chose-là. Moi, j'ai le souvenir des oblitérateurs. Bon, c'est pas que le métro, mais tout ce qui touche au métro touche les Bruxellois, j'ai l'impression.
3: Alors, il y a la couleur orange aussi qui fait très années 70. Ça marche évidemment hyper bien. Moi, je me souviens quand j'étais à l'école primaire quand le métro était inauguré. Et on avait dû faire un concours de dessin et donc pour imaginer le look du métro. Et on l'avait fait en orange et notre classe avait pu visiter. C'était super. Et donc, ça reste sans doute une manène de Proust pour plein de gens. Et donc Panneneuil marche très bien aussi par ses couleurs orange et très très années 70, et surtout chez les jeunes. En fait, les jeunes ont cette nostalgie, je pense, et aiment beaucoup ça. Ils s'arrachent notamment, par exemple, les cartes qu'on est en train de distribuer, type Pokémon, dans le métro. C'est incroyable l'engouement qu'il y a. Plein de gens qui font des influenceurs ou qui font des petits clips sur Instagram qui parlent du métro, des soirées aussi sur le thème des stations où les gens se déguisent en station de métro. Ma filleule m'avait parlé de ça. Voilà, c'est incroyable.
0: Je suis une station de métro.
2: Alors, moins drôle, plus douloureux, hein. On l'a constaté, hein, lors de l'attentat à Malbec en 2016, cet attachement des Bruxellois au métro, le métro touché en son sein, ça a touché beaucoup de monde, hein.
3: Oui, ça a touché énormément de monde et on a vu directement, immédiatement, un élan de solidarité énorme. Les gens sont venus apporter des fleurs. On a d'ailleurs fait ce mur d'expression dans la station. Et très, très vite, ça s'est rempli de commentaires, de condoléances, de petits mots. Et on l'a vu encore cette année, c'était les 10 ans des attentats. Et on a voulu faire une chaîne humaine dans le métro. Il y a énormément de gens qui sont venus. C'était un moment incroyable, vraiment très, très, très beau.
2: Oui, on a senti le cœur des Bruxellois, des Bruxellois touché. Alors ici, à l'occasion des 50 ans, vous proposez aussi des goodies. Vous avez parlé des espèces de cartes Pokémon, mais je crois qu'il y a une rame de métro
0: en
2: Lego.
0: En briques Lego, ouais. Ça a l'air très sympa, ça.
3: Absolument.
0: C'est à vendre.
3: Oui, elle est à vendre sur le STIB Store, qui est le magasin en ligne de la STIB. Et donc, on a choisi de faire le métro orange, évidemment, le métro des 50 ans.
0: Hier, je regardais un petit peu vos stories, justement, sur les réseaux sociaux de la STIB, et on voit les gens terriblement contents, en fait, de recevoir des petits cadeaux aussi comme ça pour les 50 ans du métro. Qu'est-ce qui fait que les gens soient si contents de prendre le métro et d'avoir un petit truc positif en plus cette année ?
3: Alors je pense qu'il y a quelque chose de paradoxal, c'est que le métro est futuriste, même le métro orange, il est futuriste, il a ce côté futuriste. Et puis c'est vraiment le cœur de la ville, c'est aussi un symbole de liberté. On peut traverser la ville de part en part relativement vite, plus vite en tout cas en heure de pointe qu'en voiture. Et puis c'est dans le quotidien, c'est vraiment ancré dans le quotidien des gens. Finalement on le prend pour aller voir des potes, on le prend pour aller au cinéma, pour faire la fête, aussi. Et pour aller travailler, pour aller à l'école, etc.
2: Dans la suite, on abordera ce côté communication de la STIB aussi, qui a pas mal évolué ces dernières années. On fait ça après une...
0: Oh, une petite chanson, ça vous dira pas un petit Paul McCartney avec Michael Jackson? On se met ça?
2: Allez,
0: dans les oreilles pour vous, ça fera plaisir à Karim Fadoul, qui vous attend d'ailleurs en direct de la station de Brouckère avec son micro mobile. Si vous le croisez, il a un énorme micro tagué RTBF Vivacité. N'hésitez pas à venir raconter vos anecdotes en direct de la station.

0: On reçoit des petits messages sur le 0 470 99 000 en direct de Debroucard, la station de métro pour les 50 ans du métro. David qui dit un grand bonjour de la part d'un conducteur de la ligne 1, 5 en activité. Bonne journée. Ben merci pour les messages. Continuez. Nous, on continuera à en parler de ces festivités juste après ceci.
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0: Nous sommes toujours en compagnie de Françoise Ledune pour cette émission spéciale des 50 ans du métro. On va évoquer, Geoffroy, la communication de la STIB ces dernières années, plus particulièrement autour du métro, avec cette volonté d'améliorer la communication. Alors, on se souvient notamment des changements de nom, de station à l'occasion de la Coupe du Monde ou de foot, le fameux encart de finale. C'est important, l'image.
8: Oui, c'est important, mais on voulait aussi, on dit que le métro, c'est le cœur battant de la ville, et on veut refléter aussi l'identité bruxelloise. Et l'identité bruxelloise, c'est aussi un peu de surréalisme, un peu d'autodérision, etc. Et donc, c'est un peu ça qu'on a voulu mettre dans notre communication. Ça a fortement marché. On s'est répondu avec le public, mais aussi parfois avec d'autres réseaux. Et notamment, vous évoquiez la Coupe du Monde. À un certain moment, le métro de Paris a vu nos postes et a également changé le nom de ces stations, et on a fait des petits paris avec eux.
9: C'est une rivalité à chaque fois, et à chaque fois, c'est la France qui gagne. Bref.
8: Alors, communication.
9: Alors, vous avez beaucoup investi dans l'image, je veux dire, ces dernières années pour vendre cette image de la STIB, mais au final, je vais me faire l'avocat du diable, est-ce que c'est vraiment le rôle de la STIB, est-ce qu'elle ne doit pas mettre de l'argent pour faire rouler ses trams, ses métros, ses bus, et pas pour faire des blagues dans le métro?
8: Oui, alors ça coûte pas énormément d'argent puisqu'on fait ça avec nos propres moyens. Donc toutes les petites vidéos que vous voyez, elles sont filmées avec nos smartphones. Et voilà, ça participe évidemment aussi, disons, au smile des gens. Et donc ça les rend plus heureux aussi d'utiliser le métro et plus fiers peut-être aussi de leur transport public.
9: Mais même en termes de personnel, tous ces gens qui répondent sur Facebook souvent, ça, c'est quand même un investissement important en l'image.
8: Alors les gens qui répondent sur Facebook ou sur les réseaux sociaux ou au téléphone aussi, donc ce sont des gens qui travaillent au customer care et qui sont là pour répondre aux questions des clients. Et by the way, ils font aussi un peu d'humour dans leurs réponses aux clients, mais leur première fonction, c'est répondre aux clients et à leurs problématiques qu'ils peuvent rencontrer dans le quotidien de l'utilisation des transports publics, qu'ils soient tram, bus ou métro d'ailleurs.
9: Mais donc l'image importante, importante aussi ce contact avec les voyageurs. Françoise Ledune, merci d'avoir participé avec nous à cette émission spéciale. Je rappelle, vous êtes la porte-parole de la STIB. C'est quelqu'un qui a eu votre rôle avant qui va venir à votre place après. Jean-Pierre Alvin sera avec nous d'ici quelques minutes.
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0: Bonjour Bruxelles, excellent réveil depuis la station de métro de Brouckère ce matin. C'est Bruxelles Matin, il est déjà 7h.
14: Nuit calme et matin plus agité à l'aéroport de Charleroi. Les contrôleurs aériens sont en grève depuis 22h hier soir. De nombreux vols ont été annulés. Nous serons en direct de l'aéroport de Charleroi pour faire le point dans une petite minute. Grégory Lenocci fait appel de sa condamnation à 17 ans de prison. En 2025, ce père de famille avait agressé violemment son voisin qu'il soupçonnait d'attouchement sur son beau-fils. Il a changé d'avocat et veut maintenant faire requalifier les faits en coups et blessures. À Kiev, où les frappes russes s'intensifient, les habitants vivent au rythme de deux alarmes, une pour les drones, une pour les bombardements, et certains ne prennent même plus la peine de se mettre à l'abri.
0: Votre journal de 7h est présenté ce matin par Milan Bergman. Bonjour Milan.
14: Bonjour, l'aéroport de Charleroi au point mort cette nuit. Les contrôleurs aériens sont en grève depuis 22h hier soir et encore au moins pour une bonne heure. On retrouve sur place Valentin Lecoq. Comment ça se passe ce matin, Valentin ?
15: Eh bien, c'est de plus en plus chargé. Je me trouve dans le hall du terminal 1 de l'aéroport de Charleroi. Les passagers qui ont un avion programmé après 8 heures arrivent. Les traditionnelles files sont en train de se former devant les comptoirs d'enregistrement. Mais la matinée était plus calme que d'habitude. Aucun avion n'a encore quitté le tarmac de l'aéroport. Cette grève de nuit des contrôleurs aériens va avoir des conséquences sur la journée. Pour des raisons logistiques, la compagnie Ryanair a annulé plusieurs de ses vols à partir de 17 heures. Et au total, ce sont 20 vols au départ et 20 à l'arrivée qui sont annulés aujourd'hui. Une première journée qui annonce donc la couleur pour les prochaines. Les contrôleurs aériens prévoient de se croiser les bras pendant 24 nuits consécutives. Ils réclament toujours les mêmes primes de nuit que leurs collègues de Liège, ce que la direction de leur entreprise Skies refuse. Les négociations sont au point mort, ce que déplore l'aéroport qui se dit victime d'une grève étrangère à elle. Les responsables appellent les syndicats et la direction de Skies à revenir autour de la table.
14: Merci Valentin Lecoq pour ces précisions depuis l'aéroport de Charleroi. Et on refera évidemment des points tout au long de la matinée sur la situation, les perturbations dans l'aéroport ce matin. Si vous devez voyager prochainement via Charleroi, vérifiez votre boîte mail. C'est à votre compagnie aérienne de vous prévenir. Si ce n'est pas le cas, vous pouvez les contacter ou vous rendre sur le site de l'aéroport de Charleroi où vous aurez les dernières infos. Selon Testachat, en cas d'annulation, la compagnie aérienne doit vous proposer deux options. Le remboursement du billet ou bien un autre vol. Dans ce dernier cas, la compagnie a également une obligation d'assistance et de prise en charge des frais supplémentaires. Grégory Lenocci fait appel de sa condamnation à une peine de 17 ans de prison pour tentative d'assassinat. C'était en juillet 2025. Ce père de famille avait agressé violemment son voisin qu'il soupçonnait d'attouchement sur son beau-fils et filmé la scène qu'il avait ensuite postée sur les réseaux sociaux. La peine a été prononcée par le tribunal correctionnel de Namur le mois passé. Grégory Lenocci a depuis lors changé d'avocat, mais pas nécessairement de stratégie de défense. Les explications avec François Louis.
16: Grégory Lenocci tentera de convaincre la cour d'appel de Liège qu'il n'avait pas l'intention de tuer son voisin, Marc P., et qu'il n'avait donc pas non plus prémédité l'agression. Il ne s'agirait donc pas d'une tentative d'assassinat, mais de simples coups et blessures volontaires. Maître Michel de Grève.
17: Maintenant, on apportera les arguments qui justifient qu'il convient de retenir une autre qualification pour les faits reprochés à M. Lenocci et qui contient de retenir une autre hauteur de peine pour ce qui concerne la peine qui a été prononcée en première instance.
16: L'avocat de Grégory Lenocci espère que le nouveau procès ne générera pas des vagues d'appels à la justice privée et des attaques frontales contre le monde judiciaire.
17: Et d'ailleurs, il a à cœur que ses soutiens cantonnent également leur soutien à quelque chose de respectueux de l'état de droit. Donc il ne souhaite surtout pas qu'on s'en prenne à la magistrature de manière directe ou indirecte.
16: À l'issue du procès devant le tribunal correctionnel de Namur, des dizaines de comptes Facebook, Instagram ou TikTok ont taillé à Grégory Lenocci un costume de justicier et même de héros. Grégory Lenocci sait qu'il n'a pas intérêt à enfiler cette cape-là pour se présenter à nouveau devant les juges.
14: Autre procès aujourd'hui à Bruxelles, c'est au tour des prévenus principales de répondre aux questions du tribunal au procès d'une association criminelle soupçonnée de trafic de drogue dans le quartier Matongué, l'un des hotspots des hauts lieux du trafic de drogue à Bruxelles. Cet ancien boxeur nie être à la tête de l'organisation criminelle tout en reconnaissant sa participation au trafic. Il explique n'avoir jamais donné la moindre directive à qui que ce soit. 46 personnes comparaissent dans le cadre de ce procès. La réforme des pensions mise en place par le gouvernement de Wever inquiète bon nombre de futurs pensionnés. De nouvelles premières dates de départ possibles à la pension ont été postposées de 2, 9, voire parfois 11 mois. C'est le cas de Marie-Noël, enseignante de 60 ans, rencontre avec Marc Sirlerot.
18: Marie-Noël ne comprend pas, surtout qu'elle a obtenu une DPPR de la Fédération Wallonie-Bruxelles, un allègement de fin de carrière spécifique aux enseignants jusqu'au 1er mai 2031.
19: Ma première date était fixée au 1er mai 2031 et j'ai eu la surprise, en consultant mon dossier pension, de remarquer qu'en fait, elle avait été déplacée au 1er avril 2032.
18: Vous avez toujours travaillé ?
19: Toujours temps plein, parfois en cumulant demi-temps, donc j'ai toujours travaillé.
18: Pour Alice Wimmer du SPF Pension, ce qui joue, c'est la réduction des coefficients dits de revalorisation appliqués aux enseignants avec effet rétroactif.
20: Donc Marie, enseignante, elle avait un coefficient qui était à 1,05 et qui passe à 1,025 dans son cas. Ce qui veut dire que les années, en fait, elles comptaient pour plus qu'une année. 12 mois valaient pour elle avant 12,6 mois. Et maintenant, ça ne vaut plus que 12,3 mois. Ce qui explique qu'il y a un décalage de 11 mois en ce qui la concerne. La spécificité, et c'est ça qui inquiète Marie, c'est qu'effectivement, elle a signé un accord avec la communauté française disant qu'elle pouvait partir en mai 31. La bonne nouvelle, c'est que Marie pourra bien partir en mai 31. C'est cet accord qui prime.
18: La DPPR prime donc et Marie-Noël pourra partir à la pension, si elle le souhaite, le 1er mai 2031.
14: Le Canada, au centre de tous les regards aujourd'hui en Europe, son Premier ministre Marc Carney va s'exprimer à Strasbourg devant les eurodéputés, alors que la présidente de la Commission, Ursula von der Leyen, a proposé hier un statut très spécial au Canada, celui de premier associé de l'Union européenne. Un statut qui reste à définir, puisqu'il n'existe pas encore aujourd'hui. On devrait en apprendre un peu plus lors du discours donc, de Marc Carney à travers ce nouveau partenariat. Les deux parties cherchent à s'émanciper de l'allié américain et de son président Donald Trump. De nouvelles frappes russes ont fait au moins 13 blessés cette nuit à Kiev. Plusieurs bâtiments se sont effondrés. Depuis cet été, le Kremlin a fait le choix de l'escalade dans cette guerre qu'il mène contre l'Ukraine. Les frappes ne se limitent plus à l'est du pays. Elles touchent désormais tout le territoire jusqu'à l'ouest et surtout Kiev, donc la capitale. Les attaques contre les civils se multiplient nuit et jour. Désormais, les Ukrainiens vivent au rythme de deux alarmes. Une rouge pour un missile qui approche, une autre jaune pour les drones. Notre envoyé spécial, Ghislaine Kunda, à Kiev, a recueilli le récit d'un père de famille.
21: En apparence, Bogdan mène une vie normale avec ses quatre enfants dans l'appartement familial, quand bien même les alertes sont de plus en plus fréquentes.
22: Vraiment.
21: Les traces de guerre sont visibles dans la ville.
22: On voit des endroits où on a l'habitude d'aller qui sont en ruine.
21: Cela a des conséquences directes, jusque dans le quotidien.
22: Moins sommeil, moins de produits dans les supermarchés, on est stressé.
21: Alerte rouge pour un missile, jaune pour un drone, Bogdan et son épouse ont fini par s'habituer.
22: Parfois, on ne réagit plus du tout, alors on se protège chez nous, entre nos murs.
21: C'est aussi un choix du couple pour épargner les enfants.
22: Nous avons maintenant le souci de ne pas les réveiller pour qu'ils aient une vie normale la journée.
21: Cependant, face au risque, Bogdan culpabilise.
22: Ce n'est pas rationnel, je suis désolé. Beaucoup de nos amis vont se réfugier dans le métro et le matin, ils se sentent complètement lessivés.
21: Bogdan et son épouse ont appris à connaître les engins qui les menacent au quotidien.
22: S'il y a un drone balistique, il met environ 7 minutes pour arriver. C'est à peu près le temps qu'on met pour sortir et rejoindre un abri. Nous avons plus de chances de ne pas être blessés en restant à l'intérieur qu'en se dirigeant vers l'abri.
21: Une stratégie de survie développée par l'usure.
14: Dans le ciel maintenant, un chercheur américain vient de découvrir un tout nouveau cratère sur la Lune de 220 mètres de diamètre. Ce trou béant qui se serait formé lors d'un choc avec un astéroïde qui s'est écrasé au printemps 2024. Un phénomène qui n'arrive qu'une fois par siècle selon les scientifiques de la NASA. Et en Belgique aussi, on en fait des découvertes sur l'espace. Une équipe d'astronomes de l'Observatoire Royal de Belgique a récemment découvert qu'une étoile appelée l'objet de Sakurai est devenue 6 fois plus chaude en seulement 30 ans. Il s'agit de l'une des évolutions les plus rapides jamais observées chez une étoile. La découverte belge a été publiée il y a 2 jours dans une prestigieuse revue d'astronomie, Marie-Claire Hyde.
1: Les étoiles évoluent normalement sur des milliers, voire des millions d'années. Il est donc presque impossible de suivre leur développement au cours d'une vie humaine. Mais l'objet de Sakurai est une exception. Si dans les années 90, l'étoile était vouée à disparaître, elle s'est rallumée brièvement en 1996 grâce à un phénomène rare appelé impulsion thermique tardive. En 30 ans, sa température a considérablement augmenté, elle est devenue 6 fois plus chaude et elle brille davantage. Aujourd'hui, les scientifiques considèrent donc qu'elle est entrée dans une nouvelle phase stellaire, celle d'une étoile de type Wolf-Rayet. Et ça, c'est une sacrée découverte, car c'est l'une des phases les plus méconnues des scientifiques. À ce jour, seules 2 étoiles ont été observées en train de subir ce type de renaissance spectaculaire. Cette rapide évolution aide les astronomes à tester des théories dont la vérification prendrait autrement des millions d'années. Une belle découverte donc, faite par l'Observatoire Royal de Belgique.
14: Et puis en football, Anderlecht débute son parcours en Europa League par une défaite 1-2 face à Lyon, plombée par une entame difficile et 2 buts encaissés rapidement. Le Sporting n'a pas réussi à refaire son retard. Ce soir, l'Union Saint-Gilloise affronte les Tchèques du Victoria Pilsen à 21h, toujours en Europa League. Enfin, après 18 ans chez les Diables Rouges, Axel Witsel prend sa retraite internationale, il vient de l'annoncer. 12 buts, 140 sélections et 4 Coupes du Monde. L'ancien joueur du Standard de Liège sera passé par toutes les émotions avec les Diables Rouges. Voilà, c'est tout pour ce journal. Belle journée à notre écoute.
0: Merci beaucoup Mylène Bergman. 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À cette heure-ci, il commence à y avoir un petit peu de monde, c'est vrai, mais la très bonne nouvelle, c'est qu'il n'y a pas d'accident. Par contre, comptez sur le ring, par exemple 10 minutes en plus aux endroits habituels où ça coince, comme entre Grand-Bigard et Woluwe-Saint-Etienne. Il y a pour les navetteurs rentrant dans Bruxelles, 10 minutes en plus de perdu venant de Tubis sur la E429 ou venant de Gand sur la E40. Pareil, venant de Liège sur la E40. Restez prudents, bonne route. Et puis, on va un peu se balader dans le centre aussi, hein, dans les petites rues à proximité de chez nous. Porte de Halle vers Simonis, entre la porte de Namur et Arlois. Le trafic est perturbé. Vous roulez au pas ce matin. Soyez prudents, mais bonne route à notre écoute.
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0: Bonjour tout le monde, excellent début de journée, peu importe où vous nous écoutez ce matin, du côté de Scarbeck, d'Evers, de Watermael, d'Uccle, de Forêt, de Saint-Gilles ou encore de pas très très loin d'ici. Ici c'est où? C'est le centre-ville, c'est De Brouckère, la station de métro pour les 50 ans du métro, émission spéciale en direct. Geoffroy Fabré est toujours avec nous, ça va Geoffroy?
9: Mais très bien.
0: 50 ans, vous les faites pas.
9: Ouais, non, mais... il fallait le faire, je m'y attendais.
0: Je suis désolée. Non, c'est vrai, on va justement parler de ces 50 ans, un demi-siècle, deuxième partie d'émission. Alors, on est encore avec nos auditeurs jusqu'à 8h, ici, à la station de Brouckère, mais il y a plein de choses à aborder. Qu'est-ce qu'on aura dans la suite?
9: Eh bien, la suite, justement, ce sera la suite de cette histoire du métro, quid après 50 ans. C'est la question assez générale qu'on posera à la ministre de la Mobilité, Elke Van Den Brandt, et à l'actuel directeur général de la STIB, Brieux de Meus. Ils seront tous les deux avec nous après 7h30. Mais avant, on se replongera encore un petit peu dans les souvenirs parce que c'est bien sympathique. Ceux notamment d'un des tout premiers conducteurs du métro. Et puis ceux de Jean-Pierre Alvin qui est déjà avec nous. Bonjour.
3: Bonjour.
9: Alors les journalistes de ma génération et même ceux d'avant vous connaissent bien. Vous avez été le porte-parole de la STIB pendant très longtemps. Allez. Question comme ça, vous êtes rentré quand à la STIB?
3: Je suis rentré le 15 septembre 1975. avec un contrat d'un an pour participer justement à la création de cet événement dont nous allons parler.
9: Eh ben, ça tombe bien vu qu'on va parler des 50 ans du métro.
0: Et le métro, ça marque les esprits, c'est vrai, on l'a dit, notamment l'inauguration, mais pas que. Il y a Salva, un auditeur de Bruxelles Matin, qui nous a laissé un petit message vocal sur le WhatsApp au 0470 99 000. On l'écoute.
4: Bonjour Julie, ainsi qu'à l'équipe. Eh bien, moi, ma petite histoire avec le métro, c'est que quand j'étais jeune, j'habitais du côté d'Aumale. Et à ce moment-là, ils construisaient la station. Quand on n'était pas au parc cimetière qui était juste à côté, ce qu'on faisait, on attendait que les ouvriers aient fini et on allait dans la station qui était toujours en travaux. On rentrait d'un côté et on ressortait de l'autre. C'était ça notre petit rituel. Voilà, voilà pour ma petite histoire. Passez une bonne journée.
0: Merci beaucoup, Salva.
9: Il ne faudrait plus le faire aujourd'hui. Alors, Jean-Pierre Alvin, 1982, l'inauguration de Aumale,
3: oui,
9: c'est possible ?
3: Oui, c'est tout à fait ça. C'est la deuxième phase, hein, ici. Mais alors, on évoque la première phase, c'est-à-dire les 16 premières vraies stations de métro, puisque, en première partie de l'émission, vous avez parlé de l'engouement des Bruxellois. Mais je crois que cet engouement était basé aussi sur le fait que pendant 6 ans, on avait eu des tramways qui circulaient dans 3 500 km, dans 6 stations, donc de Debrouckère, où nous sommes aujourd'hui, jusqu'à Schumann, où les tramways ressortaient. Et déjà ça avait forgé, après tant d'années de travaux, un véritable engouement futur pour le métro.
9: Et on en parlera, d'ailleurs on entendra un des conducteurs de tram qui a fait la première formation pour devenir conducteur de métro. Ce sera dans la suite d'ici quelques instants.
0: Et puis vous, dites-nous, par quelle station de métro est-ce que vous passez pour aller travailler ce matin? On vous attend. Si vous êtes du côté de Debrouckère, venez à notre micro faire un petit coucou et raconter une anecdote liée à votre histoire d'amour avec votre métro bruxellois.
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0: Et puis, je me posais une question. Quelle est pour vous la station de métro la plus instagrammable? On parle beaucoup de Pannonhuis. C'est vrai, station préférée d'Henri PFR. Mais quelle est la vôtre? Je vous attends pendant Taylor Swift sur le WhatsApp de Bruxelles Matin.

0: Paris à 7h18 pour vous souhaiter un excellent début de journée à l'écoute d'RTB Vivacité. Geoffroy, on va plonger dans les souvenirs à présent avec Jean-Pierre Alvin, l'ancien directeur, l'ancien porte-parole emblématique de la CIB, toujours très impliqué dans le musée du tram.
1: Oui, on va d'abord commencer par un témoignage, hein, celui d'un des premiers conducteurs du métro, Sissi Faher. Alors comme beaucoup d'autres, hein, il est arrivé du Maroc, il a directement été engagé à la CIB, c'était en 1972. Vous l'avez dit, Jean-Pierre, d'abord comme chauffeur de tram, et puis bah, avec l'arrivée du métro 4 ans plus tard, il a passé les tests pour conduire les métros. Il a d'ailleurs participé au rodage. Écoutez-le.
2: Nous, on a fait le rodage des métros. Parce qu'entre fin 75 jusqu'à septembre 76, le 20 septembre 76, on a fait rôder les nouvelles rames. Le responsable des matériels roulants à l'époque avait dit qu'aucune rame ne prendra un voyageur sans avoir fait 10 000 km. Toutes les rames faisaient 10 000 km parce qu'on roulait jour et nuit. Puisqu'on était technique, on a fait la 3-8, 6-14, 14-22, 22-6. On roulait à vite, parfois pour les essais, on roulait chargé, on lestait les rames, on testait le freinage, la distance de freinage, la traction, si le moteur tenait le coup ou pas, etc. Il y avait beaucoup d'essais, beaucoup de tests, au fait, beaucoup de tests, et on a fait beaucoup de kilométrages avant d'arriver à l'exploitation pure, c'est-à-dire 20 septembre 76.
1: Oui, on l'entend, c'était une découverte pour tout le monde, ces nouveaux véhicules du métro. Donc les conducteurs les ont découverts, hein, ces métros pendant un an. Le public ensuite l'a découvert, on l'a dit, le 20 septembre 1976. Vous avez un souvenir assez clair de ce jour, de la tête des gens qui découvrent le métro?
3: Oui, mais il y en a beaucoup qui ont découvert le métro bien avant. Pour compléter ce que dit mon ancien collègue conducteur, c'est que pendant l'été, nous avons eu la permission de faire des trajets d'essai à partir déjà du mois de mai jusqu'aux environs du 15 août. Là, les techniciens nous ont demandé de garder la priorité sur le terrain. Mm-hmm. Mais donc, des milliers de personnes, parce que c'était tous les samedis, 5 visites avec 4 guides chaque fois de notre service relations publiques embryonnaire à l'époque, qui a en fait présenté par un petit laus et puis un trajet jusqu'à Mérode, puisqu'après, on ne pouvait pas encore pénétrer dans les tunnels, ils étaient encore desservis par des tramways.
1: C'était presque une attraction, quoi.
3: C'était une attraction et on a eu un engouement terrible avec des journaux toute boîte de l'époque qui étaient nos partenaires. Donc je crois que là, ça a vraiment provoqué un engouement que les gens attendaient ce 20 septembre avec impatience.
1: Allez, Jean-Pierre Alvin, je vous propose maintenant toujours un autre témoignage de notre conducteur, toujours sur cette découverte d'un nouveau véhicule.
2: Et alors, les gens ne connaissaient pas le fonctionnement parce que dans les trams, il y a quelqu'un qui court, il met sa mallette dans la porte et la porte s'ouvre. Les bourses sensibles, on appelle ça. Le métro, pas question de bourses sensibles. Il y a 6 kilos de pression qui viennent coincer. Et les gens, il y en a qui mettent leurs pieds, il y en a qui mettent leur sac. C'est pas ça qui va arrêter le...
4: Donc les gens se faisaient coincer en pensant que comme les trams, les portes étaient les moins sensibles.
2: Bon, se réouvrir, mais ce n'est pas vrai.
1: Oui, donc on l'entend, hein, c'est quelque chose de basique qu'on sait maintenant. Il y a des pubs, hein, d'ailleurs, il ne faut jamais forcer les portes. Il y a vraiment eu, parce que plus loin dans l'interview, à un moment, il dit aussi, on nous regardait comme des extraterrestres, on conduisait un véhicule presque de l'espace.
3: Mais par rapport aux anciens tramways qui avaient déjà, à l'époque, pas mal de dizaines d'années, on était dans le futur, évidemment, hein, parce que les photos l'avaient montré, les essais dont j'ai parlé l'avaient montré. Mm-hmm. Mais c'est vrai qu'à côté des petits trams jaunes qui étaient dans 3,5 km de tunnel, proposaient 16 nouvelles stations qui desservaient quand même toutes les communes à l'est de Bruxelles à l'époque, puisqu'on a commencé par l'est de Bruxelles, c'était quand même une innovation. Et notre côté pédagogique allait jusqu'à former les gens aussi de ces quartiers-là à utiliser les futurs escaliers mécaniques. Parce qu'ils connaissaient déjà ce qu'on appelle en belge les escalators, mais uniquement dans les 6 stations de Brouckère à Schumann. Ici, on

0: On allait en inonder la ville avec des nouvelles pratiques dont il fallait expérimenter la stabilité.
1: Et il fallait former les voyageurs à les utiliser. Allez, une petite pause, on revient vers vous. Après, j'ai dit, hein, vous êtes fort impliqué dans le musée du tram. Vous allez nous expliquer pourquoi dans ce musée du tram, il n'y a pas de rame de métro. On voit ça avec vous d'ici quelques minutes.
2: Et on continue à lire les messages, les réactions. 7h22 en direct depuis De Brouckère ce matin pour les 50 ans du métro de la STIB. Il y a un petit message qui dit « Coucou, il y a quelques années, je me rappelle que ma fille Julie avait été voir Ed Sheeran et elle avait fait une photo avec lui. Ça devait se passer à Delta, si j'ai bonne mémoire. Je crois qu'il y en a des artistes qui sont passés.
1: Françoise Ledune m'a dit, je crois que c'était au musée du tram, m'a-t-elle dit. Ed Sheeran qui était venu, je vous le confirme avec Françoise Ledune qui est encore là.
2: De visu, petit clin d'œil ici. Hein, absolument. En tout cas, merci beaucoup à Sophia aussi qui dit merci pour cette super émission. Véritable Madeleine de Proust pour la Bruxelloise que je suis. Eh bien, les Bruxelloises, les Bruxellois, venez témoigner, racontez-nous et d'ici à 8h, passez faire un coucou à De Brouckère. Le studio est installé ici pour Bruxelles Matin en direct sur RTBF Vivacité.
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2: Bruxellois depuis De Brouckère pour les festivités des 50 ans du métro. Thierry Lemens lui est dans le studio. Météo, Thierry, vous avez l'œil sur les cartes. Nuageux mais sec pour ce matin, c'est ça?
5: Oui. Effectivement, Julie, c'est bien la tendance pour ce matin, temps plutôt nuageux. Alors, il n'est pas impossible que dans les heures qui viennent, on ait quand même une petite éclaircie qui se dessine, mais ça ne durera pas. Ce sera plutôt nuageux pour aujourd'hui, avec un temps sec, en tout cas une bonne partie de la journée. On devra avoir quelques gouttes qui arrivent sur la capitale aux alentours des 16-17 heures, pas avant cela. Et puis, côté température, eh bien, on ira jusqu'à 18 degrés aujourd'hui. Dans le courant de la soirée, on va retrouver, après le passage des pluies, un temps beaucoup plus sec, avec même quelques éclaircies qui pourrait se dessiner dans le ciel dans le courant de la soirée. Ça va se dégager durant la nuit prochaine, si bien que demain matin, eh bien, on va retrouver un beau et franc soleil sur Bruxelles avec des températures de 12 degrés au réveil. Ça grimpera dans le courant de la journée avec un petit peu plus de nuages qui arriveront. On ira jusqu'à 20 degrés pour ce vendredi.
2: Merci beaucoup Thierry Lemens. À tout à l'heure pour refaire un point complet ensemble. La suite avec vos souvenirs du métro bruxellois.
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2: Et pour la musique, juste après votre journal bruxellois, il y aura notamment... Michiko pour vous sur RTBF Vivacité. Nous, en attendant, on est en direct ici du côté de De Brouckère, la station de métro. Il y a de plus en plus de passages, ça bouge, on sent que ça va travailler, ça va bosser, ça va à l'école, ça va à l'UNIF, ça va dans les autres écoles. Bref, il y a du monde ce matin.
1: Oui, Geoffroy, on voit qui on réveille maintenant.
2: On réveille du monde, c'est clair. Et ça fait plaisir puisqu'on a un invité à nos côtés, c'est toujours Jean-Pierre Alvin.
1: Jean-Pierre Alvin, premier porte-parole de la STIB, toujours très impliqué dans le musée du tram. Alors, Jean-Pierre Alvin, comme son nom l'indique, le musée du tram, ben, c'est un musée qui est consacré au tram. On n'y trouve pas de rames de métro. Par exemple, cette fameuse rame de métro qui a embarqué le roi, pourquoi est-ce qu'elle ne se retrouve pas au musée ?
0: Tout simplement parce qu'elle roule encore.
2: Oh,
1: après 50 ans ?
0: Ah oui, tout à fait. Ce sont des matériaux. Vous savez qu'à Paris, ils ont roulé jusqu'à 70 ans avec les Sprague Thompson. Donc, je veux dire, elles sont entretenues, revisées, elles ont été modifiées, améliorées, les composants électroniques. Donc, il n'y a pas de raison. Et le musée, en fait, évoque du matériel qui ne circule plus. Mm-hmm. On l'appelle vulgairement, si je peux dire, musée du tram, mais il y a des autobus, il y a de tout. Alors le métro trouvera probablement sa place avec la complicité de la STIB dans peut-être quelques années.
1: À l'heure qu'il est, aucun véhicule n'a été déclassé parce qu'il n'est plus utilisable, non, parce qu'il n'est plus adapté.
0: Non. C'est du matériel qui peut être tout à fait réformé régulièrement, il n'y a pas de souci.
1: Mais le projet, j'imagine, est-ce que dans les années à venir, vous comptez accueillir une rame de métro au musée du tram et du métro alors ?
0: Nous avons d'excellentes relations avec la STIB, la maison mère, qui est propriétaire d'ailleurs du musée. Donc nous avons bon espoir que ce petit projet continue, bien sûr.
1: Alors rapidement, il nous reste 10 secondes, on peut venir vous dire bonjour lors de la journée sans voiture, dimanche, au musée du tram.
0: Oui, tout à fait, le musée est ouvert, les trams roulent, il n'y a pas de problème.
1: Avec des vieux trams, on les voit souvent passer dans Bruxelles, c'est toujours agréable, on voit des étoiles dans les yeux des enfants à ces moments-là.
2: Et petite info pratico-pratique, l'ensemble du réseau STIB sera gratuit ce dimanche à l'occasion de la journée sans voiture et surtout à l'occasion des 50 ans du métro bruxellois.
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2: Bonjour Bruxelles, vous nous écoutez peut-être depuis peu de Pannonhuysen ou encore la gare de l'Ouest dans le métro avec vous dans les oreilles. C'est Bruxelles Matin, on s'informe. Nous sommes le 17 septembre, l'information bruxelloise avec vous, Geoffroy Fabré. Et encore du changement dans le ramassage des poubelles.
1: Oui, du changement ou en tout cas une réforme qui se poursuit. Les sacs blancs, par exemple, ne seront plus ramassés qu'une fois par semaine. Alors c'est déjà le cas dans la moitié des communes, plus ou moins. Mais ça va se généraliser, sauf pour les quartiers les plus peuplés. Écoutez à ce propos Audrey Henry, c'est la secrétaire d'État bruxelloise en charge de la propreté publique.
18: En fait, on fait la poursuite après analyse aussi de la réforme qui avait déjà eu lieu en 2023, où 9 communes sur 19 étaient passées à un sac blanc par semaine. Mais ici, on va sortir d'une logique communale, on passe à une logique zonale. Donc on analyse, les quartiers les plus denses resteront à 2 passages par semaine et les quartiers les moins denses, où l'habitat le permet, passeront à une fois par semaine.
1: Une interview de Pierre Van Den Bulk. Notez que la région compte aussi déployer 120 espaces tri où l'on pourra déposer ses déchets n'importe quand. La collecte des sacs verts, elle, se refera par contre à nouveau chaque semaine, entrée en vigueur de cette réforme en septembre 2027 environ.
2: La friche Josepha s'est à nouveau invitée au conseil communal de Scarbeck hier soir.
1: Une nouvelle enquête publique est en cours pour un projet immobilier sur une partie de la friche, notamment plus de 500 logements prévus. Des citoyens ont demandé à la commune qu'elle rende un avis négatif pour ce projet. Le bourgmestre, lui, a rappelé que c'était un terrain régional, que l'avis de la commune n'était que consultatif et qu'il ne se prononcerait pas avant la commission de concertation prévue le 12 octobre. Les militaires vont-ils rester en rue à Bruxelles ? C'est dans les cartons, en tout cas, du gouvernement fédéral qui pourrait prolonger cette présence de 6 mois. Depuis avril dernier, des militaires patrouillent dans les gares et les stations. Des militaires ont aussi prêté main forte aux policiers lors d'une vaste opération anti-drogue fin août. La prolongation de leur présence sera discutée demain en Conseil des ministres.
2: Les suites hier du procès sur ce vaste trafic de drogue à Matongué.
1: Un procès hors norme avec 46 prévenus, tous suspectés d'appartenir à la même organisation criminelle. Hier, comme la veille, les prévenus ont tous nié appartenir à cette organisation. Celui considéré par le parquet comme le chef a nié un quelconque rôle de leader, tout en reconnaissant malgré tout sa participation au trafic. Aujourd'hui, le procureur du roi poursuivra les audiences avec ses réquisitions.
2: On passe au sport football. Défaite hier soir pour Anderlecht en Europa League.
1: Ouais, les Mauves ont perdu 1-2 contre Lyon pour leur premier match de poule. Anderlecht a très mal commencé en étant rapidement mené 0-2. La deuxième mi-temps a été nettement meilleure. Les Bruxellois auraient même pu égaliser si un pénalty leur avait été accordé assez logiquement. Écoutez Halima Amar, sans doute le meilleur joueur anderlechtois sur la pelouse hier soir.
19: Oui, on a commencé un peu avec moins de caractère, moins de principe en ce début de match. On a montré un meilleur visage en deuxième mi-temps. Alors on a plus suivi les instructions et c'est ce qui, contre des grosses équipes comme ça, avoir un moment de déconcentration, ça paye cash. Mais voilà, on est content de notre réaction. On espère tenir ça sur 90 minutes.
1: Une interview de Manuel Jousse ce soir dans la même compétition. L'Union se déplace à Pilsen en République tchèque. 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
2: On a la radio qui a bougé. On n'est plus dans le studio habituel de la RTBF du côté de Schaerbeek. Nous sommes ici à Debrouckère dans le métro ce matin.
1: Donc voilà, et on va accueillir dans un instant la ministre de la Mobilité et le patron de la STIB.
2: Ouais, n'hésitez pas à nous poser vos questions si vous en avez sur le métro justement. Vos coups de gueule aussi sont les bienvenus. 0470 99 000. Sur les routes ce matin, tout va bien. Enfin, tout va bien. Il n'y a pas d'accident, c'est vrai. Par contre, des ralentissements, des embouteillages aux endroits habituels, notamment ici du côté d'Uccle, entre la rue de Stal et l'avenue du Ring. Hein. Le trafic est perturbé. Vous roulez à 20 km/h. Pareil sur le ring extérieur entre Léonard et Tervuren. Les 4 bras, vous perdez 5 à 10 minutes sur le temps de parcours. Je vais remonter un petit peu ici, porte de Alvers-Simonis, entre la place Louise et la rue Béliard. Je vois que ça devient orange sur nos cartes. Vous êtes sur du 10 km/h de moyenne. Et puis entre les tunnels 50 et Arlois. Pareil, prudence les amis et bonne route à l'écoute d'RTBF Vivacité.
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2: Voici pour vous Michiko en direct depuis Debrouckère, la station de métro, parce que oui, les festivités, il y en a quelques-unes, on va en parler encore dans la suite jusqu'à 8h, des 50 ans du métro bruxellois. Bon réveil.

0: de Brooker ce matin dans la station de métro. Les 50 ans du métro bruxellois, on fait ça ensemble sur RTBF Vivacité, dans votre matinale, dans votre Bruxelles Matin.
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0: Geoffroy, il y a de plus en plus de monde ici autour de nous dans la station de Brooker. Ça fait toujours très très plaisir de voir les gens se presser pour aller travailler, nous regarder un petit peu, nous saluer aussi. N'hésitez pas à communiquer 0470 99 000, le WhatsApp de Bruxelles Matin. Mais là, juste à côté de nous, on accueille dans le petit studio mobile ici deux nouveaux invités.
2: Tout à fait, la petite voix dit l'invité, mais ce sont les invités de Bruxelles Matin, puisqu'on accueille la ministre de la mobilité Elke Van Den Brandt et le patron de la STIP, Brieux de Meus. Bonjour, bonjour à tous les deux. Alors, on va faire trois parties, trois grands thèmes avec vous jusque 8 heures. Le métro 3, les économies à faire et puis ben, le futur. Allez, on va commencer par le métro 3. Le gel du projet a été décidé pour 10 ans par le gouvernement. Alors, Brieux de Meus, en 14 années à la tête de la STIB, est-ce qu'on peut dire que ce métro 3, c'est votre plus gros échec, en tout cas votre plus grosse déception ?
3: Ben non, c'est pas un échec d'abord, parce que, bon, je vais vous raconter l'histoire. C'est que le métro 3, c'est deux parties. Il y a une partie qu'on ne va pas faire tout de suite, entre la gare du Nord et Vert. Il y a une autre partie qu'on continue. Et je vous invite d'ailleurs à venir visiter ce chantier qui est un énorme chantier et qui est toujours en action. Et il y a beaucoup d'activités là autour. C'est pas du tout un échec. D'ailleurs, ce n'est que l'image de l'histoire du métro dont on va parler, qui s'est faite pendant 50 ans, petit à petit, chantier après chantier, difficulté après difficulté. Et puis, on fêtait ça chaque fois comme il le fallait. C'est exactement l'image du métro.
2: C'est la une de la Libre, je crois, aujourd'hui. Ce qu'on a fait en 65, on ne pourrait plus le faire aujourd'hui parce que ce n'est plus possible avec les permis, les décisions politiques. C'est vrai, ça ?
3: Bon, c'était sans doute beaucoup plus facile dans le passé, évidemment. Mais aujourd'hui, il y a des procédures qu'on doit respecter. Mais on le fait quand même. La preuve, c'est qu'on est toujours occupé avenue Stalingrad et près de la gare du Midi.
2: Mais Elke Van Den Brandt, on a entendu hein, les premiers ouvriers commencent à ranger le chantier du côté de la gare du Nord. On fait quoi ? Donc on fait Tout est à l'arrêt, sauf à l'avenue de Stalingrad, on l'a entendu, avec ce tronçon-là. Mais côté vers l'OTAN, on arrête tout pour le moment. Pendant 10 ans, il ne se passe rien.
4: Vers l'OTAN, on est en un phasage de planning. Alors là, le chantier n'avait pas encore tout débuté. C'est le tronçon qui est en dessous de l'axe nord-sud qui était en chantier. Là, on va terminer le tunnel et faire en sorte que, dans l'attente du métro, on peut y mettre déjà des trams. Ça peut déjà améliorer la qualité de l'offre, parce que ceux qui prennent le tram le matin, savent que souvent c'est très bondé, on a déjà mis le maximum nombre de trams, alors ça donne déjà plus de capacité, un peu plus de confort aux voyageurs, mais on va faire aussi que, dès que le budget le permet, de reprendre le chantier et de continuer avec le projet.
2: On n'abandonne pas. Donc
4: on n'abandonne pas.
2: On le gèle pendant 10 ans, mais ça on pourrait le reprendre plus tôt ?
4: On peut le reprendre quand on veut, c'est une décision politique. Pour l'instant, la situation budgétaire de la région est très difficile. Et si on veut faire survivre la région, si on veut la résilience de la ville, ça passe aussi par un budget en équilibre. Alors, il faut mettre de l'ordre dedans. Mm-hmm. Il faut aussi trouver des sous chez le fédéral et chez l'Europe, comme on fait partout quand on creuse un métro. Mais le projet peut se reprendre.
2: Une question, Julie.
0: Oui, une question de Marc qui parle des trous béants du futur métro qu'on referme à Bruxelles. Vous lui diriez quoi pour garder l'espoir, entre guillemets ?
2: Voilà. L'un comme l'autre. 30 secondes.
4: Il y a encore beaucoup d'investissements qu'on fait. Par exemple, dans la capacité du métro actuel, on investit dans les autres rames parce que les anciens oranges, ils ont eu leur temps.
2: D'accord. Alors, on investit. Mais on parle des trous béants, là. Ils se demandent qu'est-ce qu'on fait avenue de Stalingrad, par exemple. Qu'est-ce qu'on dit aux commerçants de l'avenue de Stalingrad, Brieux de Meus ?
3: Eh bien, on leur dit qu'on est en train de réaménager l'avenue de Stalingrad, le marché est lancé, qu'on va fermer ces trous. On va en garder un parce qu'on en a besoin techniquement. Mais autrement, cette avenue, dans un an et demi, elle va être magnifique.
2: Dans un an et demi ?
3: Oui, un an et demi.
2: Donner
3: le temps aux ouvriers et aux gens de refaire l'avenue quand même. Mais ça va être absolument splendide. Ce sera une rambla bruxelloise que tout le monde va nous envier.
2: Un an et demi, donc la fin, et on aura une rambla bruxelloise à Stalingrad. Merci Brieux de Meus. On revient avec les économies à faire à la STIB d'ici quelques instants.
0: Oui, le temps de se caler une petite chanson. Jean-Jacques Goldman est là pour vous. On ira où ? Eh bien, on ira à De Brooker. En tout cas, c'est le conseil qu'on peut vous donner ce matin. Venez faire un petit coucou. On voit pas mal de gens avec les écouteurs sur les oreilles. Si ça se trouve, ils écoutent RTBF Vivacité. Merci en tout cas d'être là avec nous ce matin. On salue les habitués sur le WhatsApp. On lira vos messages dans la suite. Merci d'être là. Parti.

0: chanson que vous aimez bien, Geoffroy Fabré, c'est ça que vous allez dire.
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0: Quand c'est rouge, on ne parle pas, mon ami. Je vais vous expliquer ça. Claudine Hélène dit « Bonjour Julie, bonjour l'équipe du jeudi, je suis arrivée à Bruxelles en 1975, j'ai donc connu l'arrivée du métro. C'était sympa de le prendre dans ces années-là. Maintenant, c'est un peu plus compliqué. Les gens ont beaucoup leur nez dans le téléphone. C'est vrai que ça change, les choses évoluent aussi, mais ça peut être en positif. Donnez-nous toutes vos pistes d'amélioration aussi s'il y en a. 0 470 99 000. Et nous, on va continuer à parler de ce métro dans la suite.
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0: Oh, nous ne sommes pas tous seuls dans cette station. Il y a de plus en plus de monde. Et plutôt ce matin, il balade son micro dans les rames de métro. Karim Fadoul est aussi avec nous sur le terrain. Karim, vous êtes bien accompagné. Qui est à vos côtés, dis donc, ce matin pour les 50 ans du métro?
7: Fabienne, qui est venue nous faire un petit coucou ici à notre studio Vivacité dans la station de Brouckère. Alors Fabienne, une chose très rapidement, le métro pour vous, ça représente quoi?
8: C'est mon quotidien depuis des années, hein. D'abord pendant les études et puis maintenant au travail, et voilà. Je me souviens du métro qui avait son terminus à Tomberg d'abord, et puis qui avait son terminus à Van der Velt. Et donc moi je devais prendre le bus jusqu'à Tomberg et puis jusqu'à Van der Velt. Maintenant il arrive à Krenem, à Stockel, une magnifique station avec Tintin, c'est superbe.
7: Très rapidement, une note sur 10 pour le métro bruxellois.
8: 9 sur 10.
7: Voilà. Oh, c'est positif. Merci Fabienne. Bonne journée.
1: Le patron sourit.
0: Merci Fabienne d'être passé nous voir ce matin. Merci aussi à vous, Karim Fadoul. Geoffroy, ici, on va continuer nos discussions avec la ministre de la Mobilité et le patron de la STIB. Deuxième thème.
1: Le deuxième thème, c'est les économies. On va essayer de faire garder le sourire au patron. C'est pas facile parce que l'équation n'est pas simple. La région doit faire des économies pour ne pas tomber en faillite. On l'a déjà dit plein de fois. La STIB représente une énorme partie du budget régional. Évidemment, elle va devoir faire des économies. Alors, Elke Van den Brandt, dans le dernier budget, on parle toujours d'investissement pour la STIB, des nouveaux véhicules, métro, tram, bus, la ligne 15 de tram qui va se poursuivre également. Alors, les économies, on les fait où? On fait quoi? On augmente le ticket? On augmente parce que c'est 12 euros pour les jeunes ou pour les seniors? C'est là qu'on va aller chercher les sous? Il faut augmenter les titres de transport?
9: Il y a des annexations et des adaptations, mais ce qui est surtout, c'est, comme vous dites, on n'arrête pas tous les investissements. Le grand métro, le projet 3 dont on vient de parler, elle sera mise en pause. C'est une question budgétaire, ce n'est pas un choix qui m'amuse comme ministre de Mobilité. Je veux avoir plus de métro, plus de bus, de tram. Aussi, il y a encore une ligne de tram qui continue, la ligne vert Tour et Taxi, mais les autres projets de ligne de tram, il y en a beaucoup encore dans les cartons, qui sont retarder un peu pour faire en sorte qu'on puisse faire ça en équilibre de budget. Alors, on continue à investir dans la STIB. Pourquoi? Parce que la STIB, ça rend les gens fiers. On a vu tout à l'heure, les gens dans 9 sur 10, la STIB, ça fonctionne
1: pas
9: à Bruxelles. Ça rend les Bruxellois fiers. Ça fonctionne. Alors, c'est une question, c'est pas par hasard. C'est aussi grâce à M. De Meus, mais c'est surtout aussi grâce aux investissements des décennies des gouvernements. C'est un sixième du budget régional. Si on compare avec les deux autres régions, l'impact de la STIB sur notre budget est plus élevé, mais la qualité qu'on offre est encore là. Et ça fait en sorte que les gens ont une vraie alternative à la voiture. Mm-hmm. Et ça a un impact énorme sur les embouteillages aussi ce matin.
1: Donc on continue à investir, on l'entend. La situation risque malgré tout d'être compliquée à l'avenir, hein, Brieux-Demeus. Un budget régional revu à la baisse, on l'a dit, des recettes dues au titre de transport qui diminuent un petit peu également. Hein, entre 2024 et 2025, 1,5% de fréquentation en moins. On n'a jamais atteint le degré de fréquentation pré-Covid. Il va falloir faire mieux avec moins. Ça ne va pas être facile pour votre successeur. Hein, parce que
10: En tout cas pour l'entreprise, parce que ce n'est pas que lui qui le fait, c'est toute une équipe derrière. Mm-hmm. C'est 10 000 personnes qui font ça. On se serre la ceinture. Bon, je crois qu'il y a encore un peu d'espace pour se serrer la ceinture. Et on participe à cet effort bruxellois. Parce que le gouvernement le demande, mais aussi parce qu'il faut participer à cet assainissement des finances bruxelloises.
1: Et on fait comment en interne alors ?
10: Eh bien, on regarde l'ensemble de nos dépenses. Hein. Ça va du papier de la photocopieuse jusqu'à des dépenses beaucoup plus importantes. On fait attention à l'achat de matériel pour la maintenance, on fait attention à nos stocks, on consomme nos stocks avant de racheter. Donc il y a toutes sortes de techniques qui font qu'on fait des économies et que finalement, à la fin de l'année, on se retrouve avec des millions et des millions d'économies.
1: La STIB n'engage plus non plus. Ça fait partie au niveau régional.
10: Voilà. C'est une décision du gouvernement aussi. Depuis le 1er janvier, il y a un moratoire sur les engagements, donc on n'engage plus et on vit un petit peu en roue libre. On essaie de tenir à bout de bras l'offre qui est toujours la même que celle du 1er janvier.
1: Faire mieux avec moins, alors.
10: Faire mieux avec moins, je crois que c'est possible. Jusqu'à une certaine limite, évidemment.
1: Merci. Oui.
9: J'aimerais remercier la STIB pour cela, parce que ce n'est pas un exercice évident et facile. Ne pas remplacer du personnel, par exemple, c'est une mesure très dure, très impactante. Et on continue à offrir la qualité aux usagers. Et ça, je pense que c'est très important. Je remercie toute la STIB pour cela.
1: Allez, on avait un 9 sur 10. On a un autre commentaire, peut-être un peu moins glorieux, que vous pouvez nous lire.
0: On a un petit peu de tout niveau commentaire, hein, c'est vrai. On a notamment Jérémy qui pense aux commerçants. Les commerçants sont parfois impactés aussi par certains travaux, etc. Comment les soutenir malgré tout, on pense notamment aux travaux, aux misères, etc. Ça va être complètement réaménagé. Vous pourriez leur dire quoi, justement ?
9: Alors, on a vu, par exemple, le tram 9 qui va à Jette. Et au moment du chantier, c'était très impactant. Les commerçants étaient très inquiètes. Mm-hmm. Alors, ça a un impact. Et il faut se réaliser. Au moment de travaux, ça impacte surtout des petites entreprises, des business de famille, Oreca, etc. Alors, faire en sorte de leur soutenir est important. Mais on voit aussi maintenant l'après, la place Mirage à Jette. Je vous invite d'y aller. C'est beaucoup plus agréable qu'avant. C'est beaucoup mieux aussi pour les commerçants.
1: C'est pas très vert, par contre.
9: Et on sait que, voilà, après les chantiers, il y a souvent un plus-value et plus de gens qui viennent visiter, faire ses courses, etc. Mais les chantiers, c'est toujours difficile.
1: Le tout pour les commerces, les petits commerces, c'est de pouvoir tenir. Absolument. Et c'est pas toujours facile pour tous. On poursuit cette interview après. On va parler du futur, comment on voit le métro pour les 50 prochaines années. Allons-y, hein, on verra ça d'ici quelques instants, Julie.
0: Le temps pour moi de rappeler qu'il n'y a pas d'économie sur les festivités malgré tout, puisqu'on fait quand même le tout pour nos passagers, pour les utilisateurs de la STIB. Ici, je vois le programme pour la STIB. Aujourd'hui, en ce 17 septembre, le métro monte le son de 12h30 à 13h ici à De Brouckère, dans la station de métro. Vous écouterez un concert acoustique d'une chorale, ça va être très sympa. Et puis, de 13 à 17h, métro ligne 5, un piano dans le micro avec un pianiste qui va embarquer à bord d'une rame M7 pour accompagner le trajet en musique. C'est pas sympa, ça ?
1: Ouais, c'est super.
0: Ça peut être vraiment sympa. Prenez des photos, vidéos, et puis vous n'hésitez pas à les envoyer sur le WhatsApp de Bruxelles Matin.
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0: Et tout à l'heure dans le 8-9, on aura Olivier Laurent pour son spectacle La vie est brêle.
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0: Bon choix justement par André qui réalise l'émission depuis Rayers. On salue Pierre aussi qui est ici avec Gianni pour rendre cette émission possible depuis la station de Brouckère. Vous verrez, c'est un beau spectacle à découvrir, bouleversant, un bel hommage à Jacques Brel avec Jérémy Bevez et toute l'équipe du 8-9. Sur les routes ce matin, pas d'accident, cela dit des embouteillages aux endroits habituels. Restez prudents et puis si ça coince, prenez pourquoi pas le métro, tiens, ça roule toujours.
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0: Allez, on continue évidemment. On est là en direct depuis la station de Brouckère. Geoffroy Fabré, troisième volet. On va continuer avec nos invités. Interview sous forme, on va dire, de conclusion. Quel avenir pour le métro ?
1: Allez, on a déjà parlé du métro 3, un avenir possible. Un autre projet, c'est l'automatisation des métros. Des métros sans chauffeur, comme sur certaines lignes à Paris, par exemple. Vous l'avez peut-être déjà vu. Brieux de Meillisson, on l'a entendu hein, cette semaine sur nos antennes. Vous disiez que ce projet n'était plus indispensable dans l'immédiat. Théoriquement, il doit améliorer hein, le rythme des métros, la cadence des métros. J'ai dit que le nombre de voyageurs diminue un peu. Est-ce que c'est pour ça que pour le moment c'est plus indispensable parce que on stabilise le nombre de voyageurs ?
10: Non, c'est pas ça. C'est parce qu'il faut faire des choix dans les investissements. On l'a dit, ce sont des énormes investissements. Ce système qui permet l'automatisation, c'est quand même des centaines de millions d'euros, il faut le savoir. C'est quand même pas rien. Et donc, on fait le choix. Et ce n'est pas absolument indispensable. Aujourd'hui, dans le futur, lorsqu'il faudra augmenter la fréquence et avoir un train toutes les minutes et demie, oui, il faudra que ce soit automatique parce qu'avec l'humain, ce n'est plus possible et c'est ce qui se passe à Paris. Mais aujourd'hui, non, ce n'est pas absolument indispensable, bien qu'on va le tester sur 3 stations, sur l'antenne Erasme, on va mettre, vous verrez, 3 stations avec des portes palières. On fera en sorte que ce train sur ces 3 stations roulera automatiquement pour montrer que le système le permet.
1: Voilà, et parce qu'il faut le préciser, il faut mettre des portes pour empêcher de parce que vu qu'il n'y a plus de conducteurs, s'il se passe un problème, on ne sait rien faire.
10: Et puis empêcher que les gens tombent dans la voie ou accèdent aux voies.
1: C'est ça. Mais c'est pour ça qu'on met des portes. Et donc premier test pour 3 stations. Alors.
10: Exactement.
1: Alors de votre côté, Elke Van den Braat, on dit parfois que le métro a été inventé pour mettre des transports en commun en sous-sol à l'époque et pour laisser plein de place aux voitures en surface. Alors aujourd'hui, on sait que le tout à la voiture n'est plus tellement la tendance. Alors ma question, c'est est-ce qu'au final, l'avenir du métro, c'est pas tout simplement le tram en site propre ?
9: On a besoin des deux. C'est pas un choix. Ou le métro ou le tram. L'avantage du métro, c'est de transporter plus de monde et plus vite. Alors, c'est très capacitaire. Un tram, c'est plus capacitaire qu'un bus. Alors, chaque mode de transport a sa fonction. Alors, si le tram est trop bondé, on a mis le maximum de fréquence, comme on a fait sur l'axe nord-sud, et on constate qu'il y a plus de monde, il faut mettre un métro pour répondre. Le même pour des lignes de bus, ceux qui empruntent le 95 ou le 71 savent qu'il est souvent très bondé, alors mieux faire en sorte qu'il y ait un tram qui peut transporter plus de monde au même moment et donner plus de confort aux voyageurs. Les bus, ils ont aussi leur avantage parce qu'ils vont dans tous les quartiers, alors ils peuvent aller partout. Alors, tu as le colonne vertébrale qui est le métro, tu as les axes structurants avec les trams et puis les bus qui vont tous les quartiers. Ça, c'est la logique et pour moi, c'est une question rationnelle de voir quel est le meilleur mode de transport. Et il faut quand même dire, oui, c'est en sous-sol, mais ici en haut, c'est plus une autoroute. C'est le piétonnier de Bruxelles. Alors, on a donné plein d'espace aux piétons. Et ça aussi, c'est le futur de Bruxelles, c'est de créer des espaces publics où on peut se rencontrer, où nos enfants peuvent jouer, où c'est agréable. Ce n'est pas juste pour le transport, mais aussi un lieu pour être ensemble à Bruxelles, comme dimanche sans voiture, où tout le monde redécouvert sa ville.
1: Allez, on vous donne tous un rendez-vous donc, pour ce dimanche sans voiture. La STIB qui fêtera les 50 ans du métro, notamment avec des visites au dépôt Jacques Brel. Et c'est déjà le moment de conclure notre émission,
0: oui,
1: Julie.
0: Oui. Est-ce qu'on peut conclure en disant que dimanche, on pourra tester le réseau de la STIB gratuitement, en fait ? C'est aussi
1: l'idée.
10: C'est toujours gratuit la journée de dimanche sans voiture. Tout le monde est bienvenu. Venez nombreux à Jacques Brel, c'est un très beau dépôt.
0: Merci beaucoup en tout cas à nos invités. Merci aussi à Pierre de Waal qui est la technique ici pour la spéciale, à André Demarais, Julien Defosse à la distance, Gianni pour les visites techniques. Merci aussi à toute l'équipe de la STIB, aussi à vous Geoffroy Fabré.
1: Merci à tous les collègues de la rédaction, oui. Pierre-Yves Mogens notamment pour ses interviews.
0: Au Boulangerie Paul aussi, merci beaucoup.
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23: Bonjour tout le monde, 7h58, très heureux de vous accueillir sur Vivacité, sur RTBF, la une avec écoutez ceci. Pas mal, on va reprendre la parole pour pas qu'il ne pleuve trop vite aujourd'hui. Anastasia, chanteuse américaine, fête ses 58 ans, bon anniversaire à elle. Je sais que c'est une fidèle du 8-9, on t'embrasse ma chère Anastasia. Alessia est avec nous ce matin, ça va Alessia? Oh oui. Vous avez deux heures d'émission dans les pattes là déjà.
24: Quand j'étais petite, j'avais un petit micro, on m'avait offert ça pour Noël et je chantais sur Anastasia. Voilà, et malheureusement je n'ai pas fait carrière, j'ai laissé la place aux autres, je suis généreuse.
23: Vous avez une générosité comme David Jeanmotte, ça va David?
25: Mais très bien, j'espère que vous allez bien aussi les amis, moi ça va, j'ai la banane.
23: Oui, oui, vous allez nous parler de banane et ça, oui. Ça me fait vraiment peur, vous savez.
25: Non, non, on va parler de banane justement pour les peaux, pour les cheveux, vous allez voir, ça ne coûte pas cher et c'est un résultat bluffant.
23: Gaëtan attend ça avec beaucoup d'impatience, oui. Le cactus aussi Gaëtan. Oui, ah, oui, le moment banane de David Jeanmotte.
26: Franchement, immanquable.
23: Immanquable. On va retrouver Théo Le Chanu pour faire un petit point sur la météo à 7h59. Hello, hello Théo, c'est l'heure de la météo. On est très heureux de vous retrouver aussi. Bon, ça dit quoi au niveau du ciel?
27: Bonjour Jérémy, bonjour à toute l'équipe. Eh bien écoutez, les dernières éclaircies persistent encore sur l'est du pays pour ce matin. Le ciel est de plus en plus nuageux en allant vers le centre et l'ouest du pays. Concernant les températures, elles sont plus fraîches que les nuits dernières. On attend de 8 à 14 degrés ce matin. Dans le courant de la matinée, les nuages vont lentement progresser et gagner du terrain. Et cet après-midi, eh bien on aura une perturbation qui va arriver sur les Flandres vers 13h et qui se dirigera en direction de Bruxelles en fin d'après-midi avant de finir sa route dans l'est du pays. Ces pluies seront faibles et côté température, on attend de 16 à 19 degrés tout au plus. Ce soir et la nuit prochaine, le ciel va bien se dégager et le ciel redeviendra sec partout. Pour les températures, on attend de 10 à 14 degrés. Et un coup d'œil pour demain, vendredi, on aura beaucoup de soleil le matin au nord du Sion-Sambre-et-Meuse. Au sud, quelques bandes de nuages bas pourraient encore rester accrochées et les nuages seront de plus en plus nombreux en après-midi. Concernant les éclaircies, elles seront de moins en moins nombreuses et les thermomètres afficheront plus ou moins comme aujourd'hui.
23: Voilà pour la météo, là il est 8h, merci d'être avec nous, on va s'informer, voici les titres et le journal de Yasmina Farah.
28: Le jour est levé, avec lui les avions vont revenir à l'aéroport de Charleroi. Depuis hier soir, aucun vol ne pouvait atterrir ni décoller. Première nuit de grève sur 24 des contrôleurs du ciel, une grève qui devrait toucher 150 000 voyageurs.
29: C'est quand même dommage pour les voyageurs qui ont prévu ce voyage depuis longtemps et qui au final sont annulés au dernier moment. Ça m'est déjà arrivé il y a longtemps. On arrive et aucune information, rien du tout.
28: Une nouvelle nuit de frappe sur Kiev, la capitale ukrainienne. Un quartier résidentiel a notamment été touché. Notre envoyé spécial sur place a pu suivre une équipe de secours cette nuit. La récolte des pommes croquées par les vagues de chaleur et sécheresse de cet été, trop petites, déjà pourries et beaucoup moins nombreuses. Une mauvaise année dans les vergers belges et européens. Des débuts loupés pour Anderlecht, de retour en Europa League. Les Mauves ont été battus sur leur terrain 1-2 par Lyon hier soir. Et Axel Witsel sous la vareuse des Diables Rouges, c'est une image du passé. Le Liégeois met un terme à sa carrière internationale après 18 ans. À jouer pour la Belgique, il est l'un des derniers de la génération dorée.
23: Une nuit sans avion au-dessus de l'aéroport de Charleroi, mais le ballet s'apprête à redémarrer.
28: Oui, première nuit de grève des contrôleurs aériens, donc ils en ont prévu 23 autres si le conflit avec la direction au sujet des primes de nuit ne se résout pas. Une action qui a entraîné retard et annulation. Alors Valentin Lecoq, vous êtes à l'aéroport ce matin, comment s'est passée cette nuit ?
3: Eh bien, c'est un retour progressif à la normale ici. La première nuit de grève des aiguilleurs du ciel se termine à l'instant. Je me trouve dans le hall du terminal 1 de l'aéroport de Charleroi. Comme à l'habitude, ça se presse. Il y a les traditionnels files devant les comptoirs d'enregistrement des bagages. Mais la matinée a été bien plus calme. Aucun avion n'a décollé avant 8 heures. Les passagers rencontrés ce matin étaient soulagés d'être passés entre les mailles du filet.
4: On était soulagés hier. Et on s'est dit heureusement qu'on n'allions pas à Palerme parce que le salut de Palerme était annulé.
5: On n'était pas du tout au courant, c'était pas marqué sur les sites, rien, non.
6: Charleroi, ça se paye la spécialité des grèves. Hein.
3: Cette grève de nuit des contrôleurs aériens va avoir des conséquences sur la journée. La compagnie Ryanair a annulé plusieurs vols dès 17h. Ce sont des avions qui font des allers-retours et les vols retours ne peuvent être assurés vu qu'ils étaient prévus tard en soirée. Au total, ce sont 20 vols au départ et 20 à l'arrivée qui sont annulés aujourd'hui. Et ce scénario, eh bien, il risque de se reproduire dans les prochains jours. Les aiguilleurs du ciel ont prévenu, ils vont se croiser les bras pendant 24 nuits consécutives jusqu'au 10 octobre, à moins qu'un accord ne tombe d'ici là. Les syndicats veulent les mêmes primes de nuit que celles accordées aux travailleurs de l'aéroport de Liège. La direction de leur entreprise Skies refuse. Les négociations sont pour l'instant au point mort. Du côté de l'aéroport, on appelle les parties à revenir autour de la table.
28: Et si vous devez prendre un avion à Charleroi dans les prochains jours, renseignez-vous auprès de votre compagnie aérienne. Sur les routes, si la voiture reste reine, en Wallonie, le vélo se ferait un chemin auprès des travailleurs. La plus grosse augmentation en 5 ans se remarque dans le Brabant wallon. Les chiffres là-bas ont plus que doublé, mais ça reste marginal. Un travailleur sur 50 se rend au boulot sur son deux roues. C'est le constat d'une étude de SD Works en cette semaine européenne de la mobilité. Le spécialiste en ressources humaines a analysé les indemnités vélo demandées auprès des employeurs.
23: Une question à présent. Connaissez-vous votre première date de départ possible à la pension ?
28: Ah, c'est la question que se posent les travailleurs en fin de carrière. Avec la réforme du gouvernement fédéral, le site mypension.be les recalcule et adapte aux nouvelles mesures. Si vous avez plus de 60 ans, votre première date de départ vient peut-être d'être encodée. Et pour ceux qui ont déjà vérifié, c'est parfois la surprise. Marc Sirlerot, par rapport aux anciens calculs, certains devront rester quelques mois de plus au boulot.
7: Désormais, pour pouvoir bénéficier d'une première date de pension possible avant l'âge légal, le nombre de jours prestés chaque année est une condition essentielle. Avant, 104 jours suffisaient. Maintenant, il en faut 156. Alice Wimers, du SPF Pension.
8: Et donc 156 jours, c'est un mi-temps pendant toute une année complète, ou bien 6 mois à temps plein. Ça peut effectivement avoir un impact sur la première date de prise de cours possible, ce que pas mal de gens ont pu voir dans MyPension.
7: Des assouplissements existent, mais pas si le nombre de jours travaillés n'est par exemple que de 130 ou 140. Autre conséquence des 156 jours demandés, bon nombre de personnes ont vu leur première date de pension possible reportée de 2 mois. Alice Wimers.
8: Ça, c'est vraiment le cas le plus typique et le plus classique qu'on va avoir. C'est des personnes qui travaillent temps plein. La dernière année, donc dans son cas 2029, il en avait besoin pour atteindre ses conditions de carrière. C'était 1er mai, logique, 104 jours, 4 mois. Demain, ce sera 6 mois et donc au 1er juillet. Et donc, on a énormément de déplacements de cette première date possible, du 1er mai au 1er juillet.
7: Mais vu la multitude des cas et leur complexité, le SPF Pension n'a pas encore pu afficher toutes les premières dates possibles de départ pour les personnes de 60 ans et plus.
28: Il faudra donc encore attendre un peu. Une fois encodé, c'est donc sur mypension.be que vous saurez tout.
23: Cette nuit, il y a eu de nouvelles alertes rouges à Kiev.
28: Alerte jaune, c'est pour les drones russes. Alerte rouge, c'est quand l'armée russe a tiré des missiles en direction de la capitale ukrainienne. Ils ont été interceptés par la défense aérienne, mais les débris retombent. Un quartier résidentiel et une école ont été touchés. Voici le reportage cette nuit à Kiev de notre envoyé spécial, Rislen Kanda.
11: Dans ce quartier résidentiel, la plupart des façades ont été soufflées. Les vitres ont volé en éclats. Les habitants s'empressent de ramasser les débris pour éviter d'autres blessures. Xenia est encore sous le choc.
12: J'ai eu très peur. Toute la maison a tremblé. J'ai été emportée par l'onde de choc. Du plâtre s'est mis à tomber de partout. C'était terrifiant. Je reprends mes esprits, comme tout le monde ici.
11: Un cratère s'est formé devant une école. Une équipe de démineurs a bouclé la zone. Yevgenia s'interroge sur la nature de la frappe.
9: On dit qu'une roquette est tombée, je ne sais pas, je dormais, j'ai été réveillée par une explosion. Quand je me suis réveillée, ma chambre était dans tous ses états, mais il me semble que la défense l'a abattue et elle a atterri ici.
11: Au cinquième étage, dans l'entrée de son appartement, Natalia est prise de panique.
13: Il y a eu une explosion tellement forte. Vous ne pouvez pas l'imaginer. Tout tremblait et tout a volé en éclats. Un cauchemar. J'étais dans l'entrée, sur le lit. Si j'avais été dans ma chambre, je ne sais pas ce qui se serait passé.
11: Au total, 12 personnes, dont 2 enfants, ont été blessées, tandis que l'alarme sonne encore.
28: Kiev n'a pas été la seule ville frappée cette nuit. La Russie a également visé plusieurs autres villes russes ukrainiennes sur tout le territoire.
23: Veux-tu être mon partenaire particulier ? C'est pas la question que je vous pose, c'est celle posée au Canada par l'Union européenne.
28: Oui, le terme exact est membre associé. Ce serait le premier, un tout nouveau vocabulaire qu'il va falloir définir. Un vocabulaire utilisé par Ursula von der Leyen lors de son discours hier au Parlement européen. La présidente de la Commission veut ainsi créer un lien fort et unique avec ce pays d'outre-Atlantique. Olivier Henrion, comment le Canada va-t-il répondre ? Il semble plutôt ouvert à l'idée.
14: Hier, Mark Carney était dans l'hémicycle européen, spectateur du grand oral d'Ursula von der Leyen. Ce matin, les rôles s'inversent. C'est le Premier ministre canadien qui monte à la tribune et la présidente de la Commission qui va l'écouter. On attend surtout de savoir ce que recouvre cette fameuse alliance unique entre le Canada et l'Europe. Jusqu'où Ottawa veut-il aller dans l'intégration économique et stratégique ? Énergie, minerais critiques, intelligence artificielle, défense et surtout, jusqu'où le Canada est prêt à ouvrir son marché aux Européens. Mark Carney devrait commencer à lever le voile ce matin, avec déjà 2 autres rendez-vous européens à l'horizon, à Saint-Pierre-et-Miquelon dans quelques jours avec Emmanuel Macron, pour réaffirmer la souveraineté des nations face aux convoitises de Donald Trump, et fin octobre à Montréal, cette fois, pour un sommet UE-Canada. La lune de miel avec l'Europe ne fait que commencer.
28: Une ligne de miel pas du tout au goût de Donald Trump. S'ils font ça, j'estime que c'est un acte hostile, déclare ce matin le président américain. Il menace de rompre les échanges commerciaux avec l'Union européenne et donc d'imposer de nouveaux droits de douane très lourds.
23: Oui, des pommes exportées vers le Canada, il y en aura sans doute encore, mais les stocks 2026 ne seront pas très hauts.
28: Oui, mauvaise année dans les vergers, trop petites, moins nombreuses. L'été caniculaire a bien asséché la production de pommes dans toute l'Europe et la Belgique n'y échappe pas. La preuve avec Anne-Catherine Crouffert. Elle nous emmène chez ce fruiticulteur de pommes bio à Warsage, près de Visé en région.
15: Un sac en bandoulière sur le ventre, rempli de petites pommes. Nous sommes en pleine récolte. 4 hommes se fondent dans les arbres.
16: En pommes, c'est vrai qu'il y a une bonne dizaine d'années qu'on n'a plus connu ça.
15: Pierre-Marie Laduron, fruiticulteur.
16: Cette année-ci, on a clairement 30 à 35% de calibre non vendable dû à la sécheresse.
15: Alors elles partent à l'industrie, en jus par exemple, car elles sont trop petites. De plus, les températures frôlant par moment plus de 40 degrés, les pommes pourrissent. Pierre-Marie Laduron, fruiticulteur.
16: Il y a aussi un aspect spécifique cette année, c'est que les fruits ont tendance à tomber par terre, donc ils sont au sol. Un fruit au sol, c'est un fruit qui n'est même plus valable pour faire l'industrie et pour le jus.
15: Le volume fond, la productivité chute. En gros, c'est toute l'Europe qui est touchée. La récolte n'est pas encore terminée en Belgique, mais en France, on parle déjà d'une production amputée de 24% et en Pologne de 30%. La bonne nouvelle, car il y en a une, c'est que les prix des pommes ne devraient pas fondamentalement augmenter.
28: C'est déjà ça pour le portefeuille, mais donc plus de vagues de chaleur, plus de sécheresse et d'inondations, des répercussions du réchauffement climatique, vous le savez. En Espagne, depuis le début du mois, ce sont de fortes pluies qui s'abattent sur le pays. Elles ont provoqué une crue soudaine à Barcelone hier soir. Une femme y est portée disparue. Elle aurait été emportée par les eaux en voulant sortir de sa voiture. Et toujours en lien avec le réchauffement climatique, cette alerte lancée par l'ONU ce matin, l'eau des glaciers est notre compte épargne et nous sommes en train de le vider. L'Organisation Météo Mondiale a analysé le cycle de l'eau de toute la planète en 2025 et les cours d'eau sont au plus bas, faute à la sécheresse, tandis que les glaciers, nos réserves, sont en train de diminuer, 4e année de recul dans toutes les régions du monde.
23: Anderlecht trébuche pour son retour en Europa League.
28: Et défaite des Mauves hier soir, effectivement 1-2 face à Lyon pour ce premier match en phase de Ligue. Leur retour sur la pelouse européenne après 2 ans. Anderlecht hier a alterné le très mauvais et le très bon. De quoi nourrir quelques regrets, surtout pour le début du match où les Anderlechtois n'ont pas respecté les consignes du coach. Les Lyonnais en ont profité pour marquer 2 fois en 20 minutes. Un goût amer donc pour le défenseur anderlechtois Ali Mamar.
0: C'est surtout nous qui n'avons pas suivi les instructions. On devait presser haut, on devait mettre un gros press devant. C'est ce qu'on n'a pas fait. On les laissait facilement sortir. Et voilà, quand des équipes comme ça, ça se voit directement et concrétise 2 occasions. C'était plus notre souci que Lyon qui nous mettait en pression.
1: Bon, vous commencez par une défaite. Ça suit par 2 déplacements qui seront directement importants. Il va falloir essayer de prendre des points là, puisqu'on se dit qu'il en faudra sans doute 10 pour passer.
0: De toute façon, tous les matchs en Europe sont importants. Même des matchs comme ça, où on a l'impression que l'adversaire sur papier plus fort. On est content de jouer la Coupe d'Europe et on veut performer aussi. On n'est pas là juste pour figurer ici, jouer les matchs. On est là pour gagner, prendre le maximum de points et passer au prochain tour.
28: L'Anderlechtois Ali Mamar au micro de Manuel Jousset ce soir. C'est l'Union Saint-Gilloise qui démarre sa phase de Ligue dans l'Europa League. Les Saint-Gillois vont jouer en République tchèque. Ils vont affronter dès 21h le Victoria Pilsen. Et ce sera à suivre sur RTBF Typique et RTBF Vivacité.
23: Et puis c'est une véritable page des Diables Rouges qui se referme.
28: Oui, Axel Witsel l'a annoncé hier. Il garde ses crampons pour encore jouer avec Nice, mais il rend sa vareuse de l'équipe nationale. Une carrière avec les Diables Rouges longue de 18 années avec 140 sélections, une carrière sur laquelle revient Benjamin de Seninck.
2: L'histoire d'amour de Witsel avec les Diables Rouges s'arrête donc sur un quadruple Axel, une 4e Coupe du Monde où il aura disputé les 2 dernières rencontres contre les USA et l'Espagne en quart de finale le 10 juillet dernier. Et les histoires d'amour démarrent mieux en général. Axel Witsel perd ses 3 premiers matchs avec les Diables Rouges en 2008. René Van der Heyken est alors, il y a donc 18 ans, le premier coach à le sélectionner. Witsel sera au final appelé par 8 sélectionneurs différents. À une époque, dit-on, il est même le premier nom couché sur la feuille de match par Mark Wilmots, qui a saisi l'importance de son milieu de terrain. Au-delà de l'élégance, c'est l'équilibre et l'intelligence du placement qu'il apporte à l'équipe qui font la différence. Le compteur s'est donc arrêté officiellement sur un chiffre rond de 140 sélections. Seul Jan Vertonghen a fait mieux dans l'histoire de notre équipe nationale. Witsel, désormais joueur de Nice, aura aussi inscrit 12 buts avec les Diables Rouges. Le plus beau dans son jardin à Sclessin contre Gibraltar, c'était une bicyclette. L'homme de l'ombre savait aussi de temps en temps capter la lumière.
28: Une sacrée carrière donc pour Axel Witsel avec les Diables Rouges.
23: Ouais, franchement, c'était l'un de mes préférés. Axel, il avait commencé en mars 2008. Imaginez, c'est vraiment toute une génération.
25: Et très beau garçon. Hein.
23: Oui, avec une belle coiffure, c'est ce que vous avez dit. Il n'a jamais vraiment changé.
25: Oui, oui, hein. C'était, je trouve ça extraordinaire. Et en plus, l'afro est revenu à la mode. Hein. Donc, très bien, continuez. Vos cheveux sont magnifiques. Donc, mettez-les bien en valeur.
23: Voilà, et David, Yasmina, comme ça, vous le savez, nous parlera de secrets de la banane tout à l'heure. Ça peut surprendre, mais
28: le
23: vous verrez. Non. On va parler pour les cheveux.
25: Okay, donc astuce avec la pelure et puis après donc des recettes justement pour la peau et les cheveux.
23: Bon, okay. Voilà, oui. C'est tout un programme. Il y aura le Zapédia avec Alessia aussi. 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Et puis, on a un invité ce matin aussi. C'est Olivier Laurent. Vous voyez, lui, qui interprète, qui incarne, qui vit Jacques Brel.
10: C'est impressionnant. Vous l'avez reçu dans le 6-8, il n'y a pas très longtemps. Je l'ai reçu dans le 6-8. Vous fermez les yeux, vous avez l'impression d'être à côté de Jacques Brel. C'est
25: mais même avec les yeux ouverts, tu sais.
23: Mais c'est vrai
10: vous exagérez un peu.
23: Mais il se passe quelque chose de très très fort. Il sera avec nous tout à l'heure, il chantera avec nous tout à l'heure. Ce sera à 8h40. Il est bientôt 8h16. Du coup, allez hop, on file. C'est l'heure du cactus. Le cactus avec Gaëtan ce matin. Gaëtan, vous êtes de ce tel Batman qui ne peuvent pas, supporter l'injustice.
17: Oui, mon Jérémy. J'ai envie de vous parler d'un fait de justice qui s'est produit hier et qui n'a fait que trop peu de bruit, à mon sens. Alain Isermans, député bourgmestre dans le Limbourg, qu'on ne présente plus, à moins d'être en dehors du Limbourg. Là, il faut recommencer à le présenter fort fort, le Alain. Hier, Alain Isermans a échappé en appel à sa condamnation pour un grave excès de vitesse. En effet, Alain s'est fait flasher dans une zone 50 en roulant à la coquette vitesse de 100 km/h. Ok, Alain Sénat. Alain a d'ailleurs déclaré « Je n'ai aucune excuse ». Un peu comme David quand il ne porte pas de de caleçon. Et c'est vrai qu'il n'y a aucune excuse qui te permettra de faire un tel excès de vitesse quand tu es bourgmestre. La preuve, il n'y a pas de gyrophare sur une voiture de bourgmestre, car ils n'ont pas d'urgence. Jamais tu verras un bourgmestre hurler en fond de pédale « Poussez-vous, poussez-vous ! Je dois inaugurer une salle des fêtes dans une foire au boudin ! Poussez-vous, braves gens !» Jamais. Donc Alain dit devant un tribunal qui l'accuse « Je n'ai aucune excuse » et a quand même été relaxé. C'est pas la phrase la plus « Dis-moi que tu es blanc sans me dire que tu es blanc » que vous ayez entendu ça. Le gars il dit « Oui, oui, c'est moi. Je n'ai aucun alibi pour me décharger de ma faute » et on te dit « Bravo, tu es libre. » C'est peut-être un détail pour vous, mais pour quelqu'un avec une peau un peu plus mate, ça veut dire beaucoup. Mais revenons sur les faits. Alain a fait du 100 km/h sur une zone 50, si je sais calculer et j'ai mal pensé. Par exemple, 18 x 7, ça fait beaucoup, bravo à moi. Donc pour rouler à du 100 sur une zone 50, c'est rouler au double de la limite autorisée. Normalement, la loi dit ça c'est très grave, ça c'est très caca, ce qui se traduit en latin par id gravissum est, id anuna est. À l'époque, Alain avait d'ailleurs été condamné à payer 600 € d'amende, à subir 20

0: pas de sa faute. Si ça se trouve, personne ne lui a dit pour le frein, tu sais. Personne ne lui a dit que ça existait. Mais après, ça va, parce qu'Alain a dit, je cite, « Je m'engage à ne plus jamais faire d'excès de vitesse. » Ah bon, bah, ça va. S'il l'a promis, il n'y a plus rien à punir. Comment ne pas croire un homme qui ne vous a pas, pour qui vous a promis fidélité, mais qui vous a trompé 112 fois auparavant? C'est sûr que cette fois, c'est la bonne. Mais alors pourquoi, alors qu'il est, il est un passif de mauvais conducteur, une infraction grave et une reconnaissance totale de sa culpabilité, Alain, le député bourgmestre, n'est pas condamné en appel, grâce à l'immunité parlementaire? Alors, l'immunité parlementaire, c'est à mes yeux ce qu'on a de plus proche de la carte sortie de prison, mais dans la vraie vie. C'est tellement absurde que même Alain a déclaré que c'était injuste. Le coupable, alors, me collègue, c'était injuste. Oh. Et c'est peut-être pas ça le plus absurde. C'est que même si le coupable trouve que sa libération est injuste, c'est peut-être qu'on a atteint un fossé entre la vie de représentant et de représenté. Comment les politiques peuvent encore nous comprendre? Comment ils peuvent comprendre nos intérêts? Comment ils peuvent avoir un fossé entre nous? Quand ils peuvent même pas deviner à quoi ressemblent nos vies encore aujourd'hui? Donc, s'il vous plaît, essayons d'élire des gens qui ont du sens.
1: Bravo, Gaëtan.
2: C'était le cactus de Gaëtan Delferrière. Ce matin, j'ai quand même une question. 18 x 7, ça fait combien, là?
3: Beaucoup.
2: Non, mais allez-y, beaucoup. Le premier qui trouve, 18 x 7, pour voir un petit peu...
3: 10 x 7, 70, 8 x 7, 56, donc 126.
2: Exactement, joli. Très, très, très beau raisonnement, Alessia.
1: Très bien.
2: Impressionnant.
3: Il y en a là-dedans.
2: Ouais,
3: hein.
2: C'est plutôt pas mal, le cactus à retrouver sur Ovio. Non, mais c'est vrai que là, vous m'en... Ah là, là, paf. Ah là, de bon matin, comme ça, 8h30, vous nous sortez...
3: Bah, je suis réveillée depuis longtemps, c'est pour ça.
2: Il est 8h19 sur Vivacité et sur RTBF, la une. Vous voyez, il y a une bonne humeur ce matin. C'est normal, c'est ça l'esprit du 8-9.
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2: Le point mobile info, c'est avec vous, Julie Vanache.
6: Aussi sur les routes bruxelloises, évidemment. Et il y a un accident sur la E411 Namur-Bruxelles au kilomètre 3.4 à hauteur de Léonard. Les voies de gauche et centrale sont neutralisées en direction de Bruxelles. Pour le reste, on voit ici que l'accident qui avait lieu tout à l'heure sur la E40 Gand-Bruxelles à hauteur d'Affligem au kilomètre 12.4 est terminé. Mais évidemment, il y a des files résiduelles, des files de curieux aussi parfois. Du coup, ça fait du monde. Ça fait du monde aussi sur les axes qui rentrent dans Bruxelles. Prudence, bonne route. On compte une heure en plus sur la E411 venant de Namur. On roule en accordéon à cause entre autres de cet accident dont je viens de vous parler. Donc je répète, kilomètre 3.4 à hauteur de Léonard, les voies de gauche et centrale sont neutralisées en direction de Bruxelles. Restez à l'écoute pour plus d'inforoutes.
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5: 8h24 minutes, merci d'être là. On est avec David Jean-Maude, Gaëtan Delferrière, Alessia Lombardo aussi. On sera à 8h40 avec notre invité. Olivier Laurent viendra nous parler de son spectacle La vie est brelle. C'est hyper, hyper impressionnant de l'entendre, de le voir en plus. Donc voilà, ça sortira de toute façon sur les réseaux sociaux. Si vous êtes dans la voiture, pas de panique, la séquence sera disponible à 8h24 minutes. On ne serait pas un petit zap média.
6: Allez!
5: Allez, dis une fois, on est parti hein, pour un petit zap média avec Alessia. On embrasse Livia qui prend une petite semaine de congé. Elle a bien raison. Là.
7: Et
5: bien,
7: ouais.
5: Elle est dans l'avion pour aller en Italie, Livia.
7: Bisous, ma chérie d'amour.
8: Mange plein de pâtes pour nous, Livia, s'il te plaît.
5: Les pastas. Bon, vous nous emmenez où dans votre zap média, Alessia?
8: À Namur. Je vous emmène à Namur et je vous emmène ce samedi à Namur.
5: Sympa, ça.
8: Rendez-vous sur RTBF, la une des 20h20 ce samedi 19 septembre. Pourquoi? Parce qu'on a rendez-vous avec Fanny Gendrin.
5: Ah, Fafa.
8: Stump, Péquet et des Ravettes. Sera à Namur. Alors, elle sera accompagnée de Corinne Buron, de la télévision locale Bouquet. Et il y a plein de choses qui sont prévues dans le cadre des fêtes de Wallonie, bien sûr. Alors, qu'est-ce qui est prévu? Il va y avoir plein de choses qui vont être mises en avant. D'abord, la transmission. Il y aura un grand-père avec sa petite-fille qui seront là, qui parleront de comment transmettre notre capital, finalement, ce qu'on apprend en Wallonie.
6: Le dialecte aussi,
8: oui.
6: Voilà.
8: Eh bien, vous ne faites pas si bien dire, parce qu'on aura droit à un petit cours de wallon en direct.
5: Excellent.
8: Avec Fanny,
5: en
8: ça
5: direct.
8: Risque d'être pas
5: ouh
8: mal.
5: Ouh là là,
8: oui,
5: ça va être
8: oui,
5: sympa.
8: Oui.
6: On va se quitter le baraque.
8: Il y aura aussi Michael Youn. Mais ça, c'est plutôt à Mons,
6: oui,
8: je
6: oui,
8: pense.
6: Oui, mais c'est notre dialecte à nous.
8: Il y aura aussi Michael Youn qui sera en plateau avec Fanny et qui interprétera bien évidemment Fouta Kagoul dans la peau de Fatal Bazooka.
6: Fouta Kagoul, ouais.
8: Vous l'avez, hein?
5: Ah bah écoutez.
8: C'est votre génération.
5: Vous,
8: ça,
5: c'est
8: hein,
5: les maths et moi, c'est plutôt le Fatal Bazooka, vous voyez.
8: Chacun ses refs, hein, finalement. Alors, on aura aussi Calumni, le duo de DJ belge qui sera sur scène. Et puis, l'émission, elle va présenter plein de séquences inédites. Par exemple, le Senior Tour. Ça, c'est trop chouette. C'est une initiative qui permet à plein de groupes folkloriques d'aller dans les homes parce qu'il y a des seniors qui ne savent plus se déplacer. Et donc, c'est le folklore qui se déplace à eux. C'est génial.
6: C'est bien.
8: Il y aura aussi une séquence avec Essila. Hein, Essila.
6: Ah, l'Eurovision. Cécile, chérie, on t'aime aussi. On
8: ben oui,
6: bien.
8: Notre Belge oui, adorée qui sera aussi de la partie. Elle va parler de ses souvenirs des fêtes de Wallonie. Elle va nous emmener dans sa ville. Et puis, autre temps fort de la soirée, c'est Freddy Togo qui va aller à la Louvière.
5: Ah, à la maison.
8: Pourquoi
5: quoi,
8: il va aller à la Louvière? Ben oui, bien sûr. Parce qu'il va poser une question aux gens. Qui parle encore wallon aujourd'hui? Et vous allez voir que ça va donner des séquences assez particulière. Enfin bref, c'est la Belgique qu'on aime, hein. C'est
7: mais
8: la Belgique
7: oui, c'est nous.
8: Dans toute sa splendeur. Et alors, l'émission aussi, elle va mettre en lumière une tradition qui est emblématique à Namur, c'est le lit bia bouquet.
5: Pardon?
8: Le lit bia bouquet.
6: Qu'est-ce que c'est que ça?
8: Ah, vous ne savez pas, hein?
6: Ben non.
8: Eh bien, le lit bia bouquet, c'est l'hymne namurois qui fête ses 170 ans cette année. C'est vraiment un patrimoine, quoi. C'est vraiment quelque chose d'hyper important. Bref, on va découvrir plein de choses. C'est aussi disponible sur RTBF Ovio. Et je rappelle, c'est ce samedi 19 septembre, dès 20h20, sur RTBF La Une.
5: Excellent, excellent, excellent. Merci pour ce Zap Média avec tous ces bons plans. Vous parliez d'Essila. Elle sera d'ailleurs très, très prochainement, dans les prochains jours, invitée du 8-9. Comme ça, vous savez. Et dans quelques instants...
6: Je l'adore.
5: Dans quelques
8: elle est
5: instants. Dans quelques instants, la suite, ne bougez pas.
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5: Il est 8h30, voici le rappel des titres de l'info avec Yasmina Favaro.
18: Les traînées des avions se redessinent au-dessus de l'aéroport de Charleroi. Reprise du trafic après cette première nuit de grève des aiguilleurs du ciel, première nuit sur 24. L'action devrait s'étaler jusqu'au 10 octobre. Ils réclament plus pour les primes de nuit. Plusieurs dizaines de vols ont dû être annulés et retardés hier soir et aujourd'hui. De quoi frustrer les passagers. L'Europe fait les yeux doux au Canada. L'Union lui propose de devenir son premier membre associé. Un nouveau terme à définir pour créer un lien fort entre ces deux régions du monde. De quoi contrer les tensions commerciales avec les États-Unis. Est-ce que le Canada va dire oui à l'Europe? Réponse tout à l'heure avec le discours de leur Premier ministre face aux députés européens. Retour loupé en compétition européenne pour Anderlecht, battu 1-2 à domicile par Lyon pour le premier match en phase de Ligue de l'Europa League. Ce soir, c'est au tour de l'Union Saint-Gilloise d'entrer en lice. Les Bruxellois jouent en République tchèque, c'est face au Victoria Pilsen.
5: Un petit point sur la météo, d'abord sec, puis risque de pluie. Maxima, entre 18 et 20 degrés. Il est 8h et 31 minutes. Toute l'info dans votre région avec Geoffroy Fabré.
19: Bonjour, ça faisait longtemps, on va reparler du plan Good Move. Ça se passe à Scarbec. Good Move, c'est ce fameux plan de mobilité qui a déjà suscité pas mal de tensions. La commune de Scarbec a annoncé hier des corrections sur plusieurs axes près de 2 ans après la mise en place des premières mesures. Alors, Karim Fadoul, quels sont les principaux changements?
20: Alors, d'abord dans le quartier Pavillon. Souvenez-vous, c'est là où la fronde contre le plan Good Move avait été la plus virulente, à Scarbec. Là, pour réduire la congestion, rue du Pavillon et rue Van der Linden, le sens de la rue du Moerkerk sera inversé. La commune envisage aussi de réaménager à terme la place Pavillon pour fluidifier le trafic. Autre quartier où les riverains ont subi l'impact de Good Move, celui de la cage aux ours, où l'entrée sur l'avenue de Mulder va être modifiée pour justement attirer moins de voitures. Rue de la Poste, autre exemple, le sens unique actuel pourra être emprunté par les riverains. Dernier quartier, celui de la rue Rubens et de la chaussée de Hacht. On ne change pas les sens de circulation, mais on prévoit le réaménagement du carrefour. L'échevine de la mobilité de Scarbec précise que ces mesures seront testées. La plupart de ces mesures seront testées avant un aménagement définitif.
19: Merci Karim. Autre dossier délicat à Scarbec, la friche Josapha, elle s'est invitée à nouveau hier au conseil communal. Une nouvelle enquête publique est en cours pour un projet immobilier sur une partie de la friche, notamment plus de 500 logements. Des citoyens ont demandé à la commune qu'elle rende un avis défavorable sur le projet. Le bourgmestre de Scarbec, lui, a rappelé que c'était un terrain régional, que l'avis de la commune n'était que consultatif et qu'il ne se prononcerait pas avant la commission de concertation. concertation prévue le 12 octobre. Encore du changement dans le ramassage des poubelles, ou en tout cas une réforme qui se poursuit. Les sacs blancs ne seront plus ramassés qu'une fois par semaine. Alors c'est déjà le cas dans la moitié des communes, mais ça va se généraliser, sauf pour les quartiers les plus peuplés. Par ailleurs, des containers vont être installés pour venir déposer ces déchets un peu quand on veut, Pierre Vandenbulk.
12: Déposer ces déchets, cartons, sacs blancs, sacs orange ou sacs bleus dans des conteneurs, quand vous le voulez, ce sera bientôt possible. Durant cette législature, la région veut déployer 120 espaces tri.
21: 60 qui vont venir en renfort de la collecte.
12: Audrey Henry est la secrétaire d'État bruxelloise en charge de la propreté publique.
21: Donc c'est-à-dire que là où de nouveau avec les communes, on va déterminer des points noirs, là où il y a des dépôts clandestins ou des gros problèmes de nuisibles.
12: Les 60 autres seront répartis dans deux quartiers différents, des quartiers d'environ 2000 habitants qui doivent encore être choisis. Les espaces tri seront installés de manière à se trouver au maximum à 150 mètres des habitations.
21: Et alors à ce moment-là, on supprimerait les collectes, le temps du test, pour les sacs blancs et les sacs oranges.
12: Un projet qui séduit l'échevin excellois de la propreté, Geoffroy Cancier.
22: Si vous avez un quartier qui comprend 4-5 blocs d'appartements, je pense que c'est extrêmement intéressant.
12: À Scarbec aussi, on est convaincu de l'installation progressive de ces conteneurs. Déborah Lorenzino est l'échevine de la propreté.
23: Je salue vraiment la démarche de commencer. Si on veut réussir la question de la propreté à Scarbec, mais aussi en région bruxelloise, il faut à un moment donné évacuer les sacs de l'espace public.
12: Mais c'est loin d'être la fin des collectes en porte-à-porte. La secrétaire d'État estime à 250 millions d'euros le budget pour généraliser les espaces tri à Bruxelles. Aujourd'hui, seulement 4 millions sont prévus annuellement jusqu'à la fin de la législature.
19: La réforme des collectes devrait entrer en vigueur à la rentrée scolaire 2027. Pour les containers, par contre, aucune date n'est avancée. Les discussions sont en cours avec les communes. Les militaires vont-ils rester en rue à Bruxelles? C'est en tout cas dans les cartons du gouvernement fédéral qui pourrait prolonger cette présence de 6 mois. Depuis avril dernier, les militaires patrouillent dans les gares et les stations. Des militaires ont aussi prêté main forte aux policiers lors d'une vaste opération anti-drogue. C'était fin août. La prolongation de leur présence sera discutée demain en Conseil des ministres. Les suites hier du procès sur ce vaste trafic de drogue à Matongé, procès hors norme avec 46 prévenus suspectés d'appartenir à la même organisation criminelle. Hier, comme la veille, les prévenus ont nié appartenir à cette organisation. Celui qui est considéré par le parquet comme le chef a nié de son côté un quelconque rôle de leader, tout en reconnaissant avoir participé au trafic. Aujourd'hui, le procureur du roi va poursuivre les audiences et il va entamer ses réquisitions. Bruxelles Matin, vous l'avez peut-être entendu, était en émission spéciale aujourd'hui, ici, dans la station de métro de Brouckère. Vous entendez peut-être d'ailleurs le son, l'ambiance derrière moi. C'était une émission pour les 50 ans du métro. La date officielle, ce sera ce dimanche, le 20 septembre, puisque le métro a été inauguré le 20 septembre 1976. Ce dimanche, donc, à l'occasion de la journée sans voiture, la STIB a prévu pas mal d'événements. Écoutez Françoise Le Dun, la porte-parole de la STIB.
24: Alors dimanche, on va fêter les 50 ans du métro. Donc d'abord, le réseau sera gratuit, le métro, mais aussi le tram et les bus. Et on attend évidemment les passagers très nombreux. Et puis, le grand rendez-vous de dimanche, ce sera le dépôt Jacques Brel, donc qui se situe à côté de la gare de l'Ouest. C'est un dépôt bus et un dépôt métro. Et comme le bus fête ses 100 ans et le métro ses 50 ans, on pourra découvrir vraiment l'envers du décor. Il y aura aussi plein de surprises. On pourra se mettre au volant d'un métro notamment, ou au volant d'un bus. On aura également un bus qui se trouve au centre-ville, dans le village de la mobilité, où on va plutôt faire une action de type sécurité pour que les gens puissent se rendre compte ce que voit le chauffeur et les angles morts où se trouve le chauffeur pour pouvoir rester en sécurité, notamment quand on est cycliste et qu'on côtoie le transport public.
19: Voilà pour une partie du programme de la fête des 50 ans du métro ce dimanche. Dimanche sans voiture. Et puis ce week-end, c'est aussi les journées du patrimoine. Pas mal de choses à faire. Donc en foot, je vous rappelle la défaite d'Anderlecht hier soir en Europa League. Les Mauves ont été battus 1-2 par Lyon. Ce soir, dans la même compétition, l'Union se déplace à Pilsen en République tchèque. Match à suivre en TV, en direct sur RTBF typique et en radio sur RTBF Vivacité des 21h.
2: Merci beaucoup Geoffroy. On va sur les routes ce matin pour voir que tout se passe plus ou moins bien. Disons que le gros point noir, on vous l'a dit depuis tout à l'heure, c'est l'accident sur la E411 Namur-Bruxelles au kilomètre 3.4 à hauteur de Léonard. Les voies de gauche et centrale, donc vraiment deux voies, les voies de gauche et centrale sont neutralisées en direction de Bruxelles et malheureusement ça pose pas mal de soucis. On compte une heure en plus sur le temps de parcours.
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5: 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Il y a des moments que l'on attend dans une journée, pouvoir recevoir Olivier Laurent aujourd'hui. Mais vous savez quoi, ça en fait partie. Jingle. Parce que c'est une voix, mais ce n'est pas qu'une voix, c'est aussi un corps qui fait passer les émotions. Ouais. Olivier Laurent, je me suis vraiment donné à fond pour cette présentation.
27: Merci.
5: Merci d'être là.
27: Je suis ravi d'être là.
5: C'est réciproque, vous étiez passé aussi dans le 6-8 il y a quelques semaines. Je vous ai regardé et là on s'est quand même dit avec l'équipe, il faut quand même qu'il revienne à une heure un petit peu plus décente.
28: C'est quand même une chose. Vraiment, parce qu'il est super impressionnant. Moi j'ai eu l'occasion de le voir. Il transpire, Brel. Ça qui est génial. Il n'interprète pas, il transpire. Et ça vaut le coup.
5: Olivier, Laurent, vous êtes là pour votre spectacle La vie et Brel. On le disait, c'est pas simplement imiter Brel. On a vraiment le sentiment que vous vivez Brel.
27: Ah oui, c'est dingue. Pour moi, c'est tellement beau. Et c'est magique, en fait. Et je ne sais pas ce qui se passe en moi, mais j'ai beaucoup travaillé aussi. Et ce que j'aime dans Brel, c'est que chaque chanson, c'est une histoire, en fait. Et il faut être acteur. Et ça, je prends mon pied à être acteur maintenant. C'est-à-dire que je dis, quand on chante Jacques Brel, il faut toujours être à 100%, pas à 70%, pas à 80%, toujours à 100%. Et vous perdez ces 100%, ça ne marche plus. Donc physiquement, c'est un spectacle très très dur, parce que je le dis chaque fois, mais je perds 3 kilos, et réellement 3 kilos. Mais c'est un tel bonheur de jouer ce spectacle, de jouer toute modestie dans le monde entier en plus maintenant, donc je vis un vrai rêve de gosse. Et et j'en ai vraiment pas marre, quoi, parce que je prends vraiment du plaisir.
5: Mais l'histoire est folle. Donc vous êtes imitateur de base, chanteur aussi. Toujours aussi. Et puis comment Jacques Brel est entré dans votre vie, parce que ça a pas été si simple que ça. Vous avez pas dit oui tout de suite.
27: Non, c'est une belle histoire, en fait. J'ai gagné le Festival Rire de Rochefort, vous connaissez, un Festival Rire extraordinaire. Et puis il y avait Raymond Herrera dans la salle, qui était l'attaché de presse de Jacques Brel, qui était le vrai attaché de presse de Jacques Brel, qui vient me voir, parce que je fais une parodie sur ces gens-là, je faisais ces ministres-là. Et il vient me voir, il me dit, il faut que tu fasses un spectacle un jour sur Jacques Brel. Je dis, ok, monsieur Herrera, au revoir, ça ne m'intéresse pas. Et pendant des années, pendant cinq ans, il m'a couru après. Oui, carrément. Olivier, il faut que tu fasses un spectacle sur Brel. Et on a fait le spectacle Brel la première fois au Festival des Rires de Rochefort, alors que ça n'a rien à voir avec le rire. Non. Et puis ça a fait un carton. Et puis après, j'ai arrêté parce que je ne me sentais pas prêt, parce que je pense qu'il faut vivre beaucoup de choses dans la vie pour chanter Brel. Donc j'ai dit, j'arrête. Et puis c'est Patricia Cass qui m'a appelé et qui m'a demandé de faire ses premières parties. Donc on a fait tous les Zénith, on a fait 8 fois l'Olympia ensemble. Et puis là, j'ai vu qu'il se passait quelque chose. Avec toute modestie, parce que le public se levait en première partie chaque fois, et moi, ça me donnait beaucoup d'émotions, et j'ai dit, ok, on tient un truc de fou, et là, c'est le bonheur.
28: Mais tu sais que même quand tu en parles, même maintenant, tu nous transmets de l'émotion, alors que tu ne chantes pas, tellement tu le vis. Mais moi, en tout cas, je suis très réceptif à tout ça, et tu m'émeus en rien qu'en expliquant.
27: Mais vous savez, je vais dire un truc, je suis un artiste heureux, quoi.
28: Ouais.
27: Voilà, et je vis mon rêve. Parce que j'ai fait les plus grandes salles. Je rentre dans des salles. Moi, quand je rentre dans les salles, la première chose que je fais, je vais mettre mon sac dans la loge, puis je regarde la salle et je regarde.
0: C'est imprégné.
27: Et c'est tellement beau. Et puis je regarde les rodis le soir quand ils démontent le matériel et je regarde ça et je dis, ah, c'est pour moi ça. Enfin, vous voyez ce que je veux dire? Et je prends mon pied et puis j'ai un rêve de gosse que je voulais absolument faire et que je vais réaliser en plus le 6 décembre, l'Olympia. Pour moi, c'est
0: incroyable.
27: Chanter Brel à l'Olympia, faire l'Olympia, c'est pour un artiste, c'est le pied quoi.
28: Donc, mais c'est Brel à l'Olympia. Tu vas être Brel à l'Olympia.
27: Ouais, c'est juste magique, magique, oui. magique. Et puis c'est le partage aussi, parce que moi j'aime le partage. J'ai une équipe sur scène aussi, c'est
0: vous avez des musiciens fantastiques.
27: Ah, extraordinaire. Et d'ailleurs, j'ai une philosophie avec mes musiciens. Parce que moi, j'aime pas la routine dans la vie, je déteste ça. Et chaque spectacle, je me dis, il faut qu'il se passe quelque chose. Donc quand on sort de scène, on a peut-être joué différemment. Il y a mon pianiste qui dit chaque fois, tu n'as jamais chanté, ne me quitte pas de la même façon. Donc voilà, donc c'est ça que j'aime, c'est que je veux qu'il y ait cette magie à chaque spectacle. Et j'adore ça, quoi.
0: Mais écoutez, avant de poursuivre l'interview, on va entendre votre voix.
28: Mais...
0: Ne me quitte pas, ce n'est pas Jacques Brel. Enfin, si en quelque sorte, c'est surtout Olivier Laurent, tendez l'oreille.
1: Ne me

0: Et là, ça y est, c'est parti.
1: Voilà.
0: L'émotion. Chanson, mais
2: je veux raconter une anecdote sur cette chanson.
3: Bien sûr, non, Olivier. En fait, on n'a pas le temps.
2: J'ai déjà raconté, mais je trouve ça magique. En fait, quand on joue à l'étranger, par exemple aux États-Unis, c'est très très drôle parce qu'ils attendent cette chanson. Et quand ils entendent la musique, là, ils commencent à applaudir et ils me crient God bless you, thank you, God bless you, I love you. Et je ne chante pas. Et ils crient. Ils attendent cette chanson à l'étranger. C'est incroyable, c'est fou.
0: Olivier, il faut beaucoup lire, beaucoup s'imprégner, ça doit quand même être de la préparation pour entrer dans le corps de Jacques Brel, parce que c'est vraiment de ça dont il est question.
2: C'est magique, parce qu'en fait, souvent, 5 minutes avant de monter sur scène, je suis habillé comme je suis habillé là, en fait. Et les gens se disent, Olivier, tu sais qu'on commence là dans 5 minutes. Oui, oui. Et je mets mon costume au dernier moment, mais vraiment au dernier moment. Et là, je deviens quelqu'un d'autre. Et c'est très drôle parce que je vois plus les gens autour de moi. Il paraît que je tape très, très fort par terre et que les gens entendent les boum, boum. Et en fait, c'est moi. Et je me rends pas compte, en fait, que j'ai un trac dingue. Et une fois que je suis parti. Puis c'est du bonheur.
1: Mais il y a certains artistes qui disent, moi, il faut que je me mette dans le corps du personnage pendant longtemps. Vous, c'est quelques secondes avant la scène.
2: Quelques secondes avant, je peux faire d'humour, je peux rigoler.
1: Êtes-vous ?
2: Je marche tout le temps. En fait, j'ai une loge qui sert à rien parce que j'arrête pas de marcher, en fait. Et j'arrête pas de, excusez-moi de le dire, faire le con.
1: Ouais, vous m'étonnez que vous perdez 3 kilos par spectacle.
2: Je prends un plaisir parce que j'adore cette vie de tournée dans les tourbus, dans les machins. J'adore cette vie de tournée. C'est ma vie.
4: Mais c'est une vie d'artiste.
2: Mais j'adore.
4: Comme on les aime.
0: Écoutons aussi à Amsterdam un petit extrait de ce que vous avez repris, évidemment, de Jacques Brel.
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0: plaisir dans quelques instants d'entrer dans le personnage de Jacques Brel pour évidemment interpréter l'une de ses chansons. Il y a quelques dates aussi, vous parliez de l'Olympia. Heureusement, alors vous faites le tour du monde, on a de la chance de vous avoir dans le 8-9 déjà, Olivier Laurent, vous serez aussi en Belgique. Ouais. Il y a quelques dates, le 10 décembre du côté du Théâtre Royal à Mons, le 11 au Aix de Marche en Famène, le 12 au Forum de Liège et puis le 13 décembre au Cirque Royal de Bruxelles. Est-ce que vous êtes de temps en temps chez vous ?
1: Peu pour l'instant.
0: Tant mieux.
1: Ouais, peu pour l'instant. Mais vous êtes heureux. C'est l'artiste, hein, c'est ça.
0: Vous avez combien de dates là, vous enchaînez.
1: Cette année-ci, je pense que je vais dépasser largement les 100. Ouais, je pense.
0: Un rêve d'enfant qui se réalise.
1: Ouais, vraiment, oui. Mais je n'ai rien à dire, c'est. Bah, La vie est Brel, quoi.
0: Oui, c'est magnifique. Ben oui, c'est le titre de son spectacle, La vie est Brel. Vous allez vous mettre en place, oui. Olivier, et comme ça, on profite aussi un petit peu
2: merci
0: de
2: déjà.
0: Cette prestation. Merci d'être passé ce matin.
2: Merci vraiment.
0: Olivier Laurent va nous interpréter Jackie dans le 8-9. Olivier, quand tu es prêt, on est parti. C'est l'heure, c'est le moment, c'est le 8-9.
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0: On était hypnotisés, sincèrement, parce que bon, ben, si vous nous suivez en radio, vous avez la voix, mais allez revoir ça sur les réseaux sociaux de Vivacité, notamment. Il y a l'interprétation, Olivier, du corps. Vous arrivez à prendre les gens avec vous, c'est vraiment, vraiment magnifique.
1: Mais merci, merci à vous pour l'accueil, et c'est que du bonheur, merci.
2: Merci à toi.
0: La vie est brelle, le spectacle d'Olivier Laurent, vous avez les dates, ça passera à Mons, au Wex de Marchand-Famène, au Forum de Liège, notamment. Un grand merci, merci, Olivier, vraiment d'avoir pris le temps.
2: Et on l'applaudit.
0: De venir partager ça avec nous. Dans quelques instants, nous allons vous faire gagner du cadeau. Ce sera l'heure du qui dit vrai et puis l'heure de la banane. Mais pas n'importe quelle banane, celle de David Jean Motte. A tout de suite.
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0: Avant de vous dévoiler avec David Jean Motte tous les bienfaits de la banane, que ce soit dans les cheveux, sur la peau ou ailleurs d'ailleurs.
2: Non, c'est pas sur le visage et sur les cheveux.
0: Très bien, c'est déjà pas mal. On va jouer au qui dit vrai, si vous le voulez bien, avec Nadège from Colfontaine. Coucou Nadège.
2: Bonjour Nadège.
19: Elle est de chez moi.
20: Bonjour
19: Nadège.
20: Ah bon?
19: Ah ben oui, Colfontaine c'est chez moi.
0: Elle est chez vous?
19: Ah ben oui, elle est chez moi.
0: Quoi, cette
19: moi je viens d'Ouham précisément, Nadège, et vous?
20: Également.
19: Ah ben allez, moi. Ah
2: ben oui, on embrasse tous ceux qui habitent au cul du Gvou, hein, comme on dit. Hein.
19: Ben oui.
21: Bon, ben, on dira bonjour à ta mère, hein, du coup.
0: Oui, vous ferez les présentations après, un petit peu sur la place de Wam.
19: Il y a pas de souci. On s'appelle après, Nadège.
0: Bon, Nadège, d'accord. On est très content vraiment de vous avoir sur Vivacité et sur la Une ce matin. On a une petite question pour vous faire gagner des places pour le Vous Rire Festival. C'est quand même pour le gala d'ouverture. Hein. Voilà, ça rigole pas. Alors, voici la question. Dans une interview, Elena, la chanteuse Elena, elle a dévoilé sa nouvelle routine, dont elle est très très fière. Mais quelle est cette routine, Nadège? Écoutez les trois propositions, on commence avec Alessia.
19: Dorénavant, chaque matin, elle est contente de boire un matcha au lait de coco et sirop de caramel.
0: D'accord, pourquoi pas, Gaëtan?
21: Malgré ses concerts, elle réussit à aller trois fois par semaine à la salle de sport.
0: David?
2: Alors, après avoir mangé, elle sort faire une marche digestive de 10 km. Ça, 10 km, c'est beaucoup.
19: Ça fait long. Hein.
2: Mais quand on mange bien, on aime bien digérer plus vite.
0: Nadège, est-ce que vous avez une idée de la routine d'Elena?
20: Les réponses A et B me semblent cohérentes.
0: Alors, est-ce qu'elle boit un bon matcha au lait de coco ou alors est-ce que plutôt elle réussit quand même, et c'est super, de faire trois fois du sport par semaine?
2: Moi, je dirais plutôt Gaëtan. Hein.
19: Moi, je partirais plus sur Gaëtan.
2: Moi, je partirais plus sur Gaëtan aussi parce que 10 km, c'est beaucoup.
0: Si vous vous trompez, là.
20: Bien, Je vais me joindre à l'unanimité collégiale, donc à Issan.
0: Eh bien, écoutez, oui, malgré ses concerts, Elena arrive encore à aller trois fois à la salle de sport. Voilà, parce qu'elle n'est pas capable de faire l'équipe du 8-9. Donc, c'est... Bravo pour ça, Nadège. C'est gagné pour les deux invitations pour le Vous Rire Festival. On vous envoie tout ça du côté de WAM. Vous nous laissez un petit mot pour la chanson de Jean-Luc de demain ?
20: Oui, eh bien, Ciboulette.
0: Ciboulette.
20: Allez. Je vous explique, quand ma fille était petite, je ne sais pas pourquoi, je trouvais que c'était un petit nom marrant et je l'appelais Ciboulette.
0: Oh, ma petite Ciboulette.
10: C'est marrant.
0: Non, mais c'est mignon. Bah,
10: c'est comme Ciboulette. La maman de Livia, c'est Jouquette, c'est une petite pâtisserie.
0: Et là, c'est Ciboulette. Ben, Nadège, on vous fait des gros bisous, vous embrassez Ciboulette de notre part. Et puis, bon gala, hein. Amusez-vous bien.
20: Merci beaucoup.
0: Salut, Nadège.
10: Bisous, Nadège.
0: Belle fin de semaine. Nous, on se retrouve dans quelques instants avec les astuces beauté / banane de David.
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3: 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Jusqu'à 9h, le 8-9.
0: Ben oui, jusque 9h, on irait bien jusque 10, mais ça plairait pas à tout le monde.
10: Non, on va quand même y aller.
0: Et on va y aller, David, avec vos histoires de bananes.
10: Alors, la banane. Alors, que faire avec vos bananes et pour ne pas jeter la peau ? Alors, première astuce, vous allez prendre une pelure de banane, vous allez frotter votre peau avec, vous allez voir que ça va apporter de la douceur.
27: Ah.
10: Vous laissez poser pendant 10 à 15 minutes, une fois que vous avez frotté, ça va apporter de la douceur. Pourquoi ? Parce qu'il y a de la vitamine A, B, C, E, et c'est en même temps un antioxydant.
0: Et après,
10: vous rincez. Voilà. Okay. Donc, vous laissez 10 à 15 minutes. Alors, j'ai des petites recettes. Alors, une petite recette donc, pour donner de l'éclat et de l'hydratation pour tous les types de peau. C'est tout simple. Vous prenez une banane bien mûre. Vous savez, quand elle est un peu brune, là,
0: oui, presque
10: et qu'on
0: n'aime
10: pas la manger. Oui. Eh bien, vous la prenez. Vous me rajoutez 2 cuillères à café donc de miel liquide. Prenez une fourchette pour faire une pâte la plus lisse possible pour ne pas avoir des morceaux sur le visage. Et vous laissez poser entre 15 et 20 minutes. Et vous allez voir que vous allez avoir une peau super méga hydratée et avec beaucoup d'éclat. Alors maintenant, on va passer directement au masque nourrissant pour les cheveux qui sont un peu ternes ou qui sont un peu secs sur les extrémités. Eh bien, c'est tout simple. Vous prenez une banane, 2 cuillères à soupe d'huile végétale, que ce soit de l'huile d'amande douce, avocat ou de l'huile d'olive. Et vous rajoutez donc 1 cuillère à soupe de miel. Vous commencez directement par les racines. Vous allez directement donc jusqu'aux pointes. Si possible, mixez pour ne pas avoir des grumeaux. Si pas, vous écrasez bien la banane. Vous humidifiez humidifiez vos cheveux avant et puis vous mettez directement une charlotte ou une serviette humide et vous laissez poser pendant une heure ou deux et ça va même enlever les démangeaisons du cuir chevelu.
0: Ah. Ça, c'est une excellente.
10: Et alors, le dernier, masque pour le visage vite fait.
0: Ouais, ben alors, hyper vite fait. Hein.
10: On y va, une banane. Phrases. Une banane plus une cuillère à café de yaourt et une cuillère à café de jus de citron, ça resserre les pores et vous allez avoir un teint qui ne va plus être terne du tout. Et je mettrai directement donc, les recettes sur la page du 8-9.
0: Eh bien, vous faites bien voilà. Parce que le 8-9 est déjà terminé. On se retrouve demain. Merci, Alessia.
1: À demain.
0: Merci, David.
10: Merci, on vous embrasse, on vous aime.
0: Et merci, mon Gaëtan.
21: Merci, mon Jérémy.
0: Une belle journée à vous. Le 8-9 revient demain à 8h. Bah oui, évidemment.
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0: Allez, à 9h, un petit point sur la météo avec vous, Théo Lechanu.
6: Oui, les dernières brèves éclaircies persistent encore sur l'est du pays. Alors, le ciel est plus nuageux en direction du centre et de l'ouest du pays. Les températures sont encore un petit peu fraîches ce matin, de 8 à 14 degrés. Dans le courant de la matinée, les nuages vont lentement gagner du terrain avant l'arrivée d'une perturbation sur les Flandres vers 13h, qui se dirigera ensuite vers Bruxelles entre 17h et 18h, avant de finir sa route en direction de l'est du pays. Ces pluies seront faibles. Côté température, on attend de 16 à 19 degrés tout au plus. Ce soir et la nuit prochaine, le ciel va se dégager. Le temps deviendra sec partout vers minuit. Et un coup d'œil pour demain, vendredi, on aura beaucoup de soleil au matin au nord du Sion-Sambre-et-Meuse. Au sud, quelques bandes grisailles pourraient rester accrochées sur les terres et les nuages se feront plus nombreux en après-midi. Les éclaircies seront de moins en moins présentes.
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8: C'est dès maintenant que vous pouvez appeler 070 233 466. Je voudrais vos avis sur l'actualité. Juste après le journal de 9h, on va parler de la Wallonie qui se lance à la recherche d'emplacements pour des réacteurs nucléaires, des petits et des plus grosses centrales. Est-ce que vous acceptez un réacteur nucléaire près de chez vous? Salah Abdeslam se plaint de ses conditions de détention face au juge. Il a dit que sa vie n'avait plus aucun sens. Est-ce que ces mots vous touchent? Est-ce que sa vie est trop dure avec les conditions très strictes de détention qu'il connaît? Et puis vers la fin, des poubelles devant chez vous, il y a le projet de placer des conteneurs en sous-sol. Vous allez déposer vous-même vos déchets, ils seront moins souvent ramassés. C'est un projet en région bruxelloise. Mais est-ce que vous acceptez d'aller jeter vous-même vos sacs? Voilà les trois débats. Et juste après le journal de 9h, c'est vous qui le dites. Merci d'écouter RTBF Vivacité, il est l'heure de s'informer. Voici le journal avec Mylène Bergmans.
9: Bonjour, les vols ont repris à l'aéroport de Charleroi ce matin aux alentours de 8h. Après une première nuit de grève des contrôleurs aériens, la plupart des passagers avaient été prévenus de cette annulation, des annulations éventuelles de leur vol. La direction de l'aéroport dit avoir été en mesure de gérer normalement les vols qui étaient maintenus. Mais certaines perturbations sont à prévoir quand même ce jeudi. Écoutez Nicolas Charluteau, directeur des opérations de l'aéroport de Charleroi.
11: Donc sur la journée d'aujourd'hui, donc on a 40 vols annulés, donc des vols ce matin bien sûr, mais aussi des vols à partir du milieu d'après-midi et sur la soirée. Alors en fin de journée, on a deux phénomènes. D'abord, effectivement, la grève qui se déclenche à partir de 22h, mais on a aussi des avions qui font ce qu'on appelle des rotations, donc qui vont partir à 17h, qui vont aller à un endroit, qui doivent revenir et qui n'auront pas le temps, de par cette coupure à 22h, qui n'auront pas le temps de revenir à l'aéroport de Charleroi. C'est ennuyeux pour nous, pour nos personnel, mais aussi surtout pour nos passagers. Donc on espère véritablement que la direction de Skies va pouvoir se remettre à table avec les représentants des travailleurs.
9: Et pour rappel, les contrôleurs aériens de Charleroi demandent les mêmes conditions salariales que leurs collègues de Liège et notamment une prime plus élevée pour le travail de nuit. Ils menacent d'une longue action, 24 nuits de grève si aucun accord n'est trouvé avec la direction. Ce sont près de 800 vols qui pourraient donc être annulés si cette action se poursuit.
21: Sur les routes, la voiture reste le principal moyen de déplacement, mais en Wallonie, le vélo commence tout doucement à séduire les travailleurs. La plus grosse augmentation ces cinq dernières années, c'est dans le Brabant wallon. Les chiffres ont plus que doublé, les distances parcourues s'allongent, notamment grâce au vélo électrique, mais ça reste tout de même assez marginal. Seul un travailleur sur 50 se rend au boulot sur son deux roues. C'est le constat que dresse une étude de SD Work, spécialiste des ressources humaines en cette semaine de la mobilité.
8: Et il n'y a pas que les travailleurs qui s'y mettent. En Wallonie, ce sont aussi les élèves qui prennent la route.
21: Oui, le vélo pour aller à l'école. Et c'est ce que testent en ce moment les élèves de Genappe, Villers-la-Ville et Bonvillet à travers des trajets en groupe et en toute sécurité. Ça s'appelle le Vélobus. 400 élèves y participent dans une dizaine d'établissements scolaires. Et Simon Berriot en a suivi un depuis l'Institut Sainte-Marie des Bonvillet.
1: On va y aller.
5: Casque et chasuble bien en place, 45 élèves s'élancent en Vélobus. 10 km encadrés par des profs et des parents.
12: Ça permet déjà de faire du sport, de moins polluer la planète.
14: Est-ce que tu viens souvent à l'école à vélo ?
12: Pas souvent, mais je vais bientôt m'y mettre. J'essaie de trouver des bons itinéraires pour être à l'heure à l'école.
15: Attention, il y a une voiture en face !
5: C'est Brice de l'association Le Maillon qui est à la manœuvre.
14: Nous, notre but, c'est de rendre les jeunes de plus en plus autonomes avec le vélo. Que voilà, ici, on est dans une commune rurale où il n'y a pas toujours un bus, il n'y a pas toujours les parents qui sont là pour conduire. Et donc, se déplacer, ce n'est pas toujours évident.
5: Flore Drapier, professeure d'éducation physique.
16: C'est bien de faire du sport en dehors, de faire partie d'un club, etc. Mais d'ancrer vraiment une activité physique comme celle-ci, de venir à vélo à l'école, c'est d'autant plus intéressant.
5: Voilà pour la théorie. Et en pratique ?
18: Je le fais seulement pour la journée de la mobilité.
14: Un des objectifs, c'est d'inciter les jeunes à le faire plus souvent. Ça marche, ça ?
18: Pour certains, mais moi j'habite loin, du coup c'est un peu difficile.
5: À l'arrivée, les parents sont là. Alors, prêts à laisser vos ados aller à l'école à vélo ?
27: Oui, pourquoi pas, mais malheureusement, elles devraient traverser une grosse route nationale et là, on aurait des petites craintes par rapport à ça.
5: À l'heure actuelle, le vélobus roule une fois par an pendant la semaine de la mobilité. À l'Institut Sainte-Marie, on songe à former des élèves de réto pour encadrer les plus jeunes et ainsi multiplier les trajets domicile-école à deux roues.
21: Et on l'a compris, il reste encore un petit peu de travail pour amener ses enfants à l'école à vélo tous les jours dans cette commune de Bonvillers. Au moins 13 blessés cette nuit à Kiev dans des frappes russes menées sur la capitale ukrainienne. Plusieurs immeubles se sont effondrés. D'autres frappes auraient également été entendues à Zaporijja et dans la ville portuaire d'Odessa. Alors que du côté du Congrès américain aux États-Unis, un nouveau paquet de sanctions vient d'être voté. C'est le plus important depuis le retour de Donald Trump au pouvoir. Ambiance tendue aussi entre le président américain et la réserve fédérale. Hier, l'équivalent de la Banque centrale européenne a annoncé qu'elle allait relever ses taux directeurs pour faire face à l'inflation. C'est une première aux États-Unis depuis 2023, mais ce n'est pas du tout du goût de Donald Trump qui demande à la réserve fédérale de faire marche arrière au plus vite, et cela via ses réseaux sociaux.
8: C'est un autre sujet qui fâche Donald Trump. L'Europe et le Canada sont de plus en plus proches. Et
21: le premier ministre canadien Mark Carney est l'un des rares chefs d'État à s'opposer frontalement au président américain, et il est en visite en ce moment en Europe et à Strasbourg au Parlement européen. Hier, la présidente de la Commission, Ursula von der Leyen a annoncé que le Canada deviendrait le premier associé de l'Union européenne, un terme assez ambitieux mais qui reste encore à définir. Au Canada, cette relation unique avec Bruxelles séduit beaucoup, alors que la guerre commerciale avec les États-Unis fait toujours rage. Au Québec, notre confrère de Radio-Canada, Jean-Philippe Robillard, a recueilli quelques réactions.
28: C'est sûr qu'on faisait quand même une proie facile pour un gouvernement américain.
29: Sébastien, comme les autres travailleurs de l'usine Ryan dans le nord du Québec, compte les jours qui lui restent à travailler maintenant que Donald Trump impose des tarifs douaniers de 50 % sur les produits que fabrique l'usine de carton.
28: On sent qu'on a été quand même ciblé, on se le cachera pas, là.
29: Depuis que Washington impose des tarifs, c'est difficile pour les entreprises canadiennes et les tensions commerciales sont plus vives que jamais entre les deux pays voisins, à un point tel que le premier ministre Mark Carney veut diversifier ses partenaires commerciaux et se rapprocher davantage de l'Union européenne.
30: Pour une alliance unique entre le Canada et l'Union européenne, parce que nous avons les mêmes valeurs, nous avons des atouts complémentaires.
29: Un projet qui plaît à de nombreux Canadiens.
31: C'est un beau pied de nez à M. Donald Trump, donc je pense que c'est de donner des portes de sortie. L'euro est quand même fort et gros, donc c'est un marché d'exportation intéressant pour le Canada.
32: C'est sûr que si on peut diminuer notre dépendance face aux États-Unis, je pense qu'il n'y a pas grand Canadien qui serait contre ça.
29: Il y a déjà un accord de libre-échange entre Ottawa et l'Union européenne, mais environ 5 % seulement des exportations canadiennes vont vers l'Europe.
9: Voilà pour le regard de quelques Québécois sur ces possibles futures nouvelles relations avec l'Union européenne. Et justement, les propositions de nouveaux accords sur les échanges commerciaux seront particulièrement scrutées, comme pour les minerais, l'énergie ou la défense. On devrait en savoir un peu plus donc sur cette nouvelle relation lors de cet après-midi, lors du discours du Premier ministre canadien Mark Carney au Parlement européen à Strasbourg.
8: En football, après la défaite d'Anderlecht hier soir face à Lyon, c'est au tour de l'Union Saint-Gilloise de faire son entrée en lice en Europa League.
9: Les unionistes vont entamer leur sixième campagne européenne consécutive par un déplacement chez les Tchèques du Victoria Pilsen. Reversés cette année en Europa League, les vice-champions de Belgique peuvent nourrir des ambitions. D'ailleurs, la plateforme d'analyse sportive Opta place l'Union dans son top 5 des candidats à la victoire finale devant des équipes comme Milan, le Milan AC ou la Juventus. Une belle fierté pour le CEO Philippe Bormans.
1: Bien sûr, c'est un compliment. C'est vraiment, je pense qu'il y a 2-3 années, on ne pouvait pas rêver de ça. Mais ça donne aussi une pression, je pense. Et je pense que ça, il faut éviter. Il faut juste faire comme on a toujours fait. C'est match par match, on regarde où on arrive. Il y a ici 8 matchs à jouer, et après on regarde. Et bon, le tirage, ça peut toujours être difficile aussi. Il faut avoir toujours un peu de chance aussi. Et on verra bien ce qui se passe.
9: Voilà pour Philippe Bormans avec une interview d'Ebi Brouzakis. C'est un visage de la génération dorée des Diables Rouges qui tire sa révérence. Axel Witsel a annoncé hier qu'il mettait un terme à sa carrière internationale. Le joueur formé au Standard de Liège aura porté le maillot de l'équipe nationale pendant 18 ans. Il aura disputé 140 matchs et marqué 12 buts, participant notamment à 4 Coupes du Monde. C'est la fin de ce journal. Passez une belle journée. Et on prend la direction des routes avec une bonne nouvelle, Théo Le Chanu.
6: Oui, tout à fait, une bonne nouvelle sur la E411. C'était vraiment le point noir pour aujourd'hui. Un accident s'était produit à Auderghem. Alors les voies sont maintenant dégagées en direction de Bruxelles. Mais il y a encore beaucoup de fils. Vous perdez encore plus de 1 heure dans le sens Namur vers Bruxelles. Il va falloir prendre son mal en patience. Les fils vont commencer à se résorber. Sinon, d'autres ralentissements également pour se rendre vers la capitale. Vous perdez 15 minutes sur la E40 venant de Gand et plutôt 20 sur la E40 venant de Liège. Une fois arrivé sur le ring de Bruxelles, on rajoute entre 15 et 25 minutes plus ou moins en fonction des tronçons du ring. Et puis sinon, ailleurs, on a également toujours ce véhicule en panne sur la Nationale 5 à hauteur de Yves-Gomzet. Si vous circulez depuis Charleroi vers la France, le véhicule en panne est situé en bande de gauche. Il n'y a pas de ralentissement ici. Et on termine avec les transports en commun. Toujours ces perturbations sur le rail. Aucun train ne circule entre Quiévrain et Saint-Guilain. La fin est estimée au mieux pour midi.
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8: Ah oui, 3 débats jusqu'à 11h. Merci beaucoup, Milan. La rédaction revient à 10h. D'ici là, l'info est à retrouver sur le site et sur l'application RTBF Actu.
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1: À partir de maintenant jusqu'à 11h, place à vos avis en direct. Pour être dans l'émission, vous pouvez nous envoyer un message par WhatsApp, c'est gratuit, 0470 07 20 23. Vous pouvez nous appeler aussi, le standard est ouvert, 070 233 466. N'hésitez pas à nous appeler, parce que qui que vous soyez, d'où que vous soyez, votre avis compte. Et voici nos trois débats pour ce matin.
0: Premier débat:
1: la Wallonie cherche où placer des réacteurs nucléaires. Dans le but d'augmenter la part d'énergie atomique dans le mix énergétique du pays, l'Écho nous apprend ce matin que la Wallonie a mandaté un groupe de travail pour identifier les emplacements potentiels de petits réacteurs, les réacteurs SMR, mais également des centrales de grosse taille. Une précédente analyse dont nous avions parlé il y a quelques mois évoquait le site de Chertal à Liège. À ce stade, toutes les pistes restent envisagées en fonction des besoins en énergie, de la facilité de transport de cette énergie et de l'accès à l'eau pour le refroidissement des réacteurs. Mais voilà la question pour vous ce matin au 070 233 466. Est-ce que vous acceptez un réacteur nucléaire près de chez vous ?
0: Deuxième débat.
1: Salah Abdeslam se plaint une nouvelle fois de ses conditions de détention. Depuis sa condamnation à perpétuité incompressible pour sa participation aux attentats du 13 novembre 2015 en France, Salah Abdeslam s'est déjà plaint à plusieurs reprises de ses conditions de détention qu'il juge trop strictes. Placé à l'isolement très strict, il dénonce une torture blanche. Il a déclaré au juge lors de sa cinquième demande d'allègement, les juges qui doivent se prononcer sur sa demande, il a déclaré ceci, je cite: « Mes journées ne ressemblent à rien, je n'ai aucune perspective d'avenir, j'ai peur de perdre la dernière chose qu'il me reste, ma famille qui vient de moins en moins à cause de l'hygiaphone, ma vie n'a plus aucun sens. » Voilà ses mots. La question pour vous ce matin au 070 233 466: est-ce que ces mots vous touchent? Est-ce que sa vie est trop dure?
0: Troisième débat.
1: Va-t-on vers la fin des poubelles devant chez vous? Des containers enterrés où vous allez vous-même déposer vos déchets triés au lieu de les mettre devant chez vous en attendant qu'ils soient récupérés? C'est le projet que la secrétaire d'État bruxelloise à la propreté veut lancer pour que les rues ne soient plus jonchées de sacs. Prochainement, deux quartiers seront sélectionnés pour tester ce système de remplacement du ramassage en porte-à-porte. Les syndicats de Bruxelles Propreté s'inquiètent pour l'emploi. Ils leur ont répondu que le personnel serait réaffecté à d'autres tâches comme le balayage de rues, c'est-à-dire dans la libre Belgique. À ce sujet, voilà la question pour vous au 070 233 466. Acceptez-vous d'aller jeter vous-même vos sacs poubelles?
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1: Dans un instant, Adrien de Marneff et Xavier Guillet seront nos débatteurs sur le plateau, et puis vous serez en direct si vous nous appelez. Et d'abord, on va faire un point au standard. Camille, on vous dit quoi à propos des trois débats ce matin?
2: Eh bien, au sujet du nucléaire, Marianne accepte un réacteur SMR près de chez elle. Elle voit sa facture d'électricité doubler chaque hiver. Pour elle, avoir une source d'énergie propre et stable à côté de chez soi vaut largement cet effort. En ce qui concerne Salah Abdeslam, Antoine n'éprouve aucune compassion. Il pense aux familles des victimes qui pleurent encore leurs proches disparus. Pour lui, un terroriste condamné n'a pas à réclamer du confort en prison. Et à propos des déchets, Zoé accepte de se déplacer pour les jeter. Son trottoir est constamment souillé par des sacs déchirés par les animaux de son quartier. Pour elle, faire 50 mètres à pied est un petit prix pour avoir une rue propre.
1: Pour l'instant, trois débats sur la table. Tout à l'heure, une seule pour aller plus loin, c'est en fonction de vos appels au standard. Et vos appels, je les attends pour la première question de ce matin. La Wallonie cherche où placer des réacteurs nucléaires, des petits et des plus grosses centrales. Acceptez-vous d'avoir un réacteur nucléaire près de chez vous? Je vous attends juste après ça.
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11: Éléanor Shellstrop, vous êtes morte.

0: Xavier Guillet qui est arrivé non sans mal ce matin. Bonjour Xavier.
1: Bonjour, vive la E411.
0: Producteur à la RTBF, on avait des bonnes nouvelles de Théo Le Chanu. La route se dégage.
1: Oui, j'ai entendu, mais il reste encore une heure. Voilà. Il reste encore une heure de plus quand même.
0: Courage si vous êtes bloqué dans les bouchons ce matin. Trois actualités dont on débat aujourd'hui. Trois débats pour l'instant, une seule conversation pour aller plus loin, c'est en fonction de vos appels au standard. On va parler tout d'abord de la Wallonie qui cherche des emplacements pour des réacteurs nucléaires. C'est à la une de l'Écho ce matin. L'idée est d'avoir un meilleur mix énergétique dans le pays, augmenter la part d'énergie atomique. Et pour ça, la Wallonie a mandaté un groupe de travail pour identifier des emplacements potentiels pour des petits réacteurs, les réacteurs SMR, mais également des centrales de grosse taille. Il y a quelques mois, on avait déjà parlé d'un site identifié, c'était celui de Chertal à Liège. C'est possible que ce soit là, c'est possible que ce soit ailleurs. À ce stade, toutes les pistes restent envisagées. La demande est de tenir compte des besoins en énergie dans les endroits où on placerait ces réacteurs, de la facilité de transport et l'accès à l'eau pour le refroidissement. La question ce matin, je démarre avec vous Adrien, est-ce que vous acceptez un réacteur nucléaire près de chez vous ?
2: Oui, je l'accepte, ça ne me pose aucun problème. Et d'ailleurs, c'est une bonne question, hein, parce que je pense que c'est toujours le problème avec ce type d'installation-là, c'est qu'il y aura des résistances de citoyens, il y aura des recours, ça va peut-être retarder le projet, ça va rendre difficile le fait de trouver un endroit alors qu'on a besoin de cette énergie-là. On voit bien que ce sont des petits réacteurs qui sont déjà visuellement moins imposants.
0: On parle de petits et de plus gros aussi. Hein.
2: Voilà, mais on n'est pas sur un grand réacteur comme à Tillange ou... Ceci dit, les gens s'y sont habitués et aujourd'hui, il n'y a plus de résistance. Quand vous avez installé à l'époque, j'ai lu des choses là-dessus, la centrale nucléaire de Tihange, il y avait des résistances, il y avait beaucoup d'inquiétudes. Aujourd'hui, les gens ont appris à vivre avec et ne sont pas, je crois, demandeurs de ce qu'on l'enlève. Donc moi, oui, je suis pour et je ne suis pas du tout inquiet et j'espère que ça va aller vite d'ailleurs.
0: Vous êtes pour quelles raisons ? Parce que j'entends que ça ne vous dérange pas. Et pourquoi il faut des nouveaux réacteurs ?
2: Parce que vous avez... comme moi, sans doute une facture d'énergie qui a explosé, le chauffage, la facture est très chère. Et donc, le nucléaire est une manière de faire, à terme, j'espère, baisser le prix, de devoir moins dépendre de l'importation de gaz russe, etc. Et d'avoir une autonomie énergétique. Donc moi, je trouve que c'est une très bonne chose et j'espère que ça va aller beaucoup plus vite que ce que...
0: Donc oui, à condition que ça baisse ?
2: Non, oui, de toute façon, je suis pour l'énergie nucléaire parce que c'est une énergie propre, c'est une énergie moins chère à long terme et il faut la coupler avec le renouvelable, mais c'est beaucoup mieux que d'aller importer du gaz, du pétrole. Si on peut, en plus, avec maintenant les voitures électriques qui se développent, on aura besoin de davantage de production électrique, donc c'est un enjeu stratégique pour la Belgique. Donc il faut y aller à fond, il faut y aller vite. Et moi, l'inquiétude d'habiter tout près, non.
0: Zéro inquiétude par rapport... à un accident nucléaire ?
2: Le risque zéro n'existe pas. Ce sont d'autres types de centrales que ceux qu'on a connus. Ceci dit, je pense que par rapport à la technologie qui est développée, de ce que j'ai pu lire, les risques sont moindres qu'avec une énergie nucléaire où ils sont déjà très faibles. On a évidemment toujours en tête les exemples de Tchernobyl, mais si on se base uniquement là-dessus, on ne prend plus l'avion, il n'y a jamais de risque zéro. Donc certes, il y a toujours un petit risque dans tout ce qu'on fait. Je crois que la balance entre le coût-bénéfice, elle est largement positive.
0: Vous voulez un réacteur plutôt près de chez vous ou quand même un peu plus loin de chez vous ?
2: Si vous le mettez dans mon jardin, bon, je vais vous dire, peut-être que ce n'est pas l'idéal. je ne vais pas mentir. Personne n'a envie d'avoir ça à 50 mètres de chez soi parce qu'il y a évidemment un charroi. D'accord, on peut trouver sans doute un site qui ne soit pas à proximité immédiate des habitations.
0: On ne parle pas d'installation dans un quartier résidentiel.
2: Voilà, et si on fait ça, si on met ça à 400 ou 500 mètres de chez moi, que je n'ai pas la vue dessus, je peux vivre avec, oui.
0: Xavier, vous acceptez une centrale nucléaire ou un réacteur nucléaire près de chez vous ?
1: Comme Adrien, je préfère toujours dans le jardin des autres que dans le mien, mais
2: en
1: même temps... De personnes, oui. En même temps, il est clair que... On a vu, on prônait en politique il y a quelques années la sortie totale du nucléaire. On devrait y être là et
0: on se marche arrière.
1: Et on voit que ce n'est pas possible, ce n'est pas envisageable. Qu'effectivement, il s'agit de la production d'énergie sans doute la plus propre. Qu'effectivement, il y a eu des accidents, il y a eu Tchernobyl, il y a eu un tsunami à Fukushima qui a engendré une catastrophe aussi, mais qu'a priori, on a tiré des leçons de tout ça. Et que a priori, l'énergie nucléaire n'a fait que devenir de plus en plus sûre. Donc, aujourd'hui,

0: Dans un monde où tout le monde se plaint de payer à la pompe à essence des prix faramineux, de payer des factures énergétiques faramineuses, quand on dit qu'on n'a pas assez anticipé la dépendance aux énergies fossiles qui proviennent d'ailleurs, ben, je trouve que prospecter, parce qu'il ne s'agit là que de prospection, pour voir où est-ce qu'on pourrait installer des centrales sûres, je trouve que c'est pas mal. Là, on anticipe, on sait que on va en avoir besoin dans les années qui viennent, on sait qu'on doit régler cette interdépendance, et donc on se dit, où est-ce qu'on va pouvoir agir? Donc moi, je trouve que c'est plutôt une bonne chose, et si c'était à proximité de chez moi, ça ne m'inquiéterait pas plus que ça, j'avoue.
1: Vous espérez une baisse de la facture, malgré le coût élevé de l'investissement dans le développement des centrales?
0: Mais je pense que sur du long terme, on y arrivera, mais en attendant, s'il faut mettre de l'argent aujourd'hui sur le redéploiement énergétique, je pense qu'il faut de toute façon continuer à encourager les gens à placer des panneaux solaires. Je pense qu'il faudrait peut-être revenir sur certaines aides au placement. Je ne parle pas de compteurs qui tournent à l'envers, mais pour que les gens puissent placer des panneaux solaires plus facilement chez eux. Je pense que en dehors de ça, l'éolien, c'est très bien, il faut en mettre un maximum, mais on ne pourra pas se passer du nucléaire. Nos infrastructures sont vieillissantes. Là, pour l'instant, on entretient pour les maintenir en vie, mais pourquoi pas avoir un parc énergétique nucléaire qui soit plus sûr et plus moderne.
1: On va en parler avec Jean-Louis qui nous appelle. Bonjour Jean-Louis.
2: Bonjour.
1: Bienvenue dans l'émission. Vous, vous avez déjà une centrale près de chez vous?
2: Ben, j'en ai une qui est à... Allez, je vais dire à vol d'oiseau, elle est à 10 km de chez moi. Et j'ai celle de Tihange qui est de l'autre côté et qui est à 60 km à vol d'oiseau. Donc je suis entre les deux et ça fait 10 ans que je vis entre les deux. Personnellement, ça ne me fait rien du tout.
1: Quand vous êtes installé là-bas, vous me dites que ça fait 10 ans que je vis là. Quand vous êtes installé, vous êtes posé la question, c'est quelque chose qui vous a inquiété ou pas du tout?
2: Ben pourquoi inquiéter? Ben non, ça ne m'a pas inquiété. Je sais que ça existe. Et pour ce qui est des accidents, comme le disait votre débatteur, c'est dépassé. On n'est pas en Union soviétique. On est quand même dans des pays plus modernes. Oui, le risque d'accident est toujours. Maintenant, dites-moi le nombre de voitures qu'il y a, le nombre d'accidents qu'il y a déjà eu. Bon, on n'a pas arrêté de rouler en voiture pour la cause. Il y a un risque dans tout. Il faut que c'est réaliste.
1: On peut en rajouter près de chez vous, alors, Jean-Louis?
2: Comment?
1: On peut en rajouter une près de chez vous?
2: Moi, ça ne me dérange pas. Franchement, je préfère une centrale nucléaire ou une centrale énergétique au charbon ou ce qu'on veut, peu importe. Moi, une centrale, je préfère que de voir... Quand je monte vers Liège, par exemple, j'ai toute une série d'éoliennes. Je ne trouve pas ça plus beau qu'une centrale nucléaire, parce que la centrale nucléaire, elle est plus compacte, elle est plus restreinte, on va dire, au niveau paysage. En plus, il faut être honnête, faire mettre des éoliennes partout, quand on voit le béton qu'on doit couler à chaque poteau, la terre, c'est fini. Après, vous étonnez, vous avez des inondations.
1: Adrien, vous aussi, vous préférez des centrales aux éoliennes?
3: Non, il faut les deux. Il faut que le mix soit complémentaire. Donc, on a besoin du renouvelable aussi. Et je trouve franchement que vu la gravité de la situation énergétique de l'Europe, la dépendance à la Russie, à des pays comme ça, l'esthétique pour moi est vraiment très, très, très secondaire. Je pense qu'il faut sortir un peu de ça et voir l'intérêt général et l'esthétique de « je n'aime pas avoir des éoliennes quand je suis sur l'autoroute », franchement, on n'en est plus là. J'espère que les gens sont conscients quand même qu'il y a des enjeux plus importants que ça.
1: On va voir ce qu'en pense Alain Sprimont. Bonjour Alain.
4: Bonjour l'équipe, bonjour Cyril.
1: Vous êtes candidat pour accueillir une centrale sur votre terrain?
4: Oui, moi je suis agriculteur, je pense que j'aime mieux une centrale et les éoliennes. Le débat part un peu sur les éoliennes. Une centrale, c'est du courant continu. Une éolienne, ben voilà, il n'y a pas de vent, etc., etc. C'est vrai que c'est pas beau dans le paysage, il y en a près de chez nous. Voilà, moi, s'ils veulent, je leur propose un endroit à l'écart, je dis bien à l'écart pour ne pas gêner les gens, pour faire une centrale nucléaire.
1: Avec ou sans crainte, Alain ?
4: Moi, sans crainte. Moi, vous, sans crainte.
1: Vos voisins, ils seraient d'accord ?
4: J'ai bien dit à l'écart. Nous, agriculteurs, on a des terrains qui pourraient être disponibles loin des habitations. Voilà, il y a beaucoup moins de béton à monter par rapport à la production d'énergie sur une centrale que sur une éolienne.
1: Par rapport à la surface de production que vous perdez, c'est pas un problème ?
4: Non, ce sera bien rémunéré, il faut dire ce qui est. Hein. Je gagnerai mieux ma vie en mettant une centrale qu'en mettant des vaches. C'est malheureux de dire ça, mais c'est la vérité au jour d'aujourd'hui.
1: Ah bah, avis au groupe de travail qui cherche des emplacements. Alain Asprimont est prêt à accueillir une centrale chez lui. Merci Alain pour votre appel. 070 233 466 pour intervenir en direct. La Wallonie a mandaté un groupe de travail pour trouver des emplacements pour des réacteurs nucléaires, des petits, des SMR, mais aussi des centrales de plus grosse taille. Est-ce que vous acceptez ça près de chez vous ? 070 233 466 pour être en direct dans la suite de l'émission. Deuxième débat après la pause, on parlera des nouvelles plaintes de Salah Abdeslam. Il n'en peut plus de ses conditions de détention et il a dit face au juge lors de la cinquième demande de révision de ses conditions très strictes pour l'instant que sa vie n'avait plus aucun sens. Voilà ses mots exacts. Mes journées ne ressemblent à rien, je n'ai aucune perspective d'avenir, j'ai peur de perdre la dernière chose qu'il me reste, ma famille qui vient de moins en moins à cause de l'hygiaphone, ma vie n'a plus aucun sens. Est-ce que ces mots vous touchent ? Est-ce que sa vie est trop dure ? Et puis, va-t-on vers la fin des poubelles devant chez vous ? À Bruxelles, il y a des tests qui vont être lancés. Vous irez vous-même déposer vos poubelles dans des containers enterrés ? Est-ce que vous acceptez d'aller jeter vous-même vos sacs ? Voilà les trois conversations de C'est vous qui le dites ce matin.
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1: À mes côtés pour débattre ce matin, il y a Xavier Guilly, producteur à la RTBF, et Adrien Demarnef, journaliste à la Libre Belgique. Vous rejoignez nos débatteurs, vous pouvez nous appeler au 070 233 466 pour nous dire si les mots de Salah Abdeslam vous touchent. Est-ce que sa vie en prison est trop dure? Il a été condamné à perpétuité incompressible pour sa participation aux attentats du 13 novembre 2015 en France. Depuis, il se plaint régulièrement. C'est déjà la cinquième fois qu'il demande un allègement de ses conditions de détention. Il trouve que c'est trop strict. Il est placé à l'isolement strict. Il dénonce une torture blanche. Et il a déclaré au juge que sa vie n'avait plus aucun sens. Il craint que la dernière chose qui lui reste n'y ait plus accès. C'est sa famille qui vient le voir de moins en moins souvent parce que les visites se font derrière un hygiaphone. Est-ce que ces mots vous touchent, Xavier ?
2: Non, ça ne me touche pas. Et en fait, ça ne doit pas me toucher parce que le débat, il n'est pas au niveau de l'émotion, mais il est au niveau du droit. Alors, ces mesures, ce n'est pas une peine qui a été prononcée, c'est une la manière dont la peine est exécutée plus tôt, et théoriquement, c'est censé être proportionnel à la menace qu'il représente, au fait qu'il puisse et qu'il aurait pu, s'il n'était pas à l'isolement, continuer d'endoctriner des gens. Il y a eu cette histoire de la clé USB notamment, il y a eu divers faits qui ont été rapportés par des gardiens.
1: Il y a toujours des signes qui sont relevés d'ailleurs par des gardiens.
2: Par des gardiens, après, c'est un juge. Salah Abdeslam a le droit de dire cela, a le droit d'essayer de se faire entendre par un juge, et c'est un juge de trancher si aujourd'hui cette mesure d'isolement est toujours nécessaire par rapport à son cas. Le côté humain, moi je le mets complètement de côté.
1: Lui dit, ces journées ne ressemblent à rien, j'ai aucune perspective d'avenir. C'est trop dur de ne voir personne, d'avoir zéro contact.
2: Je pense qu'il aurait fallu peut-être y penser et avant de commettre les actes qu'il a commis, soyons francs. Et puis, je pense aussi que aller dire ça à des gens qui ont été meurtris dans leur chair avec les attentats perpétrés, c'est difficilement audible. Maintenant, il a le droit de le dire et juridiquement, un juge a le droit de trancher en sa faveur ou en maintenant cet isolement. Donc, oui.
1: Vous seriez choqué qu'il ait la vie, entre guillemets, traditionnelle d'un détenu ?
2: Je serais pas pour. Non, parce que, en fait, ce serait faire fi de cet état de droit et de cette capacité du juge à déterminer cela. Moi, je m'en remets à une justice qui, pour moi, doit être impartiale. Et donc, si un juge décidait que, effectivement, à un moment, il a montré des signes de réhabilitation. Il a fait comme certains auteurs d'attentats, et on l'avait vu dans le documentaire de Malika Attar, a rencontré des victimes en prison, à poser des gestes comme cela. Alors ici, vous allez me dire, il peut rencontrer personne, il est à l'isolement. Mais s'il y avait ces signes, s'il y avait ce terreau fertile pour une remise en question, pour une évolution, pour une réinsertion progressive dans une société carcérale, je ne verrais pas de problème à ce qu'un juge disent « Ok, on le sort de l'isolement ».
1: Voilà ce qu'il a dit face aux juges qui doivent se prononcer sur sa cinquième demande d'allègement de ses conditions de détention. « Mes journées ne ressemblent à rien, je n'ai aucune perspective d'avenir, j'ai peur de perdre la dernière chose qu'il me reste, ma famille, qui vient de moins en moins à cause de l'hygiaphone, ma vie n'a plus aucun sens ». Il vous touche, Salah Abdeslam, Adrien ?
3: Absolument pas. Ça m'irrite un peu même.
1: Vous êtes irrité.
3: Je dois avouer que sa vie a un sens. Je ne vois pas en quoi ça doit nous concerner. Je pense que il est en prison parce qu'il a participé à des attentats. Aujourd'hui, il est à l'isolement et il a un régime carcéral renforcé parce qu'il est considéré comme étant toujours radical et parce qu'il n'est pas en train, visiblement, de faire un chemin de déradicalisation. Je rappelle quand même que sa compagne a amené en prison il y a peu de temps des contenus sur une clé USB djihadiste. Ça signifie que Salah Abdeslam, après autant d'années, continue à visiblement avoir des accointances avec la propagande djihadiste.
1: À côté de ça, il a aussi reçu des cacahuètes, c'est pas une blague, voilà. Il a reçu des cacahuètes et donc se pose la question du contrôle de ce qui peut rentrer dans sa cellule, ce qui renforce l'idée de l'isolement.
3: Si un jour ils font entrer une lame et qu'il agresse un gardien, que dira-t-on ? Donc ils ont évidemment leur raison d'avoir ce régime carcéral renforcé. Moi, j'ai pas de raison de penser qu'il faut l'alléger. Il y a des indices, visiblement, de radicalisation persistante. Donc si Salah Abdeslam veut donner un sens à sa vie, veut avoir un régime carcéral un peu plus doux, alors il doit peut-être avoir un peu l'intelligence de se regarder dans la glace, d'essayer d'avancer, de peut-être prendre conscience du mal qu'il a pu faire aux victimes, à la société, de ce qu'est sa position, et avec les années, évoluer vers une déradicalisation. Ça s'est déjà produit chez certains autres djihadistes. Et là, peut-être qu'à terme, il aura un régime un peu plus doux, où il pourra côtoyer d'autres détenus et avoir un peu plus de sens à sa vie. Mais s'il n'y a pas de sens à sa vie aujourd'hui, il en est entièrement responsable et il ne semble pas faire grand-chose pour lui en donner un.
1: Vous le pensez capable de ça ?
3: Je pense que tout le monde, pas tout le monde, mais la plupart des gens sont capables d'avoir ce trajet-là. Salah Abdeslam, à la base, n'était pas un monstre. C'était un
1: jeune
3: radicalisé.
1: Est-ce qu'il peut y arriver seul, puisqu'aujourd'hui, isolement strict, on le rappelle, est-ce qu'il peut y arriver seul ?
3: Il est capable, sans doute, de faire une introspection. Il ne la fera peut-être jamais. Moi, j'espère qu'il le fera, et j'espère que tous les jeunes radicalisés, ou qui ont été radicalisés, arriveront un jour à s'en sortir. Donc, ce serait un bon signal qu'il y parvienne. Mais ce n'est visiblement pas le cas. Donc, quand il demande de trouver un sens à sa vie, de voir sa famille, etc., je pense qu'il ne se pose pas les bonnes questions. Je pense que c'est humain de s'apitoyer sur soi-même quand on est en prison, qu'on souffre. C'est humain d'avoir de la compassion pour soi-même. Mais il devrait en avoir peut-être aussi pour les victimes. Il devrait se poser les bonnes questions. Et pour le moment, visiblement, ce n'est pas le cas. Donc non, ça ne m'aime pas. Et je trouve justifié le régime carcéral auquel il est soumis.
1: Xavier, cette remise en question de la part de Salah Abdeslam, vous y croyez ?
2: Alors, c'est possible. Oui. Est-ce que c'est possible ? Oui, je pense que se dire qu'un homme est capable de faire mieux, c'est quelque part le sens de la vie. On évolue, on se remet en question, on se loupe, on fait des erreurs. Là, c'est pas une erreur qu'il a faite, c'est juste énorme. Mais j'espère, j'ai foi en l'humanité et j'ai foi dans ce fait que chacun est capable de se remettre en question et de faire mieux. Par contre, est-ce qu'il en a montré des signes là ? Force est de constater que non, il ne l'a pas fait. Donc, il n'en a pas emprunté le chemin et je n'ai pas l'impression que ce soit à l'ordre du jour pour les prochaines années. Maintenant, effectivement, comme Adrien vient de le dire, l'introspection, être seul, se rendre compte de ce que ça a pu engendrer pour d'autres, de ce que ça engendre aujourd'hui pour lui, et dans une certaine logique quand même, ça, je pense que tout un chacun est capable de le faire.
1: On va voir ce qu'on pense Anne qui est à Warsage. Bonjour Anne.
4: Bonjour Cyril, bonjour.
1: Vous avez entendu bonjour. Ce que Salah Abdeslam a dit face au juge, ces mots vous touchent ?
4: Non, absolument pas, ça me met en colère.
1: Pourquoi vous êtes en colère ?
4: Mais parce qu'il a pris la vie de beaucoup de personnes, il a détruit beaucoup de familles, et je pense que sur la conduite qu'il utilise, il n'a vraiment aucun droit. Il n'a pas le droit
1: de... Mais lui se plaint en disant isolement strict, c'est de la torture blanche.
4: Mais c'est mérité, et lui n'a pas torturé les gens. Donc comme on vient de le dire, c'est pas une erreur qu'il a fait, c'est une horreur. Donc à un moment donné, il n'arrive pas à se remettre en question. Il est toujours avec ses idées bien conçues. Et je pense que il a pas beaucoup de droits en fait, aucun.
1: Ah mais là il dit voilà. Comme ça, sa vie n'a plus aucun sens.
4: Ben oui, mais là et on pense aux victimes. Est-ce que leurs vies sont encore ont encore un sens? Donc depuis, je m'en contrefiche en fait. Il pourrait même mourir. Je pense que ce serait la plus belle des choses.
1: S'il montre des signes de remise en question.
4: Il le fera peut-être pour essayer de sortir, mais moi je n'y crois pas une seule seconde.
1: De toute façon, sortir, c'est pas possible, perpétuité incompressible.
4: Ben voilà.
1: Mais l'allègement, s'il montre des signes de remise en question, ça vous irait ?
4: Je n'y crois pas.
1: Ah, c'est pas possible qu'il le fasse.
4: Non. Non. C'est trop ancré en lui. Je pense que c'est un homme perdu, tout simplement.
1: Il est définitivement perdu, Adrien ?
3: J'en suis pas convaincu. Je pense que sur le très long terme, en vieillissant, des gens, ça s'est déjà vu que des personnes changent ou se rendent compte, je dis pas que ça va devenir un mec génial, hein. Ça je suis sûr que non, mais qu'il puisse avoir une conscience de ses actes et les regretter, peut-être, un jour, mais en tout cas, on en est très très loin.
1: Xavier ?
2: Moi, je voudrais rappeler juste une chose. Il ne s'agit pas ici de vengeance. Il ne s'agit même pas ici de la peine, mais de la manière dont la peine est exécutée. Et si elle est exécutée comme ça, c'est parce qu'il y a aujourd'hui des raisons qui ont été définies par un juge et que ces raisons pourraient évoluer, mais il ne faut pas voir en cela, ici, une vengeance ou la peine en tant que telle. La peine, c'est la prison à perpétuité et elle est incompressible.
1: On va en parler avec Julien Bleuny. Bonjour Julien.
5: Bonjour Cyril.
1: Bienvenue dans l'émission. Julien, est-ce que vous trouvez que la vie de Salah Abdeslam, comme ça, avec ses conditions strictes, c'est trop dur? Il dit que ça n'a plus aucun sens.
5: Non, je ne trouve pas que c'est trop dur parce que malheureusement, entre guillemets, ce qui lui arrive désormais, il l'a cherché de par ce qu'il a fait, tout simplement.
1: S'il y a une remise en question, j'entends autour de la table que c'est possible, peut-être un jour, vous gardez le même regard?
5: Non, c'est pas possible. Malheureusement, c'est pas possible ce genre.
1: Pourquoi c'est pas possible?
5: Mais parce que ce genre d'individu, avec ce qu'il a fait, il est encore radicalisé. Il a encore eu, une clé USB qui a été prise par sa compagne en prison avec du contenu radicalisé. Je ne crois pas à la remise en question de ce type de personne, pas du tout.
1: Donc vous voyez une peine purgée avec l'isolement à vie?
5: Oh, je pense, oui. Oui, je ne vois pas pourquoi il aurait dû. C'est bien de se plaindre et de s'en rendre compte maintenant. Mais il fallait y réfléchir avant pour ce qu'il a fait. On peut pardonner beaucoup de choses, mais pas ça.
1: Le contact avec la famille, mais juste via un hygiaphone, pas en vrai. Est-ce que ça peut être vu ou pas, selon vous?
5: Oui, ça pourrait être revu, oui. Oui, ça... Ça, je suis tout à fait d'accord. Ça,
1: c'est sans risque
5: ça, oui. Pourquoi pas?
1: Ça, pourquoi ça passerait, pas, Adrien que... Le contact physique avec la famille, alors qu'on le dit, des éléments ont été introduits dans sa cellule.
3: S'ils ont mis cette vitre, c'est parce qu'il y avait des raisons de sécurité, donc ils ont raison de le faire, a priori. Si maintenant, Salah Abdeslam évolue positivement, en tout cas, et qu'il montre qu'il a compris qu'il ne fallait plus faire ce genre de choses, à terme, moi, j'ai pas de problème.
1: L'hygiaphone, c'est de trop, Xavier ?
2: L'isolement, c'est l'isolement, en fait. C'est comme ça. C'est des mesures qui sont prises pour de bonnes raisons. Et quand on voit qu'une clé USB, effectivement, passe, qu'est-ce qui pourrait passer si cette vitre disparaissait ? Donc, non, c'est des mesures d'isolement. Et quand on veut en sortir, il faut montrer, on va pas dire patte blanche, mais patte demi-grise.
1: Ma vie n'a plus aucun sens. Voilà entre autres ce qu'a dit Salah Abdeslam face aux juges qui doivent se prononcer sur sa demande d'allègement de ses conditions de détention qui sont très strictes aujourd'hui. Est-ce que ces mots vous touchent? Est-ce que sa vie est trop dure? 070 233 466 pour arriver dans la suite de l'émission. Le troisième débat, c'est dans un instant. On parlera du projet à Bruxelles, des zones test où les poubelles ne seraient plus ramassées dans la rue. Vous devriez vous-même aller les mettre dans des containers enfouis sous terre. L'idée ne plaît pas au syndicat de Bruxelles Propreté qui s'inquiète pour l'emploi. On leur répond que le personnel serait réaffecté à d'autres tâches comme le balayage de la rue, c'est-à-dire dans la Libre Belgique. Ce matin, voilà la question pour vous. Est-ce que vous acceptez d'aller jeter vous-même vos sacs? On les ramasse plus devant chez vous. Vous allez les déposer vous-même. On en parle après ça.
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1: Voyons ce qui se passe sur les routes, c'est le Mobile Info. On trouve Théo Le Chanu au centre Perex.
13: Oui, on vous signale un accident à hauteur de Laeken. Si vous circulez sur la A12 depuis Anvers en direction de Bruxelles, actuellement une voie est obstruée. Cela ne génère pas de ralentissement pour le moment. Nous reviendrons vers vous pour plus d'informations. Et d'autres ralentissements par contre pour vous rendre sur Bruxelles. Vous perdez 10 minutes sur la E40 venant de Liège et encore une quinzaine de minutes sur la 411 venant de Namur. Une fois arrivé sur le ring de Bruxelles, vous perdez en direction de Zaventem 15 minutes depuis Waterloo et 25 minutes depuis Grand Bigard. Et on termine avec les perturbations sur le rail du côté de la SNCB. Aucun train ne circule entre Quiévrain et Saint-Guilain-Comme depuis hier. Des bus de remplacement sont mis en place et la fin des perturbations est estimée au mieux pour midi.
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1: Troisième conversation de l'émission avec autour de la table Adrien Demarneff, journaliste à La Libre Belgique, et Xavier Guilit, producteur à la RTBF. On va parler d'un projet en région bruxelloise, celui de diminuer le ramassage des déchets dans la rue, le ramassage des sacs poubelles, mais en contrepartie d'avoir des containers enfouis dans le sol où chacun pourrait aller déposer lui-même ses déchets qui ont été triés. L'idée est de ne plus avoir des rues qui soient jonchées de sacs, mais ça inquiètent les syndicats de Bruxelles Propreté. Ils ont peur de perte d'emploi. Il aurait répondu que le personnel serait réaffecté à d'autres tâches, entre autres le balayage de rue. Vous acceptez, Adrien, d'aller jeter vous-même vos sacs ?
2: Oui, je trouve que c'est une très bonne idée. Hein. Bon, on sait que Bruxelles a des problèmes de malpropreté, que Bruxelles, en beaucoup d'endroits, est sale. Chacun peut le constater. Et avoir des sacs partout qui sont abîmés par les renards en rue, etc., les chats, voilà, c'est un problème. Donc oui, j'accepterais de le faire, d'autant que parfois on peut louper le passage d'un camion poubelle et on se retrouve avec des poubelles qui vont rester pendant longtemps, qui vont sentir mauvais. Donc je trouve que c'est un bon système. Et d'ailleurs, il faudrait...
1: Container avec moins de ramassage, container avec plus de ramassage?
2: Ça dépend à quelle distance est le container, mais s'il est pas loin de chez moi, moi j'accepterais de ne plus avoir de ramassage, pour peu qu'il y ait suffisamment d'accessibilité. Mais moi, je trouve que c'est un bon système. Alors, l'inconvénient, c'est les dépôts clandestins. C'est qu'il y a des gens qui n'auront pas le courage d'aller jusque le conteneur et qui vont balancer leurs poubelles en rue. Ça, c'est le désavantage.
1: Ou qui vont déposer à côté.
2: Ou qui vont déchirer les sacs. Voilà. Donc ça, il y a moins bon tri aussi. Il y a des désavantages, mais je pense que c'est une bonne piste.
1: Xavier, vous préférez qu'on ramasse devant chez vous ou aller déposer au conteneur ?
3: Moi, j'aimerais les deux. J'aimerais les deux, et moi je suis déjà soumis à une fois toutes les deux semaines au niveau des sacs poubelles ménagers. Je trouve ça trop peu dans mon cas, mais je serais ravi de pouvoir aller déposer moi-même dans le conteneur du quartier, et je trouve qu'effectivement ça ferait sans doute moins de poubelles en rue lors des ramassages. Donc la complémentarité me semble être la juste mesure.
1: Vous voulez bien garder une semaine sur deux, mais avec le conteneur pour aller déposer vous-même.
3: Oui, c'est ce que... Voilà.
1: Il y a des risques. On parle de déchets, de dépôts clandestins.
3: Moi, je vois plus le risque parce que pour les personnes qui n'auront pas l'occasion de porter leur sac jusque-là, il y a des gens qui sont âgés, qui n'auront pas l'occasion de se rendre au conteneur. Il y a des gens qui n'ont pas de voiture, donc il faut quand même qu'il y ait des conteneurs assez proches quand même. Donc, on parle vraiment de conteneurs de quartier. Donc, c'est plus en termes d'accessibilité qu'est le risque. Il ne faudrait pas laisser des gens dépourvus de services de ramassage et dans l'incapacité d'aller déposer un sac.
1: Justement, à ce sujet, il y a Annie qui nous appelle depuis Mons. Bonjour Annie.
4: Oui, bonjour.
1: Vous, ça vous embêterait d'avoir les conteneurs enfouis?
4: Ce que monsieur expliquait, alors il faut les deux. Parce que sinon, moi, je regrette. Moi, j'étais assistante sociale. J'ai connu des personnes bien handicapées et âgées qui étaient totalement isolées et qui n'avaient personne pour aller porter quoi que ce soit. Quoi.
1: Alors dans le projet bruxellois, on ne parle pas de la fin du ramassage. Il serait plus éloigné, plus réparti dans le temps. Si c'est une semaine sur deux le ramassage, ça vous va ?
4: Oui. Ah, mais ça, moi j'ai déjà une semaine sur deux.
1: Et ça fonctionne bien alors ?
4: À mon sens, ça fonctionne. Ben, pour moi, ça fonctionne. Bon, bien sûr, il y a toujours des gens qui vont mettre leur poubelle n'importe où. Mais ça, je crois que quoi qu'on fasse, ça existera toujours. Hein. J'ai fait une fois la poubelle l'attitude positive vers Abré. Il faut donner des amendes. Alors sinon, les gens, ils déposent n'importe où.
1: À ce qui existe déjà à partir du moment où la personne est identifiée. Vous iriez de temps en temps déposer dans le conteneur ou jamais ?
4: Alors, non, jamais, parce que maintenant, bon, voilà, j'ai cassé le col du fémur, j'avais 69 ans, et maintenant, j'ai des problèmes au niveau du sacro-iliac, donc je n'irai pas, non.
1: Donc, Adrien, c'est important de garder les deux systèmes.
2: Mais il y a des villes comme Anvers, je pense qu'ils avaient beaucoup développé le conteneur enterré, ils étaient en pointe, et ils ont un petit peu ralenti le rythme, parce qu'ils se sont rendus compte qu'il y avait, d'une part, les dépôts clandestins, qui était important, parce qu'évidemment, si vous devez vous déplacer, il y a des gens qui vont pas avoir le courage de le faire, ils vont balancer les poubelles n'importe où. Et il y a la problématique des gens qui, en effet, ne savent pas se déplacer facilement. Donc, je pense sans doute que Xavier a raison, hein. Il faut continuer à ramasser les poubelles à un moindre rythme et avoir quelque chose de complémentaire. Parce que complètement supprimer les camions poubelles, ça me semble en effet très très difficile.
1: On va en reparler dans la suite de l'émission. C'est la troisième conversation de ce matin. Est-ce que vous acceptez d'aller jeter vous-même vos sacs dans des conteneurs enfouis ? Il y a trois conversations sur la table pour l'instant. La Wallonie qui cherche où placer des réacteurs nucléaires. Dites-moi si vous en voulez près de chez vous. Et c'est Salah Abdeslam qui se plaint de ses conditions de détention. Est-ce que sa vie est trop dure ? Une seule conversation restera tout à l'heure en fonction
25: vous
1: de vos appels.
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1: Bonne matinée sur RTBF Vivacité, merci de nous écouter. Voici le Flash, on s'informe tout de suite avec Katharina Lothor.
13: Bonjour à toutes et à tous. La grogne des contrôleurs aériens se poursuit. 40 vols sont annulés ce jeudi à l'aéroport de Charleroi au départ et aux arrivées. La grève qui pourrait se poursuivre durant 24 nuits à horaire fixe de 22h à 8h du matin. En Wallonie, le vélo séduit de plus en plus de travailleurs et de travailleuses. La part des cyclistes domicile-travail varie en fonction des provinces. Brabant Wallon en tête, suivi de Liège et du Hainaut. Résultat d'une enquête menée par le spécialiste en ressources humaines SD Works, qui rappelle tout de même que la proportion reste globalement marginale. Un travailleur sur 50 se rend au travail à vélo. Dans l'actualité internationale, un Canadien à Strasbourg, le Premier ministre Mark Carney, à la tribune du Parlement européen ce jeudi pour répondre à la proposition d'Ursula von der Leyen, celle de devenir le premier membre associé de l'Europe, terme peu commun qui laisse planer le flou sur les contours d'un potentiel accord. L'Europe sera donc à l'écoute ce jeudi. À Kiev, au moins 13 blessés cette nuit dans de nouvelles frappes russes. Plusieurs immeubles se sont effondrés. D'autres frappes auraient été entendues à Zaporijja et dans la ville portuaire d'Odessa. À noter que le Congrès américain vient de voter un nouveau paquet de sanctions visant la Russie, le plus important depuis le retour de Donald Trump au pouvoir. Ce jeudi, le roi Charles d'Angleterre réunit en Écosse les poids lourds de l'intelligence artificielle. Il souhaite obtenir l'assurance que celle-ci restera bien, je cite, au service de l'humanité au moment où l'essor fulgurant de cette technologie suscite des inquiétudes dans le monde entier. Enfin, en sport, football, ce soir, c'est au tour de l'Union d'entrer dans la compétition. Les Saint-Gillois jouent en déplacement face aux Tchèques du Victoria Pilsen. Match à suivre en direct sur RTBF Typique et RTBF Vivacité dès 21h. Et voilà pour ces informations. Passez une très bonne matinée à notre écoute. Et on part sur les routes avec vous, Théo Le Chanu.
14: Oui, et direction la A12 pour voir appeler cet accident à hauteur de Laeken. Il vous concerne si vous quittez Anvers en direction de Bruxelles. Une voie est actuellement obstruée, cela ne génère pas de ralentissement. Sinon, on a également un véhicule en panne sur le ring de Bruxelles à hauteur des 4 bras de Tervuren. Donc cela vous concerne si vous circulez depuis Waterloo en direction de Zaventem en voie de droite. Sinon, quelques ralentissements toujours sur le ring de Bruxelles. Vous perdez 10 minutes entre Waterloo et Zaventem, plutôt 30 entre Grand Bigard et Zaventem. Sur les principaux axes menant à la capitale, ici c'est entre 5 et 10 minutes tout au plus à rajouter à votre temps de parcours habituel. Et on termine sur les perturbations de la SNCB. Aucun train ne circule entre Quiévrain et Saint-Guilain. La fin des perturbations est estimée au plus tôt pour 16h.
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13: 10h03, c'est vous qui le dites. Continue avec vous, Cyril.
1: Effectivement, toujours trois débats sur la table pour l'instant. Une seule conversation tout à l'heure pour aller plus loin, c'est en fonction de vos appels au standard. Merci Katharina pour ce flash. La rédaction revient tout à l'heure à 11h. D'ici là, l'info est à retrouver sur le site et sur l'application RTBF Actu.

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1: Pour prendre la parole, vous pouvez nous appeler 070 233 466, c'est le numéro de téléphone du Standard. Je vous attends avec toute l'équipe pour vous entendre. Avant 11h, on parle ce matin de la Wallonie qui cherche où placer des réacteurs nucléaires. C'est la une du journal L'Écho aujourd'hui. Est-ce que vous acceptez un réacteur nucléaire près de chez vous? On parle de petits réacteurs et des plus grosses installations également. J'attends vos appels. Salah Abdeslam se plaint de ses conditions de détention. Il a dit face au juge où il demande un allègement des conditions strictes qu'il connaît aujourd'hui, que sa vie n'avait plus aucun sens. Voilà sa phrase exacte. Mes journées ne ressemblent à rien, je n'ai aucune perspective d'avenir, j'ai peur de perdre la dernière chose qu'il me reste, ma famille qui vient de moins en moins à cause de l'hygiaphone. Ma vie n'a plus aucun sens. Est-ce que les mots de Salah Abdeslam vous touchent? Est-ce que sa vie est trop dure avec ses conditions très strictes? 070-233-466. Et puis va-t-on vers la fin des poubelles devant chez vous? On parle à Bruxelles, comme ça se fait à d'autres endroits, de containers enterrés dans le sol où le citoyen va déposer lui-même ses déchets triés. Moins de ramassage de rue. Mais l'objectif de la secrétaire d'État bruxelloise à la propreté, c'est d'avoir des rues moins jonchées de sacs. Les syndicats de Bruxelles Propreté s'inquiètent pour l'emploi. Alors voilà la question pour vous. Est-ce que vous acceptez d'aller jeter vous-même vos sacs? Voilà les trois débats, c'est vous qui le dites.
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1: Avant de vous entendre en direct dans la suite de l'émission, Alexis Auton, vous me rejoignez pour nous donner des éléments importants pour chaque conversation. D'abord concernant la Wallonie qui cherche donc où placer des réacteurs nucléaires. Quelles sont les clés?
2: Eh bien, on a parlé ce matin des réacteurs SMR, mais alors de quoi s'agit-il? Eh bien, SMR, ça veut dire Small Modular Reactor. C'est un petit réacteur nucléaire modulaire. Par rapport à une centrale classique, l'idée c'est d'avoir des réacteurs beaucoup moins puissants, plus standardisés et plus simples à fabriquer. On peut aussi en installer plusieurs en réseau sur un même site. Pour donner un ordre de grandeur, un gros réacteur comme Tihange 3 dépasse les 1000 MW, tandis qu'un SMR est généralement conçu pour produire jusqu'à environ 300 MW d'électricité par module. On a parlé aussi du site de Schertal, qui est une piste concrète, à la fois pour l'installation d'un SMR ou d'une centrale plus importante, on pourrait débloquer 30 hectares mobilisables sur place.
1: Schertal est cité effectivement, mais aujourd'hui toutes les pistes restent envisagées, c'est ce qu'on lit dans le journal L'Écho. Est-ce que vous acceptez, vous, un réacteur nucléaire près de chez vous? Je vous attends au 070 233 466. Quelles sont les clés dans le dossier de la nouvelle plainte, la nouvelle demande de Salah Abdeslam concernant ses conditions de détention?
2: Eh bien ici, la gravité exceptionnelle du crime ne supprime pas, bien sûr, les droits fondamentaux du détenu, mais l'administration peut imposer des restrictions exceptionnelles si elle démontre qu'elles restent nécessaires à la sécurité. À l'isolement depuis 10 ans, Salah Abdeslam bénéficie d'un régime qui ne pourrait pas normalement être prolongé au-delà de 2 ans, sauf à titre exceptionnel, s'il constitue l'unique moyen d'assurer la sécurité des personnes ou de l'établissement, selon le code pénitentiaire français. Son isolement ne signifie pas qu'il soit totalement coupé du monde, il peut notamment recevoir des visites et communiquer avec l'extérieur, mais dans des conditions extrêmement contrôlées. L'isolement signifie effectivement qu'il est séparé des autres détenus et exclu des activités collectives ordinaires. C'est la 5e fois que Salah Abdeslam saisit la justice administrative pour contester son régime de détention, et la justice lui a déjà donné partiellement raison. Le 1er avril dernier, le tribunal administratif de Lille a refusé de mettre fin à son isolement, mais a demandé la suppression de l'hygiaphone avant de revenir sur cette décision, notamment en cause d'une conversation qui aurait été captée par les autorités pénitentiaires dans laquelle il demanderait l'adresse du directeur pour lui envoyer des gars. Il y a eu aussi plusieurs incidents de sécurité, notamment l'introduction d'une clé USB contenant des images de propagande djihadiste, et plus récemment, divers objets ont été retrouvés ou ont fait l'objet de tentatives d'introduction, ce que l'administration considère comme des possibles tests du dispositif de sécurité.
1: Sa vie est-elle trop dure avec ses conditions strictes? Est-ce que les mots de Salah Abdeslam vous touchent? 070 233 466. Et puis, ces containers enfuis, où les citoyens iraient déposer eux-mêmes leurs sacs poubelles. Quelles sont les clés dans ce dossier?
2: Eh bien, ce projet s'inspire notamment d'une étude comparative publiée en mars 2024 sur les performances de la collecte des déchets ménagers dans 6 grandes villes européennes, parmi lesquelles on retrouve Anvers. Alors, comment ça se passe là-bas? L'accès aux conteneurs se fait au moyen d'une carte individuelle liée à une adresse. Les habitants peuvent les utiliser entre 7h et 22h. Et selon les données récoltées, un conteneur remplacerait environ 150 sacs, Le bénéfice, c'est que la collecte peut être effectuée par un seul agent contre trois auparavant avec le porte-à-porte, et cette dernière se fait uniquement de jour et non de nuit, donc moins de nuisances. Après 2 ans à Anvers, 65% des utilisateurs se disent satisfaits. Cependant, il est important de noter que la conclusion centrale de ce rapport est qu'aucun mode de collecte n'est intrinsèquement supérieur dans tous les contextes. Les résultats dépendent fortement de la densité de population, de la localisation des points, de la fréquence de la collecte et de la communication qui est faite autour du dispositif.
1: Et vous, acceptez-vous d'aller jeter vous-même vos déchets? C'est ça la troisième question de C'est vous qui le dites. Maintenant, je vous attends au standard.
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1: Avant d'accueillir Bernadette dans quelques secondes, Camille, au standard, on vous dit quoi à propos de la recherche d'emplacement pour des réacteurs nucléaires?
3: Eh bien, Philippine accepterait sans hésiter. Elle habite près d'une ancienne centrale à charbon désaffectée et voit ce terrain stagner depuis des années. Pour elle, installer un réacteur nucléaire moderne à cet endroit permettra de revitaliser sa région tout en assurant une énergie pour tout le pays.
1: On accueille Bernadette à Érosée. Bonjour Bernadette.
4: Bonjour Cédric.
1: Juste après la pub, on va développer, mais vous voulez une centrale près de chez vous?
4: Non.
1: Ah ben vous nous expliquerez pourquoi juste après la pause. À tout de suite Bernadette.
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1: On retrouve Bernadette à Érezée alors que la Wallonie cherche où placer des réacteurs nucléaires. C'est à la une du journal L'Écho ce matin. Un groupe de travail a été mis en place et doit identifier des endroits où placer des réacteurs SMR, des petits réacteurs ou des plus grosses installations nucléaires. Bernadette, pas chez vous alors. Vous m'avez, il n'y avait pas de faux suspense. Ça, c'était un non très clair. Vous n'en voulez pas.
2: C'est un non très clair pour la centrale nucléaire.
1: Ah, pourquoi non, vous n'en voulez pas du tout?
2: Pas du tout. Que va-t-on faire des déchets?
1: Aujourd'hui, il y a un traitement des déchets. Il ne vous convient pas?
2: Non, pas du tout. On ne sait pas ce que ça va devenir. Voyez le problème chez Engie avec toute l'accumulation de leurs déchets nucléaires. On ne sait pas où les mettre. On cherche, on va creuser, on va les mettre où? Et un jour où il y aura un bon tremblement de terre, tout va péter.
1: Ah bah vous avez entendu les débatteurs qui me disaient tout à l'heure qu'on a appris des accidents précédents. Et donc les centrales ou les réacteurs SMR sont construits en fonction.
2: La centrale est construite en fonction de, mais les trous qu'on va faire pour mettre les déchets, rien ne garantit qu'un tremblement de terre ne les fera pas péter.
1: Mais on m'a dit tout à l'heure qu'on était trop dépendant de l'étranger aujourd'hui pour la production d'électricité, qu'il fallait une solution et que celle-là était la meilleure.
2: Mais oui, mais ça c'est du grand n'importe quoi. De un, pour pouvoir mettre ces centrales nucléaires, pour moi, un référendum est nécessaire. Appel à la population. Parce que les risques sont beaucoup trop importants. Et on a l'air de se fiche pas mal du monde. C'est ça le problème.
1: Comment on fait sans, Bernadette?
2: Mais écoutez, il y a les éoliennes et il y a les panneaux solaires.
1: Mais ça suffit pas.
2: Au lieu d'investir des milliards pour une nouvelle centrale électrique nucléaire, il est nécessaire de donner ces subsides aux citoyens pour mettre des panneaux solaires sur les toits. Mais pas n'importe comment. Ne pas faire des champs dans les pâturages et dans les terres agricoles. Le nécessaire d'investir cet argent, c'est pour le citoyen, parce qu'il va falloir des années pour payer ces centrales, ça va coûter bonbon, et il n'y a rien qui avancera. Pourquoi? Parce qu'on vendra notre énergie à l'étranger.
1: Est-ce que ça va suffire pour produire assez d'énergie pour toutes les zones industrielles aujourd'hui qui n'en ont pas assez?
2: Oui. Et cet été, que s'est-il passé avec les centrales nucléaires? On a dû en arrêter parce que l'eau était trop chaude et inaccessible pour les refroidir. Vous croyez que ça va aller mieux? Je vois que les canicules, j'ai 70 ans, sont de pire en pire. C'est à nous d'assurer notre tranquillité énergétique et pas comme ça, de l'air du temps, décider qu'on va racheter Engie, qu'on va mettre des centrales nucléaires. Non, c'est un domaine public. Pour moi, c'est le citoyen qui doit régler ce problème et pas tous ces gros bonnets qui s'en mettent plein les poches pour avoir des contrats.
1: On aura assez d'énergie en continu avec des panneaux solaires et des éoliennes?
2: Si on fait l'effort nécessaire, pour moi, oui.
1: Eh ben merci Bernadette pour votre appel. On va voir ce qu'en pense Laurent à Tournai. Bonjour Laurent.
3: Bonjour.
1: Laurent, le nucléaire, c'est pas la solution alors?
3: Je pense qu'elle fait partie de la solution.
1: Vous acceptez une centrale pas loin de chez vous? Un petit réacteur ou une plus grosse centrale?
3: Près de tourner pour une grosse centrale, c'est pas possible, tout simplement parce que il n'y a pas l'eau en suffisance pour la refroidir. Honnêtement, je pense que tout le monde a compris que, à part la Meuse, on n'a pas de fleuve en Wallonie qui permette de refroidir une centrale nucléaire. Par contre, pour les SMR, mon avis, c'est que tous les gros zonings devraient être équipés d'un SMR, un ou plusieurs, en fonction des licences qui sont demandées par les industriels locaux.
1: Mais Bernadette a peur.
3: Justement. Oui, si je prends l'exemple de Tournai, le développement du zoning industriel de Marquin, Tournai Ouest, est à l'arrêt faute de courant. C'est-à-dire qu'on propose des terrains aux entreprises en leur disant « Ok, vous avez le terrain, vous avez ce qu'il faut, mais on ne peut pas vous donner de courant. »
1: Mais Bernadette a dit « Mettez plus d'éoliennes, plus de panneaux solaires. »
3: Ok, on fait fonctionner les entreprises que l'été, en journée. Parce que le solaire, c'est très bien, hein, je suis équipé chez moi, chez mes parents, etc. Donc je suis un fervent du photovoltaïque, mais ça produit ma consommation l'été. fin du printemps et début du début de l'automne. Mais le reste de l'année, je suis bien obligé d'aller chercher les électrons sur le réseau. Et pour ça, il faut qu'on les produise.
1: Bon, bah ça suffit pas, mais elle a peur et des accidents et de la gestion des déchets.
3: Il faut faire confiance à la recherche. Je pense que, de ce qu'on lit, en tout cas, les déchets nucléaires du passé pourraient très bien devenir le combustible nucléaire des nouvelles centrales. Et peut-être que ce problème de déchets va se résoudre par lui-même. Je crois qu'il faut faire confiance à la technologie, il faut faire confiance aux ingénieurs. Comme elle l'a dit, peut-être pas aux politiciens, mais en tout cas, aux ingénieurs, il faut leur faire confiance.
1: Donc vous voulez un SMR par zoning ?
3: Par grand zoning, par grand consommateur. Je pense qu'on va vers une décentralisation de la production d'énergie. Enfin, on voit les difficultés qu'il y a actuellement, en tout cas pour la boucle du Hainaut. Donc garder des grandes centrales qui produisent pour la moitié du pays, après devoir redistribuer avec des câbles, ça a ses limites aussi. Donc produire localement, ça doit faire partie de la solution.
1: Bah merci Laurent d'avoir partagé votre avis ce matin. Vous pouvez encore nous appeler 070-233-466. La Wallonie cherche où placer des réacteurs nucléaires. Est-ce que vous en acceptez un près de chez vous ? C'est ça la question ce matin. Il y a une autre question qui concerne Salah Abdeslam. Il se plaint de ses conditions de détention. Il a dit face au juge, ma vie n'a plus aucun sens. C'est trop strict. On vous dit quoi au standard Camille à ce sujet ?
4: Eh bien Lionel n'a aucune compassion pour son sort. Il pense toujours aux victimes des attentats et à leurs familles détruites qui doivent vivre avec cette peine. Cependant, il estime qu'on pourrait revoir son isolement strict et lui autoriser des visites de sa famille sans séparation et sans surveillance directe.
1: On va voir ce qu'en pense Brigitte à Grimberger.

0: avec personne.
1: Mais il n'est pas le premier détenu. Ici, on parle d'extrémisme. Donc, j'ai connu des gens, des détenus qui étaient en QHS, donc en quartier de haute sécurité. Ok, c'est difficile, bien sûr, mais il doit assumer ce qu'il a fait, quoi.
0: L'hygiaphone fait que sa famille vient moins, c'est ce qu'il dit.
1: Ah, ça, c'est sa famille qui décide de venir moins.
0: Ça vous dérangerait qu'il ait un contact physique avec sa famille? Plus de vitres entre lui et sa famille?
1: Je ne sais pas. Non, pas fortiori, non. Mais il y a quand même des risques. Si c'est uniquement sa famille et des personnes bien déterminées, que les juges se prononcent en faveur de cette mesure, en toute connaissance de cause, hein, en sachant qu'il y a quand même toujours des risques qu'on lui fasse passer des trucs.
0: Ah ben c'est pour ça que l'hygiaphone a été maintenu. Il y avait d'abord l'allègement qui avait été décidé, et puis il y a eu marche arrière en fonction des conversations captées. C'est ce que Alexis nous a donné dans les éléments complémentaires. On fait
1: oui,
0: quoi de ça?
1: Alors, on maintient les conditions actuelles.
0: Tant pis si sa vie n'a plus aucun sens.
1: Mais plus aucun sens, il peut être content déjà d'être en vie encore. Hein. Parce que pour le même prix, il serait aux États-Unis et il serait mort.
0: Donc qu'il soit content d'être là.
1: Voilà, il doit être content, il doit se satisfaire de trucs. En fait, la rédemption, j'y crois moi, la rédemption.
0: Hein. Et c'est possible pour lui?
1: Pour lui, je ne crois pas parce qu'il n'a manifesté aucun regret vraiment. Alors que quand on voit un Philippe Lacroix, hein, qui avait été surnommé lieutenant de Patrick Amers, ben lui, il a refait sa vie. Il est prof d'université. Lui, il a montré sa rédemption. Mais ici, en cas d'extrémisme, moi, je n'y croirais pas, de toute façon.
0: Donc même si Salah Abdeslam montre des signes de remise en question, vous n'y croirez pas, vous?
1: Non. Non, il subsistera. C'est pas que je le croirais pas lui, mais en général. J'aurais tendance à quand même me méfier parce que ces types peuvent retomber dans leur travers. Et donc, il y aurait de nouveau des risques pour la société. On est passé par là, on a vécu ça. Il y a eu le 11 septembre, il n'y a pas si longtemps, la commémoration des attentats. C'est horrible quand même, l'extrémisme. Donc, moi, je n'y crois pas.
0: Merci Brigitte d'avoir partagé vos points de vue. On va en reparler dans un instant avec Yves Anderlecht et avec vous. Si vous nous appelez 070 233 466, à tout de suite.
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1: Il est 10h25, dans un instant nous allons reparler du ramassage des déchets. La zone de Bruxelles envisage d'enterrer des containers pour que les citoyens aient déposé eux-mêmes leurs sacs dans les containers. Moins de ramassage en porte-à-porte. On va en reparler dans un instant, on va voir si vous acceptez d'aller jeter vous-même vos sacs. Mais d'abord Yves est à Anderlecht pour une autre actualité. Bonjour Yves.
2: Bonjour.
1: Bienvenue dans C'est vous qui le dites, Yves. Avec vous, on parle de Salah Abdeslam qui demande une nouvelle fois, c'est la cinquième fois, un allègement de ses conditions de détention qui sont très strictes aujourd'hui. Il est à l'isolement strict. Il dénonce une torture blanche. Il dit que sa vie n'a plus aucun sens. Vous trouvez que sa vie est trop dure en détention ?
2: Non, elle est ce qu'elle est. J'étais globalement d'accord avec ce qu'a dit la dame qui est intervenue juste avant. Au niveau des relations personnelles avec sa famille, qu'il ait des relations, des contacts directs, ça me dérange pas plus que ça. Enfin, j'ai pas vraiment d'opinion dessus.
1: Aujourd'hui, il y a l'hygiaphone. Pour vous, ça peut sauter alors ça ?
2: J'ai pas vraiment d'opinion là-dessus. En revanche, il ne doit avoir de contact avec personne, donc je dis à part la famille, parce qu'en fait le problème de Salah Abdeslam c'est l'idéologie, c'est-à-dire que les gens vieillissent et meurent, mais les idées, elles, ne meurent pas. Et donc, et d'ailleurs on le voit, tous les imams en Iran ou ailleurs, ou en Afghanistan, ce sont pour la plupart des vieillards. C'est-à-dire que même quand ils sortiraient si je ne sais pour quelle raison, à 80 ans, ces idées continueraient. Donc il pourrait de toute façon continuer à exposer son prosélytisme et à disperser des idées nauséabondes.
1: Mais vous pensez que cet aspect-là peut changer ? Pas aujourd'hui ?
2: Non.
1: Peut-être demain ?
2: Non. Non, quand on a des idées comme ça, dont le but est de détruire les autres, il n'y a aucun espoir de rédemption de la part de la personne. Si je prends l'affaire d'Utøya avec Anders Breivik, le Norvégien, qui a tué plus de 80 personnes au Parlement norvégien et sur l'île d'Utøya, ces gens sont totalement irrécupérables. On ne peut rien espérer de gens comme ça.
1: Je reviens sur les contacts avec la famille. Ici, il y a l'hygiaphone. La mesure avait été annulée avant de faire marche arrière en raison des échanges qu'il y a eu, en raison des éléments qui ont été retrouvés dans sa cellule. C'est sans risque un contact physique, un contact direct avec la famille ?
2: Si c'est bien contrôlé, non. C'est pas un problème, mais si effectivement il continue à proférer ses idées nauséabondes, il faut l'empêcher. Même par rapport à la famille, je dirais. Et si la famille n'a plus envie de le voir, eh ben tant pis pour lui, quoi. Je veux dire, c'est un problème entre sa famille et lui, et la justice n'a rien à voir, n'a pas à s'impliquer là-dedans. On va pas aller dire à la famille si il faut aller le voir, il déprime. Ça, c'est leur problème. C'est eux qui demandent les droits de parloir, les droits de visite. S'ils n'en veulent plus, ils n'en veulent plus.
1: Merci. Oui, vous vouliez ajouter quelque chose ?
2: Ben, il n'est pas le seul. J'imagine des prisonniers qui n'ont pas de visite à part des visiteuses ou des visiteurs de prison. Mais j'imagine qu'il n'est pas le seul à ne plus avoir de famille et à n'être jamais en contact avec sa famille.
1: Merci Yves d'avoir partagé votre avis ce matin, je vous souhaite une bonne journée. On va au standard Camille, à propos du ramassage des déchets et l'idée d'avoir des containers pour aller déposer soi-même ces déchets, on vous dit quoi au standard ?
3: Eh bien Cassandre s'est déjà retrouvée à traverser son quartier sous une averse, les bras chargés de sacs poubelles qui fuyaient. Pour elle, le ramassage au pas de la porte reste un service public de base qu'on paye déjà largement à travers nos impôts.
1: C'est un projet qui va être lancé en test en région bruxelloise, des containers enfouis dans le sol pour diminuer le nombre de ramassages en porte-à-porte, pour diminuer le nombre de déchets, de sacs poubelles qui jonchent les rues. Chacun devrait aller déposer lui-même dans un conteneur. On va en parler avec Marie-Claire à Evere. Bonjour Marie-Claire.
4: Bonjour.
1: Ça vous va d'aller jeter vous-même vos sacs ?
4: On installe pour l'instant, donc je ne sais pas comment ça va fonctionner vraiment. Le problème, c'est que moi, je vois, j'ai des conteneurs en bas de mon immeuble.
1: Oui.
4: Et donc, il y a énormément de rats, de machins, enfin, les poubelles qui sont éventrées et tout ça. C'est un avantage qu'on n'aura plus. À côté de ça, on a plein de dépôts clandestins. Donc, je pense qu'on aura encore plein de dépôts clandestins.
1: Il y aura plus de dépôts clandestins avec des containers où il suffit d'ouvrir pour déposer son sac ?
4: Non, parce que apparemment, d'après ce que j'ai pu entendre, on va avoir des badges pour avoir accès à ces containers. Donc, les gens qui viendront n'auront pas les badges pour ouvrir les containers. Donc, ça sera clandestin, automatiquement.
1: Donc, ce sera moins propre que maintenant ?
4: Je ne sais pas si ça sera moins propre, parce que les dépôts clandestins seront toujours existants, mais ça sera en bas des immeubles, ça sera beaucoup plus propre, parce que le fait que les poubelles ne seront plus éventrées, les odeurs ne vont plus passer outre dans les appartements, parce que des fois en été, on a les mouches et les odeurs qui montent jusque dans les appartements, et c'est infernal.
1: Vous voulez uniquement ce système ou vous voulez ce système plus le ramassage ?
4: Les deux, parce qu'il y a des personnes âgées. Moi, j'ai quand même dans mon quartier pas mal de personnes de 90 ans qui marchent avec des cannes ou des rollators. Et comment ces gens-là vont aller jusqu'aux poubelles ? Le fait déjà de descendre des poubelles, c'est lamentable pour eux, mais aller marcher jusqu'aux poubelles, ça va être difficile pour ces gens-là.
1: Vous voulez le ramassage tous les combien de temps ?
4: Moi, tous les 15 jours, c'est bon.
1: Tous les 15 jours, c'est bon.
4: Oui, puisque dans les conteneurs, on peut descendre tous les jours.
1: Donc tous les 15 jours, le ramassage et les conteneurs en plus. Merci Marie-Claire pour votre appel depuis Evere. On va à Berkem-Saint-Agathe. Bonjour Claude.
5: Bonjour.
1: Claude, vous voulez bien aller jeter vous-même vos sacs dans les conteneurs enfouis dans le sol ?
5: Mais en fait, c'était une problématique assez complexe. D'abord, tout le monde, comme on vient de la dire plusieurs fois, tout le monde n'est pas capable de se balader avec des poubelles en main. Qu'on soit en chaise roulante, en rollator ou avec des cannes ou simplement âgés, enfin, ou pour d'autres raisons. D'autre part, je pense que ces conteneurs, ça risque aussi d'apporter des nuisances, que ce soit des rats, à moins que ce soit vraiment très hermétique, je ne sais pas. D'autre part, oui, c'est vrai que ça pourrait aussi engendrer des dépôts autour. D'ailleurs, les bulles à Tunis pour l'instant, ils sont fort encombrés de déchets qui sont déposés autour.
1: Donc, vous ne voulez pas de conteneurs du tout ?
5: Ben, c'est-à-dire que moi, j'aimerais bien, comme on l'a déjà dit plusieurs fois là, que les deux systèmes coexistent, que les personnes qui sont en mesure d'apporter leurs poubelles et les rassembler dans les conteneurs, ben oui, ce serait très très bien. Pour les personnes qui ne savent pas le faire, je trouve que le porte-à-porte, c'est indispensable.
1: Mais vous acceptez qu'on réduise le porte-à-porte ?
5: La fréquence, voulez-vous dire ?
1: Oui, tout à fait.
5: Pas vraiment, parce qu'en cas de canicule, etc., tous les 15 jours, c'est quand même, pour certaines poubelles, c'est quand même long de garder ses poubelles 15 jours dans sa cuisine.
1: Ah, mais donc ça rend contre pas l'objectif de faire des économies.
5: Ah, peut-être que, je ne sais pas, il faudrait faire des calculs, mais je préférerais qu'il y ait les deux que ce soit conjoint.
1: Les deux, mais avec un ramassage hebdomadaire quand même.
5: Hebdomadaire quand même, peut-être pas pour les sacs jaunes avec les papiers, où ça c'est moins problématique, mais pour les poubelles, surtout les poubelles oranges, du coup, garder ça 15 jours à l'intérieur de son habitation, c'est compliqué.
1: Ben merci Claude pour votre appel ce matin. Je vous souhaite une excellente journée. Il est 10h34. On va découvrir la conversation qu'on prolonge jusqu'à 11h.
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1: C'est en fonction de vos appels au standard, quelle est la conversation qui a suscité le plus d'appels ce matin, Alexis ?
6: Eh bien, il s'agit de celle qui concerne le ramassage des déchets ménagers avec la mise en place de points de collecte qui a suscité de nombreuses réactions ce matin. Écoutez plutôt.
7: Moi, j'étais assistante sociale. J'ai connu des personnes bien handicapées et âgées qui étaient totalement isolée et qui n'avait personne pour aller porter quoi que ce soit. J'ai cassé le col du fémur, j'avais 69 ans, et maintenant j'ai des problèmes au niveau du sacro-iliac, donc je n'irai pas.
8: Moi, je suis déjà soumis à une fois toutes les deux semaines au niveau des sacs poubelles ménagers. Je trouve ça trop peu.
9: Bruxelles, en beaucoup d'endroits, est sale. Chacun peut le constater. Et avoir des sacs partout qui sont abîmés par les renards en rue, etc., les chats, voilà, c'est un problème. Donc oui, j'accepterais de le faire. Ceci dit, complètement supprimer les camions poubelles, ça me semble en effet très très difficile.
1: Si vous voulez réagir, 072 233 466, acceptez-vous d'aller jeter vous-même vos sacs dans des containers enfouis dans le sol? Je vous attends avant 11h dans la suite de C'est vous qui le dites. Quels sont les éléments importants à avoir en tête dans cette conversation, Alexis?
6: Eh bien déjà, il faut savoir que le Bruxellois moyen produit environ 263 kilos de déchets ménagers par an, selon les dernières données consolidées par Bruxelles Environnement. À l'échelle régionale, cela représente plus de 321 000 tonnes qui proviennent des déchets ménagers. Alors, conteneur ou ramassage individuel, le système devient économiquement compétitif à partir d'environ 350 habitants desservis par Espace-Tri, avec une situation optimum autour de 500 habitants. En dessous, les coûts d'investissement et de maintenance rendent le modèle moins rentable. Ici, les projets pilotes à Bruxelles concernent 30 Espace-Tri qui seront installés à la place du porte-à-porte. Les résultats doivent permettre de préciser si on étend le modèle ou pas, et au total, la région prévoit 120 Espace-Tri durant cette législature.
1: À vous de nous rejoindre dans cette conversation. Maintenant, je vous attends 070 233 466. On parlera à un expert tout à l'heure. Et puis, Mickaël sera avec nous au téléphone dans la suite de C'est vous qui le dites. Vous aussi, je vous attends. 070 233 466.
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1: Il est 10h38, on va à la Louvière. Michael, bonjour. Bienvenue dans C'est vous qui le dites. On parle avec vous des déchets. Il y a ce projet de transformer le ramassage des déchets en région bruxelloise, avec certes toujours une collecte, mais aussi des points où on pourrait aller déposer ses sacs poubelles soi-même. Et donc il y aurait moins de ramassage en porte-à-porte. Ça vous va ça, Michael ?
2: À 200%.
1: Sans risque ? 200%. Sans crainte ?
2: Absolument pas, parce que c'est déjà de vigueur à la côte, entre guillemets à la panne. Vous pouvez marcher en rue, c'est vachement plus propre comparé ici région du centre, Charleroi, tout ce qu'on veut. Vous savez, on va le long des autoroutes, il y a des papiers dans tous les sens, ça ramène des animaux, des rats, tout ce que vous voulez. Et à la côte, justement, ça a été établi avec une carte, justement avec un poids quand on va déposer des poubelles, où on peut jeter n'importe quel sac dedans avec un poids. Bien sûr, il y a toujours le tri à effectuer, mais c'est pour éviter justement toutes les mouettes à aller éventrer tous les sacs. Et justement, avoir des papiers, de la nourriture, n'importe quoi qui se balade dans toutes les rues.
1: Donc tout est positif dans ce projet ?
2: Bah, bien sûr.
1: Alors j'entends votre version, je vais vous présenter Anne-Marie, qui ne partage pas votre point de vue. Anne-Marie est à Jette. Bonjour Anne-Marie.
3: Bonjour, bonjour.
1: Anne-Marie, je vous fais la rencontre. Hein. Michael d'un côté, Anne-Marie, Michael.
2: Enchanté.
1: Anne-Marie, pourquoi ça ne vous va pas, vous ?
3: Alors, ça ne me va pas pour les raisons suivantes. Primo, j'estime qu'un citoyen qui paie ses impôts a le droit d'avoir un minimum de services. Deux, je constate une chose, qu'à l'heure actuelle, j'entends très bien aux voix qui vous répondent et à l'environnement, on se fiche éperdument des personnes âgées, handicapées, qui ont moins de moyens, qui ont de petits appartements, dans des immeubles qui en été deviennent déjà presque invivables tellement il fait chaud. Alors ça, j'aimerais quand même qu'on tienne compte de tous ces facteurs.
1: Bon ben Michael, ça marche pas pour tout le monde, visiblement.
3: Pardon ?
2: Non, j'entends bien. Bon, pour l'histoire des contribuables, oui, je peux comprendre qu'on paye pour certaines choses. On pourrait peut-être faire ses économies pour autre chose aussi.
3: Je fais déjà des économies. Je paie mes sacs poubelles, je trie, j'ai 80 ans, un dos en compote, et je ne vois pas comment, personnellement, je pourrais aller en taxi peut-être, payé par l'administration, déposer mes poubelles. Alors je commence tout doucement à avoir ras-le-bol. Les banques se foutent des personnes âgées.
1: Anne-Marie, revenons sur les poubelles et on pourra parler des banques une autre fois. Mais Anne-Marie, ça ne veut pas dire plus de ramassage. C'est moins de ramassage.
3: Non, je suis désolée. Moi, je vois, je trie, je fais attention. Je vois ce que j'ai comme déchets à la fin de la semaine. Et j'estime qu'une fois par semaine, ce n'est pas de trop. On a des immeubles avec des appartements de plus en plus petits, où il est interdit de déposer des poubelles sur les terrasses pour des raisons esthétiques. Donc à ce moment-là, moi j'aimerais quand même bien qu'on tienne compte de tous ces facteurs et de la réalité du terrain.
1: Bon ben Michael, alors qu'est-ce qu'on fait ? Parce que ça semble pas applicable pour tout le monde.
3: Comment ?
2: Ben, j'entends bien Anne-Marie et ses problèmes avec les personnes âgées, les personnes handicapées et tout ça. Justement, on n'a pas dit qu'il n'y avait plus aucune ramassage qui était fait. Ici, maintenant, les ramassages...
3: Alors, j'estime qu'un ramassage...
2: Excusez-moi, laissez-moi parler, madame. Voilà, donc ici, les ramassages sont déjà faits, entre guillemets, tous les 15 jours. Donc, quand vous voulez faire certains repas, je ne vais pas dire les poissons et tout ça, parce que si vous devez attendre 15 jours pour pouvoir faire du poisson et évacuer les poubelles, c'est compliqué. Ici, maintenant, vous me dites que vous payez pour les sacs poubelles, je le paye aussi. Ici, maintenant, avec une carte, que vous payez au kilo. Donc, vous mettez 500 grammes à la poubelle, madame.
3: Vous
2: mettez 500 grammes à la poubelle, c'est 500 grammes qui est des liquides...
1: Anne-Marie, je vous laisse répondre à Michael.
3: Pardon ?
1: Allez-y, répondez.
3: Bon, alors moi, je veux bien. Je ne sais pas quel est l'âge de Michael à entendre sa voix. Il ne doit pas être très vieux. Parle depuis la Louvière, si j'ai bien compris. Alors je voudrais bien savoir pourquoi il doit donner son avis sur Bruxelles, où nous sommes confrontés déjà maintenant dans certains quartiers, parce que je vois moi chez moi, à Jette, dans ma rue, on dépose des poubelles à temps et à l'heure. Donc les poubelles sont reprises le lendemain, il n'y a plus rien sur les trottoirs. Par contre, si je vais dans le centre de Jette, où là, il y a des passages, et ce ne sont pas nécessairement les jetois qui jettent, mais que là, on colle des amendes. Mais qu'on ne vienne pas enquiquiner les gens qui font ce qu'ils peuvent pour que tout soit en ordre.
1: Ah, Mickaël, ça enquiquine les gens, apparemment, d'aller déposer les déchets peu, dans les containers.
2: Oui, mais il y a plein de choses. Donc déjà, pour répondre à madame, mon avis sur Bruxelles, je suis bruxellois à la base, donc je me suis expatrié sur la région du centre.
1: Et de toute façon, tous les citoyens ont des poubelles dans le pays.
3: Nous pas.
2: Voilà, je parle un petit peu de manière globale. Alors, vous savez, quand vous devez aller le matin déposer les enfants à l'école et que vous êtes bloqué par un camion poubelle qui bloque toutes les rues, c'est pas évident non plus. Donc, vous avez dit que oui, il y a un problème pour les personnes âgées et handicapées, je le conçois très bien, mais c'est pas qu'il va avoir un dépôt avec un conteneur tous les kilomètres, hein. Il va y en avoir par quartier.
1: Ah bah, la rencontre ne vous aura pas mis d'accord, mais j'entends vos deux points de vue. Merci Mickaël et Anne-Marie de les avoir partagés. On reprend la conversation dans un instant. N'hésitez pas à nous appeler 070 233 466. Avant ça, on part sur les routes. C'est le Mobile Info. On retrouve Théo Lechenu au centre Perex.
4: Oui, seulement des minimes ralentissements à vous signaler, Cyril. Donc, surtout sur la E411, si vous venez de Namur en direction de Bruxelles, vous perdez pour le moment 5 petites minutes. Et 5 minutes, c'est également le temps de parcours à rajouter entre le Carrefour Léonard et Zaventem, ainsi qu'entre Grand Bigard et Zaventem. On termine avec les perturbations du côté du rail de la SNCB. Aucun train ne circule entre Quiévrain et Saint-Guilain. Des bus de remplacement ont été mis en place et la fin des perturbations est estimée au plus tôt pour 16 heures.
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1: Il est 10h44, Camille au standard, on vous dit quoi à propos du ramassage des poubelles? Est-ce que les auditeurs que vous avez en ligne qui écrivent sur Facebook acceptent d'aller jeter eux-mêmes leurs sacs?
6: Eh bien, Aymeric refuse de devoir faire le travail des éboueurs. Quand il rentre tard du travail, il n'a aucune envie de ressortir avec ses poubelles jusqu'au bout de l'avenue. Pour lui, la propreté des rues passe par un meilleur passage des camions et pas par des contraintes supplémentaires pour les habitants.
1: Dans cette conversation, Alexis, un expert, va nous rejoindre dans un instant. Qui sera en direct dans C'est vous qui le dites?
7: Eh bien, nous aurons en ligne Adèle Lassouli, porte-parole de Bruxelles Propreté.
1: On lui parlera en direct dans la suite de l'émission, mais d'abord, revenons sur une ancienne conversation de C'est vous qui le dites.
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1: Tous les matins, c'est vous qui l'avez dit. Alexis, retour sur quel débat aujourd'hui?
7: Eh bien, dans notre émission de ce jeudi 10 septembre, nous avons reçu le témoignage d'un professeur de musique qui nous expliquait qu'à la rentrée, on lui avait demandé d'enseigner des contenus artistiques pour lesquels il n'avait pas reçu de formation.
8: Écoutez, voilà, je vais parler de mon cas. Le 25 août, j'apprends par ma directrice que je ne suis plus prof d'éducation musicale, mais je suis prof d'éducation culturelle et artistique. Donc, je devrais donner un tiers de musique, un tiers de dessin, un tiers de culture. Donc, voilà. Donc, maintenant, je comprends seulement maintenant, que forcément, il y a pénurie d'enseignants et que surtout dans ces branches-là, donc, on a voulu regrouper. Donc, c'est la seule chose que je peux comprendre. Mais en attendant, quand je dessine une voiture, c'est seulement quand je termine par les deux roues que vous allez comprendre que je dessine une voiture. Je n'ai aucun diplôme et aucune aptitude à donner de la culture et encore moins du dessin.
7: Alors comment est-ce possible? Eh bien l'explication vient du cours d'éducation culturelle et artistique qui regroupe sur deux périodes de cours hebdomadaires la musique, les arts plastiques et l'expression française et corporelle. Juridiquement, ce même cours peut être donné par des professeurs issus de plusieurs spécialités. C'est ce que permet le décret du 11 avril 2014 sur les titres et fonctions. Pour simplifier à l'extrême, on peut donc demander à un professeur de piano de donner aussi du dessin parce que le piano et le dessin se retrouvent dans le même cours. Cette situation a été identifiée par les pouvoirs publics et les acteurs de terrain. Dans le cadre de la mise en œuvre du pacte pour un enseignement d'excellence et des nouveaux programmes du tronc commun, des ajustements sont justement en cours pour permettre aux enseignants de se concentrer davantage sur leur domaine de spécialité, tout en faisant en sorte que les élèves rencontrent l'ensemble des apprentissages prévus au cours de leur parcours. Cette modification n'est toutefois pas encore définitivement entrée en vigueur. Pour l'instant, le cadre actuel continue donc de s'appliquer, mais c'est entre autres ce type de situation que les réformes en cours visent à éviter.
1: Eh ben merci pour ces précisions, Alexis. Il est 10h47. Dans 13 minutes, si on compte bien, c'est le retour d'On n'est pas des pigeons.
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1: Mes calculs sont bons, Audrey?
9: Vous êtes très bon en mathématiques, hein?
1: Bah c'est déjà ça.
9: C'est incroyable.
1: Vous êtes Ricky ce matin.
9: Si nombreux talents. On va aider Stéphanie qui a acheté une trottinette électrique pour son fils sur le site de la Fnac. Elle a payé 469 €. Alors l'argent disparaît bien de son compte en banque, mais la Fnac garantit que le paiement n'existe pas. Il ne retrouve pas la trace de ce paiement. C'est quoi cette histoire? Et puis il y a aussi Stéphania qui, elle, a investi 10 000 € pour lancer sa pizzeria. En fait, elle s'est basée sur une mauvaise informations de la part de Reza, des confirmations de la part de Reza pour son raccordement électrique. Elle a investi dans des travaux. croyant que ça allait fonctionner et qu'elle allait retoucher de l'argent. Elle a commandé tout son matériel. Aujourd'hui, il y a un manque à gagner de 10 000 euros et Reza ne veut plus rien entendre. Deux dossiers qu'on va tenter de débloquer à partir de 11h sur Vivacité.
1: C'est tous les jours jusqu'à 12h30, puis ce soir 18h25 sur la Une. À tout à l'heure, Audrey. Dans un instant, notre expert en direct dans C'est vous qui le dites, dans le dossier des containers enfouis dans le sol en région bruxelloise pour que vous alliez déposer vous-même vos déchets. On en reparle avec notre expert et avec vous au 070-233-466. Êtes-vous prêt à aller jeter vous-même vos sacs dans des containers? À tout de suite.
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1: Alexis, dans le dossier qu'on a prolongé ce matin qui concerne les containers enfouis dans le sol pour aller déposer soi-même ces déchets pour diminuer le ramassage en porte-à-porte des déchets par Bruxelles Propreté, qui est notre expert?
2: Eh bien, il s'agira d'Adèle Lassouli, porte-parole de Bruxelles Propreté.
1: Et qui est avec nous ce matin. Adèle Lassouli, bonjour.
3: Bonjour messieurs.
1: Bienvenue dans C'est vous qui dites, merci d'être avec nous en direct. Il y a donc ce projet qu'on a découvert dans la Libre Belgique. Est-ce que c'est une volonté de Bruxelles Propreté de moins ramasser les déchets en porte-à-porte?
3: Alors, ce qui est certain, c'est qu'il y a une volonté de la part du gouvernement bruxellois d'aller de plus en plus vers l'installation de points d'apport volontaires, que ce soit des conteneurs enterrés ou que ce soit des conteneurs aériens, c'est-à-dire des conteneurs sur roulettes. Donc, il y a une volonté du gouvernement et de la secrétaire d'État de se positionner très clairement sur cette thématique. On sait qu'aujourd'hui, Bruxelles évolue, la ville se densifie, on a beaucoup d'immeubles d'habitation et il y a des attentes citoyennes, et votre émission les a très bien mis en lumière. Il y a pas mal d'attentes citoyennes en matière de propreté. Et donc, aujourd'hui, on sait que ce qui devient problématique, c'est cet espace public qui est occupé trop de jours sur la semaine par les sacs, des sacs qui sont parfois éventrés. Et donc, c'est notamment pour répondre à cette problématique-là, donc une problématique de propreté publique, que ces projets de conteneurs enterrés, de points d'apport volontaires sont en train de voir le jour. Et donc, ce qu'on devrait observer dans les prochains mois, et donc à partir de 2027 et jusqu'à 2029, c'est une montée en puissance progressive de ces projets. Mais l'idée n'est pas de le faire de manière bête et méchante, si j'ose dire. L'idée, c'est de le faire progressivement avec des expériences pilotes, avec des tests, pour tenir compte, évidemment, des retours des citoyens, des citoyennes, de tenir compte des retours des communes pour pouvoir ajuster le tir et à chaque fois améliorer le dispositif.
1: C'est une crainte qu'on a entendue à plusieurs reprises dans l'émission. Est-ce que ça signifie la fin du ramassage en porte-à-porte dans les zones où il y aura le test?
3: Alors, donc Bruxelles va se lancer dans deux tests, dans deux communes différentes et dans deux quartiers, avec à chaque fois le développement de 30 espaces tri, 30 points d'apport dans chacun de ces quartiers. Les fractions qui seront concernées par le dépôt dans ces points d'apport volontaires, ce sont les déchets résiduels et ce sont les déchets alimentaires. Pour les autres fractions, les sacs jaunes à Bruxelles, donc le papier, le carton et les PMC, on continuera à passer en camion. Donc pour répondre.
1: Mais pour les déchets résiduels, il n'y aura plus de ramassage en porte-à-porte.
3: Pour ces quartiers-là, c'est tout l'objet du test, c'est de le faire uniquement via les points d'apport volontaires.
1: Et donc, est-ce qu'il y a des solutions qui sont envisagées pour les personnes qui ne peuvent pas amener leur sac dans ces points d'apport? J'ai entendu plusieurs fois la remarque ce matin, je ne peux pas me déplacer, ce n'est pas possible.
3: Alors j'ai entendu effectivement la question des personnes à mobilité réduite. Ce qui est certain, c'est qu'aujourd'hui déjà dans les cahiers de charges qu'on est en train de rédiger, c'est qu'on demande que les trappes d'accès soient à une hauteur accessible pour les personnes à mobilité réduite. Mais il est certain que chaque système a ses avantages et ses inconvénients. Moi, je ne peux pas vous dire aujourd'hui que les points d'apport volontaires, c'est une solution miracle et qu'elle va résoudre et les problèmes de propreté publique et qu'elle va répondre aussi aux attentes de vos auditeurs et de vos auditrices par rapport à la sédentarité, qu'elle soit voulue ou non d'ailleurs. Hein. Mmh. Mais donc ça, c'est important de le rappeler, c'est pas une solution miracle, mais ce sont des solutions qui sont complémentaires. Et donc nous, on a travaillé sur cette question chez Bruxelles Propreté pendant de très très longs mois, on a fait des études comparatives, on a comparé ce qui se fait à Porto, à Rotterdam, à Barcelone, et on a pu voir effectivement que le point clé, le point le plus important, c'est la complémentarité. C'est-à-dire qu'il faut qu'on puisse à un moment donné, en tant que région, en tant que ville, proposer des systèmes qui sont complémentaires en fonction de la densité de population d'un quartier, en fonction aussi des caractéristiques urbanistiques d'un quartier. Et donc, évidemment, il faudra travailler presque au cas par cas sur ces projets-là.
2: Alors justement, en préparant cette émission, on a pu lire qu'Anvers a déjà testé ce dispositif avec 65% de satisfaction parmi les usagers après 2 ans. Toutefois, les autorités anversoises ont décidé de ralentir un peu la mise en place de points de collecte pour aller vers un système hybride. Est-ce que ce sera la même chose à Bruxelles ?
3: On sait que le principal inconvénient, outre les mètres ou les 50 ou 100 mètres qu'il faut parcourir pour des personnes à mobilité réduite ou des personnes plus âgées, on sait que l'une des grandes difficultés, c'est les dépôts clandestins. D'ailleurs, on peut tous l'expérimenter. Hein. On sait très bien que les bulles à verre qui sont disponibles dans les grandes villes ou même en périphérie font souvent l'objet de dépôts clandestins et attirent toute une série d'objets qui ne devraient pas y être. Donc on sait évidemment que ces points d'apport volontaires, ça sera sans doute un des points faibles et un élément sur lequel il faudra être particulièrement attentif, c'est les dépôts clandestins. Et on a vu effectivement dans l'étude que vous citez sur Anvers, on a vu que la municipalité avait fait quelque peu marche arrière, notamment à cause de certains dépôts clandestins. Et donc là, il faudra être attentif, évidemment, et impliquer aussi les communes par rapport justement aux interventions, faire en sorte qu'on puisse aussi mettre des caméras à ces points d'apport volontaires pour justement aussi augmenter nos chances d'identifier les contrevenants éventuels.
1: Merci Adèle Lassouli d'avoir été notre expert, d'être intervenue en direct ce matin. Je rappelle que vous êtes porte-parole de Bruxelles Propreté. Grâce à vous, on en sait un peu plus sur cette phase de test qui sera lancée sur ces points d'apport volontaires, ces containers enfouis dans le sol pour aller déposer soi-même une partie de ces déchets. Si vous voulez continuer la conversation, les trois débats existent toujours sur notre page Facebook. N'hésitez pas à nous rejoindre. On parlait des réacteurs nucléaires où la Wallonie cherche des emplacements. Salah Abdeslam qui se plaint encore une fois de ses conditions de détention et donc peut-être la fin d'une partie du ramassage des déchets en porte-à-porte. Rendez-vous sur la page Facebook de C'est vous qui le dites pour commenter.
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14: Vous écoutez la RTBF Vivacité à 11h, c'est l'heure de s'informer avec Hugo de Ouara.
15: Bon.
8: Bonjour à tous, soyez les bienvenus dans ce flash à la une. Marc Carney face aux députés européens dans une poignée de minutes. Le Premier ministre canadien tiendra un discours au Parlement européen au lendemain de l'annonce de la présidente de la Commission européenne, Ursula von der Leyen, de faire du Canada le premier membre associé de l'UE. Un statut qui n'existe pas pour l'instant. Le discours de Marc Carney permettra peut-être de clarifier les contours de cette position de membre associé pour le Canada. Ce jeudi, le roi Charles d'Angleterre réunira en Écosse les poids lourds de l'intelligence artificielle. Il souhaite obtenir l'assurance que celle-ci restera bien au service de l'humanité au moment où le boom fulgurant de l'IA suscite des inquiétudes dans le monde entier. Chez nous, rentrée parlementaire prévue cet après-midi, première séance plénière pour la Chambre après une longue période de vacances. Les discussions entre majorité et opposition s'annoncent agitées, notamment sur l'été difficile qu'a connu notre pays, était marqué par des canicules à répétition et un incendie historique dans les Fagnes. La question du budget et ce fameux objectif de 10 milliards d'euros pour le gouvernement de Weaver devrait lui aussi animer les débats du jour. L'habituel dimanche sans voiture à Bruxelles connaît de plus en plus de succès. Cette année, ce ne sont pas moins de 70 communes qui se joignent à l'opération prévue ce dimanche. Et pour la première fois, 22 communes wallonnes interdiront aux voitures de circuler sur leur territoire, laissant place à la mobilité douce. Jamais autant de communes n'avaient participé à l'opération dans notre pays. Des routes au ciel, je vous rappelle enfin que la grève se poursuit à l'aéroport de Charleroi. 40 vols annulés ce jeudi au départ et aux arrivées. Les contrôleurs aériens de Skies devraient encore garder les bras croisés durant 24 nuits avec des horaires fixes de 22h à 8h du matin. Fin de ce flash, passez une belle journée à l'écoute de la RTBF.
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14: 11h02, on retrouve Guillaume Kéromans pour un point RTBF Mobile Info. Bonjour Guillaume, comment ça roule en ce moment?
9: Oh, quelques petites perturbations, mais plus de gros ralentissements qui vous bloquent en ce moment sur notre réseau en Wallonie. Ça ralentit dans un chantier entre B et Vierre, principalement en direction le Luxembourg. Là-bas, les voies sont rétrécies et déviées sur 3 km. Nous avons aussi quelques tronçons de ring encore légèrement ralentis à cette heure-ci entre Expo et McAllen. Pour l'instant, il y a 10 minutes supplémentaires à rajouter à votre temps de parcours. Et puis pour passer à un thème, là aussi, vous restez attentif, vous levez le pied, 5 minutes perdues.
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14: Et bonjour à toutes, bonjour à tous, bienvenue, les pigeons sont mobilisés pour vous aider. Aujourd'hui, Mathilde, vous nous racontez la mésaventure de Stéphania.
16: Ah oui, et quelle mésaventure, Stéphania qui possède un bar à pâtes et qui veut un petit peu dynamiser son restaurant et qui veut aussi faire des pizzas. Et donc, bah voilà, elle s'est un peu renseignée pour avoir plein de matériel et ça demande aussi de l'énergie, par exemple, pour un four à pizza. Et donc, elle s'est tournée vers Reza qui lui a donné des informations, mais ces informations, elles vont coûter très cher à Stéphania.
14: Après avoir aidé Stéphania, on aidera Stéphanie, Martin.
17: Oui, bah oui, on va pas faire compliqué aujourd'hui. Enfin, quoique, justement, peut-être. Stéphanie, elle a voulu acheter une trottinette électrique sur le site de la Fnac. Le problème, c'est que le paiement est parti, mais aucune confirmation. Une perte totale de son paiement. On ne sait pas où il est parti. Elle contacte la Fnac. Ils disent ne pas l'avoir. Sa banque l'a bien débité. Bref, 569 euros sont dans la nature. On va tenter de les retrouver ce matin.
14: Audrey, de quoi parle-t-on dans le journal de la conso?
18: Eh bien, on parlera de sport. Le sport de nos enfants. Combien ça coûte exactement? On parlera de promotion. Est-ce que c'est toujours intéressant? On parlera de votre facture, notre facture de téléphone d'ailleurs. Et puis, si on changeait un petit peu la manière de fonctionner des soldes, les périodes de soldes risquent bien de changer. Qu'est-ce que vous en pensez? Vous autour de la table et vous qui nous écoutez, 0470 07 20 23, est-ce qu'on aurait intérêt à changer la période de solde?
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14: Avec de l'info, avec des dossiers, avec de la bonne humeur et avec de la musique, notamment Mickey, ça pique un peu quand même.

0: C'était Mickey, ça pique un peu quand même sur Vivacité.
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0: On va parler pizza. Stéphania se lance dans la pizza avec son mari. On est du côté de Serein, en province de Liège, Mathilde.
2: Oui, Stéphania qui possède un bar à pâtes à Serein. Et voilà, là aussi, un compagnon qui ne travaille pas du tout dans la restauration, mais qui se passionne pour la pizza et qui a fait une formation. Et donc, ils se sont dit, pourquoi pas en profiter pour redynamiser notre commerce et donc proposer, en plus du bar à pâtes, des pizzas. Forcément, ça nécessite tout un matériel bien particulier pour pouvoir faire cette pizza, notamment le fameux four à pizza. Et pour pouvoir utiliser ce four, il faut la capacité énergétique nécessaire. Et c'est là que les problèmes, les gros problèmes commencent.
0: Des problèmes de branchement dont on parle avec Stéphania qui est au téléphone avec nous. Bonjour Stéphania.
3: Bonjour.
0: Alors, l'objectif d'abord, vous qui avez ce bar à pâtes, c'est de vous diversifier. C'était ça l'objectif à l'origine ?
3: Voilà, c'était nous diversifier, agrandir un peu et agrandir notre clientèle et pouvoir permettre à mon compagnon dans un futur de pouvoir travailler ensemble.
0: Mais donc, pour pouvoir cuire des pizzas, il faut un four à pizza et apparemment un four à pizza, ça consomme beaucoup, ça a surtout besoin d'une certaine puissance, un certain voltage, c'est ça ?
3: Oui, voilà. Et c'est de là que nous avons donc contacté Reza pour savoir si nous avons bien l'énergie nécessaire à l'achat du matériel qu'on avait prévu.
0: C'est le fameux branchement triphasé, c'est ça ?
3: En fait, c'est un peu plus complexe que ça, même pour moi. C'est effectivement, on a du triphasé, mais il faut du 400V. Pour ce fameux four à pizza qui demande énormément d'énergie.
0: 400V, c'est 400 volts ou...
3: Voilà.
0: D'accord.
3: Oui.
0: Ok. Donc, la question que vous posez à Reza, c'est est-ce que le commerce est branché en 400 volts ?
3: Voilà.
0: Et la réponse qu'on vous donne dans un premier temps, c'est oui.
3: Oui.
0: D'accord.
3: Voilà.
0: Vous faites venir votre électricien et lui, il vous dit...
3: Il y a un problème. Vous n'êtes pas raccordé.
0: Ah. Donc, vous recontactez Reza.
3: Voilà.
0: Et Reza vous met par écrit, pas de souci.
3: Pas de souci. Vous êtes bien raccordé. Nous allons faire venir un camion. Ne vous tracassez pas. Un camion, Reza vient. Nous confirme également que nous avons bien du 400. Du coup, gros souci. On dit, écoutez, ce n'est pas possible. Et de là, après, par communication, par mail, tout continue. Mmh. Par téléphone, par mail. Et de là, Reza Liège nous dit, ah non. Vous avez du 400, mais en façade.
0: C'est ça.
3: Ce n'est pas raccordé.
0: Donc, en gros, il y a du 400 volts, mais il n'y a pas moyen de se brancher directement. Il faut faire des travaux en plus pour avoir ces fameux 400 volts dans le commerce.
3: Et donc, du coup, on nous avait bien confirmé qu'on les avait. Après, on nous dit, ah non, vous les avez, mais en façade. Mmh. Et du coup, maintenant, bah, on nous a renvoyé un devis de raccordement d'à peu près 7 000 euros, TVA comprise.
0: Il y a ces fameux 7 000 euros, et puis il y a le fait qu'entre-temps, vu que vous avez eu la première confirmation, vous avez commencé à investir.
3: Nous avons passé commande auprès de nos fournisseurs, et donc le matériel est arrivé.
0: Mmh. Et ce matériel, il vaut combien ?
3: Ce matériel, il est sur place, sans branchement, sans rien.
0: Et vous avez payé ça combien, si c'est pas indiscret ?
3: Nous arrivons à une somme de quasi 10 000 euros. À peu
0: 10 000 euros,
3: oui,
0: juste pour le matériel.
3: Juste pour le matériel, parce qu'il n'y a pas qu'un four. On doit acheter aussi un frigo, une saladette, des palettes, tout ce qui compose une pizzeria.
0: Donc on fait les comptes, 10 000 euros de matériel qui pour l'instant sont inutilisables, et puis 7 000 euros de travaux pour finalement quand même avoir ce fameux branchement de 400 volts.
3: Voilà.
0: Bon, ça fait une sacrée somme qui, pour l'instant, c'est tout pour votre pomme.
3: Ah ben, clairement, en fait. Ce que j'estime être une erreur de leur part, parce que bon, moi, j'ai bien les mails de confirmation. Donc, à partir du moment où ils se sont trompés, moi, je n'aurais pas alors acheté du matériel électrique. Ah oui. Je me serais tournée vers mon fournisseur sur du matériel au gaz, étant donné que c'est déjà un bar à pâtes et qu'au niveau de la puissance du gaz, j'ai déjà l'énergie de gaz qu'il fallait. Oui. Je n'aurais pas investi dans ce matériel-là, alors.
0: Ne bougez pas, Stéphanie, on va voir comment on peut vous aider.
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0: Bien, Mathilde, ici, on est sur des informations contradictoires. D'abord, on dit c'est bon, vous êtes OK, vous êtes branché. Et puis après, on rétropédale. Sauf qu'entre-temps, bah, Stéphania, elle a dépensé beaucoup d'argent.
2: Ben oui, c'est ça. On a ce fameux conseil noir sur blanc où il est bien indiqué que Stéphania est déjà raccordée en 400 volts et jamais on lui a précisé qu'elle était raccordée en 400 volts, mais en façade, et que ça allait engendrer pas mal de travaux. Alors moi, j'aimerais bien qu'on appelle Steve Gris dans quelques instants parce que je voudrais savoir si on peut considérer ici l'initiative de Reza comme une faute professionnelle, et s'il y a une faute professionnelle, à quelle hauteur est-ce que Reza doit ou non intervenir sur la note des 7 000 euros, parce que comme Stéphania l'a dit, c'est vrai qu'elle ne se serait pas lancée là-dedans, elle n'aurait pas acheté tout son matériel si elle savait qu'elle allait encore devoir débourser 7 000 euros derrière, surtout que, et c'est important de le préciser, ici Stéphania, elle a fait tout ça en fonds propres. Il y a toutes les économies de son compagnon ainsi que les siennes qui sont passées dans ce matériel de 10 000 euros, elle ne comptait pas emprunter, et donc ici c'est vrai que les 7 000 euros, ça les met quand même encore dans une situation assez compliquée, donc voilà. Il va falloir appeler Steve Gris dans quelques instants pour voir ce qu'on va pouvoir dire à Reza dans quelques minutes. Et alors, bon, c'est vrai qu'il faut quand même le dire aussi, Reza a quand même proposé un geste à Stéphania, c'est-à-dire une intervention de 800 euros sur la note totale de 7 000 euros. Bon, alors vous allez me dire, c'est bien, ils ont fait un geste, mais c'est vrai que 800 euros versus 7 000 euros,
0: ah oui,
2: les 10 000 euros qui ont été déboursés pour le matériel, bah, je peux comprendre que Stéphania l'a un petit peu en travers de la gorge.
0: Oui, c'est un petit peu léger, effectivement. En parlant de légèreté, moi j'avais envie de vous demander, c'est quoi votre pizza préférée?
2: Ah, Diavolo.
0: Diavolo, donc c'est avec des piments, ça
2: C'est avec le fameux chorizo.
0: D'accord, ok. Un peu fusion Espagne-Italie, quoi.
2: Oui, c'est ça. Et comme vous l'avez dit, ça pique un peu, quoi.
0: Ça pique un peu quand même.
4: Ah, mais non, moi, pas piquant. Moi, plutôt le 4 fromages.
0: 4 fromages.
5: Regina, moi.
0: Regina.
5: Champignons. Ah, ouais,
0: et Stéphania, c'est quoi la pizza signature de votre compagnon, alors?
3: Alors, la pizza signature de mon compagnon serait la pizza du chef.
0: D'accord. Donc, et il y a quoi sur la pizza du chef?
3: Selon l'humeur du chef, bien sûr.
0: Est-ce qu'il y a des ananas ou pas?
3: Non. Ah. Oh non, sacrilège.
0: Ah, mais ça fait débat. Ça
5: moi,
0: fait
5: j'aime
0: débat.
5: Bien.
0: Bon, on va rester dans la légèreté, mais aussi dans le sérieux, parce qu'on essaye de récupérer. On parle de très gros sous ici dans le dossier de Stéphania. On va essayer d'éclaircir tout ça juste après ceci. Ne bougez pas.
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8: Bon, ça pourrait être un débat pour, c'est vous qui le dites, hein, les ananas sur la pizza, c'est ok ou c'est pas ok. William nous dit, ma pizza préférée, c'est la pizza Hawaii, donc avec les ananas.
9: Il a bien
8: William.
9: Raison.
10: Moi, je n'ose jamais dire que c'est ma pizza préférée. Je ne dirais pas que c'est ma pizza préférée,
8: non.
10: Mais c'est vrai que de temps en temps, j'aime bien ça. Mais moi, je suis très sucrée, vous le savez en plus. Donc,
8: très sucrée, oui, mais là, c'est un peu sucré-salé d'ailleurs.
10: Ah bah, j'adore. J'adore le sucré salé. Je trouve ça incroyable.
9: Et par contre, vraie question, est-ce que les pizzerias qui proposent une pizza Hawaii, ça veut dire que ce n'est pas une bonne pizzeria? Moi, je connais des gens qui avaient cette théorie-là, mais je ne sais pas si c'est le cas.
8: Bon, non, moi, j'ai déjà mangé des très bonnes pizzas dans une pizzeria où il y avait une pizza Hawaii.
9: C'est une question.
8: C'est mon avis, en tout cas. Bah, dites-nous le vôtre, 0470-07-20-23. Bien, on va essayer de venir en aide à Stéphania et ses frais qui sont réclamés aujourd'hui. Alors qu'on avait dit, pas de souci, votre commerce, il est connecté en 400 volts pour pouvoir brancher ce fameux four à pizza. Four à pizza qu'on a acheté après la confirmation par écrit de Reza, hein, qui est le gestionnaire du réseau en province de Liège. Sauf que derrière, Reza, il a un petit peu rétro-pédalé. Il a dit, ah mais oui, non, en fait, vous êtes connecté en 400 volts, mais en façade. Ça veut dire concrètement, le câble arrive, mais pas de l'autre côté des murs de votre maison. C'est ça, Mathilde?
11: C'est ça, c'est-à-dire qu'elle a cette possibilité d'avoir ses 400 volts, mais qu'il faut le raccorder au poteau électrique qui se trouve dans la rue du commerce.
8: D'accord, et pour ça, ça demande des travaux, et des travaux conséquents.
11: Tirer les câbles, oui.
8: À environ 7000 euros à investir, en plus des 10000 euros qu'on a déjà mis dans le four, dans le frigo et dans tout le matériel. Ça fait beaucoup pour un petit commerce, pour un bar à pâtes et pour une indépendante. Comment est-ce qu'on peut réclamer ce montant? C'est la question que vous avez posée à Steve Griff, Mathilde.
11: Oui, Steve Griff qui n'est pas avec nous, mais qui nous a laissé un petit message vocal.
8: On écoute.
12: La question posée est complexe et il n'y a pas de réponse binaire, blanche ou noire. La première question qu'on se pose, c'est la responsabilité de Reza. Reza, c'est un gestionnaire de réseau. Reza a le monopole et Reza, en tant que professionnel, a une obligation d'information lorsqu'on interroge, de conseil et indiquer, en tout cas s'il n'est pas certain, toutes les réserves de son appréciation. Ici, non seulement il y a eu deux confirmations que le système était en ordre, mais il y a en plus une confirmation écrite. Donc, il est parfaitement logique que la personne qui tenait ce restaurant se soit dit « bah tout est bon vu qu'un professionnel m'a bien conseillé ». En cela, on peut donc considérer que Reza, en tant que professionnel, a manqué à son obligation d'information, a manqué à son obligation de conseil.

0: en compensation de sa faute, et vu qu'elle reconnaît qu'elle pourrait devoir une partie d'argent, de se dire qu'elle prendrait en partie en charge les frais d'investissement qui ont été faits sur base de ses conseils.
1: C'est toujours très instructif d'avoir les conseils de Steve Gris. Mais donc ici, ce que je comprends, c'est que selon notre avocat conseil Mathilde, Reza ne doit pas intervenir pour les frais de tranchée, de raccordement, les frais de 7 000 euros, mais devrait plutôt intervenir pour les 10 000 euros investis par Stéphania.
2: Ben alors, désolée, mais moi, c'est pas trop ce que j'ai compris.
1: Ah.
2: Non, moi, j'ai plutôt compris qu'ils ont donc manqué à leur devoir d'information, que donc, ils sont quand même un peu en tort de ce côté-là, mais que quelque part, elle aurait quand même dû faire le raccordement, sauf que Stéphania, si elle avait été mise au courant, elle n'aurait pas dû... elle n'aurait peut-être pas pris cette décision. Donc je pense que ce que Steve Gris voulait dire, c'est qu'il pourrait faire un geste quand même pour intervenir. Mm-hmm. Mais c'était plutôt sur le raccordement plutôt que sur les 10 000 euros. Enfin, de toute façon, il faut un geste.
1: De toute façon, il faut un geste, mais 800 euros, c'est pas beaucoup.
2: Ils ne doivent pas intervenir sur la totalité de la somme. C'est ça, je sais que ça va faire du mal à Stéphania d'entendre ça, mais ils n'ont pas à prendre en charge la totalité du...
1: Alors Martin, Audrey, vous avez aussi entendu Steve Gris. Maintenant, on doit faire de l'explication de Steve Gris. Allez, à vous. Dites-moi une estimation. Reza, on leur demande combien ?
3: 1 000 000.
1: Non, allez, sérieusement.
4: Bah, je trouve que c'est assez difficile. Moi, je comprends que Stéphania soit... Voilà, c'est clair qu'il va falloir faire un peu couper la poire en deux.
1: Mm-hmm.
4: J'ai peur de m'avancer sur un montant...
3: On ne sait pas chiffrer ce montant. Vous nous demandez de faire quelque chose qu'on ne sait pas faire.
1: Mais non, mais moi, de ce que j'ai compris, Steve Gris, et c'est ce que Stéphania nous explique. Elle a dû faire ses investissements de 10 000 euros basés sur les réponses écrites de Reza. Donc, Reza a forcément au moins en partie une responsabilité. Donc,
3: est-ce que c'est les 10 000 euros en tout ? C'est ça la question.
1: Effectivement, j'imagine bien qu'un organisme comme Reza ne peut pas sortir 10 000 euros pour l'ensemble de ses clients.
2: Je pense que 800 euros, c'est pas assez, attendant, ils ne doivent pas prendre tout en compte, malheureusement, Stéphania, mais voilà.
1: Et vous, Stéphania, qu'est-ce que vous en pensez ? À quel montant ? Parce que voilà, 800 euros, on comprend bien que c'est presque ridicule. Qu'est-ce que vous souhaiteriez demander ?
5: De base, pour vous dire la vérité, très honnêtement, comme je vous ai expliqué juste avant, je n'aurais pas pris du matériel électrique, mais alors j'aurais pris du matériel au gaz.
1: Bien sûr.
5: J'aurais pris un four au gaz et pas électrique si on ne m'avait pas bien renseigné. Donc, entre guillemets, je peux comprendre que... il faut couper la poire en deux, mais en soi, c'est pas très juste.
1: Bien sûr, on est tout à fait d'accord.
5: J'aurais pris un autre type de matériel, je n'aurais pas investi dans de l'électrique et je n'aurais même pas eu à payer ne serait-ce que la moitié de ce qu'on me demande.
1: Parce que c'est pas le même budget un four à pizza électrique ou au gaz
5: cher. C'est moins cher de l'électrique qu'au gaz.
1: D'accord.
5: On parle de quasi quitte ou double.
1: Ok, d'accord. Donc c'est ça. Donc l'objectif de passer par l'électrique, c'était de faire des économies qui, là, vu les travaux qu'on vous demande, en fait sont anéanties.
5: Sont anéanties. Donc à ce moment-là, j'aurais pris au gaz parce que qu'on se le dise, le gaz de ville est bien moins cher que l'électricité.
1: C'est ça.
5: Donc en soi, sur le long terme, en fait, compte. Ce que je dois sortir, même si, admettons, on coupe la poire en deux avec Reza et je n'en aurai plus que pour 3 000, admettons, à peu près, ces 3 000 là, alors je les aurais réinvestis dans un four à gaz et j'aurais regagné de l'autre côté, voyez-vous. C'est ça, en fait, je me trouve vraiment dans une
1: côté
5: situation
1: du fournisseur,
5: où je suis quand même perdante.
1: Du côté du fournisseur, est-ce que eux seraient d'accord de reprendre le matériel ou...
5: Alors, mon fournisseur est exceptionnel parce que j'ai été le trouver hier, justement, et m'a dit qu'il n'y aurait pas de souci pour éventuellement changer le four. Le problème, c'est que les dimensions ne sont plus adéquates.
1: Ah oui, parce que vous avez déjà commencé à aménager la cuisine ou...
5: Parce que, effectivement, j'ai déjà mon côté de bar à pâte et qu'au niveau de la hotte, le four dépasse.
1: Ah oui.
5: Donc niveau, il faudrait que je change ma hotte. Il faudrait que je change ma hotte parce que du coup, ça ne serait plus accordé au niveau des pompiers. Et au niveau des réglementations,
1: ben oui, on y serait plus. On est

On est un peu dans la quadrature du cercle avec tout ça. Bon, Stéphania, on va essayer d'appeler Reza. On va voir ce qu'on peut obtenir de leur part. Voilà, ils reconnaissent une partie, peut-être. Hein, est-ce que c'est 800 euros qu'ils vous ont proposé? Est-ce que c'est de leur part une reconnaissance? Et du coup, est-ce qu'on peut essayer d'aller un petit peu plus loin dans le geste ou pas? Bah, c'est ce qu'on verra après avoir écouté Axel Red. Je t'attends sur Vivacité.

0: Je t'attends, c'était Axel Red sur Vivacité et ça nous amène au point RTBF Mobile Info. On va retrouver Guillaume Kayromans. Rebonjour, comment ça roule en ce moment? C'est toujours calme?
1: Ouais, pour l'instant c'est assez fluide hein, sur l'ensemble de notre réseau, sur tous les axes que vous fréquentez. Un petit ralentissement quand même pour passer le secteur de Namur sur l'autoroute 411. Dès que vous arrivez à B, les voies sont rétrécies et déviées jusqu'à Vierre, donc sur environ 3 km. Vous respectez les limitations en place et puis on vous retrouve également en région bruxelloise avec quelques tronçons un petit peu plus ralentis que les autres, mais rien de catastrophique. Hein, Zaventem plus 4 minutes. Et puis également Strombeek, McCullen, où vous roulez plus lentement.
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0: Et les pigeons sont toujours mobilisés pour venir en aide à Stéphania, les pigeons ici en studio, mais aussi l'ensemble de la communauté pigeon. On reçoit plein de messages au 0470 07 20 23 de Titi, d'Emilie qui nous suggérait la piste. Ouais, mais est-ce que le fournisseur peut pas reprendre le four? Il veut bien reprendre, mais uniquement le four électrique, à condition de prendre un four au gaz, qui de toute façon ne rentre plus dans la cuisine de Stéphania. Donc voilà, Stéphania, on est clair, il faut qu'on essaye d'aller de l'avant. On a opté pour de l'électrique, il va falloir aller vers l'électrique. Et donc la piste privilégiée, c'est de se tourner vers, Reza, avec notamment Salvatore aussi, qui nous donne son opinion, Audrey, sur le dossier qu'on traite ce matin.
8: En disant, oui, en effet, qu'il trouve que Reza n'a pas été assez clair dans ses informations. Quand ils disent que 400 volts, ils ne sont en façade et pas à l'intérieur. Mais ici, selon Salvatore, la cliente, donc Stéphania, a été de l'avant alors que son électricien lui a dit qu'elle n'avait pas 400 volts. Donc, Salvatore trouve que tout le monde a fait une erreur.
0: Oui, bon, ouais.
8: Voilà. Après, c'est l'avis de Salvatore.
0: C'est l'avis de Salvatore. D'accord, merci Salvatore pour votre message. Au 0470 07 20 23, Reza a quand même ouvert la porte à une sorte de dédommagement, 800 euros sur les quasiment 7000 euros qui sont nécessaires pour faire les travaux. Des travaux qui en plus sont complexes, mais ça on va pas rentrer dans les détails, Mathilde. Écoutez, on va voir si on peut pas obtenir un petit peu plus sur ce sujet. On va appeler le responsable du dossier en espérant qu'il soit disponible. On appelle du côté de Reza tout de suite. Et ça sonne. Le délégué technique du dossier. Donc a priori, il devrait voir de qui on parle et de quoi on parle. Aïe, aïe, aïe. Je croise les doigts. Il y a un suspense en studio.
8: Intenable.
0: Oui, hein.
9: La personne que vous tentez de joindre est actuellement indisponible.
0: On rappelle. Et alors, Kevin nous demande par mail... Stéphania n'a-t-elle pas intérêt à acheter un transformateur? Stéphania, c'est une piste que vous avez... Alors là, on rentre dans des considérations techniques.
8: Je comprends plus rien, moi, là.
0: Je suis dépassé. Un transformateur, c'est quelque chose qu'on vous a conseillé d'acheter ou pas?
10: Non. Je vous avoue que c'est déjà même très complexe pour moi, en fait.
0: Pour nous aussi.
9: La personne que vous tentez de joindre est actuellement indisponible.
0: Je vais laisser un message.
9: Laissez un message après la tonalité. Lorsque vous avez terminé, raccrochez ou appuyez sur la touche dièse pour obtenir plus d'options.
0: Bonjour monsieur, c'est Simon François à l'appareil, on est avec toute l'équipe d'On n'est pas des pigeons. On essaie de venir en aide à Stéphania qui possède un bar à pâtes du côté de Serein. Bar à pâtes qu'elle veut transformer aussi en pizzeria, il faut installer un four à pizza. Et elle avait demandé à Reza si son commerce était équipé en 400 volts. On lui a d'abord répondu oui, et donc Stéphania a fait des investissements. Et puis finalement on lui a dit « Ah mais les 400 volts n'arrivent pas jusque dans votre commerce ». Et donc ici, il y a des travaux à prévoir en plus, il y a des investissements qui ont été faits, ça fait beaucoup d'argent pour Stéphania. On vous appelait pour voir si c'était possible de trouver une solution du côté de Reza. Merci de nous rappeler au numéro qu'on va vous laisser hors antenne. Mathilde.
5: Stéphania, j'ai juste une petite question parce que j'étais en train de regarder dans l'email. Vous n'avez pas un numéro de GSM pour contacter Pascal ? Pour ne pas donner son nom de famille ? Non, ok.
10: Malheureusement, non. J'ai communiqué d'innombrables fois avec des mails pour justement, entre guillemets, à garder des preuves
0: et ne
10: pas avoir que des coups de téléphone.
0: C'est quelque chose qu'on conseille souvent à nos auditeurs, c'est effectivement d'essayer de fonctionner par écrit, ça permet d'obtenir des preuves. On a un autre employé technico-administratif et là on a un numéro de GSM, donc peut-être que ça fonctionnera mieux de ce côté-là.
5: Oui, il pourra peut-être nous donner le numéro de GSM.
0: Allons-y, c'est parti, on appelle Jérôme. En espérant avoir un petit peu plus de chance de ce côté-là, ça sonne.

0: Allez, décrochez. Hier, on a eu des gens qui ont décroché très rapidement à chaque fois.
1: Bonjour, vous êtes bien sur la messagerie.
0: Alors, on va rappeler tout de suite. Et alors, Stéphania, j'ai cru entendre des bruits d'enfants en bas âge autour de vous.
2: J'ai accouché le mois passé, en fait.
0: Ah, en plus, félicitations.
2: Merci.
0: C'est un petit garçon, une petite fille?
2: C'est un petit garçon, cette fois-ci.
0: Qui s'appelle?
2: Pasquale Mattia.
0: Pasquale Mattia, comme c'est joli. C'est
1: merci,
0: super beau.
1: Bonjour, vous êtes bien sur la messagerie.
0: Bon, on va laisser un message aussi. Aïe, aïe, aïe, décidément.
1: Message et vos coordonnées, je vous rappellerai dès que possible. Merci.
0: Bonjour monsieur, c'est Simon François et toute l'équipe d'On n'est pas des pigeons, on est en direct à la radio Vivacité. On essaie de venir en aide à Stéphania qui a un bar à pâtes à Serein. Elle voulait installer un four à pizza 400 volts. Elle a contacté Reza qui lui a répondu par écrit « Pas de souci, vous êtes raccordé ». Et puis ensuite on s'est rendu compte que non, elle n'était pas raccordée. Sauf qu'entre temps elle avait fait des investissements, environ 10 000 euros d'équipement. Et maintenant il faut faire des travaux estimés à environ 7000 euros. Donc on se demande le rôle de Reza dans tout ça. Merci de nous rappeler au numéro qu'on vous laisse hors antenne. Bon, les amis, on a encore une dernière carte à jouer. Il y a apparemment une porte-parole du côté de Reza. Peut-être qu'elle va nous répondre. On marque une courte pause. On se retrouve juste après.
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0: Et les pigeons sont toujours mobilisés pour venir en aide à Stéphania. On essaye de joindre Reza. On a, c'est vrai, pas essayé le service clientèle parce qu'on est quand même face à un problème un peu technique, un peu complexe. On essaye d'aller directement à la source vers les spécialistes, ceux qui pourront nous répondre rapidement. Alors peut-être que de ce côté-là, on ne pourra pas nous répondre tout de suite, mais peut-être qu'on pourra se renseigner et puis mettre la pression qu'il faut là où il faut. On appelle tout de suite la porte-parole de Reza, c'est parti. D'accord, et Marc nous précise qu'il faut le 400 volts pour le four, car il fonctionne en triphasé. Mettre un transformateur ne sert à rien du tout. Comme ça, c'est clair.
1: Allô?
0: Ah, bonjour, c'est Simon François à l'appareil. On est avec toute l'équipe, on n'est pas des pigeons, en direct à la Radio Vivacité. Désolé de vous déranger, mais on a un petit dossier à vous confier. C'est le dossier de Stéphania, qui a un bar à pâte à Serein, qui veut installer un four à pizza. Ça demande du 400 volts, donc elle contacte Reza en demandant « Est-ce que mon commerce est bien connecté en 400 volts ?» Reza répond par écrit « Pas de souci, vous êtes connecté. Stéphania fait des investissements, 10 000 euros, notamment pour ce four à pizza. Et puis, ensuite, on se rend compte qu'elle n'est pas vraiment connectée en 400 volts. La connexion, elle est en façade et pas dans le commerce. Et donc, pour Stéphania, ça veut dire l'investissement de 10 000 euros, plus des travaux maintenant à envisager, qui ont été évalués à environ 7 000 euros. Et donc, c'est pour ça qu'on vous appelle, pour voir si vous pouvez vous plonger un petit peu dans ce dossier, voir si du côté de Reza, on peut pas faire un geste, faire quelque chose pour venir en aide à cette commerçante qui se retrouve dans une situation très délicate. Est-ce qu'on peut vous confier ce dossier et compter sur vous pour nous revenir assez rapidement?
1: Oui, bien sûr. Évidemment, c'est difficile pour moi de vous faire un commentaire.
0: Non, bien sûr.
1: Les informations que vous venez de me donner. Oui. Je peux évidemment, vous pouvez me donner les coordonnées de cette dame hors antenne et je me pencherai sur la problématique et on donnera un feedback soit à cette dame directement.
0: Voilà,
1: problème.
0: C'est super. Manifestement, il y a déjà eu une première proposition d'environ 800 euros. Comme ça vous le savez déjà, vrai que Laetitia nous dit 800 euros sur des travaux de 7000, moi je me serais pas engagé dans cette voie si Reza ne m'avait pas dit que c'était bon et que j'étais connecté. Donc voilà, je vous passe Camille qui va vous donner hors antenne toutes les coordonnées de ce dossier. Un tout grand merci en tout cas de nous avoir répondu. Voilà, Mathilde, on va compter ici sur Laetitia, porte-parole de Reza. Peut-être que les responsables du dossier vont vous revenir aussi. Et donc Stéphania, dossier en attente, on revient vers vous très rapidement. Ça vous va?
2: Ça me va très bien, je vous remercie, je salue toute l'équipe et merci mille fois pour votre réactivité parce que je vous ai envoyé le mail pour m'aider avant-hier et je suis déjà en antenne aujourd'hui. Vous êtes formidable.
0: Ah bah, écoutez, ça nous fait plaisir, on pense à vous et embrassez bien votre petit et votre compagnon. On va écouter Tiff Barrow, On My Shoulders, et puis juste après il y a le journal de la conso, il y a le dossier de Martin. On a encore du boulot.

0: What Can I Do On My Shoulders, c'était Yves Barreau.
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0: C'est déjà l'heure du journal de la conso à 11h46, mais c'est
2: le temps file.
0: Mais oui, le temps file. Et on parle de cette inscription de vos enfants à un club de sport. Bah oui, ça a été la rentrée, vous avez peut-être dû passer par là. Ça coûte combien réellement aux familles tout ça, Audrey ?
2: Combien vous avez voulu inscrire votre enfant, vous êtes rendu compte du prix et vous êtes dit non, c'est très bien, il va faire du coloriage. C'est possible. En Belgique francophone, la cotisation moyenne atteint 161 € par an. Ça, c'est une information donc, de l'ADEPS, mais ce n'est que le début de la facture. Oui. Dans près de 2 clubs sur 3, il faut aussi acheter du matériel et plus d'un sportif sur 2 doit payer des frais de déplacement, sans oublier les petites dépenses à la buvette qui peuvent vite s'accumuler. Alors, pour alléger la note, près de 6 clubs sur 10 proposent des aides financières, principalement aux familles. Et pour les plus petits, bonne nouvelle, plus de la moitié des clubs, visiblement, ne demandent aucune cotisation au moins de 6 ans. Je n'ai encore rencontré aucun de ces clubs.
0: Ah, moi non plus.
2: Si jamais.
0: Le plus sportif d'entre nous va se plonger dans cette étude de l'ADEPS et vous proposera une séquence spéciale ce soir. Un petit focus de Martin à voir à 18h25 ce soir sur la Une.
2: J'attends de savoir où sont les clubs qui proposent une affiliation gratuite.
0: Oui, après, il aura 2 minutes, Martin.
2: Non, mais Martin,
3: vous voulez cette info-là ? Eh bien, écoutez, on va appeler l'éditrice de cette émission en direct pour lui dire qu'on change le thème de ce focus.
0: Un acheté de gratuit, difficile de résister, mais est-ce forcément une bonne affaire, ce genre de promo ?
2: Oui, bah, je vous parle de ça parce que Deleuze lance ce jeudi des promotions à moins 66% sur certaines lessives et pastilles pour la vaisselle. 3 produits pour le prix d'un, donc. Mais attention, même avec une grosse réduction, une grande marque peut rester plus chère qu'une marque de distributeur. Le bon réflexe, c'est donc de comparer, on vous le dit souvent, le prix à la dose ou au litre. Et pour les produits qui se conservent longtemps, comme la lessive, faire un petit stock peut en revanche être très intéressant. Est-ce que vous avez des techniques, vous, à quoi vous faites attention, ou est-ce que vous cédez à toutes les promos ?
0: Et vous dites la vaisselle, vous ? Un produit de lave-vaisselle. Non ?
2: Pour lave-vaisselle.
0: Oui, j'ai tendance à dire aussi lave-vaisselle. T'as vidé le lave-vaisselle ?
2: Oui, le lave-vaisselle. Qu'un seul V.
0: Parlons un peu de votre facture de téléphone ou d'internet qui pourrait bientôt vous aider à payer moins cher. La facture nous aide ?
2: Plus ou moins. Alors écoutez bien. En fait, à partir du 1er octobre, les opérateurs vont devoir afficher beaucoup plus clairement l'abonnement le moins cher qui est adapté à votre consommation. Et la comparaison, elle devra aussi inclure leurs autres marques, par exemple Scarlett et Mobile Vikings chez Proximus ou Bez chez Telenet. L'objectif, c'est de repérer en fait facilement si vous payez trop cher par rapport à vos besoins. Les 3 grands opérateurs contestent toutefois cette nouvelle règle devant la justice, mais elles entreront bien en vigueur en octobre. Et donc, c'est grâce à ça que vous allez pouvoir économiser de l'argent, de se dire bon, qu'est-ce que je consomme vraiment et qu'est-ce qui est le plus adapté à moi ? Pour une fois, c'est une bonne nouvelle.
0: Bah oui, bonne nouvelle, effectivement.
2: Même s'ils ne sont pas d'accord.
0: Bah oui, effectivement. Les soldes de janvier et de juillet pourraient-elles bientôt changer de visage en Belgique ?
2: Le système est remis en question après une décision du Conseil d'État. Pour les consommateurs, un assouplissement pourrait signifier davantage de périodes de réduction. Mais les petits commerçants craignent, eux, une guerre permanente des promotions face aux grandes enseignes. Plusieurs organisations demandent donc de conserver 2 vraies périodes de soldes et la période d'attente qui les précède. Un projet de réforme doit prochainement arriver à la Chambre. On verra donc quelle direction ça prend.
0: Une question intéressante dans ce journal de la conso. Quel salaire faut-il aujourd'hui pour pouvoir acheter une maison en Belgique ? Une nouvelle étude a fait le calcul.
2: Et les prix, je trouve, sont hallucinant. Pour acheter une maison au prix médian, il faudrait en moyenne gagner 4 130 € net par mois, seul ou en couple, et surtout avoir déjà près de 45 000 € de côté. Ça, c'est donc l'estimation de Estimios.
0: Mais les 4 130 € net
2: par mois,
0: seul
2: ou en couple.
0: Alors en couple peut-être si on additionne les deux
2: c'est
0: salaires,
2: ça.
0: mais seul. Il gagne ça seul.
2: Voilà, c'est toute ma question. Les écarts sont énormes. Environ 1 300 € de revenus à Froidchapelle contre plus de 10 000 € si vous voulez une maison à Lannes.
0: Oh.
2: Allô. Et à Bruxelles, selon les hypothèses de l'étude, aucune commune ne serait accessible au couple type local pour l'achat d'une maison médiane. Encore une fois, est-ce qu'on se rend compte de ça ? C'est pas normal.
4: Non.
2: Sorry, oui. Je sais qu'on n'est pas ici pour avoir un débat sur le prix de l'immobilier.
0: Après, tout le monde n'est pas obligé d'acheter une maison.
2: Non, mais tout le monde n'est pas obligé d'acheter une maison. Mais à partir du moment où la maison médiane n'est pas disponible à Bruxelles, on ne peut pas se la payer si on a un couple type. Allez, il y a des soucis.
3: Pour se loger, c'est quand même censé être juste un besoin primaire. C'est pas vrai. Censé
2: Exactement.
3: Être un luxe.
2: Bon, c'est sûr, l'appartement, ça reste plus abordable. Mais quand même.
0: Oui. Et puis, vous envoyez un CV, puis plus aucune nouvelle, vous êtes loin d'être le seul.
2: Oui, parce que pour pouvoir gagner 4130 euros net par mois, il faut un job.
0: Ah oui.
2: Et il y a de nombreux demandeurs d'emploi, on le sait, qui envoient leur candidature, leur CV, et qui ne reçoivent rien. Près de 2 demandeurs d'emploi sur 3 disent régulièrement ne recevoir aucune réponse à leur candidature. C'est une enquête d'Assertaï de Stepstone. Les plus touchés sont les moins de 30 ans et les plus de 50 ans, et même décrocher un premier entretien devient compliqué. Près de 7 candidats sur 10 disent ne jamais y arriver ou y arriver très rarement. Les recruteurs invoquent notamment le ralentissement économique et un nombre plus important de candidatures par poste. Alors je l'entends, mais ceci, c'est mon appel s'il vous plaît aux recruteurs. C'est important d'avoir une réponse, comme ça on peut tourner la page et avancer.
0: Effectivement, merci beaucoup Audrey pour toutes ces infos. On parlait du dossier de Stéphania, je ne peux pas faire sans lire le poème que nous a envoyé Titi. Maman Stéphania se lance dans les pizzas, mais sans ananas. Elle demande à Reza, qui répond Laetitia. Est-ce qu'elle pourra faire des margaritas? C'eût été un dossier pour Jessica, mais non, c'était Mathilda qui le porta. Ça, je l'ai rajouté. Merci Titi pour vos messages, merci à tous pour vos messages au 0470 07 20 23. Une courte pause et puis on lance le dossier de Martin.
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0: le paiement de voilà. Stéphanie.
1: Personne n'est là.
0: Et il est où, Vianney?
1: Oui. Lui, il est de retour. Lui, il est de retour.
0: Bon, qu'est-ce qui se passe avec la trottinette de Stéphanie?
1: On aimerait
0: de
1: bien
0: Stéphanie,
1: le savoir.
0: Pas Stéphania.
1: Oui, de Stéphanie. C'est vrai qu'il faut, il faut s'habituer maintenant. C'est Stéphanie, maintenant, dans ce dossier. C'était le 18 août dernier. Elle se rend sur le site de la FNAC, fnac.com. Attention, pas fnac.be, donc le site français. Et elle voit cette trottinette électrique, une trottinette électrique qui va être achetée pour son fils, hein, puisque c'est son fils qui a économisé pour pouvoir se l'acheter. Elle paye 569 €. Et là, l'argent part, mais c'est tout ce qui se passe.
0: Et on en parle avec Stéphanie qui est au téléphone avec nous. Bonjour Stéphanie.
2: Bonjour.
0: C'est important de le préciser, cet argent, c'est pas le vôtre, c'est celui de votre enfant.
2: Oui, c'est bien ça.
0: Il a économisé pendant longtemps pour se payer cette trottinette?
2: Non, mais il a revendu quelques articles, dont une ancienne trottinette et plusieurs choses, et voilà. Donc,
0: Et quel âge il a?
2: Il a 14 ans.
0: 14 ans, oui, mais bon, c'est quand même important à cet âge-là, 569 €. Et où est parti cet argent?
2: Aucune idée. Sur, ici, sur mon extrait de compte, il est bien parti sur la FNAC Direct S1. Mm-hmm. Donc voilà. Je n'ai aucune nouvelle et je ne sais pas.
0: Vous étiez bien sur le site de la FNAC.com, c'était pas un autre site qui aurait pris les couleurs de la FNAC ou quelque chose comme ça?
2: Non, c'est la FNAC.com.
0: Et quand vous contactez la FNAC, qu'est-ce qu'on vous dit?
2: On me dit qu'on n'a aucune trace de mon paiement. On m'a demandé plusieurs fois le numéro de commande, mais je n'ai aucune trace je n'ai aucun numéro de commande sur mon compte.
1: Oui, puisqu'il n'y a pas une confirmation après la commande. Forcément, on ne vous a pas attribué de numéro de commande. Oui.
2: Non.
0: Et vous leur avez envoyé la preuve de paiement?
2: Plus d'une fois, oui. J'ai téléphoné pendant 3 semaines, 5 jours/semaine, pour répéter la même chose à chaque fois. J'ai renvoyé mes preuves de paiement et je ne sais plus quoi faire.
0: Mais et quand vous envoyez la preuve de paiement, on vous dit c'est pas valable ou comment ça se fait?
2: Ils me disent qu'eux, ils n'ont aucune trace de mon paiement, en fait. Et pourtant, moi, je leur envoie l'extrait de compte avec la preuve de paiement vers FNAC Direct. Mm-hmm. Mais je ne sais pas, ils ne retrouvent pas apparemment dans leur fichier, dans leur compte. Je ne sais pas comment ils fonctionnent, mais ils n'ont aucune trace de mon paiement.
0: Et vous appelez la FNAC en Belgique ou la FNAC en France?
2: En France.
0: En France, parce que c'était FNAC.com, donc c'est le siège, si je comprends bien.
2: Oui, c'est bien ça.
0: Bon, écoutez Stéphanie, ne bougez pas, on va voir comment on peut vous aider.
3: Les clés du dossier.
0: Bon, Martin, c'est pas possible ça, on a payé, on a un extrait de compte, pourquoi est-ce qu'il se passe rien derrière?
1: C'est très étonnant, alors je me suis posé la question puisque cet article est bien vendu sur le site de la FNAC. D'ailleurs Stéphanie m'a envoyé son extrait de compte, elle m'a envoyé aussi la capture d'écran de l'article sur le site de la FNAC. Ce que je peux déjà vous dire, c'est que c'est une trottinette qui est bien vendue par la FNAC, c'est pas un objet qui est vendu sur leur marketplace, vous voyez cette espèce de marché en ligne où certains vendeurs extérieurs proposent des produits. Ici c'est bien un produit vendu par la FNAC. L'argent, il est bien parti quelque part. On a d'ailleurs, la FNAC a demandé à Stéphanie de s'arranger avec sa banque. Sa banque lui a bien confirmé que l'argent était parti à la FNAC et lui a fourni l'extrait de compte. Donc on attend un peu plus d'explications et surtout d'aide de la part de la FNAC, puisqu'aujourd'hui, à part lui dire écoutez, nous on n'a pas le paiement donc on sait rien faire de plus,
0: oui, mais
1: voilà, ça paraît un petit peu léger. Ça paraît un petit peu léger. Et en plus, il me semble, Stéphanie, si j'ai bien compris, que c'est même votre banque qui vous a dit de contacter les pigeons.
2: Oui, c'est bien ça.
0: Attendez, c'est quoi cette histoire? Votre banque vous a conseillé de nous contacter?
2: Oui, en fait, moi j'ai téléphoné via l'application bancaire. Il y avait un truc pour les fraudes. Mm-hmm. Et j'ai cliqué là-dessus, donc j'ai téléphoné à quelqu'un, je lui ai expliqué. Il m'a dit que mon paiement était bien parti, qu'il ne savait rien à faire. Je dis je fais quoi? Il me dit on n'avait qu'à contacter, on n'est pas des pigeons.
1: Génial.
0: C'est quelle banque, Stéphanie?
2: Fortis.
0: Ah bah ça. Alors ça, Fortis nous renvoie des dossiers.
1: C'est pas mal.
0: Oui, alors moi j'ai pas l'impression qu'on a autant de pouvoir qu'une banque pour revenir sur des paiements. Enfin moi j'ai pas le bouton faire revenir le paiement. Je pense que eux l'ont, mais c'est assez original ça, Martin.
1: Je pense que c'est une première. Franchement, j'ai pas le souvenir. En plus,
0: c'est une marque de confiance.
1: Ah bah oui, c'est ça finalement. Voilà.
0: Il y avait le logo vu à la télé. Maintenant il y a conseillé par
1: les banques.
0: Par votre banque. Le service de des pigeons.
1: Exactement. C'est un paiement qui a été fait par carte de crédit. c'est important de le... de carte de débit, pardon.
0: Ah, de carte de débit, oui, parce que sinon on aurait dit, ah bah, il y a ma carte.be pour les paiements par carte de crédit.
4: Non, non, ça, c'est bien Bancontact.
0: C'est bien par Bancontact, et donc c'est un petit peu plus compliqué de le récupérer. Bah, on va appeler la FNAC, on va appeler en France, on va appeler en Belgique, on va essayer de récupérer la trottinette ou le paiement.
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8: Bonjour à toutes et à tous, soyez les bienvenus dans ce flash. Marc Carney s'exprime en ce moment au Parlement européen à Strasbourg. Le Premier ministre canadien tient un discours devant les eurodéputés après l'annonce faite hier par Ursula von der Leyen de faire du Canada le premier membre associé de l'Union européenne. La présidente de la Commission proposait cette idée dans le cadre du discours sur l'état de l'Union. Un statut de membres associés qui n'existent pas pour l'instant. Le discours de Marc Carney permettra peut-être de clarifier les contours de cette position pour le Canada. Autre clarification après ce même discours sur l'état de l'Union. Ursula von der Leyen détaillait ce matin son Kids Act annoncé hier. Une législation européenne censée assurer la protection des plus jeunes utilisateurs d'Internet et plus spécifiquement des réseaux sociaux. Sur la table, une application de vérification de l'âge qui serait rendue obligatoire pour interdire l'accès aux réseaux sociaux aux moins de 13 ans, des comptes restreints proposés pour les jeunes entre 13 et 15 ans et le défilement infini de vidéos qui serait quant à lui interdit pour les mineurs. L'armée américaine responsable de crimes de guerre en Iran, c'est en tout cas ce que dénonce une enquête présentée par l'ONU ce jeudi à Genève. Les Nations Unies pointent notamment une attaque en février dernier contre une école qui avait fait plus de 150 victimes en Iran. L'ONU précise que les autorités iraniennes se sont elles aussi, rendues coupables de crimes contre l'humanité en faisant notamment usage de la torture. L'ONU qui se réunira justement pour une nouvelle assemblée générale à New York la semaine prochaine. Une assemblée générale à laquelle participera la reine Mathilde, annonce faite par le Palais Royal ce matin. À cette occasion, la reine rencontrera le secrétaire général de l'ONU, Antonio Guterres, ainsi que la présidente du groupe des Nations Unies pour le développement durable, Amina Mohamed. Voilà qui marque la fin de ces infos. Bon temps de midi à l'écoute de la RTBF.
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0: Et à midi 2, quelles sont vos conditions de circulation? On voit ça avec Guillaume Kerremans. Rebonjour.
9: Ah, pour l'instant, ça se passe assez bien. Les conditions restent bonnes. Vous respectez les limitations en place lorsque vous traversez les différents chantiers en Wallonie, mais pas plus de 5 minutes perdues. Le plus gros ralentissement se situe sur l'autoroute 400. En tout cas, vous respectez donc les limitations. On a 5 minutes perdues environ sur 2 km entre B et Vierde, direction le Luxembourg et puis en région bruxelloise. Pas d'embouteillage pour l'instant, mais quelques ralentissements observés entre Greenberg et Zaventem.
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0: Et bienvenue à vous si vous nous rejoignez. Les pigeons sont toujours mobilisés pour vous aider. Avec vous, Mathilde, on s'est lancé dans le dossier de Stéphania. Pas de nouvelles de Reza pour le moment?
10: Pas pour le moment. J'ai demandé à Stéphania de me tenir au courant, mais il faut laisser le temps aussi à la porte-parole de se plonger dans le dossier.
0: Bien sûr.
10: Assez complexe, on doit le dire.
0: Effectivement. Martin, nous, on cherche une trottinette avec vous.
1: Exactement, celle qui a été achetée par le fils de Stéphanie. Une trottinette qui n'est pas arrivée. L'argent est parti pourtant. Vous avez vu ma petite voix?
0: Ah,
1: il n'est pas arrivé. mais oui, par contre, l'argent est bien parti. Et le problème, c'est qu'on n'a aucune confirmation. Donc, pas de trottinette, plus d'argent. Bah, comment est-ce qu'on fait? On appelle les pigeons. C'est pas nous qui le demandons, c'est la banque de Stéphanie qui le recommande.
0: Stéphanie qui le recommande, ça c'est dingue. Audrey, on lancera l'alerte ce midi.
4: Tout à fait, je ne me souviens plus du tout. Oui, si,
0: mais on c'est Grégory.
4: Été... Oui, c'est Grégory, excusez-moi. Ah oui. C'est Grégory qui nous a écrit parce qu'il a été contacté à un appel téléphonique assez suspect. A-t-il bien fait de s'en méfier? On le verra dans l'alerte pigeon tout à l'heure.
0: Et c'est dans quelques instants, ne bougez pas, on est ensemble jusqu'à midi et demi.
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0: Et on va continuer à aider Stéphanie, essayer de retrouver cette trottinette ou alors récupérer le paiement. On est ensemble aussi en musique avec ce... Ah bah c'est un peu le titre de l'été, on l'avait dit, hein, ça, Manon Lisa, le petit pêcheur.
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1: Manon Lisa, c'était le petit pêcheur.
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1: Bien, reprenons votre dossier, Martin. C'est BNP Paribas Fortis qui conseille à Stéphanie de vous contacter pour essayer soit de récupérer son argent, soit de récupérer la trottinette. Stéphanie, quelle est la piste que vous privilégiez là pour l'instant ? Plutôt la trottinette ou plutôt l'argent ?
3: Moi, je voudrais récupérer l'argent.
1: Bah oui, on comprend. Ça fait combien de temps que ce dossier traîne pour vous ?
3: J'ai commandé la trottinette le 18 août.
1: D'accord.
4: Un petit peu plus d'un mois.
1: Un petit peu plus d'un mois. Et surtout un ping-pong entre la FNAC, entre la banque. Et on comprend qu'on en a un petit peu marre au bout d'un moment. Martin, on a toute une série de numéros. On est entre la France et la Belgique. Par quoi allons-nous commencer ?
4: On va commencer par la France puisque la commande a été faite sur le site FNAC.com, donc en France.
1: On appelle le service client ?
4: Oui, c'est parti.
1: C'est parti.
5: Bonjour et bienvenue au service client FNAC.com.
4: Bonjour.
5: Pour suivre votre commande ou vos avantages adhérents sans attendre, tapez 1, sinon tapez 2.
1: Bon, on va taper 2.
5: À tout moment, vous pouvez revenir à l'accueil en tapant étoile. Vous souhaitez être conseillé pour un achat avec nos experts produits, tapez 1. 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Gérer un abonnement ou une assurance, tapez 4. C'est à vous.
1: Ah. Bon, on va le 2,
4: on va faire le 2, le suivi d'une
5: avez-vous
4: commande.
5: Consulté
4: le problème,
5: votre
4: c'est toujours demander le numéro de commande.
5: Les informations utiles au suivi de votre commande y sont renseignées. Pour toute commande faite auprès d'un vendeur marketplace, vous pouvez directement le contacter depuis votre compte FNAC.
1: C'est pas le cas.
5: Si votre demande concerne un produit vendu par la FNAC ou vos avantages adhérents, tapez 1.
1: C'est un produit vendu par la FNAC.
5: Si votre demande concerne un produit vendu par l'un de nos partenaires sur notre marketplace, tapez 2. Merci de patienter. Je vous mets en relation avec l'un de nos conseillers. Dans une démarche qualité et formation, votre appel est susceptible d'être enregistré. Pour en savoir plus sur les données personnelles, tapez 0.
1: Pas besoin.
4: Et on ne l'a pas précisé, mais en plus de cette trottinette électrique, il y avait également une carte de membre FNAC commandée pour 10 euros. Donc dans cette affaire, ils sont même perdants. Ils ont...
5: Votre temps d'attente
1: ils perdent
4: potentiel membre.
1: Oui. Je suis sur le site, donc c'est la Urban Glide GT Pro, c'est bien ça ?
4: C'est ça. 800 watts.
1: Elle est taillée pour rouler longtemps, rouler fort, rouler confortablement. Vous aussi, vous roulez fort, Martin, sur votre nouveau vélo ?
4: Oui, c'est pas mal. Hein. Je découvre le vélo électrique, franchement. Mais vous savez, l'erreur que... Je sais pas si vous avez pareil, quand vous êtes la première fois que vous roulez sur un vélo électrique, moi, j'ai tendance à rouler comme sur un vélo normal. Et donc... En fait,
1: vous allez trop vite.
4: Je vais trop vite, je pédale trop en fait, et finalement, j'arrive tout en transpirant, alors que l'objectif c'était d'arriver sec.
1: Oui, normalement, l'assistance électrique doit vous éviter d'arriver tout mouillé au boulot. Bah ici, la trottinette, elle s'adresse à ceux qui roulent régulièrement sur des distances importantes et qui veulent une trottinette capable d'encaisser le rythme. Oui, faut d'abord encaisser de la trottinette ici. Hein.
4: Là, il y a juste l'argent qui a été encaissé, le reste, pour le moment, c'est compliqué.
5: 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En tapant sur la touche dièse.
4: Et Stéphanie, quand vous les appelez, j'imagine que la première chose qu'ils vous demandent, c'est un numéro de commande.
3: À chaque fois.
4: Ah, et forcément, comme il n'y a pas de confirmation, il n'y a pas de numéro de commande.
3: Non.
4: Et donc, dans ce cas-là, qu'est-ce qu'on fait ?
1: Oui. Vous avez pu parler à un responsable à un moment ou pas du tout ?
3: Oui, on a été transféré au service facturation, service comptabilité, mais à chaque fois, c'est pareil. Ils me disent qu'ils vont regarder et puis qu'ils reviennent vers moi. Voilà.
1: Et on ne revient jamais vers vous ?
3: Non. Bah, si, on revient, mais en disant qu'ils n'ont qu'une trace de mon paiement, en fait.
1: Oui, mais...
3: Chaque fois, on me demande de renvoyer les preuves, je les renvoie, mais c'est tout le temps la même chose. Quoi.
1: C'est un jour sans fin.
4: Oui, parce que Stéphanie, en plus, vous envoyez cet extrait de compte en PDF, vous me l'avez envoyé aussi.
3: Oui.
4: Bah, tout est très clair, donc je comprends pas comment la réponse de la FNAC peut simplement être bah, « nous, on trouve pas », donc écoutez...
3: Bah, je ne sais pas.
4: C'est dingue, j'ai vraiment du mal à trouver une explication dans ce dossier.
1: Bon, les amis, en général, qu'est-ce qui fait répondre à un call center ?
6: Soit de la pub, soit une musique.
1: C'est quand on lance la pub.
6: Là, c'est quand on parle plus.
1: Oui, c'est ça. Allez, on se retrouve dans 2 minutes 40.
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1: Et ce midi, les pigeons sont donc toujours mobilisés pour venir en aide à Stéphanie. Évidemment, on a lancé la pub. Évidemment, c'est à ce moment-là qu'on a répondu du côté du service client de la FNAC. On est en train de donner les coordonnées de Stéphanie, c'est bien ça ?
4: Exactement, j'ai expliqué la situation. Et comme il n'y a pas de numéro de commande, on m'a demandé l'adresse mail de Stéphanie et ensuite son adresse postale. Donc Camille est en train de donner toutes ces informations-là hors antenne pour essayer d'identifier le souci.
1: D'accord. Et donc, je pense que les données ont été transférées. Allô, allô ? Est-ce qu'on est en...
13: Oui, monsieur.
1: Voilà, madame.
13: Je m'adresse bien, monsieur Madard. On a été coupé tout à l'heure. Je me suis tombée sur une publicité.
6: Oui.
1: Non, en fait, vous êtes à la radio, donc on est sur Vivacité, c'est l'équipe d'On n'est pas des pigeons, et on essaye de venir en aide à Stéphanie, qui est en ligne avec nous, qui est au téléphone avec nous, pour essayer de savoir ce qui se passe avec la commande de cette trottinette. Elle a payé cette trottinette, mais elle n'a jamais reçu de confirmation, elle n'a du coup jamais reçu non plus la trottinette, et elle nous contacte parce que ça fait des semaines et des semaines qu'elle vous renvoie à chaque fois des preuves qu'elle a effectivement payer cette trottinette, qu'elle a effectivement passé commande. Et à chaque fois, on lui répond « Désolé, on ne peut rien faire pour vous ». Donc, c'est pour ça qu'elle passe par la radio, par la RTBF, ici en Belgique, pour essayer d'obtenir un petit peu plus de considération. Est-ce que vous pouvez nous aider, madame ?
13: Oui, tout à fait, monsieur. Mais là, je viens de vérifier que sur l'adresse mail que vous m'avez communiquée,
1: oui.
13: Steph Matar...
1: Oui, attendez, on est à la radio, donc on ne va pas donner ce genre de données personnelles, oui.
13: Oui, mais sur l'adresse mail que vous m'avez communiquée tout à l'heure, aucune commande archivée.
1: Alors,
6: oui, c'est
13: mais
6: ça,
13: elle
6: le souci.
13: A bien passé commande sur Fnac.com directement.
1: Oui, oui, oui, oui. Et le paiement, et on a l'extrait de compte sous les yeux, c'est bien pour Fnac, oui. Direct. Et ça, elle vous l'a déjà envoyé. Stéphanie, vous avez fonctionné avec votre adresse email ou avec une autre adresse email ?
3: Non, avec mon adresse email.
1: Donc,
4: Vous, madame, vous n'avez pas...
13: Mais là, oui, aucune commande archivée sur cette commande-là.
4: Et vous n'avez pas un historique des mails, au-delà de l'historique de commande, un historique des mails qui ont été échangés avec madame ?
13: Je suis dans la voie, je ne peux pas y accéder aux mails ni aux SMS.
4: Vous n'avez accès qu'aux commandes, parce que juste... Parce que oui. Forcément, le problème ici, c'est que c'est bien ça le problème, c'est que la commande n'a pas été confirmée, visiblement, il n'y a pas eu de confirmation de commande reçue. Donc c'est effectivement ça le problème.
13: Oui.
4: Donc comment est-ce que vous pouvez nous aider ?
13: Mais si elle a bien passé commande chez moi, là, je peux dire le nom.
4: Oui, oui, bien sûr.
13: À la Fnac.com.
1: Oui.
13: Donc ça a été enregistré de notre côté. Tel l'achat aussi, elle sera notifiée dans sa boîte email.
1: Mais ça date de début août, aussi. En fait, madame. Cet achat a eu lieu 18 août, hein, c'est ça que vous me disiez, Stéphanie ? Stéphanie,
4: oui, c'est, le
1: c'est le 18 août. Elle n'a jamais rien reçu depuis, donc ça commence à faire un petit peu long pour obtenir une confirmation de commande.
13: Oui,
1: d'autant qu'elle a payé. Donc manifestement, il y a un petit...
13: Je viens de vous expliquer, oui, excusez-moi, de vous expliquer tout à l'heure. Dès qu'il y a un client à passer commande chez nous, donc dès que la commande va être validée, elle sera notifiée par mail, les détails de la commande, et ensuite au moment de l'expédition aussi, et pour la livraison.
1: Ça, on a compris, c'est la procédure chez vous, mais manifestement, il y a eu un problème, il y a eu, je ne sais pas moi, un problème technique, que sais-je, qui fait que Stéphanie, elle a commandé, elle a payé, vous avez son argent, elle n'a jamais reçu ni confirmation ni trottinette. Donc maintenant, la moindre des choses serait au moins de rembourser son argent.
13: Oui, mais la commande n'a pas été enregistrée chez nous à la Fnac.
1: Oui, toujours est-il que vous avez son argent.
13: Mais la commande, excusez-moi de vous répéter l'article, si elle a bien passé commande chez nous sur cette adresse mail-là, donc ça a été enregistré chez nous. Mais là, aucune commande
4: Et sur votre compte compte en banque, madame ? Parce que ça, on a bien compris que normalement, quand on commande, on reçoit une confirmation. Ça, on l'a bien compris. Ça n'a pas été le cas dans ce cas-ci, mais l'argent, il est bien parti chez vous. Alors, comment est-ce qu'on fait aujourd'hui ?
13: C'est pas chez nous. Pourquoi vous dites que c'est...
6: Parce que nous avons un extrait de compte. On a un extrait de compte qui reprend exactement les références de la Fnac Direct SA avec le montant de la trottinette. Et on a cet extrait de compte, cette preuve de paiement qui vous a été envoyée. Donc, par mail, vous en avez la trace. Et malgré ça, il n'y a pas d'intervention de votre côté.
13: D'accord, mais cette commande-là n'a pas été enregistrée. On est d'accord que c'est une commande en ligne, mais pas un achat en magasin directement.
1: Oui, c'est une commande en ligne, tout à fait.
13: Très bien. Voilà, je comprends bien. Mais là aussi, excusez-moi, si elle a bien passé sur Fnac.com, ça a été enregistré, elle doit recevoir
4: des
13: notifications
4: si c'est pas le cas,
13: de
4: madame,
13: numéro de
4: si
13: commande.
4: Si ça n'a pas été le cas.
13: Si ça n'a pas été le cas, alors, donc, il se peut qu'entre guillemets, elle a passé commande sur un autre site. De A, alors, elle doit faire opposition auprès de sa banque.
1: Ça, elle...
4: Si l'argent est arrivé à la Fnac, madame.
13: Mais on n'a pas cette visibilité-là.
10: Madame, il doit quand même y avoir...

0: n'y a pas de commande enregistrée chez nous.
1: Non, mais ça, on a bien compris, madame, que la commande n'était pas enregistrée.
2: C'est tout le centre du problème. Oui. On est tous d'accord. Stéphanie a essayé de passer commande et ça n'a manifestement, de votre côté, il y a eu un bug. Donc, mais en attendant, elle a déjà payé. Et elle a payé sur votre site. C'était le site de Fnac.com. Et, et le paiement est arrivé chez vous. On en a la preuve.
0: Oui. Vraiment navré. Et il se peut qu'elle a passé sur un autre site, mais ça, c'est pas sur Fnac.com. Non. Donc, je vais vous communiquer un adresse mail, alors, afin que notre service puisse faire quelques vérifications, essayer de trouver de quoi noter.
2: C'est pas possible d'avoir quelqu'un en ligne ce matin, ce midi?
1: Vous nous disiez que vous pouviez peut-être nous passer le service comptabilité, même si, non, peut-être pas la vision, etc. Est-ce qu'on peut quand même avoir cette possibilité-là?
0: Mais ils vont vous donner les informations.
3: On verra bien. Passez-nous quand même le service, qu'on puisse au moins leur poser la question, s'il vous plaît.
0: Restez en ligne alors. Merci à vous.
2: Merci. Merci. Je vous sens très énervé, les amis.
3: Mais attendez, c'est ennuyant quand même.
1: Non, mais la première fois, c'est vraiment, on parle à un mur. Oui, la commande n'a pas été enregistrée. Mais on a bien compris. On a bien compris que c'était ça le problème. Non, est-ce qu'on peut passer à autre chose?
4: Sorry, mais ça, ou de l'intelligence artificielle, oui, sorry, c'est mais c'est... si c'est pour apporter une aide comme ça, non.
1: Après, à la décharge de madame aussi, ce qu'elle nous dit, elle n'a visiblement.
4: Je crois qu'ils n'ont pas de commandes qui sont liées.
1: Oui, vous pensez?
4: Je crois que c'est ça qu'elle a dit.
3: Moi, ce que je trouve drôle aussi, c'est qu'on nous dit, madame aurait dû. Si madame a passé commande, elle va recevoir un mail pour confirmer sa commande. Oui, mais enfin, c'est bien le problème, elle ne l'a pas reçu non plus.
1: Le problème aussi, c'est que madame, là, par exemple, n'a pas accès aux différents échanges de mails.
4: Comment ça se fait?
1: Et ça, c'est un problème. Oui, c'est un problème. Parce que forcément, madame, elle ne peut pas avoir la preuve de l'extrait de compte, tous les échanges qui ont déjà eu lieu. Et ça, c'est quand même dingue que quelqu'un en service client n'ait pas accès à ça.
2: C'est pas
1: la faute de madame, c'est la faute du.
3: Oui, et j'aimerais quand même bien voir que la comptabilité ne sait pas retracer un paiement. Quand même.
1: La comptabilité n'a pas accès au compte.
3: Ça, c'est quand même pas mal.
1: Sympa le boulot.
2: Oui, Stéphanie, on compatit, hein, parce que là, on vient de vivre en 3 minutes ce que vous vivez depuis un mois.
5: Franchement, je m'énerve, c'est rien qu'à écouter, je m'énerve, parce que c'est ce que j'ai vécu pendant 3 semaines, 4 semaines.
1: Surtout que madame vous invite à aller vers votre banque, vous l'avez fait en plus. Oui. Donc, même en étant très conciliante et en se disant, bon, allez. Je laisse couler, je vais effectivement aller auprès de ma banque. La banque vous dit, bon, bah, dans ce cas-là, appelez les pigeons.
2: Oui. Et puis, après, on peut comprendre, il existe des faux sites qui se font passer pour la FNAC, etc. Donc, ce n'est pas une piste absolument lunaire que de dire peut-être que vous vous êtes fait arnaquer en passant par un faux site. Mais ici, ce n'est pas le cas. Et en tout cas, l'argent, il n'est pas sur le site d'un arnaqueur. Ou alors, si c'est un faux site, ils sont vraiment très mauvais parce qu'ils mettent le numéro de compte de la FNAC. Le vrai numéro de compte. Bon.
1: Bah oui, surtout à partir du moment où, de nouveau, la banque de Stéphanie dit non, dans ce cas-là, vous ne vous êtes pas fait avoir, l'argent est vraiment auprès de la FNAC. Bah c'est que là, désolé, il n'y a pas de doute.
2: C'est hallucinant ce qu'on est en train de vivre avec vous, Stéphanie. On compatit. Et
4: Anne qui nous dit, vous en avez de la patience, allez borner votre interlocutrice, courage.
2: Non,
4: là ça suffit.
3: Je suis d'accord avec Audrey.
2: C'est des gens qui doivent suivre des scénarios, qui sont eux-mêmes coincés dans les possibilités qu'ils sont capables de donner aux gens qui les appellent. J'aimerais pas être à leur place. Hein,
1: c'est ça aussi.
2: Mais voilà, j'ai une fâcheuse tendance à toujours trouver des excuses aux gens.
4: Et on va mettre l'église au milieu du village.
1: Voilà, c'est vrai que, mais bon, en même temps, si madame n'a accès effectivement qu'à un tout petit.
2: Oui, c'est ça.
1: Toute petite possibilité, elle ne peut rien dire d'autre. Et, mais bon, c'est bien ça le problème. C'est pas de sa faute à elle personnellement.
4: Oui, mais déjà comprendre que ça peut arriver. Enfin, je suis sûre que c'est pas la première fois que ça arrive, malheureusement, mais juste entendre que ça peut arriver, dire mais nous n'avons pas la trace de ça, une première fois, et puis s'arrêter là et dire envoyez-moi les documents nécessaires et je vais voir auprès du service comptabilité, genre juste fournisseur de solutions, c'est à ça que ça sert.
2: Vous devriez être formatrice d'opératrice de call center.
4: Eh bien, ça me rendrait dingue.
1: Et nous, ça nous rendrait la vie bien plus facile. Donc.
2: Non, et on rappelle qu'hier, on est tombé sur un service, sur un call center, qui nous a tout de suite mis en contact avec un responsable et qui a tout de suite résolu le problème.
3: C'était fort agréable.
2: C'était très, très, très agréable. Bon, écoutez, on est en attente du service comptabilité de la FNAC en France. Pendant qu'on attend, peut-être qu'on pourrait lancer l'alerte rapidement.
4: Ok, ouais.
2: Allez, on lance l'alerte, c'est parti.

0: Je jingle
1: moi-même. C'est Grégory de Beaufailly qui nous signale un appel téléphonique très suspect, Audrey.
2: Oui, il y a une dame qui lui a proposé, qui l'a appelé, qui lui a proposé l'installation de panneaux photovoltaïques entièrement financés par les communes, notamment celle de Chauxfontaine.
1: Ah, oui.
2: Ah bah oui, pourquoi pas. Grégory se méfie, évidemment, à ce moment-là. Il commence à poser des questions. Quelle société appelle? Quel est exactement ce financement communal? Et là, on lui a tout simplement raccroché au nez. Ah. Gros signal d'alerte, du coup. J'ai essayé de les joindre, en fait. Ce numéro de téléphone, Grégory nous l'a transmis. J'ai essayé de les joindre. Je tombe à chaque fois sur un répondeur qui me dit que tous les agents sont occupés, mais c'est une vraie voix. Enfin, je veux dire, voilà, oui. Il y a un nom de société que je ne parviens pas à déceler.
1: C'est très ressemblant.
2: Alors, je vous le rappelle, si quelqu'un vous contacte en utilisant le nom de votre commune pour vous proposer des panneaux solaires gratuits ou une aide exceptionnelle, ne donnez aucune information personnelle et ne prenez aucun engagement dans l'urgence, s'il vous plaît. Vous notez le nom de la société, vous demandez son numéro d'entreprise et vous vérifiez vous-même l'existence de l'aide annoncée auprès de vos communes ou sur les sites officiels de la Wallonie.
1: Et on est de retour avec le service comptabilité de la FNAC. Allô, allô?
3: Oui, tout à fait. C'est bien. Donc, en fait, madame n'a pas passé commande chez nous sur FNAC.com, mais c'est sur FNAC BE, c'est-à-dire en Belgique.
1: Mais...
3: Donc, je vais vous communiquer un numéro de téléphone afin qu'elle puisse joindre le service.
4: Donc, vous avez retrouvé la commande.
3: Essayez de trouver de quoi noter. Aucune commande, puisque on est sur FNAC.com.
1: Bon, on va investiguer cette question de FNAC Belgique. Merci, madame, pour ce que vous avez tenté de faire pour nous aider ce matin. Les pigeons, c'est déjà fini pour aujourd'hui. Merci à tous pour votre fidélité. On se retrouve ce soir, 18h25 sur La Une. Et pour l'heure, c'est Sarah Depadua, seul contre tous.
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1: Bonjour à toutes, bonjour à tous. Bon temps de midi, bon appétit si vous passez à table. Merci d'être là, merci pour votre fidélité. On est ensemble pour s'amuser, pour jouer, pour se questionner, pour apprendre. Bref, c'est parti pour Seul contre vous pendant 2 heures avec notre maître du jeu, Jordan Renard. Salut Jordan.
2: Bonjour Sarah, bonjour tout le monde.
1: Semaine spéciale parce qu'il y a un beau, très beau vélo électrique à remporter en fin de semaine.
2: En collaboration avec l'agence Wallonne pour la sécurité routière, chaque jour il y aura un questionnaire qui sera centré sur ce thème, la sécurité routière. La championne aura le choix ou non de le choisir et c'est la personne qui aura le meilleur score en fin de semaine qui va repartir avec un super vélo électrique.
1: C'est le meilleur qui gagne et c'est le meilleur qui gagne ce vélo électrique, championne y compris, sauf qu'elle n'aime pas trop ce questionnaire, elle n'a pas encore joué.
2: C'est parce qu'il faut aller s'entraîner sur cuissedelaroute.be.
1: Avec là aussi de très beaux cadeaux à remporter, c'est cuissedelaroute.be. Pour l'heure, à vous de vous inscrire si vous voulez faire partie de la bande des challengers, 0470 07 20 23.
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1: Inscrivez-vous via notre numéro WhatsApp 0470 07 20 23. Bonjour championne.
3: Bonjour Sarah, bonjour Jordan, bonjour à tout le monde.
1: Bon jeudi.
3: Oui, à vous aussi.
1: Est-ce que c'est l'anniversaire de quelqu'un? Parce qu'avant-hier, c'était l'anniversaire de Charline.
3: Oui, c'est vrai ça.
1: Et aujourd'hui, personne?
3: Alors, hier, c'était Catherine et Amandine. Demain, c'est Séverine. Aujourd'hui, il n'y a personne.
1: Oh, bah
3: alors, bon anniversaire à tous ceux qui sont nés le 17 septembre, que je ne connais pas.
1: Ah, c'est vrai.
3: Voilà.
1: Bonne idée, bon anniversaire alors,
2: oui, à tous nos auditeurs.
1: Le 17 septembre, c'est une belle date, je trouve, le 17 septembre.
3: Oui, oui. C'est vrai. Moi, le 17, c'est un peu notre chiffre porte-bonheur dans la famille.
1: Hein. Pourquoi?
3: Moi, je suis née un 17, ma maman est née un 17, elle s'est mariée un 17.
1: Oh.
3: Voilà, donc c'est un petit peu... voilà, donc c'est comme ça.
1: Vous allez fêter vos 17 ans.
3: Oui, oui, il faut multiplier par... mais bon, c'est pas grave, on ne dit pas.
1: 17 décembre pour vous, championne, et c'est un
3: oui,
1: cap, les 50 ans. Vous commencez un peu à y penser, à préparer ou pas? Vous avez dit que vous alliez faire plusieurs fêtes, hein, je crois. Non?
3: Je vais en tout cas plutôt programmer ça pour début de l'année prochaine.
1: Ah oui, c'est ça que vous m'avez
3: oui,
1: dit.
3: Oui, c'est ça. Bon, il y aura sûrement un repas en famille le 17 décembre ou en tout cas suivant comment ça tombe. Mais après, avec les amis, ce sera plutôt après les examens des enfants.
1: Oui, juste. Donc après janvier, quoi.
3: Ouais.
2: C'est
3: janvier.
2: Peut-être un signe, hein, parce que le 17 décembre, c'est notre dernière émission, vu que Viva for Life commence le 17 décembre.
1: Ah, oui,
2: et donc
1: juste.
2: Nous, le 18, on n'aura pas d'émission parce qu'on laisse place, évidemment, à Viva for Life, qui aura lieu à La Louvière.
1: Ah, nouvelle édition.
2: Vous voyez un peu le style.
1: 14e édition de Viva for Life. Dites donc, championne, imaginez si vous êtes jusque-là, c'est le jour de votre anniversaire et la dernière de 2026. Ah, il faut fêter ça. On vient chez vous.
3: C'est quand même dans 3 mois.
2: Là, ouais, ça, oui, on rêve.
1: C'est vrai.
2: On rêve
1: quand même.
3: Ah, c'est quand même un peu loin. Je ne veux pas. C'est pas que je ne veux pas m'accrocher, mais là, c'est quand même un peu.
1: Vous êtes comme une moule sur le rocher, quoi, mais un peu
3: oui,
1: fébrile, quoi.
3: Oui. Bah, on ne peut pas m'enlever. Là, je suis comme ça, accrochée.
2: Oui, mais attendez, il y a une marée de challengers qui vont vous affronter.
1: Ça, oui. Oh, joli, oui. Tout à fait. Ça, 19e participation pour vous, championne. Vous êtes à 3100 euros. C'est la somme avec laquelle vous démarrez cette partie. 3100, peut-être 3300 si vous remportez comme hier les 4 manches. C'est tout le bien qu'on vous souhaite. À tout à l'heure, championne. Mmh. Bonne chance, Estelle. À tout à l'heure. On se retrouve pour la première manche. Il est belge, Montois, il cartonne. Ça vous dirait de porter des chaussures roses? Allez, c'est parti.
2: Volontiers.
1: C'est Teddy Bear.
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0: L'événement du moment, elle reste en tête cette chanson, c'est Teddy Bear avec Chaussures Roses. On marque une pause et puis c'est notre championne Estelle Darlon qui va entamer la partie, la première manche. Face à elle, Christophe Dion. Dion avec un H. Et de même, à tout de suite.
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0: Et avec notre super championne Estelle Darlon, on va entamer la première partie, mais d'abord championne, petit détour via le numéro WhatsApp, vous avez un véritable fan club.
9: Oui, hein, bah, y a plein de gens qui nous envoient des messages, mais il y a notamment Martine, vous avez dit tout à l'heure que vous étiez seule contre tous, enfin en tout cas c'est le nom de l'émission, et elle, Martine nous dit, mais non Estelle, vous n'êtes pas seule contre tous, car ton fan club est là pour t'encourager. Voilà, gros bisous.
10: C'est super gentil, merci beaucoup.
9: Gros bisous de Martine, et il y a aussi Alain qui est notre agriculteur de l'émission, oui, et qui nous envoie souvent des WhatsApp. Et ici, il dit, je propose à la championne de se retrouver à la Louvière, près du Cube. Voilà.
0: Ah ouais, ah ben voilà, rendez-vous fixé, oui, championne, le 17 décembre pour votre anniversaire et pour le coup d'envoi de cette 14e édition de Viva for Life. Championne, vous voilà donc soutenue, encouragée. Maintenant, il faut jouer. Voici la roue. Ah, ça, c'est le générique de Tintin.
9: Mais oui.
0: Et Milou.
9: C'est vous qui avez fait le chien.
0: Oui.
9: Oh, bien joué. J'ai cru que c'était, dans le son.
0: Non. Vous voyez, je vous ai bluffé.
9: Oui, vous m'avez bluffé. Et elle va peut-être aussi nous bluffer hein, sur ce questionnaire BD. C'est la fête de la BD 2026 qui va se tenir les 19 et 20 septembre 2026 ici à Bruxelles. Du coup, c'est un petit questionnaire dédié à ses dessins.
0: Quoi. À la bande dessinée.
9: Voilà, à la bande dessinée.
0: Là, on a eu une question, Véronique et Davina, il n'y a pas si longtemps. Et ça, c'est quoi? C'est le gym tonic?
9: Oui, une petite séance de sport pour bien commencer l'émission.
0: Ah oui. Alors, championne.
10: Eh bien, écoutez, voilà. Voilà.
0: Drôle de choix pour une première partie. Hein.
10: Oui, j'hésite beaucoup parce que je ne suis pas une grande lectrice de bande dessinée, mais je m'y connais quand même un peu. Le sport, voilà, c'est Christophe, hein, c'est un homme, c'est très... Là, je suis désolée, c'est un peu cliché, mais je crois que je vais prendre sport.
0: Vous prenez sport, vous avez peur de Christophe.
10: Peur,
0: vous savez, il n'a pas encore décroché, donc ça fait plusieurs fois cette semaine que nos challengers s'inscrivent.
10: C'est vrai.
0: On les sélectionne, on leur propose l'heure de passage et puis ils ne décrochent plus.
9: Non.
0: Donc voilà, pourvu que Christophe décroche du côté de Yon. Donc vous prenez le sport.
10: Ah oui, okay. on va tenter ça, hein. Voilà, ma foi.
0: Pas de regret, championne, de toute façon, on est là pour s'amuser.
10: Non, exactement.
0: Et je ne suis pas à votre place, mais c'est sympa de jouer avec tous des thèmes différents comme ça, non?
10: Oui, c'est vrai.
0: Je ne nous jette pas des fleurs, mais je trouve ça sympa. Et on embrasse Camille Delay qui rédige tous les questionnaires et qui trouve les idées et tout ça, et c'est assez sympa. Donc bravo Camille pour le boulot. Bon, championne, sport. 8 questions comme toujours, 60 secondes, pas une de plus. Et c'est parti, top. Dans quel sport se déroule le tournoi des 6 nations?
10: En rugby.
0: Oui, à quelle étape de la Coupe du Monde de basket les Belgiennes 4 sont-elles été éliminées?
10: En quart de finale.
0: Bien joué. Quelle gymnaste féminine est la plus médaillée des Jeux Olympiques depuis les années 2000?
10: Simone Biles.
0: Oui, c'est elle. Quel joueur de tennis belge a dû abandonner en quart de finale de l'US Open face à Khachanov?
10: Alexander Block.
0: Oui. Quel cycliste italien au destin tragique était surnommé le pirate?
10: Claudio Capucci.
0: Ah, dommage, non, c'est pas lui. Quelle équipe de foot a gagné la Super Coupe de l'UEFA le 12 août dernier? Real Madrid, Aston Villa, PSG. PSG, parlez bien dans le micro, on vous entend plus. Quel coureur automobile britannique a été 7 fois sacré champion du monde?
10: Lewis Hamilton.
0: Oui. Dans quelle discipline le prince Albert de Monaco a-t-il pratiqué aux Jeux Olympiques d'hiver à 5 reprises?
10: Bobsleigh.
0: J'ai bien joué, championne, bravo. On vous a perdu un moment, j'ai eu peur. Je me dis, on vous entendait plus du tout. Donc c'est bien championne parce que on avait quasi tout. Le rugby, oui, okay, tournoi destination. Les six nations, elles sont.
9: Donc c'est tout simplement l'Angleterre, l'Écosse, la France, l'Irlande, l'Italie et le Pays de Galles.
0: Oui, et puis les Belgian Cats, grosse déception là, double championne d'Europe. Oh là là, elles sont parties trop tôt là au championnat du monde face à l'Allemagne. Grosse déception. Apparemment, c'est un no match. Il y avait quand même près de 20 points d'écart entre les deux équipes. Simone Biles, oui, c'est parce qu'on vous avait pas dit gymnaste américaine.
10: C'est ça. J'étais en train de réfléchir. Je cherchais dans les Russes, mais c'est vrai que non, ces dernières années, c'est plutôt elle qui avait la main mise sur un peu au niveau mondial.
0: Elle a tout raflé.
9: Ah bah oui, avec 41 médailles mondiales et olympiques, 23 titres mondiaux et 7 titres olympiques. Donc.
0: Je ne sais pas si vous. Elle dit souvent ça à la presse. En tout cas, elle l'a dit une fois et c'est une de ses phrases cultes à Simone Biles. Je ne suis pas la prochaine Usain Bolt ou la nouvelle Michael Phelps. Je suis la première Simone Biles. Et ça, je trouve ça bien dit.
10: Elle a raison.
0: Oui,
10: exactement.
0: Je suis assez d'accord avec vous. Alexander Block, là aussi, déception. Mais enfin, il était blessé, je crois. Il a dû vraiment abandonner. En tout cas, c'était 6-0, je pense, le dernier set. Aïe, aïe, aïe. Il est devenu maintenant, grâce à ses performances à l'US Open, 27e mondial.
9: Oui, rappelez-vous, il a remporté ce tournoi junior de l'Open d'Australie, c'était déjà en 2023.
0: Oui, et puis le pirate, ça peut pas être Johnny Depp, parce qu'on n'est pas dans
10: c'est
0: un questionnaire
10: Pantani.
0: Cinéma.
10: Oui, c'est Pantani.
0: Oui, c'est Marco Pantani.
10: Ce qui est venu dans ma mémoire, mais bon.
0: Heureusement, vous êtes humaine, Pantani. Championne. Sinon, on a l'impression de jouer avec une IA. Vous voyez.
10: Oui, c'est vrai. Non, parfois je bug. Voilà.
9: Marco Pantani, qui est décédé à 34 ans d'une overdose, malheureusement.
0: Ouais. Et puis alors, Lewis Hamilton. C'est bien que vous m'ayez dit ça parce que vous savez à qui je pensais moi. Il a remporté 7 fois champion du monde à Michael Schumacher. Mais c'est vrai qu'il y avait Britannique. Donc vous avez bien écouté tous les éléments de la question, vous voyez.
10: Oui, et puis j'ai des enfants qui aiment bien la Formule 1, donc là, ça, c'est... je ne pouvais pas louper Hamilton. Je sais même qu'il porte le numéro 44, parce que mon fils est assez fan de Hamilton. Donc vous voyez, c'était... Sinon, c'était, il y avait, je pense, en famille, c'était plus possible de me présenter.
0: C'est vrai. Excellent. Et je ne sais pas s'il joue à Fortnite, mais en plus, il a un personnage, il a un avatar Fortnite, Lewis Hamilton.
10: Ah, je vais lui poser la question.
0: Oui, avec ses rastas,
10: évidemment.
0: Ouais.
10: Je ne savais pas.
0: Ouais.
10: Okay.
0: Donc, même présent à Fortnite. Et puis, moi, je ne savais pas que le prince Albert de Monaco, il a fait du bobsleigh au JO.
9: Oui, tout à fait. Albert II de Monaco, qui a participé à 5 éditions des Jeux Olympiques d'hiver. En bobsleigh, c'était entre 1988 et 2002.
0: Vous qui aimez le cinéma, championne, je ne sais pas si vous avez vu Full Metal Jacket. C'est vieux.
10: C'est Rasta très Rocket. Vieux.
0: C'est Rasta, oui, Full Metal Jacket, c'est rien à voir à l'armée. Oui, oui. Donc, Rasta Rocket. Oh là là.
10: Rasta Rocket, oui, bien sûr, c'est excellent. Bien sûr, c'est culte dans les années aussi, je ne sais plus, c'est sorti quoi, dans les années 90, je pense.
0: Ouf. On était jeunes, championne.
10: On était jeunes et c'était vraiment une histoire vraie. Donc en plus, c'est un truc vraiment touchant, incroyable.
0: L'équipe de Jamaïque, je pense. C'est la Jamaïque qui participe à une grande compétition au bobsleigh. C'est assez sympa. Alors, ça fait combien de points pour notre championne? Très belle performance.
9: Oui, bah écoutez, on a l'habitude avec 13 points.
0: Oh bah c'est pas vrai, encore un 13 points.
10: Encore,
9: oui.
10: C'est dingue.
0: Ah bah dis donc, le prochain vendredi 13, il faut jouer au loto, championne.
10: Oui, il y a quelque chose avec
0: qui
10: ça.
0: Vous porte chance.
10: Je fais même pas exprès.
0: en plus, ça c'est le talent. Ça s'appelle le talent, championne. Félicitations en tous les cas pour cette première manche. À tout à l'heure, Estelle. On se retrouve après les infos 13h qui arrivent dans 14 minutes. Pour jouer avec nous, c'est Christophe Dion qui va jouer cette première manche, donc avec ce questionnaire bande dessinée que notre championne lui a laissé. Mais vous, de votre côté, si vous voulez participer, vous amuser un petit peu et prendre. 04 70 07 20 23, c'est le numéro WhatsApp de Viva. On vous attend avec Jordan.

0: Un peu de douceur dans ce monde de brut avec Lola Young, From Down Here. On marque une pause et puis c'est Christophe Dion qui va jouer le deuxième tour de cette première manche avec un questionnaire bande dessinée. Et on adore ça évidemment dans notre beau pays.
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0: On continue la partie avant le journal de 13h, on accueille notre premier challenger du jour.
3: Et c'est Christophe Dion, il a dû tourner la page sur un questionnaire sport, le pauvre,
0: mais bon, il a
3: quand même un questionnaire BD, il a 51 ans, il est en formation pour une reconversion professionnelle, il a 3 enfants, il fait du sport, il passe du temps en famille et il aime les jeux en général.
0: Bonjour Christophe.
12: Bonjour, ça.
0: Vous le vouliez, hein, ce questionnaire sport, alors.
12: Je le voulais. Hein. Je répète 13 aussi.
0: Oh, comme notre championne. Elle est forte, hein, quand même, mais pas infaillible. Elle a déjà perdu des manches, et puis parfois c'est très serré aussi avec les challengers, donc c'est à vous.
12: Ça va être très mauvais pour moi, mais...
0: Ah oui, c'est vrai, vous n'êtes pas très BD.
12: Non, c'est pas le truc... Le sport, c'était cool, hein, parce qu'elle a dit, c'est un homme, donc je vais prendre le sport, quoi.
0: Ah oui, et donc elle a bien senti la chose, alors c'est un peu
12: cliché. Elle a bien senti la chose, c'est facile.
0: Effectivement.
12: J'en fais 15, même.
0: Oh là là, qui dit mieux, 16, un maximum.
3: Et mince.
0: Et là, pourtant, on va jouer avec la bande dessinée, mais d'abord, vous êtes en formation pour une reconversion. Vous venez de quel secteur, Christophe ?
12: Là, moi, je suis policier.
0: Ah oui, d'accord. Et puis, vous êtes 10, plus envie.
12: J'arrête, quoi.
0: C'est dur, hein, comme boulot.
12: Oui, c'est pas facile, ouais.
0: Et les conditions de travail, les horaires.
12: Les conditions de travail, on est d'accord. J'ai envie de changer.
0: Et faire quoi, par exemple? Votre rêve, ce serait quoi?
12: Moi, je voudrais être routier, parce que mon père était routier.
0: Oh oui, vous savez, ça doit être génial d'être seul dans son camion et d'être face à la route et dans ses pensées. Ouais.
3: Écouter la radio, Vivacité à longueur de journée.
12: Exactement, bien sûr. J'écoute tout le temps, en fait.
0: Quand vous aurez votre bahut, vous rejouerez avec nous. On vous dira camion. Et vous devrez klaxonner, d'accord?
3: On compte sur vous.
0: Et on embrasse tous les...
12: Je vous assure, ma compagne s'appelle Laurence.
0: Oui.
12: Donc je l'appelle déjà. Je l'aime plus que tout. Donc quand je dis pouet-pouet, c'est une autre signification.
3: Oui.
12: Pouet-pouet, ça veut dire que je suis pompette, quoi.
0: Ah, d'accord. Ah, c'est marrant. Okay. C'est pas sans dire « Ah, je suis pouet-pouet ». Heureusement que vous n'agissez pas, alors.
12: Ouais.
0: Et on embrasse Laurence.
12: Je ne connaissais pas avant, donc je veux dire que j'ai appris avec elle.
0: En tout cas, vous avez l'air heureux et pourvu que ça se passe alors de votre côté.
12: Ah, moi, je suis super heureux avec ma femme. Ouais.
0: Et ça devrait aller au niveau boulot parce qu'à mon avis, il y a de la demande. Hein. Toujours, une fois que vous êtes formé.
12: Ouais, exactement.
0: C'est pas l'IA qui va vous remplacer, quoi. Pas tout de suite. Vous voyez ce que je veux dire.
12: Mais non, au niveau BD, je vais être nul.
0: On y va, on va vérifier tout de suite.
3: Il reste des propositions.
0: Oui, il y a des propositions.
12: Des propositions,
0: et alors,
12: justement.
0: Surtout, ne stressez pas, c'est plus facile à dire qu'à faire.
12: Mais j'ai pas l'air cool.
0: Si, si, pour l'instant, oui.
3: Très cool.
0: Attendons le chrono.
12: Même si je sais pas répondre, on verra le chrono.
0: Exactement. Allez.
12: Alors, la championne est championne.
0: Voilà, il n'y a rien à perdre, Christophe. Vous l'avez dit, 60 secondes. Est-ce que vous êtes prêt, bien concentré?
12: Je vous écoute.
0: Je lance le chrono maintenant. Qui est le créateur de Gaston Lagaffe?
12: Provision.
0: Peyot, Maurice, Franquin.
12: Peyot.
0: Oh non. Quel est le surnom de la bande dessinée qui porte un nombre? Le surnom de la bande dessinée qui porte un nombre.
12: 13.
0: Comment?
12: 13.
0: Non. Quel personnage de BD est accompagné de son petit chien Idéfix?
12: Astérix.
0: Oh, c'est l'autre. Quel est le père du style dit de la ligne claire?
12: Proposition.
0: Franquin, Skuytens, Hergé.
12: Franquin.
0: Bon. Qui est le scénariste à l'origine de la série 13?
12: Oh, proposition.
0: Edgar Jacobs, Jean Van Am, René Goscinny.
12: Madame.
0: Oui, si l'on se base sur les œuvres de Rodolphe Topfer, en quel siècle la BD est-elle née? Un siècle.
12: Un siècle, le 20e.
0: Non, quel auteur de BD réalisateur a écrit la série L'Arabe du futur?
12: À proposition.
0: Johan Sfar, Riyad Satouf, Christophe Blain. Non, c'est pas lui, pas de regret.
3: Non, c'était Satouf.
0: C'est...
12: J'avais dit que c'était lui en BD, donc un point, c'est bien.
0: Dites, je vous permets pas, Jordan. Vous m'appelez pas comme ça, d'accord? Non, c'est Riyad Satouf. C'est ce que Jordan lui dit, c'est Satouf.
12: Comment il vous parle?
0: Qu'est-ce que je dois vivre, moi, au quotidien? Non, mais dites donc. Laissez-la tranquille, non, dit Joum. Riyad Satouf, réalisateur et auteur de BD. L'Arabe du futur, il faut le lire, hein. C'est vraiment très, très bien fou.
12: Mais
3: oui, il raconte son enfance entre la France, la Libye et la Syrie.
0: Oh là là, mais c'était pas pour vous, Christophe, la BD. Oh là là, zut.
12: Non, c'est pas pour moi, le sport, c'est pas,
0: mais
12: la championne est championne, c'est pour ça que je me suis dit... les choix pour les autres, pas un jour.
0: Oui, elle a bien choisi, elle a eu un bon feeling. Parce que Gaston Lagaffe, c'est Franquin, Peyot, c'est les Schtroumpfs.
12: Oui, Franquin.
0: Ah ben oui, et Maurice, c'est Lucky Luke, vous voyez. Donc c'est André Franquin, Gaston Lagaffe.
3: Et Gaston Lagaffe qui a fait son apparition pour le journal de Spirou, c'était en 1957.
0: Alors là, je vous le dis, oui, c'est assez compliqué. Là, on cherchait un surnom de la bande dessinée qui porte un nombre. 13, c'est bien joué, mais c'est en fait, on parlait d'art. C'est le quantième art, la bande dessinée. C'est le neuvième art, comme le cinéma, le septième art.
12: Bien sûr, j'ai pas compris.
0: Oui, oui, je comprends.
12: Vous avez dit chiffre, j'ai dit 13.
0: Oui, c'est ça. Bah, c'est bien tenté, mais c'était pas ça. Et Idéfix, alors c'est pas Astérix. Il est à qui, le petit chien, dans la saga?
12: Il est à Obélix, mais honnêtement...
0: Ah bah alors, pourquoi vous ne dites pas Obélix?
12: Mais je veux dire, vous avez fait des propositions, il y aurait Astérix et Obélix dans l'histoire.
0: Non, il y avait Tintin, Spirou, Obélix, vous voyez.
3: Pas de bol.
0: C'était Obélix.
12: Déconné.
0: Plus précis aussi, le style dit de la ligne claire, c'était Hergé, le papa Tintin.
3: Oui, avec des contours bien nets, peu de hachures et une grande lisibilité.
0: Oui, c'est la ligne claire. Il n'ose plus parler, Jordan. La série 13, c'est bien Jean Van Am, oui, ça c'est bien joué.
3: Oui, qui raconte les aventures d'un homme amnésique qui cherche à découvrir sa propre identité.
0: Vous l'avez lu, ça, 13, on dirait.
12: Oui, je l'ai lu.
0: Ouais, très très bien. D'ailleurs, franchement, voilà, c'est pas pour lui passer la pommade, mais tout ce qu'a écrit Jean Van Am, Jean Torgal, et tout ça, c'est quand même très sympa.
12: Très bien, très bien.
0: Bon, j'espère que vous êtes bien amusé, Christophe.
12: Oui, c'est génial. Franchement, c'est sympa. Moi, j'étais... c'est juste pour jouer avec vous, quoi.
0: Ah bah, c'est chouette. C'est vraiment... Et puis, vous avez beaucoup de chance en amour avec Laurence, manifestement.
12: Ouais.
0: Et du coup, pas beaucoup de chance au jeu. Voilà, c'était pas...
12: Ils vont mettre en amour, non?
0: Ah bah ça, oui. Je suis assez d'accord avec vous, oui, tout à fait.
12: Les jeux.
0: C'est l'essentiel, évidemment. On vous embrasse, Christophe. Bonne chance,
12: bon
0: boulot.
12: Et encore une félicitation à championne, parce qu'elle est incroyable. Elle, franchement, elle a une culture sportive pour une femme,
0: oui.
12: Parce qu'elle n'est pas dans l'autre sens. Incroyable. 13 sur 15.
0: Elle est patente. Elle est épatante.
12: Ouais, vraiment incroyable. Donc, bonne continuation à elle et bonne continuation à vous.
0: Et à vous aussi, Christophe. On vous embrasse. Et bisous à Laurence. Bisous doux. C'était un point pour Christophe.
3: Oui, un point pour sauver l'honneur.
0: Ah ben, c'est très bien. C'est déjà mieux que zéro. Et du coup, notre championne, elle passe à 3 150 €.
3: Absolument.
0: La première manche est dans la poche. Bravo à Estelle d'Arlon. Une pause. Et puis la météo, le journal. Et on continue à jouer juste après.
2: Très bon après-midi à tous. On a une perturbation qui va apporter des pluies sur les Flandres cet après-midi tout d'abord. Elles seront parfois modérées en arrivant sur le littoral et puis elles vont faiblir en progressant vers l'est du territoire. En fin d'après-midi, on devrait retrouver quelques pluies sur Bruxelles. Le temps devrait encore rester sec sur les régions de l'est et du sud du pays avec quelques éclaircies. Les températures atteindront 16 à 18 degrés sur les hauteurs et sur le littoral 19 à 20 degrés pour le centre du pays. Pour la soirée, eh bien cette perturbation continue sa traversée du pays. Elle arrive sur les régions de Liège et sur la province de Luxembourg. Quelques ondées sont encore possibles au littoral et le long de la frontière avec les Pays-Bas. Et puis ailleurs, retour d'un temps sec dans un ciel variable. Durant la nuit, le ciel aura d'ailleurs tendance à se dégager davantage. On pourrait avoir quand même un peu de grisaille sur l'Ardenne en toute fin de nuit. Les minima iront de 10 à 13 degrés.
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8: Opération séduction à Strasbourg pour Mark Carney, le Premier ministre canadien. Devant le Parlement européen, il a présenté ce matin sa vision enthousiaste d'un rapprochement historique entre son pays et l'UE. Les prix de l'énergie qui flambent, en particulier le diesel, et la colère qui monte, notamment en France, les pêcheurs incapables de payer le plein de leurs navires bloquent ports et dépôts. On s'intéressera au coût que représente la pratique d'un sport chez nous. L'ADEPS sort une grande étude auprès des clubs de la Fédération Wallonie. Bruxelles. Enfin, cela fait plus de 40 ans que Charleroi attend son métro 5. Le métro fantôme prendra enfin vie d'ici un an. Nous l'avons visité. Bonjour à toutes et à tous. Le Canada et l'Union européenne qui se font toujours plus les yeux doux. Le Canada qui pourrait devenir très bientôt un membre associé de l'Union européenne. Reste à définir ce que cela impliquera exactement. Et dans cette optique, le Parlement de Strasbourg accueillait Mark Carney, le Premier ministre canadien. Traité comme une rockstar par les parlementaires à son arrivée, poignée de main chaleureuse et selfie au menu. Il a surtout marqué les esprits avec son discours, une prise de parole en forme de plaidoyer pour ce rapprochement transatlantique.
13: Le Canada et l'Europe devraient garantir leur autonomie stratégique grâce à une coopération approfondie. Ça couvrirait l'ensemble des capacités stratégiques, notamment les minéraux critiques, les capacités industrielles de défense, l'IA, la sécurité énergétique, le secteur spatial et les systèmes de paiement. Nous devrions œuvrer à la mise en place d'échanges numériques fluides pour les biens non agricoles et un large éventail de services. Nous devrions permettre à nos jeunes de travailler, d'étudier et de vivre où ils le souhaitent, de part et d'autre de l'Atlantique. L'approfondissement et l'élargissement de notre relation renforceront notre souveraineté, vont améliorer le pouvoir d'achat, les perspectives d'avenir et la sécurité de nos citoyens, tout en préservant notre liberté de mener notre vie comme nous l'entendons.
8: Des propos recueillis sur place par Olivier Henrion. Notons que ce rapprochement, il est très mal vu par Washington. Donald Trump a même menacé hier de rompre les échanges commerciaux USA-Europe. Ce constat à présent, posé par l'Organisation météorologique mondiale dans son dernier rapport, les réserves d'eau douce sur la planète diminuent toujours plus. Des fleuves presque à sec en été, des glaciers qui s'effondrent, le changement climatique perturbe le cycle de l'eau. Et cela risque bien d'avoir des conséquences sur l'économie et les populations à l'échelle mondiale. Sylvia Falcinelli, y compris chez nous.
14: Alors en Belgique aussi, les changements sont là. On le voit par exemple dans le contraste de plus en plus marqué entre les périodes sèches et humides. La pluie est au rendez-vous, c'est une chance, mais elle ne se répartit plus de la même façon sur l'année. Voilà le problème. Écoutez Aurore Degré, professeure d'hydrologie à Jean Blou Agrobiotech.
15: On est encore aujourd'hui, pour le moment, avec suffisamment de ressources en eau globalement. Mais il est évident qu'on ne peut pas se permettre de gaspiller, que l'équilibre qu'on a encore aujourd'hui, il pourrait être mis à mal si les usages augmentent ou si on empêche la recharge des nappes.
14: L'enjeu chez nous est donc de permettre au territoire d'infiltrer l'eau et de continuer à recharger les nappes phréatiques.
15: C'est vraiment là qu'il y a des politiques à mener pour empêcher l'imperméabilisation, désimperméabiliser le territoire, permettre l'amélioration de la qualité des sols, permettre vraiment toute une série de petits retenues dans les paysages pour que l'eau puisse s'infiltrer et pour aussi que tout ce qui est biodiversité, zones humides et autres puissent être maintenues. Et grâce à ça, on aura suffisamment d'eau potable à l'avenir pour la population belge.
14: Une nécessité d'agir que l'on peut extrapoler au niveau de l'ensemble du continent européen dont le sol continue de s'assécher.
8: En France, la flambée des prix du carburant provoque la colère des pêcheurs. Depuis plusieurs jours, des centaines de marins bloquent des ports dans le sud du pays, comme à Nice. Blocage aussi de dépôts pétroliers dans l'Hérault. Le gouvernement français annonce vouloir prolonger les aides et les remises jusqu'à la fin de l'année. Mais c'est de la poudre aux yeux, disent les pêcheurs. Cela ne sera pas suffisant pour traverser la crise.
16: Ça suffit pas, voilà. C'est pas avec une goutte d'eau aujourd'hui qu'on va nous acheter. Hein. Aujourd'hui, on veut du concret et on le veut de suite.
17: C'est impossible pour un professionnel à l'heure actuelle de se lever à 2h du matin, de rentrer à 18h le soir et de ne pas arriver à la centaine d'euros à la semaine. Quoi. C'est même pas envisageable. Quoi.
18: Les problèmes du gasoil, les aides qu'on doit avoir, qu'on n'a pas, il y a plein de choses qui ne sont pas faites et qui doivent être faites. Et qui doivent changer parce que sinon, ça va, on va droit dans le mur.
19: On n'y arrive plus. Et s'il n'y a pas quelque chose qui est fait, de toute façon, on va durcir les mouvements. Nous, on est là, on vient là pacifiquement, on vient là pour se faire entendre, on vient pas là pour foutre le bordel, on n'est pas des gens qui détruisent les choses. On est juste là parce qu'on ne peut plus s'en sortir et que si ça ne change pas, bientôt des bateaux, il n'y en aura plus à Méditerranée.
8: Des réactions de pêcheurs compilées par Marianne Brillo. Une réunion est en cours ce midi à Paris entre les représentants des pêcheurs et leur ministre de tutelle. Leurs revendications portent également sur les quotas de pêche. Et puis la grogne aussi chez nous, celle des aiguilleurs du ciel postés à l'aéroport de Charleroi. Ils réclament des primes de nuit équivalentes à celles de leurs collègues de Liège. 44 vols annulés entre hier soir 22h et ce matin 8h. Voilà la conséquence de ces arrêts de travail appelés à se répéter chaque nuit jusqu'au 10 octobre. L'aéroport s'attend à nouveau à une quarantaine d'annulations la nuit prochaine. Le bras de fer entre la direction et syndicats chez Skies se poursuit donc. Et puis c'est de saison, cette période de rentrée, si vous êtes sportif, membre d'un club, vous allez ou vous avez réglé votre cotisation, des coûts qui dépendent très fort de votre discipline de prédilection, mais aussi de où vous habitez. Voilà ce que met en lumière une grande étude de l'ADEPS auprès des clubs. Un peu plus d'un sur cinq a répondu à l'enquête en Fédération Wallonie-Bruxelles. Alors Aline Delvoye, vous avez lu ce rapport. Alors dites-nous, combien coûte une année de sport ?
20: Eh bien, en moyenne, 161 euros par an pour une cotisation. Mais derrière cette moyenne, il y a de gros écarts en fonction des régions. Une cotisation coûte en moyenne beaucoup plus cher à Bruxelles que dans la province du Luxembourg. Il y a également de grandes différences en fonction des disciplines. On passe d'une vingtaine d'euros par an pour le jeu de paume à plus de 330 euros par an pour le hockey. Et à cela, il faut ajouter les frais annexes liés à la pratique du sport.
8: Alors, 161 euros de cotisation en moyenne, est-ce suffisant pour faire vivre tous ces clubs ?
20: Les cotisations sont la première source de revenus des clubs. Elles représentent près de la moitié de leurs recettes. Le reste provient notamment des buvettes et cafétérias, de l'organisation d'événements, et puis seulement des subsides publics et du sponsoring. Pour exister, les clubs comptent donc énormément sur les bénévoles. 14 personnes en moyenne par club, et près de 9 clubs sur 10 n'ont aucun salarié sous contrat.
8: Et alors, au-delà de ce que coûte le sport, qu'est-ce qu'il rapporte à la société ?
20: L'étude de l'ADEPS estime qu'un euro investi dans le sport génère 1,21 euros de valeur sociale, notamment grâce à ses effets sur la santé, le bien-être, la cohésion sociale, mais aussi grâce à ses retombées économiques.
8: Merci Aline Delvoye pour ces explications. Retour à Charleroi avec cette fois une bonne nouvelle pour la mobilité. Le métro fantôme va être ressuscité grâce à des fonds en provenance du plan de relance post-Covid de l'Union européenne. Le métro fantôme, c'est le surnom de la ligne M5, un projet mort-né dans les années 80 qui va donc finalement aboutir avec une mise en service prévue dans un peu moins d'un an. Le Tech organisait hier une visite exceptionnelle du chantier. Pierre Huidard était du voyage.
21: Parmi les stations qui défilent sous nos yeux, Neuville, Yernaux, Pensée ou Centenaire, quatre arrêts construits dans les années 80. Un projet colossal, avorté. Le métro fantôme avait été épinglé par le journaliste Jean-Claude Defossé dans ses travaux inutiles.
4: Excusez-moi, je dois prendre le métro. Vous ne savez pas quand le métro arrive ici?
6: Oui, peut-être probablement jamais, monsieur.
21: 40 ans plus tard, le Covid est passé par là. Le M5 pourra enfin voir le jour grâce au plan de relance de l'Union européenne. François Deken, ministre wallon de la mobilité et des infrastructures.
22: On a pu compter sur le soutien à hauteur de 60 millions d'euros de l'Union européenne et 48 millions qui sont apportés par la région wallonne pour transformer ici la mobilité dans la métropole Carolo.
21: Les gros travaux sont terminés en station et sur les voies, mais il reste quelques détails à régler, nous dit Laurent Blanchard, directeur exécutif de l'ETEC Charleroi.
23: Il reste encore un travail effectué sur la signalisation, la formation des chauffeurs, la formation des techniciens, ce qu'on appelle une marche à blanc, c'est-à-dire tester les lignes pour sécuriser ces lignes. Donc il y a quand même encore un peu de boulot.
21: Quand le M5 sera opérationnel, des lignes de bus supplémentaires s'y connecteront. Plus qu'un métro, c'est un nouveau réseau de mobilité qui s'annonce.
8: Et le métro de Charleroi qui s'étend, le métro bruxellois, lui, fête son anniversaire. 50 ans depuis sa mise en service. Le dépôt Jacques Brel sera exceptionnellement ouvert au public dimanche, en marge de la journée sans voiture. Enfin, on termine avec un petit mot de tennis. La Belgique s'apprête à affronter l'Autriche en Coupe Davis. C'est la dernière étape avant la phase finale qui regroupera les 8 meilleures nations du monde. Le tirage au sort se tenait ce matin. Verdict Gauthier Onclin face à Youri Rodionov et Zizouberg face à Lucas Neumayer. Voilà l'ordre des matchs en simple ce vendredi à Vienne. Pour rappel, Alexander Blok et Raphaël Collignon sont tous les deux forfaits pour la Belgique. C'est la fin de ce journal de 13h. Merci de nous suivre.
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20: RTBF Mobile Info, c'est avec Guillaume Kerremans. Guillaume, un accident sur la E40.
2: Oui, on se situe côté Flandre sur cette autoroute direction Gand-Ostende. Un accident qui s'est produit juste avant Herpemer. Accident qui neutralise pour l'instant deux bandes de circulation. Dépannage sur la voie de gauche et la voie du milieu. Donc tout le trafic passe sur une seule bande à droite, ce qui complique un petit peu les choses. Il y a un embouteillage derrière sur 6 km pour l'instant, avec une heure estimée pour traverser cette perturbation dans le secteur d'Alost. Donc restez bien patients et prudents. Nous avons aussi un autre événement à vous signaler, c'est un véhicule immobilisé sur le ring de Bruxelles en bande d'arrêt d'urgence lorsque vous passez Waterloo. Il y a plus ou moins un kilomètre de fil derrière.
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20: Et avec vous surtout, quel bonheur de vous accompagner tous les midis de la semaine. Bon appétit si vous avez démarré le repas, bon temps de midi, bonne pause aussi si vous travaillez. Bref, merci d'être là. Notre maître du jeu, comme toujours, c'est Jordan Renard. Salut Jordan.
3: Toujours là. Bonjour Sarah, bonjour tout le monde.
20: Toujours là aussi pour lire les WhatsApp 04 70 07 20 23, c'est le numéro WhatsApp de Vivacité pour vous inscrire. On rappelle que c'est entièrement gratuit, vous démarrez par Challenger. Combien de places à prendre encore Jordan pour cette partie?
3: Encore une petite place à prendre.
20: Alors qu'il y a 3 manches à jouer, encore une petite place à prendre, alors à vous de vous activer si vous avez envie d'être avec nous. 04 70 07 20 23. Notre championne, vous l'avez entendu, c'est toujours Estelle Darlon qui a remporté la première manche. 13 points, c'est marrant parce que ça fait au moins 4-5 parties qu'elle démarre avec 13 points, notre championne.
3: Sans oui, vouloir. Oui, très très forte, hein, très très forte. Mais en plus, dans le jeu, il y a un jeu cette semaine. 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
20: 04 70 07 20 23 et le thème n'est pas encore tombé, donc c'est dans l'une des trois manches qui arrive. 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
3: Ça autant se prend, dire
20: 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Je rappelle le numéro 04 70 07 20 23.

0: Teddy Swims, Mr. Know It All, c'est un peu Mrs. Know It All, notre Madame Je Sais Tout, et je dis ça avec beaucoup de bienveillance, c'est parce qu'elle est très forte, notre championne, Estelle Darlon, qu'on va retrouver après la pause pour entamer la deuxième manche. Face à elle, ce sera un autre Christophe, Christophe de rêve.
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0: Avec notre championne Estelle Darlon. Félicitations Estelle. La première manche, les 13 points, vous portent décidément bonheur et chance. 3 150 euros, dites donc, déjà la première manche est pour vous.
10: Ah, merci. Super.
0: Et on a bien rigolé avec Christophe Dion.
10: Oui, merci pour ces mots gentils. Et puis voilà, oui, bah, la BD, je sais que c'est un peu... Ça passe ou ça casse.
0: C'est un peu plus niche. Oui, effectivement. Ouais, ouais. Et puis, bon feeling de votre côté en disant, oui, mon challenger est un homme, du coup, je vais jouer le sport parce qu'il va être fort en sport. Vous avez bien vu.
10: Oui, voilà, c'était un peu stratégique, mais voilà, j'avais pas le choix. Et j'ai fait moi-même du sport pendant longtemps, donc j'aime bien le sport.
0: Quelle discipline?
10: Moi, j'ai fait de la gymnastique rythmique.
0: Oh, chouette.
10: Et... à GRS. Ouais.
0: Et c'est avec un élément ou pas? Non, c'est poutre.
10: Oui, c'est ça. Alors, non, ça s'appelle d'ailleurs, on dit des engins. Oui. C'est comme ça que ça s'appelle. Donc, c'est corde, cerceau, ballon, massue et ruban.
0: Ah non, vous avez fait ça parce que je trouve ça bluffant, moi, comment à la milliseconde près, elles sont bonnes endroits pour attraper le ballon ou le cerceau. Quoi. Ah, c'est fou.
10: Oui, c'est de la technique. Hein. Ça demande beaucoup d'entraînement. Voilà.
0: Donc, des heures et des heures. Magnifique. Et c'est ça qui a forgé votre caractère. Vous voyez, genre, je ne lâche rien.
10: Ça, oui, ah bah oui, voilà.
0: Et c'est grâce à ça que vous êtes championne aujourd'hui.
10: Bah oui. Peut-être, oui, entre autres.
0: Vous avez fait de la compète en gymnastique?
10: Oui, mais je n'avais pas vraiment un niveau exceptionnel. Mais disons que nous, en France, à ce moment-là, il y avait des compétitions, quel que soit le niveau que vous aviez, donc département, région, etc. J'ai été entraîneur pendant longtemps d'une équipe où il y avait ma sœur aussi.
0: Super.
10: Et puis j'étais même juge dans les compétitions. Donc, vous voyez, j'ai fait un peu de tout comme ça.
0: Une vraie passion. Non. Vous avez vu tous les côtés. Quel côté vous préférez alors?
10: Je préférais le côté entraîneur. Ouais, c'était vraiment plus chouette d'accompagner les équipes. Je trouve qu'on a encore plus de joie quand c'est d'autres personnes qui gagnent. Il n'y a pas le stress d'aller sur le praticable.
0: Mais il y a du stress quand même en tant qu'entraîneur, hein, quand elle démarre, stress, quand la musique démarre. Et que...
10: Attendez. Quand elle est lancée, quand il y a tout ça, voilà, quand le cerceau roule et part à l'autre bout de la salle, c'est pas très gai, mais voilà. Non, c'était bien. J'aimais bien ce rôle-là.
0: Il y a l'après, quand ça fonctionne, c'est super, quand ça ne fonctionne pas, c'est dur. Hein.
10: Oui, mais il faut être là aussi pour ça. Donc voilà, c'est ça. C'est complet.
0: Vous aviez un engin de prédilection?
10: Moi, j'aimais bien les massues.
11: Ah bon, ouais. Mais là, c'est un coup de massue pour votre premier challenger. Là, il y a déjà 12 points de, d'écart, vous voyez. Donc, ça ne m'étonne pas, championne, ça ne m'étonne pas. Des mots doux encore du côté de WhatsApp, Estelle.
12: Oui, il y a notamment Phil qui nous envoie des gros bisous de Popol qui vous avait provoqué ce fou rire dans le 6-8, Sarah.
11: Oh oui, Popol. Popol vous embrasse alors, Estelle.
10: Ah, bah, oui. Merci, Popol.
12: Et il vous dit aussi bonne chance à Estelle. Je me souviens de ses passages chez Nagui. Donc, ça, c'est pour. Pour Popol. Oui, je vous écoute.
10: Non, j'allais dire, c'est parce que c'était il y a longtemps, donc il a une bonne mémoire.
12: Voilà.
10: C'est bien, ouais.
12: Et puis, il y a Martine qui nous demande aussi où elle peut réaliser le quiz mobilité. C'est sur quizdelaroute.com.

0: championne, on y va, top chrono. Oui. Qui, top chrono. Qui a interprété l'Italiano en 1983? L'Italiano.
1: Toto Cutugno.
0: Oui. Quelle chanteuse française sortira le 27 novembre son nouvel album intitulé Watch Out?
1: Proposition.
0: Jennifer, Laurie, Louane.
1: Louane.
0: Oui. Quel groupe français interprète le chant des cygnes?
1: La proposition.
0: Indochine, Bébé Brune, Téléphone.
1: Indochine.
0: Oui. Quelle chanteuse américaine est de retour avec le morceau Bass Persuades ou Persuades?
1: Persuades. Je ne sais pas, proposition.
0: Oh, sorry pour l'accent. Taylor Swift, Miley Cyrus, Ariana Grande.
1: Ah, Miley Cyrus.
0: Oui. Quel groupe a chanté le morceau Tainted Love en 1981 avec le succès qui a suivi?
1: Soft Cell.
0: Oui. Quelle chanteuse issue de la Starac a intitulé son premier album Guérir?
1: Proposition.
0: Marine, Marguerite, Elena.
1: Marguerite.
0: Oui. Quelle chanteuse a cartonné avec le titre Murder on the Dance Floor?
1: Sophie Alice Baxter.
0: Quel chanteur français a sorti Né quelque part en 1987?
1: Maxime Le Forestier.
0: Oui, on y est au bout. Oh là là, oui. Super.
2: C'est toujours un hasard.
0: Ah, Maxime Le Forestier, c'est beau ça.
1: Oui,
0: à ça. Ah oui. J'ai cru.
1: 87. Hein,
0: 87, ça ne nous rajeunit ouais, pas, un championne.
1: Bah
0: oh là
1: non.
0: Là.
1: Ah bah non.
0: Oh bah non.
1: Je crois que. J'aimais bien, je crois que j'avais reçu le 33 tours, même, c'est pour vous dire à l'époque.
0: Ah, vous en êtes là, vous?
1: Oui, bah oui, c'est un peu bizarre, mais j'avais reçu, ouais.
0: Et ouais, voilà. Maxime le Forestier en 1987. C'est un sans faute, championne, sauf qu'on a eu des propositions, ouais. Donc ça fait combien de points?
3: Ça fait un total de 12 points.
0: Oh, c'est pas mal,
1: ah,
0: hein, okay, 12 points.
1: Ça va quand même. Ouais, ouais, ouais.
0: Oui, vraiment, ça va quand même, comme vous dites. Et pour le plaisir, un peu de Toto Cutugno. Allez, c'est parti. Cantare. Oh, j'adore. Et puis ça m'a étonné, le chant des cygnes, je pensais que tout de go vous alliez me dire Indochine.
1: Ah non, ils ont tellement de titres, je ne m'y retrouve plus.
0: Ah c'est ça. Non et donc voilà, ça oui. Vous a, mais ça, vous avez marqué un point, mais ça
1: oui,
0: vous a coûté
1: oui,
0: un
1: oui.
0: Point du coup.
1: Oui,
0: et puis Bass Persuades, comment vous le dites ça? Parce que là, je parle un peu oui. Anglais pourtant, mais c'est Bass Persuades, Persuades. C'est P-E-R-S-U-A-D-E-S, Persuades, Bass Persuades.
3: Ah ben, elle va peut-être le dire.
0: Oui, mais elle le dit trop vite de toute façon.
1: Eh bien, je ne suis pas au courant de ça, je ne dis rien du tout.
3: Et de toute façon, Persuades.
0: Maintenant, Persuades, ouais. Oui, peut-être. Oui, Persuades, c'est
1: oui,
0: une piste.
1: Persuades,
0: de toute façon, maintenant, il faut dire Miley, pas Miley Cyrus.
3: Ah oui, elle y ah, tient oui, avec son vrai. Nouvel album. Hein.
0: Tainted Love, en 80, encore les années 80.
1: Oui.
0: Avec Soft Cell. Oh, j'ai envie d'aller danser.
3: Sweet.
0: Ouais. Et puis Marguerite, c'était Marguerite avec l'album Guérir.
1: Oui, j'adore trop tôt, mais le titre de l'album.
0: Mais c'est ça, ah, on connaît plutôt les chansons
1: ça,
0: maintenant.
1: Oui, les chansons. Mais
0: très peu en album en fait aujourd'hui.
3: En plus, il n'est pas encore sorti, il sort seulement le 2 octobre,
1: ah
3: donc
1: bah,
3: c'est
1: alors,
3: normal.
1: Pour ça, voilà, c'est pour
3: faut
1: ça.
3: Le temps de s'y faire.
0: Il y a Suzanne qui est près de vous qui vous a soufflé la bonne réponse.
1: Non, non, non, ah, non, pas du tout.
0: D'accord,
1: non,
0: je croyais. Non. Et puis Sophie Elise Baxter, allez, un meurtre oui, sur la piste de danse, allez. On y retourne, on danse. DJ. Bravo championne, 12 points, c'est bien joué, à tout à
1: oui.
0: L'heure.
1: À tout à l'heure.
0: C'est un autre Christophe, c'est Christophe de rêve. Comment, à quoi il ressemble le Christophe de vos rêves? On ne sait pas, c'est Christophe de rêve qui va jouer juste après les Daft Punk. Il va jouer le questionnaire Belgitude.

0: Encore une fois, pas de souci. On marque une pause et puis on va jouer le questionnaire Belgitude avec Christophe de Rêve. C'était le Daft Punk sur Viva. À tout de suite.
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0: On joue le questionnaire Belgitude. Allez, une fois et on accueille notre deuxième challenger.
9: Mais oui, ce Christophe, il vient de Rêve. Il a 55 ans, il donne des cours de langue, Sarah. Mmh. Il adore cuisiner et il s'occupe aussi de ses chats.
0: Bonjour voilà. Christophe.
10: Bonjour Jordan, bonjour tout le monde.
0: Christophe, vendez-nous du rêve, on vous écoute.
10: Pardon ?
0: Oh zut, ça n'a pas marché. Vendez-nous du rêve, on vous écoute.
10: Ah oui, bah, je fais partie de... Rêve, c'est un village qui fait partie de la commune des Bonvillers. Donc, je me réfère à notre ami Jacques qui a joué longtemps avec vous
9: et notre pasteur
10: qui
9: champion.
10: A affronté le dernier champion avant l'été. Voilà.
0: Tout à fait. Oui, c'est Jacques. Et bon. Vous avez de ses nouvelles ou pas ? Non, c'est parce que vous habitez juste.
10: J'ai pu le rencontrer. Oui, c'est un amateur de golf et je vais souvent le voir à son golf.
0: Ah, oh, bah excellent. Comme quoi, ça crée du lien aussi, notre jeu.
10: Ah, oui, bien sûr. À l'époque, j'avais joué avec Jérémy, Bez et Jordan. Et puis, bon, bah, Jérémy m'avait dit il faut que t'ailles le voir. Et j'étais le voir au golf. On s'est rencontrés. On a mangé un morceau ensemble, voilà.
0: Oh, sympa. Donc, il est vraiment sympa. Il n'est pas sympa qu'à la radio, quoi. Jacques.
10: Ah, non.
9: Je rappelle quand même qu'il est parti avec plus de 6700 euros. C'est notre master champion.
0: Oui, et c'est la fin de saison qu'il a arrêté. Sinon,
9: où se serait-il
0: arrêté ? Et on peut se poser la même question pour notre championne. Hein. Où va-t-elle s'arrêter ? Notre Estelle Darlon, elle a marqué 12 points sur un questionnaire musique. Vous êtes content d'avoir la Belgitude ou pas trop ?
10: Bah, j'avais déjà eu ce thème-là lors de ma dernière...
0: Oh, c'est pas vrai ! Avec Jérémy ?
10: Avec Jérémy.
0: Oh voilà. Zut, et vous aviez marqué combien de points ?
10: Je pense que j'avais fait 11 points.
0: Ah oui, quand même. Ah oui, ce serait bien ça
10: je
0: pour
10: pense.
0: Relancer.
10: Je sais plus, c'était au printemps, je sais plus, c'était avec Jacques, mais je sais plus.
0: Ce serait bien pour relancer l'équipe des Challengers face à notre championne. Un questionnaire Belgitude, donc Christophe, on y va. Oui, question, n'oubliez pas les propositions, elles peuvent vraiment vous être utiles. Là, pour les coups, elles valent un point si vous me donnez la bonne réponse après les propositions. Est-ce que vous êtes prêt, Christophe ?
10: Je suis prêt, ça va.
0: Top chrono. Dans quelle ville est né l'inventeur du saxophone, Adolphe Sax ? Une ville.
10: Non.
0: Oui. Quel mot venu du flamand désigne un logement étudiant en Belgique ?
10: Côte.
0: Oui, quel est le prénom du chevalier à qui a appartenu le château fort de Bouillon avant qu'il ne parte en croisade au XIe siècle?
10: Godefroy.
0: Oui, à Bruxelles, vous pouvez visiter l'église de l'altitude 100. Mais dans quelle commune se trouve-t-elle?
10: Opposition.
0: Uccle, Forêt et Torbeek.
10: Forêt.
0: Oui, que désigne l'abréviation WAPI en quatre lettres? WAPI. La Wallonie pittoresque, la Wallonie picarde, la Wallonie pierreuse.
10: Wallonie picarde.
0: Oui, en Ardennes, ils ont souvent leurs roches ou leurs trous. Qui sont ces petits lutins typiques?
10: Opposition.
0: Les Nutons, les Capons, les Nanons.
10: Les Nutons.
0: Oui, quelle ville autrefois connue pour sa production de laine est dite capitale wallonne de l'eau?
10: Verviers.
0: Oui, comment appelle-t-on les festivités folkloriques de la ville d'Ath où se promènent des géants? Ça s'appelle comment? Vite! Proposition pas. Oui, mais non, mais c'était bien, mais c'était bien, très très belle partie. Christophe, excellent candidat en Belgitude, hein. Dites donc 11 points précédemment. Ici, vous êtes un peu plus, je pense, non, Jordan?
9: Non, malheureusement.
0: Ah, bah, à cause de la dernière.
9: Mais hein. Oui, à cause de la dernière. Et alors, si je vous. Je vais tout vous expliquer.
0: Oui.
9: Vous avez fait 11 points. La championne, elle a fait 12 points. Si on demandait des propositions, on l'avait.
0: Oh!
9: C'est pas grave.
0: Vous êtes
9: quand même le meilleur challenger
0: manche.
9: Du jour avec un total de 11 points. Sur un thème Belgitude, c'est déjà pas mal. Et donc, ça fait 3 200 € dans la cagnotte de la championne.
0: Qui remporte la deuxième manche. Excellent candidat, hein, Christophe. Honnêtement, on y est tout. Hein, avec Adolphe Saxe à Dinan. Dinan.
9: Oui, non.
0: Ah bon.
9: Voilà.
0: Il fait la blague à chaque fois.
9: La maison de Monsieur Saxe est carrément devenue un centre d'interprétation que vous pouvez visiter.
0: Oui, et il faut le voir. Ça fait partie de notre patrimoine. Un cote, oui, dit en Belgique.
9: Pardon, ça ressemblait plus à un vent que...
0: Oui,
9: que,
0: donc je suis désolée. Ça sort bien de votre bouche?
9: Oui.
0: Ok, d'accord. Un cote, mais oui, un cote, ça c'est vraiment un belgicisme. Hein.
9: En fait, un cote en néerlandais, c'est une petite pièce.
0: Oui, tout à fait.
9: Une chotte pièce.
0: Et du coup, maintenant, c'est un logement étudiant aussi. Godefroy, bien sûr, comment vous savez ça, vous, Christophe? Godefroy pour le château fort de Bouillon. Je regarde à Rennes.
10: C'est connu, Godefroy de Bouillon.
0: C'est vrai.
9: Godefroy de Montmirail.
0: Le Hardy. Oui, c'est vrai que c'est connu, mais enfin, encore faut-il le retenir. Et ça, vous avez une bonne mémoire.
10: Ouais,
0: l'altitude 100,
10: une bonne culture.
0: C'est à Forêt, oui, tout à fait. J'avais peur que vous me disiez Saint-Gilles, mais c'est Forêt, oui, avec les propositions, vous l'aviez trouvé.
9: L'altitude 100, hein, c'est le point culminant de la région bruxelloise.
0: Et puis les Nutons, alors, ils font leurs roches ou leurs trous. On est en Ardennes, c'est des petits lutins typiques.
9: Oui, ce sont des petits êtres, des petits êtres
0: des
9: légendaires.
0: Êtres,
9: oui. Légendaires qui
10: d'ailleurs, ils font du pâté, les Nutons, du pâté.
0: Ah ouais? Ils ont tout compris.
10: Ah oui.
9: Oui, selon la légende, ils viennent notamment dans des grottes, des rochers ou des endroits qui sont appelés des trous de Nutons ou des roches aux Nutons.
0: Ça sent pas le pâté pour vous, Christophe. Vous êtes le meilleur challenger et peut-être que vous allez le rester à l'issue des quatre manches. Félicitations, Christophe. Mais j'espère que la prochaine fois, vous allez jouer à un autre questionnaire. Pourquoi vous riez, Jordan? Parce que pour le pâté...
9: Oui, mais je sais pas.
0: C'est bon, le pâté?
9: Oh non, c'est pas bon.
0: Oh si, c'est bon, le pâté. Ah oui, non. Pâté crème, pâté d'Ardennes, il y a pâté au faisan. Oui.
9: Mais Christophe, il nous a quand même fait rêver.
0: Ah oui, un rêve.
10: Bah oui, je vous ai fait rêver. Un rêve, bah oui.
0: Qu'est-ce qu'il y a de prévu cet après-midi, Christophe?
10: Je pars chez ma compagne, Sabine, qui est infirmière. Mm-hmm. Je l'embrasse très fort, je l'aime très fort. Et je vais chez elle et nous allons faire des moules frites ce soir. Ensemble.
0: On m'avait fait peur parce que je pensais que vous alliez détailler vraiment ce que vous alliez faire tout l'après-midi. Il y a certaines choses qui ne nous regardent pas.
9: Bon, c'est Christophe. Un peu ça, hein. Un bon moule frites.
0: J'avais dit que vous allez en avoir une de plus, mais j'ai pas dit. Bon, gros bisous les amoureux. Profitez-en
10: oui,
0: bien.
10: Si j'ai le temps encore deux secondes, je voulais souhaiter donner un gros bisou à tous mes amis des Bonvillers. Voilà.
0: Et on embrasse, et Jacques y compris.
10: Et Jacques y compris, le
0: message est passé, Christophe. Excellent candidat, on s'est bien amusé. Merci Christophe, à bientôt. Salut Christophe, et bon après-midi avec Sabine. Alors, et bon moules frites, c'est bon les moules frites. 0470 07 23, c'est le numéro WhatsApp pour vous inscrire.

0: Stromae, des fleurs. On nous jette des fleurs sur WhatsApp ou pas du tout, Jordan? Mais ça réagit pas mal. Hein. Vous êtes là nombreuses et nombreux à nous écouter.
1: Oui, ça fait des petites blagues sur WhatsApp. On vient d'accueillir Christophe de Rêve et il y a Cyril qui nous envoie un WhatsApp en demandant « Est-ce que les habitants de Rêve sont des rêveurs ?»
0: Ah, peut-être.
1: Voilà.
0: Ah oui.
1: Où on les appelle les rêviens, ou les rêvois, ou les...
0: On va regarder sur Internet et on répond. Allez, à tout de suite.
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0: On entame la troisième manche avec notre championne Estelle Darlon. Estelle, je ne sais pas si vous avez entendu le parcours de Christophe de Rêve, de Christophe, oui. Pour les deux premiers challengers. Et ça s'est joué à un point près. Il était fort, Christophe, oui. Sur la Belgitude.
11: Oui, il s'est très bien débrouillé. C'est vrai que la dernière, je me suis dit...
0: Dommage.
11: Ah, oui. Oui, c'est vrai qu'il aurait pu prendre proposition. Mais voilà, c'est comme ça, le jeu. Ouais.
0: Heureusement pour vous, championne, c'est 50 euros supplémentaires. Du coup, voilà déjà 3200 euros. Bravo.
11: Oui.
0: Félicitations. Ça réagit, et c'est vrai qu'on est de plus en plus nombreux à être ensemble, à luncher ensemble, à manger ensemble. Bref, on passe le temps de midi au 04 70 07 20 23.
1: Et on vous répond, c'est Christophe justement qui nous envoie. Les habitants s'appellent les rêvois. Comme ça, vous avez.
0: Les habitants de rêve, alors.
1: Comme ça, vous avez l'information complète. Et puis, il y a Isabelle qui nous envoie un super petit message qui nous dit, la championne est tellement plaisante à écouter avec une équipe telle que vous, votre émission devrait entrer dans les traitements antidépresseurs.
0: Oh.
1: Voilà, on vous embrasse,
0: c'est
1: Isabelle.
0: C'est grâce à vous, championne. Merci, Isabelle.
11: Bah, vous aussi, oui, merci Isabelle.
0: Mm-hmm. Que dire après ça? Mais pas grand-chose,
11: oui,
0: on rougit.
11: Oui,
0: alors je vous sauve, championne, voici la roue pour la troisième manche.
11: Stop.
0: Ah bah tiens, vous souvenez, champion, de cette chanson?
11: Oui, c'est là.
0: Bien joué.
11: Ah, je ne vais pas l'oublier.
0: Notre championne qui l'a eu en blind test, c'était hier, je pense,
11: ouais,
0: avec la voiture et Sheila. Pourquoi ?
1: Ce sera ce fameux quiz sur la sécurité routière, évidemment, en lien avec le quiz de la route qui est mis en place par l'agence Wallonne pour la sécurité routière, qu'on vous invite à faire, d'ailleurs. Ça se passe sur quizdelaroute.be. Il y a 10 questions et 100 cadeaux à gagner, mais là, il y a peut-être 50 euros en jeu et un vélo électrique.
0: Ok, donc un questionnaire sécurité routière. Ou alors... Les mignons.
11: Oui, les mignons.
1: Banal. Ah, c'est mignon ou pas, ça dépend le choix de la championne. Hein. Il y aura un thème cinéma à la clé.
11: Oui.
0: Alors, championne.
11: Eh bien, je crois que je vais encore passer mon tour sur le thème sécurité des routières pour aujourd'hui et plutôt prendre le cinéma.
0: Je le savais, parce qu'en plus, vous êtes fortiche en cinéma. Vous aimez bien.
11: J'aime bien, ouais, j'aime beaucoup, beaucoup, beaucoup ça. Donc voilà, donc je vais encore me laisser une journée pour ne pas sombrer dans le ridicule. Et, enfin,
0: mais non,
11: c'est pas ça. C'est
0: on
11: pas
0: l'est le ridicule. Jamais, c'est on l'est jamais en
11: fait,
0: juin.
11: Moi, je tombe toujours dans les pièges de la sécurité routière. Donc on verra bien. On va rester sur cinéma pour aujourd'hui.
0: Ok, peut-être pour demain. Alors, mais vous entraînez toujours sur cuisdelaroute.be?
11: Oui, alors quand j'ai le temps, mais c'est vrai que j'essaie de le faire, mais à chaque fois, je me dis, voilà, c'est pas possible. Tu vas encore, non, il ne faudrait pas que je passe mon permis, mais c'est vraiment des petits pièges. Ou comme vous l'avez dit hier, des choses qui ont changé par rapport à il y a quelques années, et où on dit, ah mince, ça a changé en 2024, je ne savais pas. Oui. Donc voilà, donc je m'entraîne encore et ça fait du bien de réviser tout ça. Voilà.
0: Peut-être demain pour vous, championne, mais je rappelle que vous n'êtes pas obligée de le prendre, hein, c'est votre choix. Sauf qu'alors, demain, du coup, si vous ne jouez pas, vous n'êtes pas en lice pour emporter ce magnifique vélo électrique. C'est le meilleur candidat, championne, donc vous, ou challenger compris, c'est le meilleur candidat, celui qui score le plus, qui repart avec le vélo. On verra ça donc demain. Cinéma, championne, troisième manche, 60 secondes, c'est parti pour la séance, top chrono. Quel humoriste est le réalisateur de la comédie française Un petit truc en plus?
11: Artus.
0: Quel est le film de James Cameron qui a réalisé le meilleur box-office mondial?
11: Avatar.
0: Oui. Qui était la partenaire de Marcello Mastroianni dans Une petite particulière, une journée particulière d'Ettore Scola? Donc la partenaire.
11: Proposition.
0: Claudia Cardinale, Monica Vitti, Sophia Loren. Une journée particulière. Oui. Quelle actrice belge a été découverte dans le film L'auberge espagnole?
11: Cécile de France.
0: Oui. Quel film avec Michael Keaton est tourné en un seul plan séquence?
11: Birdman.
0: Bien joué. Quel monument italien est rempli d'eau et infesté de requins dans le film Gladiator 2?
11: Proposition.
0: La Tour de Pise, le Colisée, la Fontaine du Trévi.
11: Le Colisée.
0: Oui, championne. Comment s'appelle le personnage interprété par Bruce Willis dans la saga Die Hard?
11: Proposition.
0: Ethan Hunt, Axel Follet, John McClane.
11: John McClane.
0: Oui, quelle actrice a incarné Bernadette Chirac et Peau d'âne au cinéma?
11: Adonab.
1: Waouh.
0: C'est avant le bon gars.
1: Ouais, ouais,
0: c'est juste... avant. Et alors Maline, parce que vous n'avez pas dit Catherine, parce que sinon ça aurait été trop tard.
11: Oui.
0: Vous avez dit Adonab sur le fil. C'est bien joué.
11: Ouais, c'était l'énergie du désespoir, parce que j'étais vraiment... Ouais, c'est bien ça. Ouf.
0: Ça vous va bien d'être désespéré. Vous marquez beaucoup de points. Félicitations, c'est un sans faute, hein, Jordan.
1: Oui, c'est un sans faute, mais attention... À votre avis, vous avez fait combien de points?
11: Ah, j'ai pas fait 13.
1: Ah bah si.
0: Ah bon?
1: Si, vous avez fait 13.
11: Ah bah je pensais pas. Okay,
0: c'est votre chiffre.
1: Si vous avez demandé 3 fois les propositions.
11: Ah bah oui, parce que j'ai fait 3 fois. Cette fois-ci, j'ai pas fait d'erreur, mais j'ai demandé 3 fois des propositions.
0: C'est bien joué, championne.
11: Le John McClane ne me serait pas revenu, c'est pour ça que j'ai dit proposition.
0: Parce mais parce que ça date hein, aussi un petit peu.
11: Ça date, et ouais. Voilà. Après, avec les 3, c'était bon, mais non, ça ne revenait pas comme ça, bon, spontané. Donc bon, il faut gérer ce chrono, hein. C'est toujours le petit stress.
0: C'est pas évident. Vous avez une longueur d'avance par rapport au challenger, parce que maintenant, ça fait un petit temps que vous le maîtrisez, ce chrono. Mais enfin, ça reste quand même stressant malgré tout.
11: Absolument.
0: Mais vous avez très, très bien géré la preuve. On a pu faire les 8 questions, vous avez répondu aux 8 questions. 13 points, c'est vraiment bien. Avec un petit truc en plus aussi. Vous savez quoi? C'est lundi prochain. La Une le diffuse. Un petit truc en plus, le film d'Artus.
1: J'adore.
0: Oui, et alors il est magnifique ce film. Et en plus, 6 mois sur OVIO, gratuitement.
1: Oui, un petit truc en plus avec Artus qui joue Sylvain Théin. Voilà, évidemment, en lien avec la trisomie 21.
0: Oui.
1: C'est vraiment un film qui fait du bien et qui décomplexe un peu tous les clichés qu'on pourrait avoir sur les personnes atteintes du handicap. 11 millions d'entrées en France. Le succès est comparé carrément à Bienvenue chez les Ch'tis.
0: Vous l'avez vu, championne, un petit truc en plus.
11: Je vais le noter dans mon agenda.
0: Ah oui,
11: pas non plus cette fois. Sinon, je sais pas, j'avais pas eu le temps d'aller au cinéma à ce moment-là. Mais je regrette, mais je vais le noter.
0: Vous savez, parce que ça, en fait, c'est un film qui fait juste du bien. On sort de là, on se sent bien et on se sent humain. Donc c'est la magie des films assez réussis. D'ailleurs, on ne tombe pas dans le pathos ou dans le cliché. Vous voyez ce que je veux dire. Il est très très réussi.
1: Ah, moi, j'adore ce film.
0: Et très tendre aussi.
11: Eh ben, voilà.
0: C'est magnifique.
11: Je vais rattraper.
0: Avatar, c'est un autre style.
11: Rien à voir. Oui.
0: Oui, parce qu'avec un Titanic aussi, en lice.
11: Oui, et puis il y avait Avatar 2.
0: Oui,
11: il y avait plein de choses, Cameron. Donc c'était.
1: Oui.
11: J'avoue que j'ai dit au pif parce que je me suis dit que les propositions, il y aurait. voilà.
0: Ouais, tu doutes aussi, en plus. Donc, ouais, mais c'est bel et bien Avatar avec des chiffres hallucinants.
1: On est sur plus que 11 millions d'entrées. Hein. On est sur 2,9 milliards de dollars de recettes juste pour le film.
0: Oh là là, c'est fou. Et puis le reste, on y était. Tout était bon. Donc félicitations, championne. On est à 13 points sur 16. À tout à l'heure. Félicitations, Estelle.
11: À tout à l'heure.
0: On se retrouve après le flash des 14h. On marque une pause et puis on joue le questionnaire sur la sécurité routière. Ah, on va revoir nos classiques et ça, c'est bien. À tout de suite.
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0: Il est en lice pour emporter un vélo électrique parce qu'il est tombé sur le questionnaire sur la sécurité routière. De qui s'agit-il ?
1: Eh bien, c'est Marc Devervier, il a 59 ans, il est chauffeur de bus, il a 3 enfants et il aime travailler dans son petit jardin.
0: Bonjour Marc.
18: Bonjour Sarah.
0: Vous avez travaillé aujourd'hui sur une ligne ?
18: Oui, le matin et l'après-midi.
0: Et vous avez fait quelle ligne ?
18: 109.
0: 109, et l'après-midi, ça arrive, alors j'imagine, vous avez un horaire coupé.
18: Oui, c'est ça, pour les écoliers.
0: Courage. Oh, sympa, mais donc ils sont blindés, vos bus, alors.
18: Oui.
0: Ouais, c'est sympa, comme ça, vous gardez un lien avec la jeunesse aussi, c'est bien, hein, le wesh-wesh oui. Dans le bus. Ouais. Hashtag cliché. Marc, est-ce que vous êtes à l'aise avec la sécurité routière ? J'imagine que oui, alors.
18: Se souvenir, oui.
0: Oui, en tant que chauffeur de bus, ça devrait le faire. 10 points, ouais, c'est le score à battre, Jordan.
1: Karine Darlon électrique. A fait 10 points mardi. Je rappelle qu'il faut un meilleur score qu'elle pour pouvoir tenter de remporter ce cadeau.
0: Allez, je vous sens concentré, Marc, déjà. C'est pas rien, vélo électrique. On y va, 60 secondes. Et top chrono. La consommation de cannabis multiplie le risque d'accident au volant. De combien la multiplie-t-il ?
18: En proposition.
0: 0 fois 3 fois 6.
18: Fois 6.
0: Pouvez-vous circuler sur une piste cyclable avec un cyclomoteur de classe A, c'est-à-dire 25 km/h maximum ?
18: Non.
0: Jusqu'à quelle taille un enfant doit-il être installé dans un siège auto ?
18: Proposition.
0: 1 mètre, 1m35, 1m60.
18: 1m35.
0: Bien. Quelle est la vitesse maximale autorisée dans une zone de rencontre ou une zone résidentielle ?
18: 20 km/h.
0: Bien joué. Peut-on stationner dans le sens inverse de la circulation ?
18: Proposition.
0: Non. Sauf dans une rue à sens unique, seulement à la campagne, oui, si la rue est suffisamment large.
18: Si la rue est suffisamment large ?
0: Non, non. Pouvez-vous dépasser un cycliste sur un dispositif surélevé ?
18: Non.
0: en région wallonne, sur une route hors agglomération, quelle est la vitesse maximale autorisée s'il n'y a pas d'indication ?
18: 90 km/h.
0: C'est juste, mais c'est après où on l'accepte ?
1: Non, c'est accepté.
0: Pendant. Ok, deux points supplémentaires pour le 90 km/h. Ça va vite hein, quand même. Et puis à la radio, c'est compliqué parce que quand on passe son permis, il y a les DIA et puis on lit des questions.
18: Oui,
0: mais c'est ça, exactement. Donc c'est pas simple. On revient alors sur cette consommation de cannabis, c'est x3 et pas x6. Et ça augmente x3 le risque d'accident.
1: Et mélanger à l'alcool, le risque peut être multiplié jusqu'à x100.
0: Ah là là, donc, ouais, donc jamais quoi.
1: Jamais.
0: D'accord, de toute façon, on ne lésine pas avec les règles. Et alors, c'est obligatoire, en fait, de circuler sur une piste cyclable avec un cyclomoteur de classe A, donc la vitesse maximale de 25 km/h. C'est obligatoire.
1: Oui, vous êtes tenu d'emprunter cette piste cyclable pour autant qu'elle soit praticable et qu'elle corresponde à votre sens de circulation, évidemment.
0: Le siège auto, on y était, ça c'est bien. Marc, avec le 1m35, c'est 1m35.
1: En Belgique, c'est 1m35, et par exemple, en France, c'est en fonction de l'âge. Voilà, donc, mais en Belgique, c'est bien 1m35 et l'utilisation d'un siège auto adapté à sa taille et son poids est forcément obligatoire.
0: Et puis vous n'êtes pas tombé dans le piège, vous n'avez pas dit 30 km/h, non, parce qu'une zone de rencontre ou une zone résidentielle, c'est 20 km/h.
1: Et dans les zones résidentielles et dans les zones de rencontre, la vitesse donc est limitée parce que le piéton est l'usager qui a priorité dans ses rues et peut utiliser toute la largeur de la voie publique sans problème.
0: Et alors Marc, est-ce qu'on peut stationner dans le sens inverse de la circulation ? Ben c'est non. C'est
18: oui,
0: non.
18: Mais j'ai...
0: Mais ça va trop vite et puis en plus les propositions sont assez longues, alors on a tendance à oublier la première. Non, sauf dans une rue à sens unique, hein, c'est ça ?
1: Exactement, en fait, dans une rue à sens unique, vous pouvez vous stationner d'un côté ou de l'autre, il n'y a pas de réglementation.
0: Et on peut dépasser un cycliste sur un dispositif surélevé.
1: Oui, mais attention que c'est 1 mètre en agglomération et 1,50 m de distance hors agglomération.
0: Oh là là ! Et puis en région wallonne, c'est 90 km/h sur une route hors agglomération s'il n'y a pas de panneau. Ça, vous l'aviez.
1: Oui, donc en gros, sur les routes ordinaires, sauf s'il y a une signalisation qui indique une autre limitation, forcément.
0: Ça fait combien de points pour Marc ?
1: Eh bien, malheureusement, ce ne sera pas pour vous le vélo électrique, parce que vous avez fait un total de 5 points.
0: 5 points voilà. Pour vous, Marc. Oui.
1: Voilà. Mais donc, ce qui fait aussi que la championne empoche encore 50 euros supplémentaires dans sa cagnotte. Elle a 3 250 euros.
0: Il y en a trop des euros dans sa cagnotte. 3 250 euros.
1: Il y a trop de sous.
0: Pour Estelle, notre championne. Oh, Marc, ce n'était pas le questionnaire qu'il vous fallait. Je sens ça.
18: Ça va.
0: Oh, dommage, je vous sens déçu, mais n'hésitez pas à vous réinscrire.
18: Oh, mais pas de problème.
0: Et qu'est-ce que vous faites comme ça entre les deux services ? Alors, le matin et l'après-midi, vous faites une petite sieste ou...
18: Oui, je me repose.
0: Ah ouais. Oui ? Parce que vous êtes parti à quelle heure ce matin ?
18: 7h du matin.
0: Ouais, parti. Donc, levé plus tôt, j'imagine.
18: 6h30.
0: Courage pour les retours et on vous embrasse sur la ligne 109 alors. Salut Marc.
18: Au revoir, bonne journée.
0: À bientôt, bonne journée et bonne journée à vous. Demain, ce sera la dernière chance pour remporter ce vélo électrique, Jordan.
1: Oui, demain, on connaîtra le nom du gagnant ou de la gagnante. Est-ce que ce sera Karine ? Est-ce que ce sera la championne ou est-ce que ce sera un challenger demain ? Ça dépend de son choix, hein. Elle n'est pas obligée de le prendre.
0: Oui, 04 70 07 20 23. Il faut s'inscrire maintenant pour peut-être être sélectionné demain. C'est le numéro WhatsApp de Vivacité, 04 70 07 20 23. Il y a le SMS aussi, hein, toujours disponible, c'est le 60 03. C'est 1 euro par message envoyé. Et puis notre championne, peut-être qu'elle ne va pas le prendre, hein, ce questionnaire. Elle n'est pas très à l'aise.
1: Elle n'est pas obligée de le prendre.
0: Non. Et puis rendez-vous sur cuisdelaroute.be. Cuisdelaroute.be, ça c'est le site internet pour revoir. Vous voyez que c'est bien utile, hein, parce qu'on a tendance à oublier les règles. Et quand on est toutes et tous sur la route, mais c'est plutôt dangereux. Cuisdelaroute.be, 10 questions avec 100 cadeaux à gagner. Autant aller faire un petit tour et participer au quiz.
1: On a reçu un petit WhatsApp de Phil qui nous dit, j'ai une petite blague. Monsieur et Madame Namur à la nage, faut être bête, ont un fils. Comment s'appelle-t-il ?
0: Oh là, c'est un long nom ça.
1: Ouais.
0: Je sais pas.
1: Ben Ferdinand, hein, parce que Ferdinand Namur à la nage, faut être bête.
0: Oh bah, bravo.
1: Voilà.
0: Et c'est signé qui ?
1: C'est Phil.
0: C'est qui Phil. Est là, voilà. Au 04 70 07 20 23. Une petite pause très courte, le flash info, et puis on entame ensemble la dernière manche. À tout de suite.
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22: Bonjour à toutes et tous, soyez les bienvenus dans ce flash à la une cet après-midi. Le dépouillement des élections législatives de ce dimanche est terminé en Suède. Alors qu'une victoire de la droite accompagnée d'une éventuelle entrée de l'extrême droite dans le gouvernement était attendue, c'est finalement le bloc de centre-gauche qui s'est imposé de justesse. Avec 176 sièges, ce bloc d'opposition dépasse la coalition de droite qui était précédemment au pouvoir. Ce résultat ouvre la voie à Magdalena Andersson, la dirigeante du Parti social-démocrate, pourrait redevenir première ministre après 4 années passées dans l'opposition. D'autant plus que l'actuel premier ministre Ulf Kristersson vient d'annoncer à l'instant sa démission après la défaite de la droite lors de ses législatives. Le Canada et l'Union européenne seront bien plus forts ensemble. Ce sont les mots de Mark Carney. Le premier ministre canadien s'exprimait en fin de matinée devant le Parlement européen à Strasbourg. Au lendemain de l'annonce d'Ursula von der Leyen, la présidente de la Commission européenne, qui veut faire du Canada le premier membre associé de l'Union, le Canada accueille favorablement cette ambition. Et je peux vous dire que les sondages montrent qu'une écrasante majorité de Canadiens soutient des liens beaucoup plus étroits avec l'Europe. C'est ce qu'a déclaré Mark Carney devant les eurodéputés ce matin, sans préciser comment se matérialiserait ce statut de membre associé. Une chose est sûre pour le Premier ministre canadien, personne ne dictera au Canada avec quel pays il peut passer des accords. L'actualité cet après-midi, c'est aussi la rentrée parlementaire chez nous en Belgique. Cette première séance plénière débutera par une minute de silence en hommage au roi Harald V de Norvège décédé au mois d'août. Place ensuite aux discussions entre majorité et opposition. Des échanges qui s'annoncent agités, notamment sur l'été difficile qu'a connu notre pays, était marqué par des canicules, la répétition et un incendie historique dans les Fagnes. La question du budget et ce fameux objectif de 10 milliards d'euros pour le gouvernement de Weaver devrait lui aussi animer les débats du jour. Fin de ce flash, bel après-midi à notre écoute.
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0: Direction la Nationale 5 avec ce point RTBF Mobile Info avec vous Guillaume Caromans.
24: Oui, il y a une petite perturbation à hauteur de la nef. Il y a un obstacle sur la route, kilomètre 65.9. Il s'agit d'une tôle, donc ça peut être assez conséquent comme objet. Soyez bien vigilant en direction la France lorsque vous passez sur la voie de droite. Vous serrez un maximum en fait sur la gauche pour éviter cette tôle. Partout ailleurs, en Wallonie, pas de blocage pour l'instant, pas d'embouteillage provoqué par des accidents ou bien les différents chantiers. Vous respectez les limitations en place. Et puis côté Flandre, accident dégagé à Alost.
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0: Hello, hello, bon après-midi tout le monde. J'espère que je vous trouve en forme. Merci d'être là, merci pour votre fidélité. Vous êtes de plus en plus nombreux à nous suivre et à jouer avec nous, ça nous fait bien plaisir. Vous êtes de plus en plus nombreux à être connectés aussi via notre numéro WhatsApp 04 70 07 20 23. À ça, Jordan, vous avez lancé les monsieur madame avant le flash de 14h. Il y a du répondant.
1: Mais oui, c'est Isa qui dit un autre monsieur madame qui me fait toujours bien rire tellement il est bête. Monsieur et madame Terre Del Pic ont un fils, comment s'appelle-t-il?
0: Terre Del Pic.
1: Ouais. Tarde.
0: Tarde Del Pic. Je sais pas. Moutarde. Mout. Je sais pas.
1: Non, presque.
0: Mout.
1: Helmut.
0: Helmut.
1: Helmut Ardel Pic. Voilà.
0: Excellent, merci. Elle est mignonne, j'aime bien aussi. Elle est mignonne aussi, c'est notre championne Estelle. Très attachante d'ailleurs et très douée. 3 manches de remportée déjà. 13, 12 et 13 points pour les 3 premières manches. Qui dit mieux pour la 4e et pour l'affronter? Place à notre 4e challenger. Allez hop, c'est parti, on continue à jouer. On est ensemble jusqu'à 14h30.

0: Florent Braque. Florent Braque avec nous sur Viva Damn Right. On marque une pause et puis en français, dans le texte, on joue la quatrième manche.
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0: Jordan s'éclate avec le monsieur madame sur le WhatsApp. Autant vous dire, il y a une dizaine de messages de monsieur madame.
8: Mais oui.
0: Allez, à vous de nous en lire encore un, Jordan.
8: Bah allez, c'est Angie qui nous envoie. Monsieur et madame, sauce sur vos frites ont un fils. Comment s'appelle-t-il?
0: Je demande de l'aide à notre championne, Estelle Darlon. Vous êtes là?
9: Ah, oui, mais je. Alors, ça doit être vous voulez, un truc comme ça. Il y a pas.
8: Non.
0: C'est quoi le nom?
8: Sauce sur vos frites.
0: Meta? Meta, non?
8: Non, c'est un vrai prénom.
9: Avec où? Non, je ne vois pas.
0: Non, je suis nulle, moi, monsieur, madame. Je n'ai pas d'imagination.
8: Faudel. Faudel sauce sur vos frites.
0: En plus, championne, vous n'auriez pas pu le trouver. Parce que c'est assez wallon, hein, en plus.
9: Oui, c'est assez wallon. Oui,
0: comme voilà. Monsieur, madame.
8: Voilà, il y en a plein d'autres. On verra si on a le temps.
0: D'abord, on joue, Jordan, si
8: oui,
0: vous permettez.
8: Ah oui, j'avais oublié.
0: Félicitations. 3 manches de remportées pour vous, championne. 3 250 € dans votre cagnotte. Peut-être 3 003. Ouais. Ça le ferait, ça. C'est un beau chiffre. Mais d'abord, voici la roue.
9: Stop.
0: Julie Zenati.
8: Oui, avec Tout est plus pop, on va parler pop culture. Est-ce que les messieurs et mesdames font partie du thème pop culture ou pas?
0: Peut-être.
8: Peut-être.
9: Oh bah alors
8: peut-être.
9: Là.
8: Peut-être, ce serait drôle qu'on ait une question.
9: Très dur.
0: Ah oui, quel contraste.
8: Oui, oui, c'est plus, voilà, un peu plus sérieux. On va parler de l'histoire.
0: Donc un questionnaire histoire ou pop culture, championne?
9: Oui. Bon. Eh bien, pop culture, toujours un peu pouf, comme ça, vous voyez.
0: Un peu pouf. Oui, je vois très bien. Et je comprends très bien ce que vous dites.
9: Je vous
0: signale juste que la partie est remportée, je crois, Jordan.
9: Hein,
0: je pense que si on fait les comptes,
8: les
0: challengers ne peuvent plus vous rattraper.
8: Non, il y a 19 points d'écart.
9: Ok. Ouais. Oh, bah allez, je vais me lancer dans l'histoire. Allez.
0: L'histoire, on laisse la pop culture.
9: Soyons folles.
0: Oui. Oh oui, j'adore quand vous êtes folle. J'aime bien. Ça, je me sens moins seule. Allez, championne. Un questionnaire. Allez. Histoire. Vous laissez la pop culture. C'est encore un challenger. Oui. Dites donc, hier aussi, vous avez joué avec 4 challengers.
9: Ah, que des hommes.
0: Que des hommes, je veux dire. Oui, c'est ça. C'est Olivier de Jeanblou qui va jouer le dernier questionnaire pop culture. Allez, un petit peu d'histoire. Oui. Voici la ligne du temps, championne. 60 secondes et top chrono. Quel événement marque le début de la Révolution française?

0: Christophe Colomb ?
1: Oui. Lors de quelle décennie le Maroc accède-t-il à l'indépendance ?
0: Les années 60.
1: Oh, dommage. Quelle reine d'Angleterre fut surnommée la reine vierge ?
0: Élisabeth Ier.
1: Oui, qui est la muse de l'histoire dans la mythologie grecque ?
0: Clio.
1: Oui. Sur quelle ville japonaise a été larguée la première bombe atomique ?
0: Hiroshima.
1: C'est bien joué, championne, c'est très bien joué.
0: Oui.
1: Cela dit, c'est parce que vous êtes perfectionniste, alors vous vouliez, hein, sans faute. Mais il n'y a que deux erreurs, hein, championne, c'est quand même vraiment bien.
0: Non, c'est pas mal, hein. Je
1: ne
0: vais pas me plaindre.
1: Oui. Voilà. Non, c'est bien joué. C'est la prise de la Bastille, évidemment, en plus.
0: Oui, bon, ça,
1: vous êtes française, un peu, enfin, à moitié. Enfin, la Révolution française, oui, bien sûr.
2: La prise de la Bastille qui a eu lieu le 14 juillet 1789, ce qui en fait, du coup, maintenant, la fête nationale.
1: Le 14 juillet, effectivement. Et puis, un complexe pyramidal, championne, c'est donc...
0: Oui, mais je n'avais pas compris que c'était dans le monde, je cherchais en Belgique.
1: Ah
0: je
1: oui
0: me disais, mais de quoi parle-t-on? Voilà.
1: À Paris, il y a le Louvre encore,
0: c'est ça.
1: À la limite. Non, ici, patrimoine mondial de l'humanité depuis 1979, les pyramides de Gizeh.
2: Oui, voilà. Le complexe de Gizeh qui comprend notamment les pyramides de Khéops, Khéphren et Mykérinos. Oui. Je rappelle, pour la pyramide de Khéops, qui est la seule des sept merveilles du monde antique encore largement conservée.
1: Oui, magnifique. Vous avez vu les pyramides, vous, championne, de près ?
0: Non, jamais.
1: L'Égypte, non. Et vous,
2: j'ai déjà été en Égypte, mais c'était un peu tendu, donc on a préféré pas y aller.
1: Oui, enfin, voilà. C'est peut-être mieux. Effectivement. Alors, la triple alliance, ça, c'est un peu de précipitation.
0: C'est la première.
1: Avec la triple alliance qui comptait combien de pays ? Trois.
2: Trois. Triple. L'Allemagne, l'Autriche, Hongrie à l'époque et l'Italie.
1: Et face à la triple alliance, il y avait la triple entente avec la France, Royaume-Uni et l'Empire russe, créée en 1907. C'est le début de la Première Guerre mondiale, en fait. C'est avec ces alliances que le conflit a basculé dans une guerre mondiale. Et puis Christophe Colomb, ça on l'avait. Oui, 15e siècle.
0: Oui.
1: L'île de Cuba, c'est bien joué, championne. Et puis le Maroc, en fait, indépendant depuis les années 50.
0: Et ça,
2: il est devenu indépendant de la France et de l'Espagne. Hein, donc c'était dans les années 50, 1956 plus précisément.
1: Et en fait, le 2 mars de cette année, on a fêté les 70 ans de l'indépendance du Maroc.
0: Voilà.
1: Oui, c'était.
0: Oui, j'ai confondu, je pense, avec l'Algérie qui doit être en 62.
1: Peut-être.
0: Donc, voilà,
1: c'est votre côté français là qui revient.
0: Oui, c'est ça. Oui, c'est ça. Mais j'avoue que l'histoire du XXe siècle, c'est pas toujours.
1: Mais c'est bien, championne.
0: C'est intéressant d'avoir des bons rappels comme ça.
1: Mais oui, effectivement. Voilà, combien de points pour notre championne ?
2: Eh bien, ça fait 11 points, ce qui fait un score global de 49.
1: Oh, presque. Allez, 50.
0: Très bien. Oui, merci.
1: 49 points. Oui, c'est vraiment bien, championne. Et félicitations, vous avez gagné la partie. Bravo, Estelle.
0: Merci.
1: Et peut-être 50 euros supplémentaires, ce qui vous amènerait à 3300 euros. On voit ça. On va d'abord voir Olivier. Il n'a pas dit son dernier mot, Olivier, sur le questionnaire pop culture. Il est du côté de Jean Blou. On l'entendra dans quelques minutes, juste après un peu de musique. On adore ça sur Viva, vous le savez. Et surtout, elle, Amy Winehouse. Bon après-midi.

0: son fameux Back to Black, Amy Winehouse.
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0: Et ça n'arrête plus, les monsieur, madame, via notre WhatsApp. Et il est mort de rire, notre Jordan. Mais alors, c'est sympa. D'abord, on accueille, alors, du coup, notre dernier challenger. Comme ça, on joue avec lui. Qu'est-ce que
2: allez,
0: vous en dites?
2: Allez, on fait ça. Okay. Donc, c'est Olivier de Jeanblou. Il a 52 ans. Il travaille dans un laboratoire de recherche et développement. Il a 3 enfants. Il aime se balader et pêcher. Et apparemment, il aime les blagues aussi.
0: Bonjour, Olivier.
3: Bonjour Sarah.
0: Bienvenue.
2: Bonjour.
0: Bienvenue. Alors, vous jouez avec moi parce que moi je suis nulle en monsieur, madame, et comme ça vous m'aidez, Olivier, d'accord? Ouais. On va essayer de trouver le prénom.
2: J'en ai une petite. Donc, Sarah. C'est Namik de Farsienne qui nous envoie un WhatsApp et il nous dit: monsieur et madame Terrieur ont 2 fils.
0: Alain.
2: Et.
0: Ah oui, ils sont 2. Alain et Alex.
2: À l'intérieur, à l'extérieur, exactement.
0: Ouais,
2: voilà, bravo Sarah.
0: Olivier. Et vous, Olivier, vous en avez fait un aussi à votre ami, je crois.
3: Oui.
0: Alors dites-nous.
3: Monsieur et madame, petite goutte ont une fille. Comment il l'appelle?
0: Aurore, encore?
3: Monsieur et madame, petite goutte.
0: Et Damien, il a la réponse, notre réalisateur. Alors c'est pour lui, la gloire lui revient, c'est Justine. Justine, petite goutte.
2: Excellent. Bravo.
0: Bah, merci
2: elle est
0: à toutes et à tous pour ce bon moment. Olivier, chercheur, alors dans un laboratoire.
3: Oui, exactement, oui.
0: Et quelle est la spécialité? C'est pour des médicaments ou c'est pour tout à fait autre chose?
3: C'est pour des dispositifs médicaux.
0: Ok, d'accord. Donc c'est sérieux, quoi, comme métier.
3: Ouais.
0: Donc on a besoin de rire et d'aller pêcher de temps en temps. Vous allez tous les week-ends?
3: Pardon?
0: Vous allez pêcher tous les week-ends? Parce que vous aimez la pêche?
3: Non, j'y vais à l'occasion, quand j'ai le temps.
0: Hein, et on parle bien de poisson, hein, pas d'autre chose.
3: Oui.
0: Non, on ne sait jamais, peut-être que vous aimez pêcher. Chacun son droit, quoi.
2: Oui, bien sûr.
0: Tant que tout le monde est consentant. Olivier, on va jouer avec la pop culture. Est-ce que c'est un questionnaire qui vous parle? Est-ce que vous avez envie de jouer?
3: Bah, je suis un peu un enfant de la pop culture, hein, donc voilà.
0: Vous avez quel âge encore, Olivier, vous?
3: J'ai 50 ans.
0: Ah oui, bah oui. Alors vous y êtes, et vous étiez même jeune. Ouais.
3: Oui, hein.
0: Ok, alors on y va, pourvu que ça vous porte chance. Le meilleur challenger, il a marqué 11 points. C'est Christophe de Rêve qui a marqué 11 points. À vous de jouer maintenant, Olivier. Bonne chance, 60 secondes. Et top chrono. À l'envers, je parle. Sage sont mes mots. Et vert, je suis. Qui suis-je?
3: Yoda.
0: Oui. Quelle maison de jouets commercialise la Barbie depuis 1959?
3: Mattel.
0: Yes. Quel artiste a créé la Factory à New York en 1964? La Factory.
3: Proposition.
0: Lou Reed, Bob Dylan, Andy Warhol.
3: Andy Warhol.
0: Oui. Qui est l'acolyte de McFly dans les célèbres vidéos YouTube?
3: Le Doc.
0: Ah non, non. Quel super-héros des mers, Jason Momoa, a-t-il joué?
3: Aquaman.
0: Oui. Quel animal était Paul qui annonçait les résultats des matchs de foot de l'équipe allemande en 2010?
3: Le poulpe.
0: Oui. Dans quelle série des années 90 retrouve-t-on la femme à la bûche?
3: Proposition.
0: X-Files, Twin Peaks, Walking Dead.
3: Walking Dead.
0: Ah, dommage. Dans quel film Bill Murray extermine-t-il des ectoplasmes?
3: Ghostbusters.
0: Oui, je l'accepte, SOS Fantôme en français, c'est bien joué, mais vous êtes fort. Ça, c'est bien pour terminer la partie, là, c'est un beau score. Est-ce qu'on est plus ou moins que 11? Ça fait combien, Jordan?
2: On est à égalité.
0: Ah, c'est une égalité.
2: On est à égalité, donc vous n'êtes pas le meilleur challenger, parce qu'il y a déjà Christophe de Rêve qui a fait 11 points. Ceci dit, vous bloquez la championne sur cette manche, elle n'empoche pas 50 euros en plus dans sa cagnotte, vu que vous êtes à égalité.
0: C'est voilà. Très bien joué, du coup, Olivier. Mission accomplie en tant que challenger, vous bloquez la championne, c'est vous qui remportez la manche. Bravo. Et Yoda, vous n'êtes pas tombé dans le panneau, hein, c'est ça, il parle à l'envers un peu, Yoda.
2: Ouais, c'est vraiment sa marque de fabrique. Hein. Quand 900 ans comme toi, tu auras.
0: Ouais, c'est
2: nanana,
0: ça.
2: Nanana, etc.
0: Vous aimez la saga Star Wars, Olivier?
3: Oui, tout à fait. Tout à fait.
0: On dirait.

0: Andy Warhol, ça vous l'aviez après proposition, hein, la Factory. Hein ouais. C'est juste en 1964.
1: Oui, hein, donc c'est un espace de création, mais aussi de rencontre pour les artistes, les musiciens, les acteurs. C'est la question juste après que vous avez loupé.
0: Oui, c'est avec McFly, parce que vous avez pensé à Marty McFly et le doc.
2: Oui, hein.
0: Mais non, mais à l'époque, enfin, ils n'étaient pas sur YouTube. Parce qu'on cherchait des célèbres vidéos YouTube. Et donc, ouais, dommage, un peu de précipitation là sur cette question. C'est Carlito et McFly, alors.
1: Oui, ce sont deux YouTubeurs. Ils ont même fait un concours d'anecdotes avec le président Macron.
0: Oui,
1: hein,
0: et
1: donc, ça avait fait beaucoup parler. Par les deux.
0: Oh, vous me donnez envie de revoir la trilogie là, de Retour vers le futur avec le doc. Ah, c'est quand même unique. Aquaman, là c'est bien, avec Jason Momoa, c'est bien, sorti en 2018. Et puis le Poulpe, ça c'était en 2010, l'équipe allemande. Mais je pense qu'après il a prédit un peu tous les matchs.
1: Oui, oui. Enfin, il était réputé pour prédire les résultats en choisissant entre deux boîtes de nourriture. Mais bon, voilà.
0: Ben oui, mais ça fait parler et ça fait couler beaucoup d'encre, en fait. C'est ça qu'on se dit.
1: Pour, un poulpe, c'est pas mal.
0: Vous l'avez vu
1: Sarah, franchement,
0: c'est
1: des
0: pas monsieur, métiers. Madame, mais.
1: C'est pas mal.
0: Et puis Twin Peaks, c'est la série qu'on cherchait dans les années 90, okay. Avec la femme à la bûche. Moi, je vous avoue, je connais pas du tout la série, j'ai regardé et ça a l'air complètement déjanté, en fait, comme série.
1: C'est
0: Twin
1: une femme
0: Peaks.
1: Qui se trimballe avec une bûche, quoi.
0: Oui, donc,
1: et elle est persuadée que c'est son pote, quoi.
0: Ça n'arrive pas tous les jours, oui.
1: Ah.
0: C'est un peu malaisant.
1: Oui, oui.
0: Ok, d'accord. Et puis les Ghostbusters, oui, tout à fait, avec les ectoplasmes de Bill Murray. C'est bien joué, SOS Fantôme. Dis donc, excellent candidat, Olivier. 11 points sur un questionnaire pop culture, honnêtement, chapeau. N'hésitez pas à vous réinscrire, Olivier.
2: Je n'hésiterai pas une seconde.
0: Ok, j'espère, on compte sur vous. Bonne journée, qu'est-ce qu'il y a de prévu cet après-midi, le boulot?
2: Oui.
0: Courage, laboratoire, les recherches, tout ça. Vous en avez jusqu'à quelle heure?
2: Jusqu'à 17h30.
0: Ok, il reste encore 3 heures, 3 bonnes heures. Courage à vous, Olivier, on vous embrasse et merci pour la participation.
2: Merci Sarah, merci Jordan.
0: À tout vite. Notre championne remporte la partie, mais bloquée lors de la dernière manche. Elle a 3 250 € dans sa cagnotte. Va-t-elle rester ou pas? On voit ça juste après Will Smith et Miami.

0: En anglais et en espagnol, Will Smith, Miami, Monsieur, Madame qui continue. Oh là là, ouf, il y a de nombreux messages via notre numéro WhatsApp, 0470 07 20 23. Estelle, notre championne qui est là avec nous. Estelle, j'en ai un pour vous, d'accord? Jordan, si vous pouvez jouer. Hein.
1: Ok. Mm-hmm.
0: Alors, Monsieur, Madame qui téléphone ont une fille, comment s'appelle-t-elle?
2: Oh. Oh. Cécile?
0: Qui téléphone? Non.
2: Je ne sais pas.
0: Estelle? Estelle qui téléphone.
1: Estelle qui téléphone.
0: Mais c'est vous, championne. Vous êtes au téléphone.
1: Ah, bien joué.
2: D'accord, bah, très bien.
0: Eh bien, voilà.
2: Je suis voilà.
0: Pour merci clôturer pour la partie. 49 points, championne. On reprend notre sérieux un moment, parce que vous êtes à 3250 euros. Ici, la dernière manche, c'est pas passé. 11 points, ça n'a pas suffi. Pourtant, c'est un beau score. Mais Olivier, il était très fort en pop culture.
2: Oui, bien joué.
0: Ouais, excellent candidat. Du coup, championne, que faites-vous? Demain, on est vendredi. Il y a encore ce vélo électrique aussi à remporter, que vous n'avez pas pris le questionnaire sécurité routière. Du coup, que faites-vous? Est-ce que vous dites, Sarah, 3250, c'est bien, je reste, ou vous revenez demain?
2: Eh bien, 3250, c'est bien, mais c'est pas un chiffre rond.
0: Je vais quand même comme ça, vous. Ok, d'accord.
2: Oui, j'ai du mal avec les chiffres par rond. Voilà.
0: D'accord. Et donc, notre championne revient demain.
2: Oui.
0: Excellent. Merci beaucoup.
2: Merci beaucoup.
0: Estelle, merci pour ce superbe moment. Félicitations pour votre partie. On se retrouve demain pour la dernière de la semaine. À vendredi. À demain, championne.
2: À vendredi.
0: Merci, Jordan. Et alors, c'est Philippe Jogneau qui arrive. On cherchait un monsieur, madame avec Philippe.
3: Je suis là. Bonjour Sarah,
1: Phil.
3: Bonjour tout le monde.
1: Il y en a un, mais je peux pas
3: bonjour
1: lire.
3: Bonjour Jordan.
0: Comment ça?
1: Je peux pas lire, c'est monsieur et madame Pet ont un fils, comment s'appelle-t-il?
0: Monsieur et madame Pet. Philippe qui pète?
1: Ouais.
0: Non, c'est qui pète alors?
1: Ah, ben non, c'est monsieur Philippe et madame qui Philippe pète. Enfin bref.
0: Ah, moi je préfère le monsieur et madame qui pète ont un fils.
3: On n'a pas bien Philippe. Compris Jordan, enfin nous expliquer.
0: Oh, mais attendez Philippe,
1: ça c'est du passe-parole. Hein, je veux dire, quel accueil.
3: C'est très professionnel.
0: Je crois que Philippe il regrette quand c'était à 15h. Oui.
3: C'était plus facile avec les infos, n'est-ce pas?
0: C'est ça, n'est-ce pas?
3: Sûr.
0: Voilà. Ça va Philippe?
3: Ben, ça va bien. Et donc,
0: vous pétez la forme.
3: Oh ben oui. Oh, elle est faite aussi, ça.
0: Je m'en vais.
3: Allez, hop, dégagez Sarah, dégagez. Vous revenez demain, le jeu seul contre vous à partir de 12h30. Avec Sophie, avec Jean-Marc Dessert aussi. On s'installe, les ambassadeurs, jusqu'à 17h. Ça démarre après ça.
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3: Avec Corentin, avec Johan, Françoise aussi, c'est parti jusqu'à 17h. C'en est donc terminé de ces histoires de transit intestinal, hein, on a bien compris. Sarah est partie, l'équipe du jeu est partie, on s'installe avec le maire des régions, nous jusqu'à 17h, Sophie, on n'est pas tout seul. Hein.
9: Ben non, bonjour Philippe, bonjour tout le monde, il y a Jean-Marc Dessert qui est avec nous, bonjour Jean-Marc.
3: Salut Jean-Marc.
10: Bonjour Sophie, bonjour Philippe, bonjour les amis.
3: Le jeudi,
10: tout le monde va bien?
3: Bah oui, ça va
9: oui,
3: bien.
9: Surtout quand vous êtes
3: entendre.
9: Là.
3: Ah, comme vous êtes gâté.
10: Vous n'imaginez même pas.
3: Tapis rouge, mon cher Jean-Marc. Et le jeudi, on se balade de province en province. Nous sommes dans le sud du pays, en province de Luxembourg. Vous allez feuilleter quelques livres pour nous cet après-midi?
10: Exactement, ça n'existe nulle part d'autre en Wallonie à Bruxelles. C'est en service du livre, le service du livre de la province de Luxembourg. Je suis à Marchand-Famène. Effectivement, on va parler luxembourgeois, enfin on va lire luxembourgeois cet après-midi. On va visiter cet endroit où regorge tous les talents de la province de Luxembourg. Et Dieu sait s'ils sont nombreux.
3: D'accord, ben voilà, c'est clair. On va se retrouver donc dans quelques minutes, Jean-Marc Dessert, en direct de Marche en Famène, et puis Sophie, tout au long de cette semaine. Donc demain, ça se termine déjà la semaine.
9: C'est passé vite. Hein.
3: Bah oui, on a deux thématiques qu'on décline. La semaine de la...
9: mobilité. Ouais. Et effectivement, on va voir un peu comment les entreprises tentent de motiver les troupes pour que leurs employés se bougent et participent.
3: Moi, je suis venu en vélo aujourd'hui.
9: Ah bon? Ouais, c'est un mensonge. Bah, est-ce que c'est vrai, ce mensonge?
3: Mais oui, que mon nez s'allonge.
9: Donc ça, c'est la première chose. Et puis la deuxième thématique, c'est forcément, ce sont les fêtes de Wallonie cette semaine et ce week-end surtout. Et nous irons du côté de la Louvière dans quelques instants. Et puis demain,
3: bah,
9: surtout,
3: on est tout énervés déjà.
9: Impatients. Nous serons en direct de Namur, la capitale wallonne, pour fêter la 103e édition des fêtes de Wallo.
3: On a rencard demain avec les auditeurs qui peut-être habitent la région namuroise.
9: Rejoignez-nous, ce sera du côté de la place d'Armes, exactement. Un studio que vous ne pouvez pas rater.
3: Il y aura du fléchage. Philippe,
9: écoutez, orange et blanc, vivacité, on ne rate pas pour le coup.
3: D'accord.
9: Et il ne sera pas noté Philippe et Sophie, juste vivacité, ça vous va?
3: Sortie d'autoroute, il n'y a pas un petit panneau
9: Je peux aller ajouter tout ça si vous voulez.
3: On va faire ça.
9: En chemin, allez, je mettrai votre tête.
3: Allez, bienvenue tout le monde. On va démarrer avec Black Wonderful Life. Il y aura Angèle aussi, le nouveau single, Une seule vie. Bienvenue sur Viva.

0: Vous avez déjà vos places pour les concerts d'Angèle ?
1: Mais évidemment, quelle question, Philippe,
0: mais
1: et
0: moi,
1: vous ?
0: J'ai pas, j'ai raté. Mais il y aura d'autres dates qui vont s'ajouter,
1: bah allez,
0: j'imagine.
1: Deux,
0: allez, hop, c'est parti.
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0: Et la semaine de la mobilité, on en parle, on va prendre de bonnes habitudes, on va essayer hein, finalement. Ce sont les bonnes résolutions de janvier en septembre. C'est un petit peu ça la semaine de la mobilité, hein, Sophie.
1: Vous avez bien résumé. Hein.
0: Ouais, c'est vrai.
1: Et surtout, elle s'explique comment ben, par exemple, on pourrait faire de la marche à pied, Philippe. Ouais. Vous avez parlé...
0: 96% des adultes belges déclarent effectuer des déplacements à pied d'au moins
1: 5 minutes. Vous en faites partie.
0: Oh, ben, 20 minutes, moi, carrément.
1: Déjà pour aller à votre voiture, c'est déjà pas mal.
0: Oui, effectivement, c'est bien compté ça. Donc, pas mal de déplacements à pied et toutes les alternatives à la voiture. Évidemment, c'est ce qu'on cherche à promouvoir.
1: On essaye de s'améliorer,
0: avec cette
1: ça c'est
0: de
1: sûr.
0: De la mobilité. On va en Brabant wallon avec Manon Cochin qui s'occupe des RH de l'entreprise Euranova. Bonjour Manon.
1: Bonjour Manon.
7: Bonjour à vous deux.
0: Bienvenue dans les ambassadeurs. L'importance pour une entreprise de s'impliquer dans une semaine comme celle-là, c'est quoi ?
7: Oh, ça a beaucoup d'implications, mais je vais dire que chez nous, c'est mettre un peu à l'honneur effectivement la mobilité un peu plus douce, notamment parce que on a une grosse flotte de voitures de société, donc voilà, on essaie de.
0: Quand on va bosser chez Euranova, on reçoit généralement une voiiture de société, c'est ça ? Pour beaucoup ?
7: Oui, c'est soit une voiture ou un budget de mobilité.
0: D'accord.
1: Ah, oui,
0: on fabrique quoi dans votre entreprise ?
7: Alors, Euranova, c'est une société de consultance en informatique qui est vraiment spécialisée dans les données et l'intelligence artificielle.
0: Mmh. Ah ben ouais, donc vous êtes vraiment dans les thématiques très actuelles, les thématiques de demain qui sont porteuses. Et l'avenir, c'est aussi justement une mobilité qui serait différente quand on parle aussi sur la table du gouvernement, justement, de ces voitures de société.
7: Oui, effectivement, déjà, il y a la fiscalité qui change, puis il y a eu l'apparition du budget mobilité il y a quelques années, et on voit quand même de plus en plus que les travailleurs le privilégient plutôt à la voiture, donc c'est encourageant.
1: Et justement, au sein d'Euranova, vous avez lancé un grand challenge, hein, le compteur de pas. Expliquez-nous un peu.
7: Oui, tout à fait. Comme cette année, le thème, c'est ça commence par un petit pas. J'avais envie, en fait, de mettre un peu la marche à pied à l'honneur. Et donc, le gros challenge de la semaine, c'est effectivement un compteur de pas. Avec la personne qui aura fait le plus de pas sur la semaine, se verra effectivement récompensée par un petit cadeau.
0: Et c'est chouette, ça.
1: Mais c'est quoi ce cadeau ? C'est un vélo ? C'est...
7: Alors non, c'est une paire de chaussures qui sera designée et customisée par notre personne en fait qui gère tout ce qui est design et graphisme d'Euranova.
0: Exemplaire unique
7: donc,
0: alors.
7: Voilà. Oui, voilà, une paire de chaussures unique pour le grand vainqueur.
1: Ça motive effectivement. Et puis vous avez mis également à disposition des tickets de bus gratuits, c'est ça ?
7: Oui, effectivement, le tech pendant la semaine propose en fait des tickets de bus gratuits et c'est vrai que nous on est dans un zoning donc on a le bus qui passe tout près donc ça peut encourager certaines personnes à peut-être laisser un peu la voiture de côté pendant quelques jours et profiter du bus.
1: Et parmi la progra, je lis Philippe, j'aimerais bien participer avec vous, tiens, une marche de midi suivie d'un pique-nique et d'un quiz de sensibilisation à la sécurité routière, mais c'est génial.
7: Oui, ça j'avais déjà fait l'année passée, ça a été beaucoup apprécié. C'est aussi l'occasion de se retrouver tous ensemble et de partager un moment convivial en tout cas.
0: Manon, ben je vais vous envoyer le CV de Sophie. Vous avez un petit emploi pour elle. Elle s'exprime bien, elle a le contact facile.
1: Mais je ne suis pas du tout formée en intelligence artificielle.
0: Petite formation. Bon, mais ce sera sans voiture de société.
1: Manon ne répond pas, il n'y a plus de place.
7: On recrute toujours, n'hésitez pas.
1: Ah ben, faites attention, Philippe, d'ici la fin du mois, vous serez tout seul sur antenne.
0: Oh non. Comment réagissent les travailleurs, Manon, quand vous leur annoncez une opération, une action comme celle-là ?
1: C'est vrai, ça.
7: Ils sont assez motivés. Sur Anava, on travaille beaucoup, mais on aime aussi beaucoup s'amuser. Ouais. Donc, ils sont assez emballés. Dès qu'il y a des programmes de ce genre qui sont organisés, toujours dans un bon esprit, ça met une bonne ambiance.
0: On quitte un peu les sentiers battus, on se lance dans d'autres activités par rapport au quotidien de Ranova.
7: Oui, par rapport à ce qu'on fait habituellement. Même si tout au long de l'année, on essaye en tout cas de faire pas mal d'événements et d'activités, voilà, c'est l'occasion de faire quelque chose d'assez un peu différent de ce qu'ils ont l'habitude de faire aussi tous les jours.
1: Et puis ça peut parfois donner un petit déclic, Philippe, et se dire, tiens, peut-être que j'utiliserai moins ma voiture à l'avenir.
7: Oui, c'est sûr. C'est sûr.
0: Vous avez posé la question à l'intelligence artificielle, Manon ?
7: Ah, on pourrait.
1: Quels sont les bénéfices la marche à pied ? Je suis certaine que l'IA vous répondrait.
0: Et le compteur à pas de Ranova, une des sociétés qui se mobilise. Il y en a des dizaines dans le cadre un peu partout en Wallonie, dans le cadre de la Semaine de la Mobilité. Toutes les infos sur semaine-de-la-mobilité.be. Voilà encore un bel exemple au sein d'une entreprise et ça fédère les travailleurs. C'est tant mieux. Merci beaucoup, Manon Cochin. Bon après-midi.
1: À bientôt.
0: On a Ed Sheeran sur Vivacité, les 14h47. Bon après-midi, tout le monde.

0: Sheeran dans la progra des ambassadeurs cet après-midi. On va tenter de vous faire rire. On va raconter des blagues ou quoi dans quelques
1: secondes ? Nous, plutôt de vrais humoristes.
0: Hein. Ouais, ça, on va le savoir dans quelques secondes. Auria aussi dans la programmation.
2: Quand soudain, elle croise le regard de celui qu'elle aime tant. 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
0: Tout ce qu'on aime, tiens, les soirées mondaines. Allez, à tout de suite, on va prendre la direction de Liège.
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0: Voilà, et on vous entendra dans l'émission juste avant 17h aussi. La voici Auria avec Soirée Mondaine.

0: Auria avec soirée mondaine. Nous, ce n'est pas la soirée, mais c'est notre après-midi qui sera mondaine demain.
1: Bah, la soirée, elle sera aussi, hein, parce qu'il y a de nombreux artistes. Hein.
0: Mais la fête, elle commence déjà après-midi à 14h30.
1: Évidemment, dès que vous arrivez sur la place d'Armes, Philippe.
0: La foule en délire.
1: Exactement.
0: Nous fondrons la foule en délire, Sophie.
1: On va vous arracher votre chemise, votre foulard rouge et jaune, hein, aux couleurs des Wallons de Namur. Ouais. Mais effectivement, hein, demain, rendez-vous à la place d'Armes à 14h30, hein, trêve de plaisanterie, où on va forcément passer 2h30 ensemble pour une émission en direct de la 103e édition
0: dans les coulisses
1: des Wallonies de Namur.
0: Fêtes, hein.
1: Exactement, on aura même une artiste qui viendra dans les coulisses de l'émission. Ça va être super sympa. Et puis, on rappelle les thématiques de cette année, la jeunesse et la transmission. Mm-hmm. Donc, ça tombe parfaitement bien, hein, puisque vous êtes là, je suis là. Philippe, vous voyez? Non?
0: Si, tous les deux.
1: Un petit relais?
0: Un petit relais.
1: Le flambeau, vous me le passez?
0: Évidemment.
1: La transmission.
0: Voilà. Attendez, je comprends.
1: Il a fallu le temps.
0: Et là, je me dis soudain que vous devenez assez déplaisante. Mais, bon, on va quand même terminer l'émission ensemble.
1: Ça va alors.
0: La semaine. On sera là donc demain à Namur.
1: Rendez-vous demain.
0: Et toutes ces fêtes de Wallonie avec la RTBF Vivacité.
1: Et sur nos réseaux sociaux aussi.
0: Toutes les plateformes de la RTBF. Allez faire un petit tour sur la page Facebook des ambassadeurs. On vous réserve une petite surprise coulisse d'ailleurs dans quelques minutes. Tout de suite, François Bouhiri, La couleur du ciel et puis les infos.
2: Bonjour tout le monde. Cet après-midi, une perturbation gagne les Flandres, donnant des pluies surtout sur le littoral, mais qui faibliront en progressant vers le centre du pays. Ces pluies arriveront sur Bruxelles vers 17-18 heures. Ailleurs, ce sera sec avec de belles éclaircies au sud du sillon Sambre-et-Meuse. Ensuite, ce soir et cette nuit, on retrouvera ces pluies, mais plus faibles et intermittentes sur les provinces de Liège et de Luxembourg. Ailleurs, ce sera le retour d'un temps sec avec des éclaircies. Un peu de grisaille prévu en Ardennes en fin de nuit aussi, entre 9 et 13 degrés pour les minima. Et enfin demain, vendredi, ce sera une journée sèche et assez ensoleillée et lumineuse surtout le matin, et des maxima toujours de saison, entre 16 et 20 degrés attendus.
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0: Excellent après-midi, il est 15h sur Vivacité et les grands temps de s'informer.
10: Bonjour à toutes et tous, soyez les bienvenus dans ce flash. Les résultats définitifs de l'élection législative en Suède sont officiellement connus, alors qu'une victoire de la droite accompagnée d'une potentielle entrée de l'extrême droite dans le gouvernement était attendue. C'est finalement le bloc de centre-gauche qui s'est imposé de justesse. Avec 176 sièges, ce bloc d'opposition dépasse la coalition de droite qui était précédemment au pouvoir. Ce résultat ouvre la voie à Magdalena Andersson, la dirigeante du Parti socialiste. Démocrate pourrait redevenir première ministre après 4 années passées dans l'opposition. D'autant plus que l'actuel premier ministre Ulf Kristersson a annoncé cet après-midi sa démission après la défaite de la droite lors de ses législatives. C'est désormais au président du Parlement qu'il revient de mener les prochaines étapes en vue de la formation d'un nouveau gouvernement, a précisé Ulf Kristersson. Lui, en revanche, ne compte pas quitter le pouvoir de sitôt. Le président turc Recep Tayyip Erdogan briguera un nouveau mandat dans le cadre d'une élection anticipée, lui permettant ainsi de contourner la constitution qui l'empêche de se présenter s'il va au terme de son mandat. Ce scrutin devrait avoir lieu le 16 avril 2028, soit un mois avant la fin théorique de son mandat de 5 ans. C'est ce qu'a annoncé aujourd'hui un conseiller de Recep Tayyip Erdogan. L'actualité cet après-midi, c'est aussi la rentrée parlementaire chez nous. Première séance plénière à la Chambre. Les débats entre majorité et opposition ont débuté il y a une demi-heure. Des échanges qui s'annoncent agités, notamment sur l'été difficile qu'a connu notre pays. Été marqué par des canicules à répétition et un incendie historique dans les Fagnes. La question du budget et ce fameux objectif de 10 milliards d'euros pour le gouvernement de Wever devrait lui aussi animer les débats du jour. Je vous rappelle enfin la grogne des aiguilleurs du ciel à l'aéroport de Charleroi. Ils réclament des primes de nuit équivalentes à celles de leurs collègues de Liège. 44 vols annulés entre hier soir 22h et ce matin 8h. Voilà la conséquence de ces arrêts de travail appelés à se répéter chaque nuit jusqu'au 10 octobre. L'aéroport s'attend à nouveau à une quarantaine d'annulations cette nuit. Le bras de fer entre direction et syndicat de Skies semble donc se poursuivre. Voilà qui marque la fin de ces infos. Merci d'être fidèle aux différentes antennes de la RTBF.
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0: À 15h02, on part au centre Perex. Bonjour Guillaume Guécormans.
11: Bonjour.
0: Bienvenue. Vous nous emmenez sur la E411 où on a des embarras.
11: Oui, pour l'instant, il y a un chantier qui vous ralentit. En tout cas, les voies sont rétrécies et déviées, principalement vers le Luxembourg. Depuis le viaduc de B, comptez environ 5 minutes de retard. En fait, vous respectez les limitations en place. Il y a juste un peu plus de densité. Avec 6 km de traversée à Vierde, vous sortez, vous retrouvez un trafic complètement normalisé. Puis, il y a également un véhicule immobilisé sur le ring de Bruxelles dans les champs de Grand Bigard sur les voies en direction de Zaventem. Le véhicule se trouve pour l'instant sur la gauche, vous serrez un maximum à droite.
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0: Avec Corentin et Anne-Françoise aussi, on est au cœur des provinces tous les jeudis. Sophie, avec Jean-Marc Dessert dans le sud du pays aujourd'hui.
1: Exactement, hein. On va retrouver notre Jean-Marc national. Vous êtes en province de Luxembourg, du côté de Marchand-Famène.
0: Tout de suite, un titre.
1: Attendez, parce que j'ai un petit jaloux là derrière.
0: Oui.
13: Que se passe-t-il?
1: Mais vous n'entendez pas, il râle parce que j'ai dit notre Jean-Marc national.
13: Mais si j'entends, mais il devient grincheux avec des
0: droits de
1: pas grave, restons entre nous, Jean-Marc. Donc vous êtes du côté
13: exactement
1: de Marchand-Famène. Et qu'est-ce
13: voilà
1: qui se passe de ce côté-là?
13: Mais il se passe qu'on est en province de Luxembourg, que c'est la plus belle province de la Belgique, d'abord.
1: Évidemment.
13: Pour commencer. C'est la plus grande, ça
0: mais
13: c'est pas faux.
0: Vous allez arrêter avec
13: c'est
0: tous ces excès, le plus beau.
13: Mais non,
0: le
13: les
0: national
13: chiffres sont là, qu'est-ce que j'en peux, moi?
0: Marchand-Famène, donc.
13: Ouais, voilà. Qu'est-ce que je voulais vous raconter? Mais au service du livre, voilà. Je suis au service et c'est le seul qui existe en Fédération Wallonie-Bruxelles dans les provinces. Un service qui a 50 ans cette année-ci, donc on va peut-être manger du gâteau d'ici la fin de l'émission. J'ai hâte en tous les cas, mais on va découvrir ça avec sa responsable, avec sa chef de service, Alicia Morette, qui est à mes côtés. On va en discuter dans quelques minutes, mais... parce qu'il n'y a pas que des forêts, il n'y a pas que des animaux comme le cerf, comme le sanglier ou autre,
0: ou
13: en province de Luxembourg, ou le Deux-Serres, si vous préférez. On n'y passe pas que des vacances, il y a de la culture aussi en province de Luxembourg. Voilà.
0: D'accord.
13: Et on va vous le démontrer dans 10 minutes.
0: Dans moins de 10 minutes, effectivement, ça ira très très vite. Jean-Marc, à tout de suite. Une ville qui se fait toute belle, toute propre là, pour accueillir les fêtes de Wallonie, c'est la Louvière, dans la région du centre, Sophie.
1: Exactement, hein, les fêtes de Wallo, elles font vibrer également la Louvière. Ça se passe également ce week-end, hein, puisque la Wallonie est fêtée à Namur, où nous serons demain. Il y a également Andenne, Mons, la Louvière. Et la Louvière, eh bien, nous allons en parler dans quelques instants. Ça va être assez dingue. Hein. Il y a pas mal d'artistes connus et reconnus et pas mal de temps forts à ne pas manquer.
0: Bien, on s'installe sur Vivacité avec vous. N'hésitez pas à nous faire des petits coucou. On est connecté par la page Facebook des ambassadeurs, par SMS aussi, au 3063. Vous ne pourrez pas nous rater. 15h05, on y va avec... DJ Goja avec Jason Derulo aussi, Michiko, et puis il y aura les Corses aussi avec Runaway.

0: Corse sur RTB Vivacité avec Runaway. Jean-Marc Dessert est avec nous.
1: Est-ce qu'il a Runaway ou est-ce qu'il est là?
0: On ne sait pas. Vous êtes là, Jean-Marc?
1: On va aller voir.
0: On va vérifier ça tout de suite.
2: Je suis là.
1: Oui. À moitié. Hein.
0: À moitié. Bon, Jean-Marc, on fait une toute petite pause et puis on vous retrouve tout en entier cette fois.
2: À tout de suite.
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0: Il est là, à 100%, Jean-Marc Dessert.
2: Ouais, je suis là, dispo.
0: Voilà,
1: dispo. Au service du livre.
2: À promotionner la province de Luxembourg partout
0: et
2: dans le monde.
0: La lecture aussi, Jean-Marc.
2: Exactement, la lecture, ce service du livre de la province du Luxembourg, je le disais, unique en Fédération Wallonie-Bruxelles. Je suis en compagnie d'Alicia Morette, sa responsable, sa chef de service. C'est un, Alicia, c'est un service qui existe depuis 50 ans. Hein. Vous fêtez d'ailleurs les 50 ans, c'est ici.
10: Oui, c'est un service qui a été créé en 1976 par un auteur qui s'appelle Guy Denis et qui s'est rendu compte que finalement, sur le territoire de la province de Luxembourg, il n'y avait pas grand-chose qui était coordonné pour la littérature. Il y avait plein de choses pour les arts, mais pas pour le livre. Et donc, il en a parlé au conseil provincial et un comité s'est mis en place, composé de Claude Rossi, de Jean Merget, de Georges Bouillon à l'époque, et puis d'agents provinciaux, pour essayer de rendre des propositions au conseil provincial, des propositions littéraire, culturel, d'essayer de proposer des événements, des rencontres. Et petit à petit, c'est créé ce qu'on appelle aujourd'hui le service du livre, avec une équipe de plusieurs personnes qui font du livre une cause déterminante pour la politique provinciale.
2: Alors, comment est-ce qu'on peut faire partie des auteurs qui vont être défendus par votre service ?
10: Alors déjà, il faut être luxembourgeois. Donc, il faut être né dans la province de Luxembourg. Il faut y habiter, ou alors y habiter depuis un certain temps, ou depuis toujours. Ça, c'est voilà, les années peuvent se discuter. Mais en tout cas, être né ou habiter en province de Luxembourg. Et par extension aussi, y être édité.
2: Donc, votre mission, c'est de promouvoir. Donc, vous allez peut-être orienter votre travail vers des petits, entre guillemets, des écrivains qui ont peut-être des maisons d'édition moins importantes, des noms moins connus.
10: Mais c'est-à-dire que nous, on ne met pas de filtre au départ. Donc, à partir du moment où un auteur rentre dans les conditions, eh bien, il est le bienvenu au service du livre. Alors, évidemment, notre travail touche beaucoup plus les auteurs qui sont dans des petites maisons d'édition ou qui sont en auto-édition ou parfois même à compte d'auteur. Je sais que voilà, ça n'a pas forcément bonne presse, mais c'est une réalité qui existe dans le panorama éditorial francophone. Et donc, on est plus à essayer de les aider, eux, évidemment, que des auteurs qui sont déjà dans des grosses boîtes, dans des grosses maisons d'édition qui ont un gros réseau de diffusion distribution derrière eux avec Gallimard ou d'autres. Et donc ça, c'est évidemment, c'est moins notre ADN puisqu'on essaye de valoriser tout le monde et surtout ceux qui ne sont pas devant les projecteurs en permanence, plutôt les petites voix qui murmurent. Donc on essaye plutôt d'être sur les chemins de traverse plutôt que dans les sentiers battus.
2: Alors, il y a une collection ici qui est conservée au fil des années. En 50 ans, il y a combien de livres différents qui sont passés par le service du livre ?
10: Oh là là, de livres différents, ça, je ne saurais pas le chiffrer parce que les livres viennent, repartent, puisque nous, on ne fait pas du prêt, donc il n'y a pas des acquisitions fixes. Les livres arrivent et puis ils sont vendus et puis parfois, ils sont réimprimés, parfois, ils sont épuisés et puis l'auteur est aussi épuisé, donc il ne réimprime pas. Et donc, ça bouge un petit peu et on ne sait pas exactement chiffrer combien de livres depuis 50 ans clients sont arrivés au service. Par contre, je peux vous dire qu'on a environ 2000 auteurs sur notre site internet qui sont référencés.
2: Ouais, c'est impressionnant, et que vous défendez à travers la francophonie, hein, on va en parler dans la suite de l'émission. Vous allez chaque année d'ailleurs au Salon du Livre de Bruxelles, et puis d'autres événements, d'autres salons qui sont organisés également sur le territoire de la province de Luxembourg. On va parler de vos différentes missions dans la suite de l'émission, si vous le voulez bien, Philippe.
0: Ben oui, on le veut bien, Jean-Marc.
1: Revenez
2: mais
1: seulement.
2: Vous êtes gentil.
0: L'émission tourne autour de vous aujourd'hui, Jean-Marc. Vous prenez l'antenne quand vous le souhaitez.
2: Mais il n'y a pas que moi, vous savez.
1: Mais vous êtes quand même l'expert du jour, ouais. Hein.
0: On a une solide concurrence, on a Pierre Demar, Jean-Marc. On fait pas le poids là.
2: Désolé. Ah ouais, là ça devient compliqué.
0: C'est du très très lourd. C'est Opinel et c'est son nouveau single. Bon après-midi, vous êtes dans Les Ambassadeurs jusqu'à 17h. Puis juste après nous, il y aura Monsieur Patrick Weber, s'il vous plaît.

0: Cardemar, Opinel, nouveau single. Vous êtes dans les ambassadeurs, on est là jusqu'à 17h, je vous le rappelle. Jean-Marc Dessert, donc vous l'avez compris, est à Mars en Famène au service du livre. On reparlera dans un petit quart d'heure maintenant des fêtes de Wallonie. Bah, c'est partout, quatre coins de la Wallonie, entre autres à la Louvière. Grosse surprise RTBF et puis plein d'autres surprises jusqu'à le musée du jouet. On ira au musée du jouet aussi avant 17h dans cette émission. L'agenda, c'est super important, les activités prévues. On est pratiquement arrivé à la fin de la semaine. Et puis le week-end, comment allez-vous organiser ce week-end? La réponse peut-être avec les animateurs de vos émissions matinales.
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2: Bonjour tout le monde, c'est Julie Vanache avec vous. J'espère que vous allez bien. À partir de demain, les marionnettes quittent les théâtres et envahissent les rues d'Uccle. C'est le festival Puppet in the City qui revient pour la 3e édition.
3: Quand on est une marionnette,
2: Retrouvez des spectacles dans le Centre culturel d'Uccle, la bibliothèque, le Parvis Saint-Pierre et bien d'autres endroits. C'est une belle manière de découvrir la marionnette, comme le chante si bien Chantal Goya, sous toutes ses formes, dans une ambiance familiale, conviviale. Puppet in the City, c'est du 18 au 20 septembre. Le programme complet est à retrouver sur le site de la Roseraie. On va ouvrir une petite parenthèse pleine d'histoire et d'imagination pour les petits avec le Family Corner d'Uccle qui invite les enfants de 1 à 4 ans à participer à un atelier de lecture de contes. Si ça vous tente, ça peut être très sympa. Un

0: 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Pas besoin de ticket pour prendre le métro, le tram, le bus de la STIB ce dimanche. Le réseau sera gratuit pendant toute la journée et renforcé pour faire face à l'affluence attendue. Si ça vous tente, il y a plein d'activités à épingler. Semaine de la mobilité. Brussels.
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0: Chapelle, Rohan de Subway sur Viva. Carole G aussi dans la suite. On aura Emmanuel Moir avec Beau Malheur. Et donc Sophie, on va prendre la direction de la Louvière dans un petit quart d'heure.
1: Mais oui, pour le faire.

0: de Wallo, évidemment. Oui,
1: c'est partout et on le rappelle, l'ensemble des différentes festivités et surtout des concerts gratuits. RTBF, c'est sur RTBF Actu.
0: Oui,
1: des affiches.
0: Ben bien sûr, parce qu'il n'y a pas que la Louvière, hein. Il y a Namur où nous serons d'ailleurs demain. Et puis il y a aussi Mons.
1: Il n'y a pas Fatal Bazooka, c'est ça, Namur?
0: À Namur, oui, oui, tout à fait, tout à fait. Entre autres,
1: ouais, bah oui,
0: parce que nous recevrons demain un ou une artiste.
1: Qui ne sera pas Fatal Bazooka.
0: Qui n'est pas Fatal Bazooka et qui mettra tout autant l'ambiance. Vous allez voir, ça va être sympa.
1: Ça va être très très sympa. C'est demain, on y sera en direct entre 14h30 et 17h sur la place d'Armes.
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1: Et on retrouve Guillaume au centre, Perex. Guillaume, des problèmes cette fois du côté de Zaventem.
5: Oui, vous allez peut-être rentrer dans un embouteillage en ce moment du côté de Kreinem-Zaventem, sur cette portion du ring. Ça ralentit fortement sur 4 km. Nous avons 20 minutes estimées pour franchir la perturbation en raison en fait d'un poids lourd en panne qui se situe sur la bande de droite immobilisée juste avant l'échangeur de Digem qui vous permet de rejoindre l'autoroute 19. Il se trouve sur la droite, donc tout le trafic doit serrer un maximum sur la gauche, ce qui provoque ces embouteillages. Partout ailleurs en Wallonie, ça se passe assez bien. Les conditions restent bonnes, vous respectez les limitations en place de ralentissement à signaler E411 pour passer le viaduc de B, plus 5 minutes dans le chantier. Et puis également un petit peu de densité observée en sortie d'échangeur de Longsaint pour passer l'aéroport de Liège-Biercel.
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0: Beau malheur, beau malheur. Que du bonheur, hein, jusqu'à 17h.
1: Évidemment, évidemment.
0: Ah, et c'est comme ça tous les
1: après-midi. Belle chanson tout de même.
0: Hein. Allez, petite pause, et puis on reparle des fêtes de Wallonie. Événement RTBF Vivacité, évidemment.
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0: On se plonge dans les coulisses de l'organisation de ces fêtes de Wallonie, c'est tout ce week-end. Dans le rappel, notre émission spéciale demain à Namur, mais pas que, hein, d'autres villes font la fête, entre autres à La Louvière. Olivier Legend, c'est avec nous, qui porte le projet pour la RTBF. Bonjour Olivier.
1: Bonjour Olivier.
12: Bonjour.
0: Quand je
12: bonjour,
0: dis qui porte, hein, bien entouré avec toute une équipe, évidemment.
12: Très entouré même.
0: j'imagine. À La Louvière, les fêtes de Wallonie, c'est une vraie tradition depuis tant d'années déjà, avec, comme toujours, ce qui est un peu le temps fort de ces fêtes de Wallonie. On a évoqué hier La Louvière qui part en vrille, ce
1: exactement.
0: Festival des arts de la rue qui a lieu parallèlement et qui va compléter la journée. Mais la soirée sera très très musicale avec cette organisation RTBF Vivacité, Olivier.
12: Oui, tout à fait. Ben donc il y a évidemment tout un week-end de festivités qui commence le vendredi avec une scène déjà active, avec un village des associations sur la place communale. Et nous, on mettra en place toute une série de concerts le samedi avec une place à la fête. Hein. Je pense qu'il faudra venir tôt parce que la place a un nombre d'invités limité. Donc je vous conseille, en plus on annonce du beau temps, donc vraiment venez tôt à La Louvière.
0: Les conditions sont idéales. Alors l'affiche justement, on y vient.
12: Oui, on retrouvera entre autres Orlane.
0: Orlane.
12: Ouais.
0: Orlane, on l'a découverte comme beaucoup de Belges ces derniers mois. C'est une révélation. C'est le rôle aussi de la RTBF de faire découvrir ses talents. Hein.
12: Tout à fait, tout à fait. Je pense que nos radios la suivent tout au long de l'année et ça, c'est une occasion de la célébrer en live devant un public et je rappelle que c'est gratuit aussi, évidemment.
0: Elle ne sera pas toute seule.
12: Elle sera pas toute seule, elle sera accompagnée de Mister Cover.
1: Mister Cover que nous avons eu d'ailleurs, nous l'avons reçu lors du doudou, hein, Philippe, qui a mis l'ambiance, hein, près de 25 ans hein, que Mister Cover met l'ambiance, et ça va être quelque chose à La Louvière, et puis il y aura également un troisième, et pas des moindres. Hein.
12: Ah oui, notre tête d'affiche qui est Cali. C'est quand
1: le bonheur. Mais c'est avec vous, Cali. Ce week-end à La Louvière.
0: Je me demandais où vous l'avez. C'est vrai que Cali, c'est quelqu'un qui a l'habitude des extérieurs et de chauffer à blanc la foule. Hein.
12: Oui, qui passe plus de temps dans la foule que sur la scène.
1: Oui, c'est vrai.
12: Pour ceux qui ont déjà vu ses concerts, donc c'est toujours un beau moment de live. Donc c'est vraiment une bête de scène dans le vrai sens du terme. Et je pense que c'est toujours un nouveau concert chaque fois qu'on le voit.
3: Moi, pour avoir assisté à plusieurs de ses concerts, ouais, c'est la fête garantie. Et Mister Cover, on les présente plus, évidemment. Autoroute de la fête jusqu'au bout de la nuit.
0: Ah, c'est bien dit ça, joli. Autoroute de la fête, s'il vous plaît. Et c'est vrai, quand on voit Kali, vous le dites, il est tout le temps dans la foule. L'organisateur se demande pourquoi il a monté une scène.
3: Exactement.
0: Le bon conseil, c'est d'arriver, vous l'avez dit, vraiment pas trop tard, hein, parce que la place, elle n'est pas extensible. Bien qu'elle soit déjà très vaste, on attend plusieurs milliers de personnes. Hein.
3: Plusieurs milliers de personnes, mais on est sur la place communale qui sera délimitée par ce village associatif. Et donc on peut accueillir plusieurs milliers de personnes, mais vu l'affiche, vu la météo, quelque chose me dit qu'il faudra venir tôt. Mmh. Et ce village sera ouvert dès midi, donc ça je le dis quand même, avec toutes les associations qui seront présentes. Il y aura un cortège qui arrivera dès 16h30. Et il y aura un DJ qui fera les interplateaux, qui est un DJ local, qui s'appelle DJ Max, qui est un DJ de la Louvière. On est très contents aussi de soutenir les talents locaux dans le cadre des fêtes de Wallonie. Et je rajoute aussi qu'on aura pendant toute l'après-midi Ovio Kids qui sera sur le terrain, qui fera des tatouages, des grimages, des distributions de ballons. Donc je pense qu'on peut venir en famille assez tôt en ville. Et puis il y aura plein de choses à faire en attendant les concerts du soir.
1: Oui, les fêtes de Wallo, c'est aussi le dimanche, hein, le cabaret littéraire wallon en mode guinguette. Donc ça, c'est aussi sympa. Et puis surtout, les fêtes de Wallo, c'est accessible à tous. Hein. Il y a un espace et un parking PMR qui sont prévus d'ailleurs pour les concerts du samedi soir.
3: Oui. Et il y a tout à fait. Et les concerts du vendredi aussi. Hein. Donc Centrale fait une programmation sur la scène dès le vendredi. Donc je vous invite aussi à venir le vendredi soir. C'est toujours gratuit. Et pendant tout le week-end, comme vous l'avez indiqué, il y aura le Festival Henri, festival d'art de rue, de cirque, de danse, de théâtre et de musique qui prendra place sur l'esplanade Bosch. Donc vraiment plein de choses à faire à la Louvière.
1: Ça, c'est un programme qu'on retrouve sur le site de la Louvière, évidemment, et sur les réseaux sociaux.
3: Exactement, hein. lalouvière.be.
0: J'ai bien compris le message, Olivier. Aucune excuse pour ne pas y être.
3: Aucune excuse
0: ne sera acceptée.
1: On va essayer de se couper en 10, hein, Philippe, parce qu'on va devoir être à Namur, à la Louvière, mais il y a moyen.
3: Un pied à Namur, un pied à la Louvière, voilà.
1: Mais il y a vraiment moyen. On va essayer.
0: Un peu de tout. On est comme ça, nous, les Belges. les Wallons en particulier. Bonne fête de Wallonie, Olivier Legends.
3: On se croise sur la route, alors.
0: Mais c'est une évidence.
1: Mais évidemment, Olivier, avec grand plaisir.
0: Vous venez de le dire, pas d'excuses donc. Hein,
1: on n'en a aucune.
0: Un petit peu obligé. Mais on y va avec beaucoup de cœur, évidemment, pour Kali, Orlène et Mister Cover à la Louvière. Et demain, on le rappelle, Sophie, nous serons en direct de Namur.
1: Ça, exactement, direct de la Place d'Armes, hein, pour les fêtes de Wallonie, 103e édition. Et j'ajouterai pour la Louvière, parce qu'on ne le dira jamais assez, nous serons à la Louvière du 17 au 23 décembre pour Viva for Life.
0: Ouais, et il y aura du beau monde aussi, Olivier Legends, à Namur. Quand on parle des autres villes.
3: Oui, on commence dès ce soir. Hein. Donc là, je suis présentement à Namur d'ailleurs. Ah. En train de préparer cette première soirée qui démarre dans trois bonnes heures. Là. On aura Camille Mb, Loveless, Puggy, Mid, demain Mister Cover, Charles Essia. Voilà, donc plein de belles choses à découvrir pendant le week-end. Et samedi, Fatal Bazooka, Suarez et Clayla. Donc voilà, là ça va être du beau monde dans ces deux belles villes.
0: Retenez ces quatre lettres qui vous offrent tout ça gratuitement. RTBF. Merci Olivier James, bon après-midi.

0: Déjeuner en paix avec Stéphane et Cher sur Vivacité. Dans 9 minutes, il sera déjà 16h. Et puis, on le rappelle, on a un chouette cadeau à vous offrir cet après-midi dans Les Ambassadeurs. On vous emmène à Liège.
1: Exactement, au gala d'ouverture du Vous Rire Festival. Ça se passe le samedi 3 octobre à 20h au Forum de Liège. Et en plus, cette année, eh bien, le festival souffle ses 15 bougies. Hein, donc, on va mettre les petits plats dans les grands. Si vous avez envie d'assister à ce gala, qui sera d'ailleurs dirigé par Alex Vizorek, ça va être assez dingue. Eh bien, vous envoyez rire au 6003 en euros le SMS, votre localité, votre prénom. Bonne chance à tous.
0: C'est un chouette cadeau, comme on vous en fait tous les jours. Enfin, je l'espère en tous les cas.
1: Dans je vous vois bien maître de cérémonie d'un festival du rire d'ailleurs.
0: J'attends l'invitation.
1: Bah, écoutez, je vous le souhaite.
0: L'invitation n'arrive pas.
1: Ou alors humoriste, hein, peut-être une reconversion.
0: Mais non, mais jamais. J'ai été sollicité et là, je commence à douter.
1: Mais non, ne doutez pas. Vos blagues sont très comiques.
0: Ah, d'accord. Allez, petite pause. Très très rapide, moins d'une minute. Ambre avec Je me demande, et puis London Beat aussi, c'est un souvenir pour rejoindre les infos à 16h.
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0: Membre. La chanson elle s'appelle Je me demande. Et si vous vous demandez ce que vous allez faire ce week-end, vous allez prendre la direction de Malmedy, peut-être aussi pour participer aux 100 km de Cap 48 qui se déroule ce samedi et dimanche. Après deux années à Durbuy, les participants vont courir ou marcher pour soutenir évidemment la recherche médicale sur l'autisme qui est la thématique cette année encore de Cap 48 chez les enfants, les adolescents. Un enfant sur 66, un chiffre juste insupportable qui naît avec un trouble du spectre autistique en Belgique. Vivacité sera sur place tout au long du week-end, on vous proposera des émissions spéciales. Donc Cap 48 pour vous inscrire, pour participer avec en couple ou avec des amis ou que sais-je encore à ce grand défi des 100 km de Cap 48, cap48.be. Le rendez-vous est fixé sur le site Intermils à Malmedy. La météo tout de suite avec François Bouillery.
1: Bonjour tout le monde, cet après-midi une perturbation gagne les Flandres, donnant des pluies surtout sur le littoral, mais qui faibliront en progressant vers le centre du pays. Ces pluies arriveront sur Bruxelles vers 17-18 heures. Ailleurs ce sera sec avec de belles éclaircies au sud du sillon Sambre-et-Meuse. Ensuite, ce soir et cette nuit, on retrouvera ces pluies mais plus faibles et intermittentes sur les provinces de Liège et de Luxembourg. Ailleurs ce sera le retour d'un temps sec avec des éclaircies, un peu de grisaille prévue en Ardennes en fin de nuit aussi. Entre 9 et 13 degrés pour les minima. Et enfin demain, vendredi, ce sera une journée sèche et assez ensoleillée et lumineuse surtout le matin et des maxima toujours de saison entre 16 et 20 degrés attendus.
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0: Hugo Doha nous informe puisqu'il est juste 16h sur RTBF Vivacité. 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
8: Bonjour à toutes et tous, bienvenue dans ce flash à la une. Le Canada et l'Union européenne seront plus forts ensemble. Les mots de Marc Carney, le Premier ministre canadien, s'exprimait aujourd'hui devant le Parlement européen à Strasbourg. Au lendemain de l'annonce d'Ursula von der Leyen, la présidente de la Commission européenne, qui veut faire du Canada le premier membre associé de l'Union. Le Canada accueille favorablement cette ambition. C'est ce qu'a déclaré Marc Carney devant les eurodéputés ce matin, sans préciser encore comment se matérialiserait ce statut de membre associé. Une chose est sûre pour le Premier ministre canadien, personne ne dictera à son pays avec qui il peut passer des accords. En Suède, les résultats définitifs de l'élection législatives sont officiellement connues. Alors qu'une victoire de la droite accompagnée d'une potentielle entrée de l'extrême droite dans le gouvernement était attendue, c'est finalement le bloc de centre-gauche qui s'est imposé de justesse. Avec 176 sièges, ce bloc d'opposition dépasse la coalition de droite qui était précédemment au pouvoir. Ce résultat ouvre la voie à Magdalena Andersson, la dirigeante du Parti social-démocrate, qui pourrait redevenir première ministre après 4 années passées dans l'opposition. D'autant plus que l'actuel premier ministre Ulf Kristersson a annoncé cet après-midi sa démission après la défaite de la droite lors de ces législatives. C'est désormais au président du Parlement qu'il revient de mener les prochaines étapes en vue de la formation d'un nouveau gouvernement, a précisé Ulf Kristersson. Chez nous, les effets de la chaleur et de la sécheresse de cet été continuent de se faire ressentir. En Flandre, jamais les récoltes de pommes de terre n'avaient été si mauvaises depuis 2018. Annonce de la Fédération agricole Boerenbond, ce jeudi, une organisation climatique britannique publiait un rapport estimant que la sécheresse avait entraîné une perte de 3 millions de tonnes de pommes de terre en Allemagne, en France, en Belgique et aux Pays-Bas, ce qui pourrait coûter aux producteurs entre 400 et 600 millions d'euros. Voilà pour les infos. Belle fin de journée à notre écoute.
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0: Et à 16h02, Guillaume nous rejoint au centre Perex. Guillaume et des embarras cette fois sur le ring de Bruxelles. On bouge avec vous, hein.
10: Oui, c'est le début des embarras de circulation avec l'heure de pointe qui approche tout doucement. Et ce poids lourd qui met pas mal de temps à être évacué juste avant l'échangeur de Diegem pour l'instant. Il se trouve sur la droite, donc tout le trafic doit se faire un maximum à gauche. Les voies sont rétrécies, c'est un petit peu compliqué. Depuis Wezenbeek, nous avons 30 minutes, donc embouteillage en augmentation sur 6 km. Ça roule vraiment très lentement pour l'instant, surtout rester patient et maintenir les distances de sécurité dans l'autre sens. Les premières files se forment aussi sur environ 2 km. On voit qu'il y a aussi des répercussions si vous quittez l'aéroport en ce moment en raison de ce véhicule, donc du côté de Diegem, direction Grand Bigard. Nous avons aussi 2 ralentissements, voire 3 ralentissements observés en Wallonie pour l'instant. C'est lorsque vous quittez l'échangeur de Lonsin pour passer l'aéroport sur 2 km, c'est très lent. Et puis nous avons aussi le chantier de l'autoroute 411 entre B et Vierde. Nous sommes passés à 15 minutes de retard direction le Luxembourg. Et on pointe également quelques ralentissements qui se forment aussi à l'approche de l'échangeur de Boisden dans les deux sens.
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0: Et toute une heure encore avant d'accueillir Patrick Weber avec les débats de C'est pas fini. Nous serons en région bruxelloise à Uccle dans quelques minutes déjà, Sophie.
14: Oui, hein, tous les deux ans, figurez-vous que le Puppet in the City invite tout simplement la marionnette à quitter les plateaux traditionnels. Et puis elle se retrouve dans la rue, dans la ville, dans les lieux culturels. Exactement, là où sont les gens. Et donc on en parlera dans quelques instants avec la directrice de ce joli projet.
0: Nicolas Evrard emmènera les seniors. Rendez-vous senior du jeudi.
14: Et leurs petits-enfants surtout.
0: Avec leurs petits-enfants, mais j'allais le dire, au pays des jouets.
14: C'est exactement, chouette, hein, c'est sympa ça. Des musées qui vous rappellent votre enfance. Philippe, c'était quoi votre jouet, vous, préféré?
0: Bon, je vais réfléchir. C'était les Lego.
14: Oui, c'est super sympa, ouais, les Caplas aussi. Mais ça, c'est toujours d'actualité, je vous rassure.
0: C'est plus récent, ça n'existait pas de mon temps. Les Lego, vous voyez ce que c'est, les Lego?
14: Mais quand même.
0: L'original, le vrai, pas le grand Lego, le petit
14: vrai
0: Lego.
14: Le vrai de vrai. Les Duplo aussi, c'est pour les plus petits, ça.
0: Et j'avais aussi un Big Jim, vous savez ce que c'est, un Big Jim?
14: J'ai un doute.
0: C'était un soldat Barbie. Enfin, c'était un...
14: Ah non, je voyais pas. Ok.
0: Un Big Jim.
14: Allez, sympa. Eh ben, on en parlera dans un instant avec Nico. C'est sympa de replonger dans notre enfance. C'est vraiment la séquence de nostalgie.
0: Et effectivement. Jean-Marc Dessert, en province du Luxembourg, c'est quoi votre jouet préféré?
15: Le Big Jim aussi, hein.
0: Vous aviez un Big Jim aussi.
14: Les gars, envoyez-moi une photo,
15: un
14: parce qu'alors là.
15: C'est l'équivalent de Barbie, mais pour les garçons.
0: C'était, oui. Vous savez que Jean-Marc.
14: Je vais taper ça tout de suite sur Internet.
0: Mon Big Jim, il a eu un accident.
15: Ah mince.
0: Et oui, il était sur un bateau, dans la baignoire, dans la salle de bain chez les parents. Et il était victime d'un incendie, il a pris feu, mon Big Jim.
14: Ah oui, ça y est, je vois.
0: Je lui ai mis le feu à mon Big Jim.
15: Mais qu'est-ce que c'est que ça?
0: Mais c'était un accident, sauf que j'ai pas su le réparer, donc il s'est
15: fait insulter, Philippe.
0: Mais oui, ça a été compliqué, mon Big Jim.
14: Je suis entièrement d'accord avec Jean-Marc, parce que là, il y a un souci quelque part.
0: Il y a des gens qui sortent du bureau, qui sortent des écoles, qui se demandent ce qu'on raconte, Jean-Marc.
14: Mon Big Jim, je lui ai mis le feu.
15: Je pense bien.
0: Remettez les choses en place en nous emmenant au service du livre de la province de Luxembourg.
15: Exactement, on va dans la suite de l'émission aller visiter la librairie, hein. Il y a une librairie avec tous ces livres qui sont promotionnés par le service de la province de Luxembourg. Donc je vais vous demander je vais faire comme si j'étais vendeur et de vous trouver le livre qui va vous intéresser cet après-midi.
0: D'accord.
15: Donc à vous de choisir une thématique, un type d'auteur, enfin voilà, donc dans tous les styles, hein.
0: Dites,
15: d'accord,
0: Jean-Marc.
15: Je ne donne pas de piste.
0: Je reviens sur le Big Jim. Il est habillé en soldat, le vôtre?
15: Il était habillé en explorateur.
0: J'avais un explorateur.
15: Une Jeep avec une tente, si j'ai bonne mémoire. Ouais, effectivement, je pense que je les ai encore dans le grenier. Tiens. Ouais.
0: Et puis,
15: je vais les ressortir.
0: Et tout petit, là, je me disais, bah, quand je serai grand, j'aurai le corps de Big Jim, Sophie.
15: Pourquoi criez-vous comme ça,
14: Sophie?
15: Non, pas
14: du tout, c'est réussi.
0: Je lui montre la photo.
14: En tout cas, il me montre une photo du Big Jim en slip moulant. Ça, par contre, le slip, vous l'avez. Hein. Le corps, je ne sais pas.
15: Je ne sais pas ce qu'il y a. Mais qu'est-ce que vous faites? Et que faites-vous?
14: Roue libre, Jean-Marc, reprenez, s'il vous plaît, l'antenne.
0: Sauvez l'antenne. Écoutez, on va écouter Christophe Willem, alors. On va se calmer. On fait ça?
15: C'est pas certain. Hein.
0: Avec six thèmes. À tout à l'heure, Jean-Marc Dessert.
14: À tout à l'heure, Jean-Marc.
15: À tout à l'heure.
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0: Hélène, Lola, Lali, José. Les années défilent sur le podium du spleen.
1: Pokémon, Titeuf, Beyblade, Diddle.

0: sur ce duo qui devient trio avec Julien Doré et Coup de Vieux. Marguerite aussi à venir avec Believe. Que dis-je ? Believe. Belle vie, pardon. Et puis Stevie Wonder, Part-Time Lover. Histoire de marionnettes, il est grand temps, 16h15, on prend la direction de Uccle.
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0: Bien, on prend donc la direction de Uccle avec Emma Van Overskeld. Bonjour Emma.
12: Bonjour Emma.
13: Bonjour.
0: Vous êtes la directrice de la Roseraie et c'est vous qui êtes derrière ce joli projet. Vous allez transformer Uccle en terrain de jeu pour des marionnettes, s'il vous plaît. Ça va rappeler plein de choses. Vous allez évoquer beaucoup de souvenirs chez toutes les générations. Hein, c'est un peu l'idée, Emma.
13: Oui, tout à fait. Après, les marionnettes, c'est pas que pour les enfants. Hein.
0: Mais
13: il y a
0: justement,
13: plein de spectacles pour les
0: adultes. Tout à fait. Effectivement, la marionnette, Elle a ses lettres de noblesse. On connaît ça en province de Hainaut aussi, un magnifique musée de la marionnette à Tournai qui s'adresse d'ailleurs exclusivement aux adultes. Des marionnettes qui toujours racontent des histoires. Derrière une marionnette, il y a toujours une histoire.
13: Oui, en général, il y a une histoire. Mmh. Derrière une marionnette, il y a un marionnettiste qui a envie de raconter quelque chose.
12: Et c'est justement ce qui va se passer de votre côté, hein, puisque vous invitez ces marionnettes à quitter leur environnement traditionnel. Racontez-nous un petit peu.
13: Alors, on fait des spectacles de marionnettes qui seront en rue, dans des salles aussi, parce que c'est aussi bien d'avoir un spectacle en salle. Mais on transforme aussi des classes d'école en salles de spectacle. On met des marionnettes dans les vitrines, à la bibliothèque, dans
0: des
13: jardins,
0: j'ai vu.
13: Oui, wow. Ce sera dans une caravane, qui sera installée dans un jardin et le public rentrera dans la caravane pour écouter des histoires en théâtre d'objets plus qu'en marionnettes.
0: Aller à la rencontre des gens dans des endroits assez inhabituels, donc ça veut dire aller à la rencontre d'un public qui n'a pas forcément l'habitude d'aller voir des spectacles de marionnettes, c'est un peu ça aussi?
13: Oui, pas l'habitude, pas le temps, pas l'envie, ou qui ne connaissent pas. Donc l'idée, c'est de pouvoir aussi offrir aux passants, aux badauds, du spectacle.
12: Oui, c'est ça. Et en plus de ça, cette édition 2026, eh bien, elle va accorder une place importante à la nouvelle génération. Hein.
13: Oui, le vendredi soir, on propose à toutes les sortants et les sortantes du Master Marionnette, puisqu'il existe un Master Marionnette à Mons,
12: d'accord,
13: de proposer leur travail de fin d'études. Donc, il y aura 10 formes de 15 minutes qui seront présentés ici à la Roseraie dans différentes salles. Donc il y aura des parcours et on pourra aller voir 8 des 10 propositions.
0: On va déambuler alors.
13: Oui, on va déambuler dans la Roseraie.
12: Et comment ça se passe si on est intéressé? Est-ce qu'il faut s'inscrire? Il faut réserver en ligne? Il y a des préventes?
13: On peut réserver en ligne sur notre site roseraie.org. On peut passer un coup de fil aussi à la Roseraie. Sur le site ou passer un coup de fil.
12: Ah bah c'est super. Et peut-être une page Facebook aussi pour retrouver tout ça ou sur les réseaux sociaux en tout cas.
13: Oui, la page Facebook de la Roseraie, tout y est. Mmh. Et il y aura aussi des spectacles dans notre chapiteau ici à la Roseraie.
0: En plus. Trois jours de festivités autour des marionnettes. Votre petit moment coup de cœur, Emma?
13: Mon petit moment coup de cœur, je les aime tous. Mais peut-être le dernier, donc celui qui sera dans le chapiteau, qui s'appelle Puppet Fight Club, qui ce sont des marionnettes qui font du catch, et puis il y en a un qui a un peu des états d'âme shakespeariens, et qui a envie de parler d'Hamlet. C'est très très drôle. Mmh. Et
0: surprenant.
13: Voilà. Oui, surprenant. Mmh. Et puis, il y en a un autre aussi. Enfin, non, il y en a plein. Mais on, dans la programmation, on essaye vraiment de couvrir toutes les tranches d'âge. Donc, on en a un qui, pour les enfants à partir de 3 mois, qui s'appelle Sous l'arbre. Donc, vraiment pour les bébés. On a un spectacle de la compagnie Les Royales Marionnettes qui, habituellement, font plutôt de la marionnette liégeoise. Mais ici, qui revisite de façon très, très contemporaine le conte du petit chaperon rouge.
12: Ah, sympa.
13: Oui. Et puis, il y a un magnifique spectacle qui s'appelle La Brèche, qui interroge la mort et la relation entre une grand-mère et sa petite-fille.
12: Ah oui.
13: Oh, ils sont tous bien.
12: Vous donnez envie, en tout cas. Hein. Ça donne envie d'aller plus loin et de découvrir tout ça.
13: Puis, quand on se promène dans les rues, il y aura des spectacles en déambulatoire. Mmh. Mais aussi, il faut aller voir dans les vitrines des magasins, parce qu'on aura des marionnettes qui y seront, des marionnettes qui nous raconteront des histoires.
0: Tout le 6 mai. Rendez-vous sur le site de la Roseraie, les horaires, les tarifs, les réservations, le programme détaillé à l'affiche, évidemment. Merci beaucoup, Emma.
12: Bon après-midi. À bientôt.
0: Marguerite avec Bellevue. Ben, nous sommes jeudi aujourd'hui.
12: Exactement.
0: Jeudi, ça veut dire Nicolas Évrard. Dans quelques minutes.
12: Ça, c'est la Bellevue.
0: De Plus Magazine. Si vous le dites.

0: Marguerite avec Belle Vie.
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0: Bien, Nicolas Evrard est avec nous comme tous les jeudis. Donc bonjour Nicolas.
2: Bonjour Nico.
3: Bonjour, bonjour.
0: De Plus Magazine, Nicolas, aujourd'hui vous faites un petit peu comme Oui Oui. Vous vous rappelez de Oui Oui, hein? Vous
4: êtes...
0: Ah, écoutez ça. Oui.
2: Je le regardais tout le temps, à vrai dire.
0: Nicolas, Oui Oui me dit que vous allez nous emmener au pays des jouets, ou plus précisément dans deux musées du jouet, parce que selon vous, c'est peut-être la sortie idéale à faire avec ses petits-enfants.
3: Voilà, c'est tout à fait ça. Donc aujourd'hui, je vais surtout m'adresser aux grands-parents, parce que s'il y a une question que les petits-enfants, ils aiment beaucoup leur poser, c'est le célèbre « Et toi, c'était comment quand t'étais petit ?»
0: Oh, bien ça.
2: Oui, il le fait bien.
3: C'est bien. On peut toujours leur raconter, mais c'est quand même toujours mieux quand on peut aussi leur montrer à quoi ça ressemblait vraiment, notamment les jouets, donc c'est-à-dire ceux qu'on avait soi-même reçus dans les années 50, 60, 70, ou alors même parfois des jouets beaucoup plus vieux, ceux qui traînaient dans une vieille malle chez les grands-parents qui ressortaient pour les repas de famille. Donc parfois des machins qui remontent aux années 20 ou 30, hein, comme des petits soldats, ou alors ces poupées, vous voyez, ces poupées un peu flippantes en espèce de
0: oui.
2: Et oui, j'allais dire, il y a des trucs, c'est assez flippant pour le coup.
3: Voilà, on a l'impression qu'elles veulent
0: peur,
3: manger votre âme.
0: Oui,
3: ça fait peur.
2: C'est ça.
3: Le problème, bien souvent, c'est que c'est quand même difficile de leur montrer ces jouets-là, parce que voilà, les vôtres, ils ont disparu au fil du temps, on les a cassés, on les a donnés, ou alors on les a perdus.
2: D'où l'intérêt du coup de les retrouver dans un musée, sauf peut-être ces fameuses poupées, hein.
3: Voilà, oui, c'est ça. Mais en fait, oui, il y a quelque chose de très touchant à faire un musée du jouet en famille, parce que c'est toujours gai, hein, on découvre un peu comment on jouait dans le passé, mais il y a toujours ce petit moment où on va tomber sur un jouet qu'on a soi-même connu, qu'on a beaucoup aimé, avec lequel on a joué pendant des heures, et là, c'est vraiment l'effet Madeleine de Proust au carré, il y a des souvenirs qui remontent, et puis pouvoir partager ce moment avec son petit-fils ou sa petite-fille, c'est quelque chose d'assez fort, on est vraiment dans la transmission de l'histoire familiale, et c'est quelque chose d'assez précieux.
0: Oui, mais des jouets, des musées du jouet en Belgique, il n'y en a pas des centaines.
3: Alors, c'est vrai, d'ailleurs, en Wallonie, il n'y en a que deux, à ma connaissance. Le premier, il se trouve à Ferrières. Donc, Ferrières, si vous ne visualisez pas, c'est au sud de Liège. Donc, on est à une quinzaine de kilomètres de Durbuy. J'ai beaucoup apprécié ce musée, moi, parce qu'il a été installé dans une ancienne école. Ce n'est pas immensément grand, hein. Il n'y a que trois grandes salles, mais il y a quand même une très belle collection d'environ 1500 jouets à voir. Et alors, ce que j'ai beaucoup apprécié, c'est que ce n'est pas seulement des vitrines, c'est aussi un peu contextualisé.
2: C'est-à-dire?
3: Mais par exemple, on vous explique un peu que les jouets d'imitation, c'était pour préparer les adultes de demain. C'est-à-dire que les filles, forcément, elles avaient droit aux poupées et à la dinette.
2: Hein, cliché,
3: et la dinette de l'époque. Oui, oui, mais. Et en plus, la dinette de l'époque, c'était vraiment la vaisselle qui casse et des ustensiles de miniature, qui parfois fonctionnaient vraiment, donc on pouvait vraiment cuisiner des trucs avec.
0: Rassurez-moi, Barbie, elle a la vaisselle aujourd'hui quand même.
3: J'espère pour elle, j'espère. Mais voilà, à l'époque, c'était les petites filles qui devaient jouer à faire la vaisselle, parce qu'il fallait faire des filles, des futures bonnes ménagères, de bonnes mères de famille, tandis que les garçons, eux, ils avaient droit aux mécanos ou aux machines à vapeur. Je vais quand même vous le dire ça, parce que ça m'a bien marré quand même. Enfin, il y a même une vitrine assez bizarre sur les jeux de messe, figurez-vous. Des jeux de messe pour susciter des vocations. Donc, comme vous avez des petites cuisines jouets, vous aviez aussi des petits hôtels jouets, des petits prie-dieu jouets, donc voilà, pour jouer à la messe.
2: Non, mais c'est vrai, oui. Ça me rappelle des souvenirs, tiens. Ma petite sœur était fan de ça. Elle avait la petite chaise et tout, comme à l'église. Non, oui, c'est vrai, vous avez raison, Nico.
3: Ben voilà, mais donc il y a toute une... C'était assez fou. Et alors, il y a aussi toute une salle consacrée aux jouets belges. Donc là, on se rend compte qu'il y avait toute une industrie du jouet en Belgique, hein, même des proto-Lego, avant que tout soit fabriqué en Chine. Et donc, on apprend plein de petites choses intéressantes dans ce musée.
2: Est-ce qu'on peut les toucher, ces jouets?
3: Alors, pour les petits, c'est toujours évidemment très tentant de voir tant de jouets. Ben non, en fait, pas dans les salles d'expo, on peut pas trop jouer.

0: laisser jouer, on ne peut pas trop les toucher. Mais à Ferrières, ils ont eu l'intelligence de faire une salle de jeu à la fin du musée, où les enfants peuvent quand même chipoter un peu. Et donc, pour le moment, vous avez une exposition temporaire sur les Fisher-Price.
1: Mais oui, évidemment.
0: Le petit téléphone à roulettes, la caisse avec les grosses pièces, les patins,
2: très coloré aussi.
0: Oui, tout à fait, du bon gros plastique. Eh bien, après cette expo, il y a toute une série de ces jouets Fisher-Price vintage avec lesquels les enfants peuvent jouer. Donc ça, c'est
2: Fisher-Price, c'est le téléphone qui a des yeux, c'est ça, hein?
0: C'est lui-même.
1: C'était jaune et rouge, non? Oui, on l'a tous eu. Avec du bleu, non?
0: Jaune, mais
2: la c'est super, ça. Vous parlez aussi d'un autre musée, Nicolas?
0: Oui, alors il y a un autre musée qui est un peu plus confidentiel, il se situe à Namur. Quand je dis confidentiel, il est d'ailleurs ouvert que le dimanche après-midi. Et en fait, là, c'est un monsieur qui a décidé de rendre accessible sa collection. C'est une collection de 2500 jouets, donc c'est assez énorme, avec des pièces assez incroyables. Ça va du jouet en tôle du 19e siècle au G.I. Joe ou à la Barbie fluo des années 90 que Sophie a certainement eu.
1: Évidemment.
0: Évidemment. Et donc voilà, là, on n'est pas vraiment dans un musée, c'est plutôt, on rentre chez la personne, et voilà, le propriétaire, il se balade dans les salles, il répond aux questions, il est content de partager, c'est très sympa. Donc voilà, si vous êtes en famille à Namur un week-end ou un dimanche, c'est une activité qui sort un peu de l'habituel et qui est très très chouette à faire.
1: Et moi, Philippe, je pense que vous avez une question pour Nico. Est-ce qu'on a retrouvé dans cette collection un...
2: Big Jim, vous parlez de G.I. Joe, mais il y avait le concurrent, vous avez connu Big Jim?
0: Moi, j'ai pas connu, enfin, je connais parce que je m'intéresse aux vieux machins, mais j'en ai pas eu. Mais est-ce qu'il y en a? C'est une bonne question. Je me demande.
2: C'était un peu le copain de Barbie. Enfin, c'était l'équivalent de Barbie, plutôt très garçon, plutôt très soldat, etc. Ouais. Avec ce corps de rêve que nous avons tous les deux.
0: Virilité.
2: Oui, voilà. C'était ça, Big Jim. Voilà.
0: Je pense qu'il y en a à Namur. Je pense qu'il y en a. Et ouais, je mettrai pas ma main à couper.
2: Écoutez,
0: mais il me semble
2: je mettrai le mien en vitrine si nécessaire. Mon Big Jim.
1: Vous y retournerez avec Nico, comme ça vous pourrez vérifier. Tiens. Merci Nico pour cette belle chronique qu'on retrouve évidemment sur rtbfactu.com/lesambassadeurs. Et en plus de ça, je tiens quand même à le préciser, quand nous publions ces différents articles, eh bien, ce sont les photos de Nicolas Evrard lui-même.
2: Et on vous lit évidemment dans Plus Magazine. Vous êtes avec nous tous les jeudis sur Vivacité. Salut Nicolas.
1: À bientôt.
0: À bientôt.
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2: Guillaume est avec nous à nouveau depuis le centre Perex à 16h33. Bonjour Guillaume.
9: Bonjour.
2: Et Zaventem qui pose problème encore.
9: Ah oui, des fils qui continuent d'évoluer en raison d'un poids lourd en dépannage juste avant l'échangeur de Diguem qui vous permet d'emprunter l'autoroute 19. Nous sommes passés maintenant à 45 minutes de fil sur 7 km. C'est quand même assez conséquent. Vous roulez vraiment très très lentement. On espère que ce dépannage va toucher à sa fin. On voit de droite à Diguem direction Grand Bigard. Donc restez patient si vous êtes coincé en ce moment. Ça devrait se débloquer dans les minutes qui viennent dans l'autre sens. Nous avons aussi pas mal de monde hein, entre Grenem et les quatre bras de Tervuren direction le Carrefour Léonard. D'autres ralentissements observés, c'est pour quitter l'échangeur d'Autitre direction Nivelles. Nous avons 15 minutes de retard sur 7 km au passage de l'échangeur de Boisden aussi sur le 42, 5 à 10 minutes perdues dans les deux sens de circulation. Et puis une circulation qui s'est bien densifiée avec un embouteillage même sur l'autoroute 400 entre Champion et Vierne hein, pour traverser le chantier 20 minutes.
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0: This Is avec Théodora. Ah, ça tourne bien sur Via Cité et se donne la pêche avec ce titre. Ariana Grande aussi sera là avant 17h. Vous ne trouvez pas qu'elle est particulièrement soignée cette semaine?
1: Oui, mais chaque semaine, j'ai envie de dire merci à la programmation.
0: Chaque jour, c'est mieux.
1: La team est mieux. Incroyable.
0: C'est incroyable. On fait vite une petite pause et puis on rejoint Jean-Marc Dessert à nouveau en province de Luxembourg aujourd'hui.
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0: Bien, 16h42, Jean-Marc Dessert, vous êtes au cœur d'une librairie maintenant.
8: Ouais, exactement, la librairie du service du livre de la province de Luxembourg.
0: Une librairie
8: qui promotionne. Une librairie, absolument, librairie. Où on peut trouver...
0: Des magazines.
8: Une librairie. Non, il n'y a pas de magazine, c'est une librairie particulière, parce qu'on trouve que les œuvres...
1: Vous allez arrêter. Il est dissipé, je suis désolée, continuez Jean-Marc.
8: Je constate, on a l'impression d'être vendredi alors qu'on n'est que jeudi.
1: Oui, c'est
0: demain, vendredi, on fait une spéciale.
8: Ce sont les fêtes de Wallonie qui
1: déjà. Elle lui monte à la tête.
8: Oui. Quoi, il y a le péqué qui coule déjà dans le studio.
0: Non, on n'est pas comme ça, Jean-Marc. Dites,
8: je sais bien, mais je pose
0: Claire,
8: la question.
0: À l'eau claire,
8: sur un malentendu. Oui. Bah oui, trop clair apparemment. Hein. Donc, on est dans une librairie, disais-je, où on ne trouve que les livres du service de la province de Luxembourg. Mmh. Je suis toujours en compagnie d'Alicia Moret, la responsable de ce service. C'est une sacrée collection que vous avez ici. Hein.
9: Oui, donc on rassemble effectivement les livres des auteurs nés ou habitants ou édités en province de Luxembourg. Alors c'est classé par ordre alphabétique d'auteur. Et puis on a aussi des modules pour que l'acheteur puisse s'y retrouver plus facilement. Donc sur le patrimoine nord ou sud de la province, des modules par rapport aux maisons d'édition, par rapport à nos nouveautés, sur les livres jeunesse, la BD, les beaux livres. Donc on trouve un peu tous les genres en fait ici.
8: Oui, tous les genres. Il n'y a pas que de beaux albums sur des photos prises dans nos belles forêt ici luxembourgeoise, ça va du thriller à l'autobiographie, il y a plein de choses.
9: Mais oui, parce qu'en fait, notre filtre, c'est le territoire. Donc à partir de ce moment-là, ça représente la production littéraire de la province de Luxembourg. Donc effectivement, on a des dessinateurs, on a des auteurs de thrillers, de poésie, et vous retrouvez en fait toute la diversité que vous pouvez trouver en librairie, mais avec l'entonnoir de « nous, ça se passe en province de Luxembourg ».
8: Et avec votre mission de faire rayonner tous ces auteurs extérieurs dans la province, c'est une première mission, mais à l'extérieur de la province aussi.
9: Mais oui, et c'est à ça que sert aussi notre librairie, parce qu'on a tous ces livres qui sont en dépôt, et quand on part en événement, en foire du livre, ou par... par Bruxelles tout à l'heure, mais on va aussi à Mons, on va dans pas mal de petites foires locales aussi dans notre province, eh bien on embarque ces livres avec nous et ça permet aux auteurs évidemment de les dédicacer.
8: Et puis votre mission, bah, c'est de retrouver aussi des auteurs qui vous, ne vous connaîtraient pas et qui pourraient faire partie de votre espace de promotion.
9: Mais oui, parce que désormais, avec le développement de l'auto-édition, il y a beaucoup d'auteurs qui se lancent dans l'écriture, mais qui ne connaissent pas grand-chose au secteur du livre, et qui ont besoin d'un appui, ont besoin d'être encouragés, d'avoir des pistes pour leur promotion, qui ne vont pas spontanément vers nous, et donc très spontanément, ils se dirigent soit vers leur bibliothèque locale, soit vers un libraire de proximité, soit parfois certains vers les médias, vers la presse, et donc on essaye, nous, de faire toute une veille médiatique et puis travailler en réseau, c'est aussi très important pour nous, la notion de chaîne, de réseau, de chaîne du livre, pour que on puisse trouver tous les auteurs, on essaye qu'aucun nous échappe et qu'ils puissent converger vers le service du livre qui est en fait un carrefour, une sorte de point de chute où on peut se retrouver, se rencontrer et puis faire effectivement la promotion de leurs livres dans plein d'événements.
8: Et puis il y a un autre service ici à côté du vôtre qui conserve tous ces livres.
9: Oui, alors ça c'est important d'en parler parce que ici nos livres sont en vente. Donc à partir du moment où le livre est vendu et où on n'a plus de stock, il n'existe plus chez nous. Mais on a à la province de Luxembourg un fonds qui s'appelle le fonds Luxembourgensia, qui rassemble toute la production littéraire luxembourgeoise, qui ne sont pas des livres disponibles à la vente, mais à la consultation. Ce qui veut dire que si un acheteur se présente chez nous en librairie, cherche un livre qu'il ne trouve malheureusement plus, il a une volée d'escalier à monter, il se retrouve chez notre collègue Laure au fonds Lux, qui l'oriente donc vers le livre qui est disponible là, mais où ils peuvent le consulter et éventuellement l'emprunter.
8: Merci Alicia pour cette visite du service du livre de la province de Luxembourg. Il y a du talent partout chez nous en province de Luxembourg, vous l'avez entendu.
0: J'imagine bien, comme toujours Jean-Marc. Est-ce que notre autobiographie Les Ambassadeurs est déjà en bonne place dans les rayons?
8: Oui, hein.
0: Sophie
8: oui,
0: a eu la gentillesse de signer ma préface, ça m'a fait très plaisir.
8: Ça va Sophie? Vous êtes tous
1: préparés? On est tous.
0: Elle ne va pas bien. Elle ne va pas. Jean-Marc
8: Elle
0: Dessert,
8: n'est pas
0: merci.
8: La seule, je pense.
0: À demain, entre 6h et 8h.
1: À demain, Jean-Marc.
8: À demain. À demain, les amis.
0: Voici Ariana Grande, 16h47. Bon retour à la maison.

0: sur Vivacité. 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
0: Et nous prenons la direction de Fème, province de Liège.
12: Fème.
0: Bonjour
13: I'm
0: Julien.
13: Forever.
14: Bonjour Julien.
0: Ça va Irène Cara?
15: Bonjour.
14: Ça, c'était Patrick Weber.
12: C'était un duo, espèce de jaloux. Ouais, voilà.
0: Elle m'en a fait voir aujourd'hui, Patrick, je précise.
12: J'espère bien, je lui ai demandé.
14: Qui ça?
0: Bah, oui. Jean-Marc, tout à l'heure, vous recommencez avec Patrick. Moi, si c'est comme ça, moi, je ne viens plus.
12: Rentre chez moi.
0: Bon, Julien.
15: Oui.
12: Bonjour, Julien.
0: Vous avez envoyé un petit message et vous avez bien fait, ouais. Puisque bah, vous repartez avec le cadeau du jour.
15: Ah, super.
14: Félicitations. Du coup, vous remportez deux invitations pour le gala d'ouverture du Vous Rire Festival. Ça se passera le samedi 3 octobre au Forum de Liège. Est-ce que c'est Patrick Weber qui présente ça?
12: Non, pas du tout. Non. Non, on va faire nos débuts sur scène, n'est-ce pas, Sophie?
14: C'est Alex Vizorek. Mais avec grand plaisir.
12: Voilà.
0: Julien, vous êtes dans un endroit un peu inhabituel pour nous écouter. Vous êtes à la piscine.
12: C'est vrai?
0: C'est
15: exactement.
12: Ouais. Oh, chouette.
0: C'est chouette. Et c'est comme ça tous les jeudis avec votre petit bout, c'est ça?
15: Tous les jeudis, oui.
0: Voilà,
14: c'est chouette.
0: Ça, oui, la progression est bonne.
15: Maintenant, donc,
14: Voilà, c'est l'objectif final, donc c'est bien.
0: Le premier brevet, c'est toujours 25 mètres.
15: Oui, c'est 25 mètres.
12: Vous le passerez un de ces jours, Philippe. Mais vous le passerez.
0: J'ai celui-là.
12: Il
0: ne
12: faut pas désespérer.
0: Vous avez plus ou...
12: Oui, moi je vais la totale. Mais moi, honnêtement, la natation, c'est mon truc.
0: D'accord.
12: C'est le seul truc en sport, donc je tiens à le dire.
0: Julien, vous êtes une excellente fan d'après-midi.
14: À bientôt, Julien. Et bel après-midi.
0: À la sortie de...
12: Bravo,
0: de...
12: Julien.
0: Vous écouterez Patrick avec les débats, c'est pas fini. On reviendra sur la journée sans voiture, Patrick.
12: Alors on va revenir sur cette fameuse journée sans voiture, mais surtout aussi sur cette semaine de la mobilité. Mais en deuxième heure, je sens que Sophie va être particulièrement attentive, parce que c'est un sujet qui la concerne un petit peu. On va s'interroger sur toutes ces influenceuses, vous savez, qui vivent entre Dubaï, New York, Miami...
0: La vie de Sophie Buzinaro.
12: C'est ça. Et jusqu'où, en fait, parce que ces derniers temps, il y a eu pas mal de réactions, parce qu'on estime notamment qu'elles étalent un peu trop leur richesse, et forcément...
14: Non, sans blague.
12: C'est vraiment sans blague.
0: C'est mon quotidien.
14: Plus je vous entends, plus je me demande pourquoi je ne suis pas dans votre émission.
12: Et moi, je me le demande aussi.
14: J'ai tellement de choses à dire.
12: J'essaie de vous débaucher, mais ça ne marche pas. Philippe, tiens à vous.
0: Je suis désolé, Sophie. Votre jet vous attend.
14: Oui, bien sûr.
12: Elle part à Bali, là, pour passer la soirée.
14: Je rentre sur un âne.
0: Bonne émission, Patrick.
14: Bonne émission,
0: l'agenda
14: demain,
0: des régions. On se retrouve demain en direct de Namur à partir de 14h30. Wallo, évidemment.
12: Yes!
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5: Bonjour tout le monde, c'est Julie Vanache avec vous. J'espère que vous allez bien. À partir de demain, les marionnettes quittent les théâtres et envahissent les rues d'Uccle. C'est le festival Puppet in the City qui revient pour la 3e édition.
6: Quand on est une marionnette,
5: Retrouvez des spectacles dans le centre culturel d'Uccle, la bibliothèque, le parvis Saint-Pierre et bien d'autres endroits. C'est une belle manière de découvrir la marionnette, comme le chante si bien Chantal Goya, sous toutes ses formes, dans une ambiance familiale, conviviale. Puppet in the City, c'est du 18 au 20 septembre. Le programme complet est à retrouver sur le site de la Roseraie. On va ouvrir une petite parenthèse pleine d'histoire et d'imagination pour les petits avec le Family Corner d'Uccle qui invite les enfants de 1 à 4 ans à participer à un atelier de lecture de contes. Si ça vous tente, ça peut être très sympa. Un beau moment absolument magique avec deux rendez-vous possibles. Vendredi 2 octobre de 10 à 11h, le mardi 6 octobre à 16h30 après l'école au Family Corner, chaussée de Nierstal au numéro 458. Et puis on le rappelle, c'est dimanche 20 septembre, c'est le retour de l'incontournable dimanche sans... sans voiture, de 9h30 à 19h. De nombreuses animations sont prévues, fêtes des voisins, brocantes, balades qui vont animer les rues de la capitale. Édition qui sera également marquée par les 50 ans du métro bruxellois, d'où notre spécial ce jeudi dans Bruxelles Matin, réécouté sur RTBF Ovio. Pas besoin de ticket pour prendre le métro, le tram, le bus de la STIB ce dimanche. Le réseau sera gratuit pendant toute la journée et renforcé pour faire face à l'affluence attendue. Si ça vous tente, il y a plein d'activités. Activité à épingler, semaine de la mobilité, Brussels.
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13: Bonjour tout le monde, nous avons actuellement un petit peu de pluie sur le centre et l'ouest du pays. Ailleurs, c'est encore sec, nous avons toujours même localement de belles éclaircies au sud du Sillon sans brumeuse. Ensuite, ce soir, on retrouvera ces pluies sur les provinces de Liège et de Luxembourg, mais elles seront là plus faibles et plus intermittentes que durant la journée. On retrouvera à l'arrière et notamment sur Bruxelles un temps sec avec quelques éclaircies. Un petit peu de brouillard aussi prévu en Ardennes en fin de nuit et des températures minimales comprises entre 9 et 13 degrés. Et enfin, demain vendredi, ce sera une journée sèche et assez ensoleillée dans l'ensemble, surtout au nord du Sillon sans brumeuse. Et nous aurons des maxima toujours de saison pour demain, entre 16 et 20 degrés.
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0: part pour toutes les démocraties. Voilà comment le Premier ministre canadien présente le rapprochement en cours entre l'Union européenne et son pays. Marc Carney a été chaudement applaudi par les eurodéputés à Strasbourg. Les fleuves à sec l'été, les nappes souterraines qui ne se remplissent plus assez, les glaciers qui s'effondrent, l'Organisation météorologique mondiale alerte, le cycle de l'eau est de plus en plus perturbé. Il va falloir adapter notre territoire, prévient une spécialiste en hydrologie. Enfin, le vélo taf, aller travailler en vélo, c'est de plus en plus populaire. Bon pour la santé, le moral et le portefeuille. En cette semaine de la mobilité, nous sommes allés à la rencontre de ceux qui le pratiquent au quotidien. Bonsoir à toutes et à tous, c'était un invité de marque très attendu aujourd'hui au Parlement européen à Strasbourg. Le Premier ministre canadien Marc Carney a eu droit à un tonnerre d'applaudissements de la part des eurodéputés. Son appel à une alliance unique entre le Canada et l'Union européenne suscite l'enthousiasme. Pragmatique, Marc Carney a listé tous les domaines de coopération qui pourraient être renforcés. Compte rendu de l'échange, signé Sandro Calderon.
1: Marc Carney est en mission en pleine guerre commerciale avec les États-Unis. Il cherche de nouveaux partenaires. Il a donc salué l'idée d'un partenariat inédit lancé hier par la présidente de la Commission européenne.
2: La présidente Ursula von der Leyen évoque une alliance qui irait au-delà de l'actuel traité commercial, permettant au Canada de devenir le premier membre associé de l'Union européenne.
1: Ce statut de membre associé n'existe pas dans les traités européens. Nous le définirons ensemble, a déclaré le dirigeant canadien, qui a surtout insisté sur tous les domaines de coopération à renforcer. Industrie de défense, énergie, intelligence artificielle notamment. Il en a profité pour vanter certains atouts de son pays.
2: Le Canada possède des gisements de plus de 34 minéraux critiques et figure parmi les principaux producteurs des 10 minéraux les plus essentiels à la transition énergétique. Notre alliance peut contribuer à répondre aux besoins de l'Europe en matière d'approvisionnement fiable.
1: Cette alliance unique pourrait être un phare pour les démocraties sans volonté de dominer les autres, a conclu Marc Carney. Une allusion à peine voilée à Donald Trump, qui s'est moqué de ce projet de rapprochement entre le Canada et l'Union et qui a menacé les Européens de représailles.
0: En Suède, c'est bien la gauche qui l'emporte. Les résultats des élections législatives de dimanche dernier sont désormais officiels. Cela s'est joué de très peu, à 50 000 voix près. Le bloc de gauche n'aura que 3 sièges de plus que l'alliance droite-extrême droite au Parlement. La social-démocrate Magdalena Andersson va maintenant mener de difficiles tractations pour former un gouvernement. Des tractations au sein d'un bloc de gauche morcelé entre les différents courants. Cette nouvelle alerte en lien avec le changement climatique à présent, elle concerne nos ressources en eau douce, celles que l'on consomme, celles dont la nature a besoin, celles dont l'agriculture dépend. Une ressource indispensable et sous tension, selon le dernier rapport de l'Organisation météorologique mondiale, le cycle de l'eau devient de plus en plus irrégulier et imprévisible. Entre les glaciers qui fondent, les fleuves qui s'assèchent et les réserves d'eau souterraines qui diminuent. Et en Europe en particulier, l'activité humaine pèse lourd dans la balance, c'est ce que nous explique Aurore Degré, elle est professeure en hydrologie à Jean Blou Agrobiotech.
3: En Europe, le continent est en train de s'assécher. Et ça, c'est la résultante de toute une série d'actions qui sont menées un peu partout. C'est des petites actions à chaque fois. Ce sont des drainages dans les zones agricoles, ce sont des rectifications de cours d'eau, ce sont des évacuations de l'eau le plus vite possible en dehors des territoires vers les grands fleuves et la mer. Et on se rend compte que toutes ces petites actions qui sont un peu partout sur le territoire, elles mènent à ce que les continents se vidangent. Et donc là, c'est vraiment un stock d'eau qui est nécessaire pour supporter les écosystèmes et pour notre système alimentaire aussi, hein, pour vraiment l'agriculture, qui est en train de se fragiliser, de se vidanger.
0: Il faudra donc repenser certaines pratiques pour préserver l'équilibre de ce fameux cycle de l'eau. C'était une interview signée Sylvia Falcinelli. Eux, ce ne sont pas des marins d'eau douce. Les pêcheurs français bloquaient des ports, notamment celui de Nice, ainsi que des dépôts de carburant. Un geste de ras-le-bol face à la flambée des prix du carburant qui plombe leur rentabilité. Alors tous ces blocages, ils viennent d'être levés. Par contre, la réunion de concertation avec leur ministre de tutelle, elle s'éternise, elle est en cours depuis la fin de matinée. Toujours à propos des incertitudes autour de l'approvisionnement en énergie, la Belgique envisage de faire un volte-face et de réinvestir à l'avenir dans le nucléaire. De nouvelles centrales pourraient voir le jour. La piste privilégiée est celle de centrales de nouvelle génération avec des réacteurs dits SMR, c'est-à-dire petits et modulables. La Wallonie va identifier des sites qui pourraient un jour les accueillir. Et on évoque souvent celui de Chertal en région liégeoise, Olivier Tunus.
4: Un site nucléaire sur les anciens terrains sidérurgiques de Chertal. L'information circule depuis pas mal de temps. Mais qu'en est-il réellement ? Frédéric Dardenne, bourgmestre de Herstal.
5: C'est une option d'avoir sur le site de Chertal des SMR, des petites centrales, pas une grosse centrale comme à Tihange. On a besoin d'énergie non seulement pour nos citoyens, mais aussi pour le développement industriel en pays de Liège. Et donc, pourquoi pas avoir une réflexion qui aboutit sur l'installation de une ou de quelques petites SMR.
4: Une grande partie des terrains se trouve sur le territoire de la commune d'Oupey où le bourgmestre est clair, il ne souhaite pas une énorme installation nucléaire. Serge Filot.
6: Il n'y a encore rien de concret à ce stade. Ma position, c'est que je ne souhaite pas sur le site de Chertal une grosse centrale nucléaire qui occuperait les 120 hectares du site. Je pense que ce site doit être dédié très majoritairement à de l'industrie.
4: Quant aux habitants de la région, ils sont partagés sur le sujet, exemple avec Stanislas et Marianne.
7: C'est une bonne idée, je pense que ça pourrait repousser un peu l'économie de la région. Donc oui, pourquoi pas.
8: Je ne suis pas trop d'accord parce que ça pollue. Il y en a déjà une à Tihange. Je ne vois pas l'utilité d'en remettre en couronne.
4: Le gouvernement wallon va en tout cas lancer un groupe de travail pour identifier les sites susceptibles d'accueillir une installation nucléaire.
0: Les explications d'Olivier Tunus avec Marc Mélon. Le vent souffle fort aujourd'hui et cela joue des mauvais tours. 5 parachutistes de l'armée néerlandaise ont atterri dans des arbres dans le Limbourg belge. La faute à une bourrasque qui a fait mal tourner leur exercice. 2 d'entre eux sont grièvement blessés à l'hôpital. En cette semaine de la mobilité, ce constat qui n'est pas qu'une impression. Le vélo gagne chaque année du terrain chez les travailleurs, même si la voiture reste le mode de déplacement le plus utilisé. Et c'est dans le Brabant wallon que le phénomène du vélo-taf se développe le plus. Marianne Brillo, selon une étude du spécialiste en ressources humaines SD Works, les chiffres ont plus que doublé en 5 ans.
9: Devant l'entreprise IBA de Louvain-la-Neuve, le parking vélo affiche presque complet. Cela concerne près d'un travailleur sur 10.
10: On voit une progression régulière non seulement du nombre de personnes qui viennent à vélo, mais aussi du nombre de kilomètres parcourus. On est plus ou moins 200 000 kilomètres parcourus par an à vélo.
9: Thomas Canon est responsable de la durabilité chez IBA, où les employés bénéficient d'une offre de leasing pour des vélos électriques et du matériel adapté.
10: Pour beaucoup d'employés, venir à vélo est une motivation supplémentaire et une opportunité de prendre l'air, faire du sport, réduire leur empreinte carbone, éviter les bouchons. Pour tous ceux et celles qui ont la possibilité de le faire, c'est vraiment un facteur d'attractivité.
9: 1h30 à vélo pour parcourir les 30 km qui le séparent de son boulot de magasinier. C'est le quotidien de Christophe.
11: Ça rafraîchit un peu la tête le matin, surtout le matin. Ça fait du bien, fait frais, c'est ça qui est gai.
9: Les nombreuses pistes cyclables, une forte concentration de l'habitat, des entreprises, voilà sans doute pourquoi le Brabant wallon est le champion du travail à vélo. Ayoub Lamrini est conseiller chez SD Works.
12: Donc le vélo n'est plus seulement une solution de mobilité pour les trajets domicile-lieu-travail assez courts, ça devient aussi une solution qui s'installe pour les trajets un peu plus longs. Notamment, ça s'explique par l'essor du vélo électrique, par exemple.
9: Mais malgré un incitant fiscal qui peut rapporter plusieurs centaines d'euros par an, les chiffres restent modestes. Le vélo-taf ne concerne que 2% des travailleurs de la province.
0: Un reportage à Louvain-la-Neuve de Marianne Brillo et Benjamin Carlier. Une bonne nouvelle pour les navetteurs. Les trains circulent à nouveau normalement entre Saint-Guilain et Quiévrain dans le Hainaut. Infrabel, le gestionnaire du réseau, avait dû interrompre la circulation tôt ce matin suite à un vol de câble. En sport, tennis, la Belgique affronte l'Autriche à Vienne à partir de demain. C'est dans le cadre de la Coupe Davis. L'enjeu, c'est une participation à la finale à 8, comme l'an dernier où les Red Aces avaient atteint les demi-finales. Il faudra faire avec les forfaits d'Alexander Blocks et de Raphaël Collignon. Dans ce contexte, l'équipe compte beaucoup sur Zizou Bergs. Mais le 38e mondial a fait peur au sélectionneur. Il était malade hier à l'entraînement. Mais il est finalement bien prévu sur le court demain pour les premiers simples.
13: C'était pas génial hier, mais en tout cas, je suis ici aujourd'hui pour faire le tirage puis m'entraîner. Donc, on essaye tous pour aller à 100% demain. Et puis, on verra bien, mais en tout cas, c'est pas si grave pour rester dans le lit. En tout cas, la saison est longue, tu vas avoir beaucoup de matchs pendant la saison où tu sens pas à 100%, mais ça veut pas dire que t'es pas assez fit pour y aller. Je peux juste dire, on verra bien aujourd'hui, on verra demain comment ça va. Mais en tout cas, quand je sors sur le terrain, c'est vraiment pour me battre à fond et espérons de gagner.
0: Zizou Bergs était au micro de notre envoyé spécial Christine Anquet. L'autre joueur belge aligné en simple demain face à l'Autriche, ce sera Gauthier Onclin. On rappelle aussi en sport que c'est ce soir l'entrée en piste de l'Union Saint-Gilloise dans le cadre de l'Europa League. Les Bruxellois, privés de plusieurs titulaires, se déplacent en République tchèque pour affronter le Viktoria Pilsen. Le match est à suivre sur Typique en télé et sur Vivacité et Vivasport en radio. Coup d'envoi à 21h. Voilà, c'est tout pour ce journal de 17h. Merci d'être avec nous.
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14: Eh bien, si vous nous rejoignez un instant, je vous souhaite évidemment la bienvenue et une belle fin de journée en DAB+, sur RTBF Vivasport. Et tiens, on va encore jouer les prolongations en radio ce soir avec le premier match de l'Union Saint-Gilloise en Europa League dès 20h25. Je vous donne le programme. C'est David Doudray que vous allez retrouver avec l'avant-match et dès 21h, le match d'Europa League et le déplacement de l'Union Saint-Gilloise au Viktoria Plzeň, une rencontre qui sera commentée par Ebi Brouzakis. Rendez-vous donc tout à l'heure à 20h25. Et puis durant cette heure-ci, on va reprendre nos bonnes vieilles habitudes avec le grill d'Éric Libois, le nouveau grill d'Éric Libois. Alors cette semaine, il a rencontré un germanophone de 39 ans, originaire d'Eupen. Je vous donne quelques infos. Il a été adjoint à Eupen, à Courtrai, à Dender et Charleroi, successivement adjoint d'Edouard Steele, de Timmy Simons, de Vincent Hurard et de Rick Demille. Il était un de Charleroi depuis les playoffs de en fin de saison passée. Il est ingénieur civil de formation, figurez-vous. C'est l'entraîneur du Sporting de Charleroi, Mario Conan. La première partie de ce nouveau grill d'Éric Libois, elle démarre maintenant. Écoutez.
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17: Mario Conan, bonjour.
18: Bonjour, bonjour.
17: Est-ce que vous jouez au jeu vidéo Super Mario?
18: Non, je ne joue pas, mais quand j'étais, j'ai sûrement joué un petit peu. Mais pour le moment, non, j'ai pas le temps pour ça.
17: Est-ce que vous êtes le Super Mario de Charleroi?
18: Non, je ne crois pas. Allez, pour le moment, je suis très content, tout passe bien. Mais d'être Super Mario, je crois qu'il y a des autres qui sont plus grands que moi.
17: Qui, par exemple?
18: Ouais, il y a quand même pas mal. Je prends même un assistant dans mon staff comme Franck Defailly. Il a fait beaucoup plus pour le club que moi dans ce petit temps. Pour ça, je ne me sens pas comme ça.
17: En attendant, vous êtes en tête du championnat, hein? Oui. 12 points sur 12, est-ce que ça vous surprend?
18: Non, surprend, c'est un gros mot. Je sais qu'on a mis beaucoup de travail dedans. C'était une préparation très dure. On a travaillé beaucoup, on a changé quand même le noyau. On a perdu quelques éléments très bons.
17: Guillagon, Titraoui, Camara.
18: Par exemple, mais on a réussi avec des jeunes du club, avec des jeunes transferts qu'on a fait. On a réussi de former un groupe. Et à la fin, c'est peut-être aussi le groupe, il a travaillé très dur et c'est leur récompense un petit peu pour le groupe d'être maintenant premier. Mais on sait bien que c'est un moment. On doit le profiter aussi pour le moment, mais on sait bien qu'il y aura aussi encore des moments qui vont être plus difficiles. Tant X, on va perdre aussi une fois un match, ça c'est très clair.
17: Vous pensez que mettre une spirale positive en début de championnat, c'est important pour la suite?
18: C'est super important parce qu'encore une fois, on travaille avec un groupe très jeune, on a perdu quelques cadres. Et pour moi comme coach, c'est pour l'équipe, c'est pour le club super important d'avoir des points, de continuer à travailler dans le calme. Parce qu'on sait dans le foot, tout peut super bien changer vers le positif, mais aussi vers le négatif. Et ces points-là, ça nous donne un petit peu plus du calme, ça c'est clair.
17: Est-ce que c'est vrai que l'objectif du club, en tout cas Nicolas Frutos, avait dit fin août, je veux qu'on soit en tête du championnat?
18: Oui, s'il a dit, alors c'était sûrement sa volonté. Maintenant, moi, je suis plus rationnel. Je n'ai pas directement calculé 12 sur 12, mais j'ai dit, on a besoin des points au début. Et à la fin, on sentait match par match qu'on faisait pas mal, on prenait des points. Et je trouve les 4 matchs qu'on a fait, on les mérite aussi de gagner. Et pour ça, les 12 sur 12 sont corrects pour le moment.
17: Avec un calendrier facile, disent certains?
18: Je suis vraiment pas d'accord avec ça parce qu'il y a pas mal de gens qui me disent mais calendrier facile, ça veut dire quoi? On voit quand même Lommel, ils ont fait 7 sur 12. Ils ont perdu un match, c'était contre nous. Malines, ils ont fait 3-3 contre Standard, c'est quand même pas un résultat catastrophique. On a gagné contre Louvain. Ok, Louvain, ils avaient un petit peu plus difficile. Courtrai, de gagner à Courtrai, on va voir dans le championnat. Il n'y a pas toutes les équipes qui vont gagner à Courtrai, ça c'est sûr et certain. Maintenant, c'est clair, on n'a peut-être pas rencontré un des top 5, je veux dire. Mais parfois, au début de rencontrer un top 5, j'ai déjà vécu dans le passé aussi, ils ne sont pas encore prêts non plus, ils ont l'Europe. De dire un calendrier facile, ça c'est pour moi trop facile de le dire.
17: Est-ce que vous vous donnez un 10 sur 10 pour le 12 sur 12 ?
18: Non. Non, je ne donne pas 10 sur 10 parce que 10 sur 10, c'est parfait. Et parfait, on n'est pas.
17: Qu'est-ce qui manque ?
18: Il manque offensivement, surtout de un petit peu encore la finalité de marquer peut-être un ou deux buts en plus, même si on a déjà marqué pas mal. Et parfait, ça veut dire qu'on n'encaisse aucun but. On n'a presque pas d'occasion contre nous. Et on a eu deux matchs où on était défensivement très costaud. C'était Malin et Lommel. Où on n'a pas concédé un frappe vraiment sur le but. Mais les deux autres matchs, on a quand même encaissé des occasions. Et pour avoir vraiment un match parfait, qui n'existe pour moi pas dans le foot. On devrait être encore plus costaud défensivement et plus costaud offensivement. Mais je suis très satisfait.
17: Mais quand on voit les chiffres et les datas, on voit que vous êtes très efficace offensivement, défensivement. Comment est-ce qu'en quelques mois seulement, on arrive à une telle efficacité ?
18: Beaucoup de discours, beaucoup de vidéos, beaucoup de travail. Mettre les joueurs dans la confiance, de retravailler cette situation qui revient dans le match. Parce que dans le passé aussi, on a eu quand même, on a toujours créé beaucoup d'occasions. On a toujours eu cette possession positif dans le premier et deuxième tiers, et c'était à la fin peut-être la finalité qui manquait un petit peu, et pour le moment on réussit de le faire. On doit continuer à travailler, on doit continuer à bosser et chercher toujours des détails, parce qu'à la fin ce sont des détails. Parfois un ballon tombe, allez je veux dire 30 cm à gauche ou à droite, et c'est un but ou c'est pas de but. Les détails jouent une très grosse importance dans le sport professionnel en général, et ces détails on essaye de chercher.
14: Oui, c'est donc l'entraîneur de Charleroi, Mario Conan, qui est sur le grill d'Éric Libois cette semaine. Bon, alors je vous propose un peu de musique, un peu de Christophe Willem, avant de reprendre la cuisson du grill. À tout de suite.

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1: Ouais, si vous nous joignez à l'instant, eh bien, je vous souhaite une très belle fin de journée sportive et la bienvenue en DAB+ sur RTBF Viva Sport. Du foot ce soir, je vous le rappelle, avec l'Union en déplacement au Victoria Plzen dès 20h25 avec David Oudret et le match en direct dès 21h avec Ebi Brouzakis. Le rendez-vous est pris. Hein. Et puis là, jusqu'à 18h, eh bien, c'est le nouveau grill d'Éric Libois. Son invité est Mario Conan, l'entraîneur du Sporting de Charleroi. Écoutez.
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3: On ne vous connaît pas bien. Quelle est votre philosophie de foot, si vous deviez la définir?
4: Ma philosophie de foot, c'est d'abord jouer au foot, essayer d'être dominant avec le ballon et contre le ballon. C'est aussi un petit peu la philosophie du club. J'essaye toujours d'être actif. Ou mon équipe, je veux que mon équipe est toujours active contre le ballon et avec le ballon. Et j'aime toujours d'avoir des décisions très courageuses sur le terrain. Et aussi
3: prendre des risques.
4: Prendre des risques dans le foot, je trouve bien. Si tu veux changer un résultat, tu dois prendre parfois du risque, mais risque pas trop grand, ça c'est clair aussi. Mais si tu veux déséquilibrer un adversaire, tu dois prendre quelques risques. Sinon, je vais mettre 8 joueurs derrière et je mets seulement 2 joueurs devant, mais ça c'est prendre aucun risque. Mais la chance de déséquilibrer l'adversaire, ça va être très petit. Pour le moment, on trouve bien la balance entre prendre des risques, mais d'être quand même costaud défensivement. Peut-être dans un moment X dans le championnat, ça va être un petit peu différemment. Et là, on doit revoir les détails pour peut-être rébalancer tout ça.
3: Vous avez été T3, vous avez été T2, maintenant vous êtes T1. Est-ce que ça change quelque chose pour vous et aussi dans le regard des joueurs d'acquérir une forme de, pas de respect, mais de confirmation? Parce qu'effectivement, ben, les rôles ne sont pas les mêmes. Est-ce que vous avez dû adapter votre comportement? Est-ce qu'il a fallu développer les techniques pour convaincre les joueurs?
4: Non, pour moi, c'est deux différentes choses qu'on doit séparer. C'est une fois la question humaine, la personne, et il y a une fois cette rôle, coach. Et moi, j'espère, question personne, je suis resté exactement le même, mais je ne peux pas répondre à ça, ça c'est les autres qui doivent répondre. Et c'est la question du rôle. Bien sûr, ça, ça change. Comme assistant, tu es plutôt là pour les joueurs et pour le coach, tu es un petit peu entre les deux, tu essayes de connecter et essayer le maximum le joueur, mais essayer aussi d'aider le maximum l'entraîneur, de faire les meilleurs choix et le joueur de faire les meilleurs choix sur le terrain. Comme entraîneur principal, c'est différent parce que là, tu fais toi-même les choix, ouais, qui prend un petit peu le leadership de tout le groupe. Et là, bien sûr, le comportement des joueurs change aussi directement. Parce que c'est toi qui décides si un joueur est sur le banc ou il joue. C'est toi qui décides dans quel système on joue. C'est toi qui décides quel remplaçant tu vas faire ou quel changement. Ça veut dire naturellement, la connexion change un petit peu. Ça,
3: c'est mais vous devez prendre parfois les décisions, évidemment, qui déçoivent des gens dont vous étiez proche avant. Ça peut mettre en danger des affinités, peut-être. Est-ce que ça, les joueurs le comprennent?
4: Le problème, il faut toujours garder une distance naturelle aussi. Et ça, c'est très important. Et ça, j'ai toujours réussi de le faire. J'ai toujours eu une très, très bonne connexion avec mes joueurs. Mais une très bonne connexion, ça ne veut pas dire que on n'a pas une distance naturelle parce qu'à la fin, c'est moi qui fais les décisions qui ne plaît pas tout le monde. Et c'est logique. Je suis peut-être dur, mais c'est aussi la réalité. Moi, je ne suis pas ici pour chercher des meilleurs copains. Ça, c'est clair aussi. Je suis ici pour gagner des matchs, pour former des carrières des joueurs et former ma carrière aussi. Je sais que les choix que j'ai faits, ça ne plaît pas tout le monde, mais j'essaie toujours de faire les choix pour le bien du groupe. Et parfois, comme un joueur sur le terrain, il se trompe, moi je me trompe aussi. Et j'ai aucun problème de le dire aussi comme ça.
3: Et comment vous vivez cette espèce de nouvelle notoriété? Parce qu'il y a quelques mois, personne ne vous connaissait. Maintenant, vous êtes T1. Est-ce que ça change quelque chose en termes de gestion de stress? Et surtout aussi, est-ce que vous pensez que dans un autre club que Charleroi, on aurait pu vous faire confiance comme T1 alors que finalement vous venez de très très bas? C'est quand même un risque pour le club aussi. Donc, et en même temps, c'est un club qui a toujours aimé prendre des risques. C'est quand même très interpellant, non?
4: Oui, mais c'est exactement comme moi j'aime aussi jouer au foot. Ça veut dire que ça c'est une bonne connexion. Alors moi j'ai travaillé dur dans ma vie d'arriver maintenant là où je suis. J'étais jamais joueur professionnel. J'ai essayé toujours d'avancer dans ma vie. J'étais très curieux. Cette curiosité, j'ai toujours

0: Qui joue. C'est aussi sur le terrain la même chose. J'ai prouvé quand même les dernières années, je travaille dur, je mets aussi une certaine qualité dedans dans mon travail et c'est maintenant à moi aussi de prouver que je suis sur la bonne place, ça c'est clair aussi.
1: Vous avez l'air assez sûr de vous, mais positivement, non ?
0: Oui, dans ce business, dans le monde du foot, tu dois être sûr de toi-même. Sans d'être d'arrogant, parce que ça c'est vraiment quelque chose que je ne suis pas du tout.
1: Mais en étant calme, parce que vous pourriez vous dire, là c'est la chance de ma vie, il faut que je montre un maximum, vous avez l'air de rester très calme et très confiant.
0: Oui, et je suis très très calme, très confiant, parce que oui, une chance de ma vie, oui c'est une grosse chance. Moi je sais seulement travailler, mettre tout ce que j'ai dans ce projet ici, jour et nuit, je travaille beaucoup. J'ai mes idées, j'ai un staff exceptionnel, j'ai un groupe qui travaille très bien avec. Il y aura sûrement des moments que moi, je ne peux pas changer. Et j'ai toujours essayé dans ma vie de me concentrer sur des choses que moi, je peux gérer. Le groupe, je peux gérer mon staff, je peux gérer les entraînements, peut-être un petit peu la tactique. Mais il y aura sûrement aussi des moments dans les matchs que je ne sais pas gérer. Une décision, par exemple, de l'arbitre qui est peut-être faux. Mais il ne fait pas exprès, pour être clair. Mais ce sont des choses que moi, je ne sais pas gérer. Et parfois, dans les choses comme ça, ça se peut aussi que le club va prendre une décision de virer un coach. Mais dans des situations où le coach, il ne sait pas vraiment gérer les choses. Et pour ça, je suis très calme parce que moi, je peux regarder dans le miroir maintenant déjà de dire « Ok, Mario, tu donnes tout. Tu donnes tout pour ton rêve que tu as, bien sûr. Et si je peux faire ça, je suis très calme et voilà. »
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1: Vous êtes ingénieur civil de formation ?
0: Ouais.
1: Ça veut dire quoi, ça ?
0: Ça veut dire que j'ai étudié beaucoup de mathématiques et j'étais pas si mal à l'école. J'ai quelque chose à côté du foot, quelque chose pour quoi je suis très calme. Allez, je veux pas dire que j'ai pas besoin de foot parce que le foot, c'est tout pour moi, c'est ma passion. Mais question économie, j'ai pas besoin. Ça veut dire que si dans un moment, ça marche pas...
1: Mais vous avez travaillé comme ingénieur ?
0: Oui, oui, j'ai eu des entreprises et j'ai travaillé, bien sûr, avant le foot, j'ai
1: dans
0: travaillé.
1: Dans quel secteur ?
0: J'avais une entreprise qui s'occupait d'un logiciel tactiquement du foot et aussi prendre des données des joueurs dans le foot amateur. C'était très, très intéressant. Deuxième chose, j'ai travaillé pour une entreprise qui avait un logiciel pour les pompes de station, pour organiser tout ça. Maintenant, je fais complètement le foot. Pour ça, je suis très calme. Allez.
1: Est-ce que vous pensez justement que cette formation, cette manière très cartésienne de voir les choses, est-ce que ça vous aide dans le football ? Est-ce que dans votre vision du foot et de la tactique, est-ce que ça a un impact ?
0: La tactique, pas du tout, mais il y a une chose que ça m'aide, c'est d'abord la gestion du groupe, la gestion des personnages, parce que ça j'ai toujours eu dans mon passé aussi. J'étais toujours dans des situations où je devrais gérer des personnels. Tu dois regarder que le travail est là. Pour les gens, parce qu'ils ont une famille, tout le monde doit manger et tu dois avoir assez de travail. Ça veut dire que ça, c'est quelque chose où tu as plus de pression comme maintenant comme coach, je veux dire même dire. Ça m'aide peut-être dans la structure et dans l'organisation. Je crois, je peux dire que je suis une personne qui est très bien organisée, très bien structurée. C'est aussi quelque chose où je donne beaucoup d'importance. Mais ce n'est pas que ça m'aide tactiquement, par exemple. Ça n'a rien à voir.
1: Qu'est-ce qui vous met en colère dans la gestion du foot au quotidien ?
0: Si mes joueurs ou mon staff n'ont pas la mentalité ou la intensité que moi j'attends, je trouve toujours, tu peux toujours faire trois erreurs comme joueur, je les catégorise un petit peu, c'est une fois une erreur technique, ça je crois ça peut arriver, des erreurs techniques arrivent partout, et ça c'est quelque chose que tu travailles et tu essayes de le diminuer. Tu peux faire une erreur tactique, ça c'est quelque chose que tu n'aimes pas trop, mais ça aussi tu travailles, tu essayes de le faire pas une deuxième fois. Mais tu peux aussi faire une erreur de mindset ou de mentalité, et ça c'est une erreur que je n'accepte pas, parce que courir et donner tout, tout le monde doit le faire, moi y compris, je dois le faire aussi. Et ça c'est quelque chose où je peux me vraiment fâcher si j'ai le sentiment qu'un jeune talent, parce que ce sont tous des grands talents, ils ne donnent pas tout pour vraiment peut-être faire le next step.
1: Et justement, le monde du football, les jeunes joueurs, est-ce qu'ils sont bien préparés justement à avoir le bon mindset, à avoir le bon focus, à faire les choses à fond, ou bien justement tout ce qu'il y a autour, les agents et autres, tout ça c'est un petit peu des courts-circuits qui font que c'est compliqué parfois pour des jeunes joueurs ?
0: C'est très difficile. Moi je crois qu'on ne donne pas assez l'importance dans exactement cette question mindset, mentalité et surtout la résilience. Pour moi la résilience c'est... c'est un des plus gros facteurs si tu réussis comme joueur professionnel ou pas. Parce que tous les joueurs qui sont dans les noyaux professionnels, ils ont tous du talent. Il y a bien sûr un qui a peut-être un petit peu plus que l'autre, mais tous les joueurs, ils ont du talent, sinon ils ne sont pas là. Mais ce n'est pas le talent qui décide si tu vas réussir ou pas. C'est vraiment les moments où c'est plus dur de rester

0: dans l'histoire, de travailler peut-être encore plus dur. Je crois à la fin, les joueurs qui n'ont pas eu un chemin, qui montaient toujours, ce sont les joueurs qui vont réussir encore le plus. Qu'ils ont parfois des moments durs dans la carrière, un moment où soit c'est fini, soit je suis en train de courir contre une mur. Et là, d'apprendre et de faire encore 2-3 steps en plus avec le talent qu'ils ont sans doute, ça c'est la grosse différence. Et je crois là, on peut faire beaucoup mieux encore.
1: C'est le nouveau grill d'Éric Libois que vous écoutez en ce moment sur RTB Viva Sport en DAB+. Son invité Mario Conen, l'entraîneur du Sporting de Charleroi. Bon, je vous propose encore une petite parenthèse musicale avec Big Flo et Oli. Et puis juste après, on va découvrir ensemble le tac au tac du grill d'Éric Libois. À tout de suite.
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1: Big Flo et Oli avec un coup de vieux, et ça n'a rien à voir avec notre invité du jour puisqu'il a 39 ans. Il est ingénieur de formation, figurez-vous. Mario Conan est l'entraîneur du Sporting de Charleroi, et même que cette semaine, eh bien, il est sur le grill d'Éric Libois. Et là tout de suite, le grill d'Éric Libois est consacré au fameux tac au tac des réponses, des questions. Écoutez.
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3: Questionnaire tac au tac, vous me répondez en un mot. Quel est le meilleur joueur que vous avez dirigé?
4: Luis Garcia.
3: À Eupen.
4: Ouais.
3: Quel est le meilleur joueur actuel de Charleroi?
4: Tous.
3: Je ne connais pas.
4: Meilleur joueur, c'est pas vraiment un meilleur joueur. Moi, je crois avec l'expérience et tout ça, pour le moment, top, c'est rien.
3: Quand vous faites votre compo, quel est le premier nom que vous mettez?
4: C'est toujours le gardien, parce que je commence toujours de...
3: Et si c'est pas le gardien?
4: Alors c'est le défenseur central, parce que je commence toujours de bas vers le haut.
3: Votre coach modèle?
4: Pas facile. Je dis Jürgen Klopp.
3: Quel est le club que vous rêvez d'entraîner un jour?
4: Bayern Munich.
3: Quelle est votre passion hors du foot?
4: Mes enfants et ma famille.
3: Et comme hobby et comme intérêt?
4: Courir. Courir, j'aime de courir, même si pour le moment je ne fais pas beaucoup, mais j'avais un moment où je faisais ça presque tous les jours. C'est très dommage, mais le temps pour le moment c'est difficile, mais je vais le reprendre, ça c'est sûr et certain.
3: Le dernier livre que vous avez lu?
4: Le dernier livre c'est, en français c'est pas facile de lire, Le moine qui a vendu son Ferrari. C'est un livre super intéressant, c'est un livre d'une personne, c'est vraiment une histoire qui est vraie, c'est une personne qui était avocat, il avait tout dans sa vie. Et il a tout vendu, il est parti vraiment dans un autre pays. Et il est revenu 20 ans plus tard, complètement changé. Et il a réussi de changer ses copains, qu'ils étaient aussi avocats, très riches et tout ça. Il a vécu, eux, qu'il y a encore quelque chose d'autre que seulement l'argent et tout ça dans la vie. Un livre très, très, très intéressant.
3: Donc vous ne lisez pas des bouquins de football?
4: Non.
3: Quel est votre mot préféré en tant que coach?
4: Intensité.
3: Quel est votre juron préféré quand vous râlez?
4: Ouais, en allemand, je dis « leck mich am Arsch ».
3: On peut traduire?
4: Ouais, je ne sais pas si c'est
3: lèche
4: pas
3: le derrière.
4: C'est « lèche mon cul ».
3: Quelle est votre phrase de vie, votre morale de vie, un proverbe, un dicton qui résume vos objectifs?
4: Il faut toujours essayer de faire un pourcentage plus que le jour précédent. Ça veut dire que tu dois toujours essayer d'être le ton meilleur exemple et faire un step vers l'avant chaque jour.
3: Quelle est votre plus grande peur?
4: Qu'il y a quelque chose qui se passe avec ma femme.
3: Qu'est-ce que vous aimez le plus dans le football?
4: Les émotions, les supporters qui emballent le stade.
3: Qu'est-ce que vous détestez dans le football?
4: Injustice. Injustice, ça veut dire des moments où tu sais vraiment que le match est tombé dans une direction parce qu'il y a quelque chose qui n'était pas correct sur le terrain.
3: Qui sera champion?
4: Bruges.
3: Et Charleroi sera quantième?
4: J'espère dans les top 7.
3: Est-ce que vous regrettez les playoffs?
4: C'est différent. Je sais que nous, ici, comme club, on adore les playoffs. Moi, je le trouvais aussi bien parce que c'est un système où tu peux repartir et tu as toujours quelque chose encore à jouer. Maintenant, moi, j'ai connu, parce que j'ai beaucoup suivi l'Allemagne et les autres championnats aussi. Là, c'est toujours un championnat classique, ça veut dire j'aime aussi. Mais c'est vrai, c'est beaucoup plus compliqué, comme club, comme Charleroi, par exemple, de rentrer, par exemple, dans les playoffs maintenant dans cette circonstance. Ça, c'est logique.
3: S'il y a un match Belgique-Allemagne, vous supportez qui?
4: Belgique. Très clair.
3: Pas l'Allemagne?
4: Non, je suis belge, j'habite à Eupen, ça veut dire que je parle allemand, ça c'est ma langue maternelle, mais je suis 100% belge. Moi j'étais voir déjà quelques matchs Belgique et l'Allemagne, les derniers 2-3 qu'ils ont rencontrés, mais toujours pour les Belges, ça c'est très très clair.
3: Votre club c'est le Bayern?
4: Oui, ça c'est mon club préférence, ça c'est clair. Mais ça c'est aussi parce que comme jeune, on a toujours vécu un petit peu plus la télévision à l'Allemagne et on a toujours, parce qu'on parle allemand à la maison, même si ici avec ma femme, mes enfants, ils sont en Wallonie à l'école parce que mes fils, ils parlent parfaitement les deux langues. Mais mon club préférence, c'est Bayern Munich. Ça va rester aussi comme ça, c'est pas que je suis un supporter fou, mais la Belgique, je suis très très fier d'être belge, ça c'est clair.
3: Dans 5 ans, Mario Conan, il fait quoi et il est où?
4: J'espère vraiment que je suis encore coach dans un club première division en Belgique, en Allemagne, en France, en Angleterre, Pays-Bas, je ne sais pas.
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1: Ah oui, un chouette tac au tac du grill d'Éric Libois avec Mario Conan, l'entraîneur du Sporting de Charleroi. Allez, encore un peu de musique, une petite pause musicale, et puis ensuite, on découvrira ensemble les fameux petits papiers du grill. Restez bien là, bonne fin de journée.

0: Marguerite et Melvie étaient dans DAB+, sur RTBF Viva Sport. Voilà pour la musique. Pour le foot, eh bien, c'est le grill d'Éric Libois en ce moment. Son invité est un germanophone de 39 ans, originaire d'Eupen. Il était adjoint à Eupen, à Courtrai, à Dender, à Charleroi. Successivement, l'adjoint d'Edouard Steele, de Timmy Simons, de Vincent Hubrard et de Rick 2000. Il était un du Sporting de Charleroi. Il est ingénieur civil de formation. Ça, on fait des infos, hein. C'est donc l'entraîneur de Charleroi, Mario Conan, qui est l'invité du grill d'Éric Libois. Voici la dernière ligne droite consacrée au petit papier. Écoutez.
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2: Alors, j'ai une petite surprise pour vous, une petite boîte.
3: Ok.
2: Prenez-la. Il y a une quinzaine de papiers à l'intérieur.
3: Ok.
2: Et vous allez en prendre 5, un à la fois. Et vous me dites ce qui a marqué et on va commenter. Premier papier, c'est quoi ?
3: Nicolas Frutos, c'est mon directeur foot où j'ai une très très bonne connexion qui m'aide beaucoup dans la vie quotidienne parce que c'est une personne qui a beaucoup d'expérience, premièrement comme joueur bien sûr, mais aussi comme dirigeant parce qu'il me challenge tous les jours. Tous les jours, ça veut dire qu'il me pose des questions, il me pousse, il demande et c'est des challenges que j'ai besoin pour avancer. Pour ça, je suis très très content d'avoir lui à mon côté.
2: Et il a beaucoup étudié, il est très exigeant. On parle d'une méthodologie Frutos qu'il a développée déjà des années à la Louvière. Ça consiste en quoi ? Apparemment, il est fort porté sur l'intensité physique et les datas.
3: Oui, c'est un Argentin, c'est normal. Les Argentins sont toujours très physiques, très émotionnels. Ça, c'est moi aussi, même si j'ai rien dans moi qui est Argentin. Mais non, c'est clair, il demande beaucoup physique, mais c'est moi aussi. Moi, je suis aussi un coach qui demande beaucoup d'intensité. Ça matche très, très bien entre nous. La méthodologie, c'est très clair, il a son idée. Mais honnêtement, moi, j'ai fait mon UEFA Pro et j'avais tout mon game model ou mon modèle comme entraîneur était fait et j'ai présenté aussi une fois plein de choses qui étaient similaires et pour ça je crois nous sommes bien connectés parce qu'on a des mêmes idées dans l'organisation, dans la structure. On n'est pas toujours la même opinion, mais je crois que ça c'est aussi important d'avoir parfois des opinions différentes pour y discuter et pour trouver à la fin une opinion commune.
2: Parce qu'apparemment, la grande idole de Frutos, c'est quand même Diego Simeone. Et lui, c'est le foot sans ballon. Vous, c'est le foot avec ballon.
3: Oui, et je crois même, Nico, c'est une personne qui adore le foot sans ballon. C'est travail, mais ça ne veut pas dire qu'il ne veut pas avoir le ballon. Mais il adore cette connexion défensive et comment les équipes de Simeone, par exemple, comment ils défendent. Et ça, j'adore aussi. Maintenant, nous, ici, à Charleroi, on essaye de jouer beaucoup avec le ballon. On essaye de pousser. Ça veut dire qu'on ne peut pas toujours défendre comme ça. On a aussi d'autres profils des joueurs. Ça, il accepte, bien sûr, et il le sait. Mais je peux lui comprendre 100% que cette façon, comme par exemple Simeone défend, c'est magnifique.
2: Mais vous préférez gagner en jouant lamentablement ou bien faire match nul après un superbe match ?
3: C'est absolument un point où on n'est pas commun et on n'est pas d'accord. Lui, il veut faire le match nul et jouer ou gagner 1-0. Moi, j'aime aussi de gagner 6-5.
2: Oui, mais je veux dire, vous accepteriez de ne pas gagner en jouant bien ?
3: Oui, mais je crois ça dans le foot professionnel, dans un moment, il faut aussi accepter. Par exemple, ici, ce week-end, je prends l'exemple à Courtrai. Pas facile à Courtrai de gagner. À la fin, si on réussit de faire le match nul, c'est un bon résultat. Je crois qu'il faut parfois vivre avec ça.
2: Prochain papier.
3: Ouais. Lionel Messi.
2: Qui vient d'annoncer qu'il arrêtait sa carrière en équipe nationale argentine. Bon, il a presque 40 ans maintenant, c'est normal ou pas ?
3: C'est normal, c'est dommage, parce que ça reste quand même un joueur exceptionnel, même si moi, personnellement, et là, Nico, il ne va pas être d'accord, mais je trouve ici, le dernier temps, tu sentais quand même que tout son travail défensif, c'était plus la même chose, très clair, mais ça reste un des meilleurs joueurs dans toute l'histoire. C'est dommage, mais je crois qu'il a bien réfléchi, et ce n'est pas à moi de faire des commentaires pourquoi. Mais c'est un joueur qui était très important ici dans les derniers 15 ans, je crois. Offensivement, quelque chose d'extraordinaire. Et en plus, il a joué dans une équipe Barcelone à l'époque avec Guardiola, qui était peut-être une des meilleures équipes aussi dans l'histoire du foot, le foot qu'ils ont joué. Et je crois, lui, il a joué une très, très grosse importance dans ce système.
2: Et justement, si vous avez dans votre équipe un joueur qui ne fait rien, qui ne court pas, qui ne défend pas, mais qui vous fait gagner le match chaque dimanche, vous acceptez ?
3: Ah, ça ne va pas fonctionner parce qu'il ne va jamais jouer. Ça veut dire qu'il ne peut jamais gagner les matchs parce qu'il ne va jamais être sur le terrain. C'est difficile. Et Lionel Messi, il a changé aussi ici les dernières années. Mais le foot change aussi complètement.
2: Et vous ne trouvez pas justement que le football est devenu plus un sport d'athlètes, de gens qui courent, plus que d'artistes ?
3: Je suis je suis d'accord. 100%.
2: Mais c'est moche ça, non ?
3: Oui et non. C'est un petit peu le process qui est en place. Et pour le moment, si tu veux vraiment jouer dans le foot professionnel, tu dois premièrement être très très bon athlète. D'avoir cette numéro 10 à l'époque, le gros 10 derrière l'attaquant, ça n'existe plus. Et je suis même, ouais, peut-être je suis un petit peu d'accord, c'est dommage parce que c'était quelque chose d'exceptionnel, mais ça c'est un petit peu l'histoire du foot et on doit l'accepter. Tactiquement, je crois que tous les coachs sont très bons, il n'y a pas un mauvais coach, les équipes ils savent qu'est-ce qu'ils doivent faire. Tu peux faire une différence dans un contre un, mais cet aspect athlétique, ça devient de plus en plus important et c'est sûrement les petits détails qui jouent maintenant parce que toutes les équipes ils font entre 10 et 11 km par match. Ça veut dire qu'il n'y a pas une grosse différence, mais il y a quand même encore une différence entre les distances dans une haute intensité, les sprints. Et là, tu as quand même pas mal de différences entre les équipes. Et là, tu vois aussi encore un autre niveau. Par exemple, si je compare les mètres en haute intensité ici en Belgique et en Premier League, ça n'a rien à voir. C'est encore une grosse différence.
2: Qui est pour vous le joueur parfait actuellement ?
3: Rodri de l'Espagne, parce que je crois que c'est un joueur super complet, qui comprend le jeu complètement et qui a une grosse importance pour son équipe où il joue. Ce joueur-là, il est très très très complet.
2: Mais le joueur parfait à Charleroi, puisque vous avez vous-même tendu la perche.
3: Moi, je ne vais pas maintenant rentrer dans cette bataille de citer un nom. Ce que je trouve super intéressant, et je suis très content de ça, que on fait pour le moment, toutes les semaines, la différence avec les joueurs qui viennent du banc. Et ça montre qu'on met beaucoup d'importance dans le collectif. Et je crois que ça, c'est une bonne réponse.
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2: Prochain papier. Ouais.
3: Mehdi Bayat.
2: Mehdi Bayat, le patron.
3: Ouais, le patron, ouais.
2: C'est lui qui fait les transferts ici, c'est pas vous.
3: C'est lui, oui, ou c'est le club. Et ça, c'est quelque chose que j'accepte 100%.
2: Vous êtes consulté sur les transferts ?
3: Oui, bien sûr. On discute ça et je donne aussi mon opinion. C'est pas seulement Mehdi aussi. On a avec Joseph Braillard, je crois, on a vraiment Head of Recruitment qui est vraiment top, qui connaît beaucoup, qui a beaucoup d'expérience dans ça. On a Nico aussi qui est aussi là et moi, je donne aussi mon opinion. Mais moi, j'ai une opinion très claire dans ça. Moi, je crois que c'est deux différents rôles. On a une fois le club qui doit mettre en place l'équipe qui joue et l'équipe qui prend des points. Et moi, comme coach, je dois travailler avec le matériel que j'ai et essayer de faire meilleur les joueurs et essayer de connecter tout le monde pour prendre des points. C'est pour moi deux différentes façons de travailler. En Angleterre, on a plutôt cette modèle avec des managers, que c'est eux qui décident aussi les transferts, mais c'est un autre modèle.
2: Mais ça, vous rêvez de ça comme tous les entraîneurs, non ?
3: Oui et non.
2: D'avoir toutes les ficelles de la décision.
3: Oui, mais je ne sais pas si c'est toujours bien, parce qu'à la fin, moi, je dois me focusser sur mes joueurs, toutes les choses qui se passent autour de mon équipe. Et c'est déjà pas mal des trucs. Si tu veux faire ça sur un très bon niveau, tu dois le faire bien. Et si tu as encore les transferts à faire, je ne sais pas si tu sais faire tout ça. En Angleterre, c'est différent parce qu'on a justement Tristan qui est venu de Aston Villa. Ils ont 6 coach assistants. Ils ont 5 analystes. C'est un autre staff. Ça veut dire là, comme manager, je veux dire, tu peux vraiment donner beaucoup à tes assistants et tu peux te focusser par les transferts. Moi, je suis très content avec mon staff. J'ai un très bon staff, mais j'ai pas 5 assistants. Pas mal de choses où moi, je dois aussi m'occuper. Je suis très content de ça. Et moi, je vois mon rôle plutôt de travailler avec le groupe et avec mon staff pour laisser avancer tout le monde.
2: Allez, une petite question vache. Si Mehdi Bayat vous dit dimanche, bac gauche, c'est lui qui joue, mais c'est pas lui.
3: Alors je dis, c'est pas de problème, prends mon chaise et moi je vais me mettre en haut sur ta chaise, je vais regarder le match. Non, c'est, je crois là, Mehdi n'a jamais posé quelque chose où je dois le faire. Et c'est très agréable de travailler avec des dirigeants comme ça qui te laissent travailler tranquillement. Bien sûr, on a un échange et c'est logique. C'est le propriétaire du club, je donne mon opinion. Mais lui, il est toujours très très réservé vis-à-vis une opinion, par exemple par l'équipe, jamais. On parle jamais de ça. Ça, c'est très important aussi, je crois. Parce que tu peux pas non plus donner une responsabilité à une personne et tu prends la responsabilité et tu dis qu'est-ce que tu veux avoir. Ça va pas fonctionner. Et ça, il est très malin. Il a prouvé les derniers 20 ans qu'il le fait très bien et ça, il va pas changer. Et voilà.
2: En même temps, vous connaissez la règle, comme quoi quand une équipe perd ses matchs, même si les joueurs sont mauvais, c'est pas la faute de l'entraîneur, c'est toujours l'entraîneur qui trinque. Donc c'est fondamentalement injuste.
3: Oui, mais c'est malheureusement le fonctionnement du foot. Tu ne sais pas changer toute l'équipe, ça c'est clair aussi.
2: Pourquoi pas ?
3: Ouais, le problème c'est...
2: Il y a des clubs qui l'ont fait. Hein.
3: La fenêtre de transfert, dans un moment, c'est fini. Ça veut dire même si tu n'es pas content avec 5 joueurs, tu ne peux pas les changer comme ça. Malheureusement, c'est l'entraîneur, c'est aussi celui qui est à la tête du groupe.
2: Mais
3: ça,
2: oui, vous êtes scientifique, vous êtes ingénieur. Par rapport à un truc aussi peu scientifique, aussi irrationnel que le football, ça va faire une souffrance pour le cartésien que vous êtes, non ?
3: Oui, mais je dois accepter. Quand moi j'ai signé le contrat ici à Charleroi ou dans les clubs précédents, j'étais clair dans ma tête. Ça veut dire que j'ai signé un contrat et je savais exactement, comme coach principal, ta position est beaucoup plus instable que dans une situation coach assistant ou même peut-être comme un job normal. Mais ça, je sais. Mais pour ça, j'ai aussi cette chance d'avoir toutes les semaines un match avant nos Super Terre, d'avoir des émotions. Ça, c'est aussi quelque chose que tu n'as pas dans les autres jobs, je veux dire. Je crois que tous mes collègues le savent aussi. C'est le prix que tu payes un petit peu. Mais c'est dommage, mais c'est comme ça. Mais je crois, en général, ici en Belgique, il y a un problème. Les entraîneurs, ils ne sont pas vraiment sécurés vis-à-vis les contrats de travail. Mais c'est dans les deux sens. Ce n'est pas seulement pour les entraîneurs, c'est aussi pour les clubs. Parce que si je prends un pays en Europe, Angleterre, Allemagne, France, presque tous les pays. Si tu as un contrat de 2 ans ou 3 ans, tu ne sais pas sortir. Si toi, comme coach, tu veux partir parce que tu as un autre club, alors tu dois trouver un arrangement avec le club et le club touche son argent ou tu dois continuer. Ça veut dire aussi, là, dans l'autre sens, si le club veut te virer, il ne peut pas te virer facilement. Il doit te payer les 2-3 ans. Et ça, c'est une sécurité que tu as dans les autres pays. Et ici, en Belgique, ça n'existe pas. Et ça, encore une fois, ça va dans les deux sens. Le coach, il a très facile de dire demain au club, au revoir, j'ai un autre club, je vais partir. Et le club a aussi très facile de dire, merci coach, je vous paye encore 3 semaines et on se voit dans 5 ans. Ça, c'est dommage, mais c'est quelque chose que moi, je ne sais pas gérer à nouveau. Et pour ça, je ne perds pas trop d'énergie.
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2: Prochain papier. Ouais.
3: Edward Steele.
2: Edward Steele, dont vous avez été le T2 à Eupen et à Courtrai. Hein.
3: Ouais, Edward, c'est une personne très proche de moi. On a eu un temps extraordinaire ensemble. Ça veut dire qu'on est bien sûr encore en contact. J'adore comme personne parce qu'il m'a beaucoup aidé dans le foot. J'ai vécu un très beau temps avec lui. Et en plus, c'est un personnage humainement extraordinaire.
2: Alors, un laptop coach, tous les computers, la nouvelle génération des coachs, est-ce que c'est pas too much ?
3: Je suis pas d'accord. Le problème, c'est, je crois, ce nom-là, il a reçu dans un moment X. Mais je peux vous dire, tactiquement, Edward, c'est un des plus forts coachs que j'ai connus. J'ai travaillé quand même pas mal avec des coachs ensemble. Et Edward Steele, tactiquement, il n'y avait pas beaucoup de coachs qui avaient le même niveau. C'est vraiment exceptionnel tactiquement. Comme coach, tu dois aussi essayer de le mettre en place. C'est pas toujours évident non plus. Mais je ne vois pas que Edward, c'est seulement un coach laptop parce que ça, c'est pas vrai.
2: Faut penser que les joueurs, ils aiment bien les data.
3: Oui, très. Oui,
2: parce que beaucoup de joueurs me disent, moi j'aime pas ça.
3: Ouais, moi je sais seulement que chez nous, ils demandent chaque semaine les data des courses, les data du match. Il y a sûrement des joueurs qui n'aiment pas trop, mais il y a surtout la nouvelle génération, les jeunes, ils ont besoin et ils aiment. Mais les data, c'est toujours quelque chose qu'on doit faire vraiment attention parce que tu peux tourner les data dans les deux sens. Par exemple, 2-3 différentes data, je peux te vendre ça très positivement ou très négativement. C'est-à-dire qu'il faut toujours voir tout le contexte. Je suis très clair parce que moi, j'aime aussi les data, mais la vérité, c'est sur le terrain. On peut avoir les meilleures data. Si tu perds le match, tu as fait des erreurs et les data peuvent montrer quelque chose de différent. Organisation, structure, avoir top content de l'entraînement, tout ça, c'est magnifique, mais la vérité, c'est sur le terrain. Et la vérité, c'est les bases du foot. Gagner les duels, courir, être bien en place et essayer de tuer les actions que tu reçois. Et
2: ça, donc c'est la mentalité.
3: C'est la mentalité et ça, c'est la base. Tout le reste, c'est super important, mais sans ça, tu ne vas rien gagner.
2: Est-ce que vous avez un truc dans votre approche de coach?
3: On essaye de créer quand même pas mal des, en anglais on dit patterns, ça veut dire des connexions,
2: situations type.
3: Voilà, qui reviennent. Mais moi, je ne suis pas un coach qui travaille plutôt avec des lignes de course, des passes. Je suis plutôt un coach qui a plus cet sentiment pour les positions. Moi, je veux avoir mes joueurs toujours dans les bonnes positions, mais je ne donne pas beaucoup d'importance si c'est un back droit qui est dans cette position ou si c'est un attaquant, par exemple. Mais les positions doivent être prises. Ça, on refait beaucoup dans les entraînements, dans beaucoup d'exercices. Pour le moment, ça paye aussi parce qu'on le voit aussi qu'on est pas mal dans ça.
2: Quand ils arrivent en équipe A, les jeunes, ils ont un bon bagage tactique déjà ou bien il faut tout leur apprendre?
3: Ça dépend.
2: Le petit sourire.
3: Ouais. Ça dépend.
2: On dit souvent que c'est un autre football. Hein.
3: C'est un autre football. Je crois dans la théorie, les jeunes sont très bien parce que les coachs des jeunes, ils ont un top niveau. Je crois que ça a vraiment augmenté aussi le travail avec les jeunes. Mais Encore une fois, la théorie, c'est la théorie. C'est sur le terrain, ça compte. Le foot professionnel chez les adultes, c'est un autre foot. C'est plus physique, c'est plus mature. Et là, les jeunes, ils ont des problèmes au début, ce qui est absolument normal. Pas toujours évident de remettre la théorie vraiment sur le terrain, surtout quand tu joues contre les joueurs qui ont peut-être fait déjà 200 matchs dans l'équipe première. Et ils ont une autre expérience. Et tactiquement, dans la théorie, je crois, ils sont très bien tous. Mais dans la praxis, vraiment sur le terrain, là, on peut faire encore des steps.
2: Dernier papier.
3: Mercato.
2: Ah oui, c'est une sale période, ça, pour les entraîneurs.
3: Ouais. Ouais, c'est une période de merde, pour être honnête. Je crois que c'est une période de merde pour les coachs, pour les joueurs et pour les clubs, pour tout le monde un petit peu. C'est une situation du foot qui est tout à fait logique. Maintenant, ici, en deux jours, je suis content, c'est fini. Et là, on peut vraiment commencer à travailler avec le groupe qu'on a. Et on sait que ce groupe-là va rester comme ça ensemble. Et c'est un moment très important.
2: Il faudrait commencer les saisons après la fermeture des mercato ?
3: Je serais pas contre.
2: Comme en Italie ?
3: Ouais, je serais pas contre parce que c'est vrai. Parce que là, on a vraiment les équipes qui sont fait. C'est à discuter, mais ok, ici en Belgique, ça va être difficile parce qu'on doit avancer vraiment très tôt alors. Mais ce serait une bonne idée, ouais. Pourquoi pas.
2: Allez, un petit jeu, vous pouvez choisir 3 joueurs de Pro League pour Charleroi. Vous avez le budget que vous voulez. Vos 3 joueurs préférés de Pro League pour Charleroi. Un par ligne, ce serait qui ?
3: Un par ligne, ça veut dire défenseur, milieu et un attaquant. Défenseur, je prendrais Mechelen de Bruges parce qu'il va me donner beaucoup d'expérience que j'ai toujours besoin dans une jeune groupe. Et je crois, lui, en tandem avec Ayam, ça peut être très intéressant. Dans le milieu, je prenais Adem Zorgan parce qu'il doit revenir au club. J'ai besoin, lui, dans le milieu. Non, mais Adem, c'était un joueur exceptionnel. J'ai adoré de travailler avec lui. Il montre ça chaque semaine, je crois, à Union aussi, que c'est un joueur très, très spécial. En Belgique, ce serait top de retravailler avec lui. Et comme attaquant ou offensif, hein, on parle plutôt Forbes, il me donne beaucoup de vitesse, beaucoup de profondeur, ce serait intéressant. Hein.
0: Ah oui, c'était bien, hein, le grill d'Éric Libois consacré à Mario Conan, l'entraîneur du Sporting de Charleroi. Un grill que vous pouvez retrouver comme d'habitude quand vous le souhaitez sur RTBF Ovio, bien sûr. Et tiens, je vous le rappelle, on jouera encore les prolongations en radio ce soir avec le premier match de l'Union Saint-Gilloise en Europa League dès 20h25. C'est David Oudray que vous allez retrouver en DAB+, avec l'avant-match, et puis dès 21h, le match en direct. Le déplacement de l'Union au Victoria Plzen, rencontre qui vous sera commentée par Ebi Brouzlakis. Voilà, je vous souhaite une belle soirée sportive. D'ici là, je vous propose un petit peu de vivacité. Belle soirée.

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1: Bonsoir à tous et bienvenue au sommaire ce soir. Cela faisait un bout de temps qu'ils ne s'étaient plus vus. Les 150 députés font leur retour à la Chambre après de longues semaines de vacances. Et tout le monde n'a déjà qu'un chiffre à la bouche, 10 milliards. C'est ce que va devoir trouver le gouvernement de Weaver pour boucler son budget. L'actualité, c'est aussi les résultats définitifs des élections en Suède et la gauche qui devrait faire son retour au pouvoir. Nous serons à Stockholm dans un instant. Et puis, que diriez-vous de gagner au loto après avoir été au restaurant? Bonsoir Fiorel Michaud.
2: Bonsoir.
1: Un QR code du loto pourrait bientôt apparaître en bas des tickets de restaurant.
2: Oui, une manière d'inciter les consommateurs à demander leur reçu TVA.
1: Allez, détail avec vous en fin d'édition. Voilà pour les titres. Merci d'être avec nous. C'est une rentrée qui s'annonce mouvementée. Après de longs mois de vacances, majorité et opposition se retrouvaient au Parlement pour débattre sur les sujets marquants de l'été. Une première séance plénière introduite par le NVA Peter de Rouveur, le président de la Chambre, qui appelle tous les députés à honorer le débat démocratique.
3: Dans cet esprit, faisons de cette année parlementaire une année inoubliable, afin de pouvoir illustrer concrètement la valeur irremplaçable de cette institution. Et je compte pour cela sur la collaboration de chacune et de chacun d'entre vous.
1: Et les débats ont justement débuté sur les chapeaux de roue avec une thématique, ou plutôt une somme, 10 milliards d'euros. C'est ce que le gouvernement de Weaver doit trouver pour boucler son budget de l'année prochaine. Et à la veille d'un conclave budgétaire qui risque d'occuper le gouvernement pour les prochaines semaines, l'opposition n'a pas manqué d'exprimer ses inquiétudes. Récit de cette rentrée agitée avec Corentin Laurent.
4: Et monsieur Paul Magnette, je vous invite d'ouvrir les débats.
3: C'est le chef de file socialiste Paul Magnette qui ouvre le bal, ou plutôt les hostilités.
5: Est-ce que vous allez enfin faire contribuer ceux qui en ont les moyens et arrêter de faire payer les étudiants, les travailleurs, les pensionnés qui n'en peuvent plus?
3: Face au Premier ministre Bardo Weaver, l'opposition tire à boulet rouge.
6: Vous êtes fou quoi?
3: Raoul Edebeau, chef de file PTB.
7: On paye déjà 2,50€ pour le diesel et les partis de l'Arizona, ouais, une des pistes sur la table, c'est augmenter la TVA à 22%.
3: Alors après un été de tous les records sur le plan climatique, rappelé par l'écologiste Sarah Schlitz...
8: Plus de 3000 morts, et pas un mot du Premier ministre.
3: La question brûlante aujourd'hui, c'est le budget et l'effort considérable de 10 milliards d'euros qui attend la majorité.
8: Vous devez intégrer cette donnée dans votre budget, parce que cette crise cet été, elle vous a également coûté 6 milliards.
3: Mais quand vient son tour, le Premier ministre évite de s'avancer.
9: Vous me posiez toute une série de questions auxquelles je ne peux actuellement pas répondre. Je ne pourrai le faire qu'après avoir conclu un accord au sein du gouvernement, vous le comprenez.
3: L'opposition ne comprend pas vraiment.
10: Monsieur le Premier ministre, on n'attendait pas grand-chose de votre réponse, mais là on n'est pas déçus, parce qu'on a rien du tout.
3: Mais Bardo Weaver ne dira rien de plus. Pour trouver 10 milliards, faut-il de nouvelles taxes ou davantage de coupes budgétaires? La question est incandescente, surtout au sein de la majorité.
1: Corentin Laurent depuis la Chambre avec les moyens techniques de Christian Mazui. Les résultats définitifs étaient attendus depuis dimanche, alors qu'une victoire de la droite et une montée de l'extrême droite dans le gouvernement étaient pressenties en Suède. C'est finalement le bloc de gauche, emmené par la social-démocrate Magdalena Andersson, qui a remporté ces élections. Une victoire de justesse, avec 176 sièges contre 173 pour la droite. Le Premier ministre conservateur sortant, Ulf Kristersson, a déjà présenté sa démission cet après-midi. Détail à Stockholm avec Ottilia Ferret.
11: Ces élections étaient si serrées qu'il a fallu attendre un jour supplémentaire pour comptabiliser les tout derniers bulletins. Ça s'est joué à près de 50 000 voix. Le gouvernement conservateur, Ulf Kristersson, a dû accuser une défaite historique. C'est la première fois depuis 32 ans qu'un gouvernement suédois est battu après une seule législature. Le bloc de gauche victorieux, emmené par Magdalena Andersson, la chef des sociodémocrates, va maintenant devoir s'asseoir à la table des négociations pour former une nouvelle coalition gouvernementale.
12: Maintenant, on va commencer un travail parlementaire, des négociations pour mettre en place un nouveau gouvernement. Je veux diriger la Suède dans un nouvel esprit de coopération, en finir avec les conflits pour le simple plaisir du conflit et aller dans une direction fondée sur le rassemblement et la cohésion. Je veux fonder un gouvernement qui fait aller la Suède de l'avant.
11: La tâche ne sera pas facile. Les quatre partis de la nouvelle majorité sont loin d'être d'accord sur tout. Le parti du centre refuse notamment de participer à un gouvernement avec Vänsterpartiet, le parti de gauche qui lui réclame au contraire une place directe au pouvoir. Magdalena Andersson va devoir trouver une formule pour réunir ses forces autour d'un même programme. Les Suédois s'attendent déjà à un automne politiquement mouvementé.
1: Les précisions d'Ottilia Ferret, notre correspondante en Suède. Le Canada et l'Union européenne seront plus forts ensemble. C'est le message lancé ce matin par le Premier ministre canadien Mark Carney au Parlement européen. Au lendemain de l'annonce d'Ursula von der Leyen, la présidente de la Commission européenne, de faire du Canada le premier membre associé de l'UE, dans un discours plusieurs fois applaudi, Mark Carney a plaidé pour une plus grande coopération dans de nombreux domaines, comme la défense, l'énergie ou encore l'intelligence artificielle. Tout ça est bien beau, oui, mais une question reste en suspens. Quel sera le statut du Canada auprès de l'Union européenne ? Celui de membre associé n'a jamais existé. Pour Mark Carney, l'essentiel se trouve ailleurs que dans la forme juridique que prendra ce partenariat.
6: La présidente von der Leyen a employé les termes « alliance pour l'avenir » et « membre associé ». La terminologie exacte relève de l'Europe. À mon sens, c'est le fond qui importe. Que bâtissons-nous concrètement ensemble ? Comment conjuguer nos forces pour mieux servir nos populations, protéger nos droits fondamentaux et générer de la prospérité ? C'est donc une démarche positive. Elle est ambitieuse et constructive. Il s'agit de créer des opportunités. Nous recherchons des partenariats complémentaires qui renforcent notre souveraineté. Personne ne nous dictera la langue que nous devons parler, personne ne nous imposera sa culture, ni ne décidera avec qui nous pouvons conclure des accords internationaux.
1: 18h06 sur les différentes antennes de la RTBF et ce chiffre, 161 euros, c'est le coût moyen d'une cotisation sportive en Belgique francophone, plus de 300 euros pour jouer au hockey, seulement 20 pour le jeu de paume. Voilà pour les chiffres de cette grande enquête menée par l'ADEPS quant au coût de la pratique sportive. Et on parle ici de cotisations qui sont essentielles pour la vie des clubs, elles représentent 43% de leurs recettes. Mais cela ne suffit pas, il faut diversifier les revenus et compter sur les bénéfices. Comme l'explique Christelle Jaumoul, c'est de la cellule stratégie de l'administration générale du sport.
13: Le mouvement sportif organisé repose essentiellement sur le bénévolat, qui a un rôle essentiel dans le fonctionnement des clubs. Néanmoins, c'est un secteur qui est dynamique. On a toujours plus d'affiliés, donc de pratiquants d'année en année. C'est un secteur aussi qui a la capacité de mobiliser des ressources. Plus de 8 clubs sur 10 organisent en fait des activités annexes et complémentaires pour s'assurer en fait d'avoir des revenus qui permettent d'équilibrer leurs finances.
1: Des propos recueillis par Dominique Dussin. L'idée, elle se trouve donc dans le contrat de gestion entre l'État belge et la Loterie Nationale publié il y a quelques jours. La proposition est vendeuse. Je vous le disais en titre, manger au restaurant pourrait vous permettre de gagner au loto. Fiorine Michaud, on vous retrouve pour en parler. Expliquez-nous exactement comment cela va fonctionner.
2: Alors l'idée, c'est de pousser tout consommateur à demander un reçu TVA en sortant du bar, du restaurant ou de n'importe quel établissement Horeca. Sur ce fameux reçu, on y retrouvera un QR code qui permettra de participer à un tirage organisé par la Loterie Nationale. Il ne faut par contre pas s'attendre à décrocher un énorme jackpot. Les récompenses devraient tourner autour de 40-50 euros.
1: Ouais, c'est déjà pas mal, 40-50 euros. Et Fioril, quel est l'objectif exact de cette mesure ?
2: Alors, l'objectif principal serait de lutter contre la fraude fiscale dans l'Horeca. De quoi faire réagir le secteur ? Mathieu Léonard, président de la Fédération Horeca Bruxelles.
14: Je ne vois pas en quoi est-ce qu'un restaurateur ou un cafetier serait plus ciblé qu'un boulanger, un charcutier, un coiffeur. Nous sommes quotidiennement contrôlés dans notre secteur et en particulier à Bruxelles, parce que derrière cette plaisanterie, y a quand même une question qui subsiste. Et donc, on ne comprend pas, nous, pourquoi est-ce qu'on doit constamment être stigmatisé.
2: Cette idée de tombola dans l'Horeca, elle n'est en fait pas nouvelle. Début des années 2000, Didier Reynders, alors ministre des Finances, en parlait déjà. La proposition s'est donc retrouvée dans l'accord du gouvernement de l'Arizona en 2024. C'est maintenant au tour du SPF Finance de le mettre en place.
1: Les précisions de Fioril et Michaud, ce dispositif attendra encore un petit peu. Il devrait être opérationnel vers mi-2027. Eux, en revanche, devront être opérationnels dès ce soir. Les joueurs de l'Union Saint-Gilloise lancent leur saison européenne. Les Bruxellois se déplacent en République tchèque. C'est du football pour affronter le Victoria Pilsen. Philippe Bormans, le patron de l'Union, croit en la capacité de son équipe à briller en Coupe d'Europe.
15: On a un peu d'expérience, je pense, quand même, maintenant. Chaque année, on l'a fait. Et de nouveau, on a beaucoup de confiance qu'on va à nouveau essayer de faire quelque chose d'extrêmement positif. Mais je pense qu'il faut avant tout commencer avec les qualifs ici, enfin, le vaste groupe ici. Ça sera déjà assez complexe. Un match en Europe, c'est toujours difficile. Parce que je pense que Tout le monde regarde toujours les noms et on dit « ah oui, ça peut être facile ou pas ». Mais je pense que la vraie force, c'est du moment. Il y a des équipes qui ont dit « ok, c'est pas un grand nom », comme nous on était aussi il y a quelques années. Et là, tu t'es confronté contre une équipe qui peut être vraiment forte. Alors ça veut rien dire et je pense qu'il faut voir match par match.
1: Union Saint-Gilloise, Victoria Pilsen, c'est à 21h, un match à suivre sur Tipeee en télé et sur Vivacité en radio. Fin de ce journal, belle soirée à l'écoute de la RTBF.
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0: Prochain rendez-vous avec l'actu, ce sera à 19h, bien sûr, sur votre radio sur Vivacité. On vous retrouve, hein, Caroline Martin, ça ne s'arrange pas sur le 411.
17: Non, on perd toujours une trentaine de minutes hein, dans les travaux entre Bouges et Vierre dans direction de Luxembourg. Toujours 15 minutes supplémentaires aussi sur la Nationale 4 à hauteur de Wavre vers Gembloux. Sur le 42, la circulation s'intensifie pour l'instant entre Teux et Lambermont en direction de Verviers où on perd entre 20 et 25 minutes. 15 minutes toujours perdues aussi sur le 19 entre Autis et Nivelles Sud en direction de Mons et puis toujours entre 25 et 30 minutes de temps de parcours supplémentaire aussi sur le ring de Bruxelles entre Tervuren et Diegem, c'est vers Grand Bigard.
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0: Et c'est vrai qu'on a une météo plutôt orageuse aujourd'hui. On va peut-être retrouver de belles éclaircies pour demain, François Bouhery.
19: Voilà, tout à fait. Un temps un petit peu humide aujourd'hui avec de la pluie venue par le littoral qui arrive maintenant sur le centre et qui terminera tranquillement sa course par les provinces de Liège et de Luxembourg durant la nuit. Une petite pluie fine et intermittente. Mais voilà, à l'arrière de ce petit front, on retrouvera un temps globalement sec en fin de nuit. Même s'il est possible d'avoir du brouillard en Ardennes, les minima, eux, seront compris entre 9 et 13 degrés cette nuit. Et demain, vendredi, on le disait, ce sera une belle journée dans l'ensemble avec un temps sec et ensoleillé, surtout au nord du sillon sans brémeuse, et nous aurons des maxima toujours de saison pour demain, entre 16 et 20 degrés attendus.
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1: Et voilà, on est de retour et je sais que vous êtes avec nous et ça c'est une bonne nouvelle. Merci Thomas, merci Laurent, merci Xavier, merci Miguel, notamment de réagir à tous ces sujets. Et je suis curieux de savoir ce que vous allez dire à propos de celui-ci. On en parle de temps en temps, mais on n'en parle jamais sous l'angle d'une question qui fâche. Les influenceurs, les influenceuses, en font-ils, en font-elles trop? Par exemple, cette Carole, Carole T, on l'appelle, qui prend son jet le matin à Dubaï, l'après-midi à Mont.
2: Un peu comme Taylor Swift, mais aux États-Unis.
1: Est-ce qu'ils en font trop? Et est-ce qu'ils nous font encore rêver à force d'étaler leur richesse comme ça, jour après jour, sur les réseaux? Encore, voilà, quelqu'un qui nous fait rêver jour après jour. David Barbet qui va aborder un sujet délicat.
3: On va parler d'Ed Sheeran. En ce moment, ça va pas très fort pour lui.
1: C'est une superstar hein, en Angleterre.
3: Ah oui, mais à mon avis, là, ça va, les concerts, à mon avis, ça va se vider.
1: Vous allez nous expliquer pourquoi un deuxième Zapactu plus compliqué, parce que j'ai été sympa en première heure,
2: mais
1: je suis jamais sympa deux heures de suite. Et alors, il y aura le défi du carnet de notes avec David Barbet, vous l'avez entendu, notre invité Nicolas Declercq, qui est son ouvrage Derrière chaque porte. Genre, je vais pas dire mémoire, vous êtes trop jeune, comme ça fait 11 ans. 11 ans que vous faites ce boulot, c'est ça?
3: 11 ans, c'est ça, ouais.
1: Donc, voilà, d'un expert immobilier, c'est notre copain Jean-Marc Strel qui nous accompagne aussi. Nadia vous attend au 3063, 55. Centimes de message, 4 70 07 20 23, Charlie aux manettes de l'émission. Et on avait envie, Carole, de passer un petit message avant d'aller vers la question qui fâche.
2: Oui, eh bien, pourquoi passer?
1: Non, pas tout de suite.
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1: Vous êtes aussi impatiente de passer le petit message.
2: Oui.
1: Hein, voilà, voilà. Parce qu'il y a une grande opération de la RTBF qui arrive. Cette opération, c'est Cap 48. Et il faut un peu payer de sa personne dans cette opération. Et on va quand même le dire, certains de nos collègues payent plus de leur personne que d'autres, je veux dire au niveau physique.
2: C'est le cas de Laurent Evrard qui était...
1: En rare,
2: j'ai dit Evrard, excusez-moi.
1: Mais vous avez dit Evrard, c'est notre copain, je suis désolé Laurent.
2: Pardon voilà. Laurent, vraiment.
1: Ça c'est parce que vous n'avez pas dit bonjour à Carole l'autre jour, voilà, du coup elle se venge.
2: Ouais, non, mais pardon Laurent.
1: Notre copain Laurent en rare, oui.
2: Mais Laurent en rare, il a effectué ce week-end ses 100 km parce que, bon, vous le savez, il est friand depuis 5-6 ans, en tout cas de courir pour Cap 48, c'est une cause qui lui tient à cœur.
1: Attendez, il court tout le temps, parce que moi quand je le vois débarquer à la rédaction, quand je suis là vendredi, il est toujours style, il est toujours sportif ce garçon.
2: Non mais donc hein, il a fait ses 100 km. Ouais. Mais je vous laisse deviner.
1: Enfin, ouais, écoutons-le.
4: Je ne peux pas abandonner Cap 48 parce que c'est une cause qui me tient à cœur. Je vais du coup tracer moi-même mon propre parcours. Et bah voilà, j'ai sorti les cartes. Je me suis dit, allons de Bruxelles, là où je vis, à Chimay, là où j'ai grandi.
2: Et voilà. Donc il nous
1: c'est
2: a
1: quand
2: fait
1: même une sérieuse trotte, je veux bien.
2: 103 km. Il est parti vers 5h30 du matin de Bruxelles, du sud de Bruxelles, pour arriver vers 20h et à Chimay. Franchement, alors déjà, il faudra un...
1: J'espère qu'il y avait une petite chope qui l'attendait de l'autre côté.
2: Je pense que c'est ce qu'il a dit, que oui, mais il n'a pas tout à tout prix, parce qu'après un tel effort, c'est un petit peu compliqué de se remplir, en tout cas même d'une bière d'alcool. Et donc ce week-end, eh bien, vous pouvez encourager celles et ceux qui se sont inscrits. Ils sont plus de 1100 personnes qui vont...
1: C'est sold out, il faut le dire.
2: Vous ne pouvez plus vous inscrire pour ça. Mais vous pouvez les encourager, vous pouvez faire un don. Mais par contre, vous l'avez dit Patrick, il y a une formule connectée. Ça signifie que si vous avez envie en famille, parce que bon, les 100 km qu'a fait Laurent en rare, du coup, tout seul, ce n'est pas facile. Mais si vous avez envie en groupe ou en famille d'aller encore courir ces 100 km...
1: Ou avec des amis, ça ne concerne pas David, parce qu'il n'a pas d'amis, mais globalement, on peut...
2: Les amis de David peuvent aller sans amis.
1: C'est compliqué.
3: Peut-être faire des amis.
2: Il y a une formule connectée. Vous pouvez le faire et donc vous pouvez ensemble, en groupe, aller faire ces 100 km. C'est jusqu'au 20, donc vous avez...
3: On n'est pas obligé de faire 100 km, je pense qu'on peut...
2: Non, vous pouvez en groupe, donc chacun fait
3: faire 10 km.
2: Mais au total, il faut faire 100 km.
1: Et un big up pour Laurent. Et alors,
2: chapeau,
1: il a des mollets, mais paraît-il en béton.
2: Maintenant, je vais les tâter, ces mollets, la prochaine fois que je le croise. Bonjour.
1: D'abord, vous ne trouvez pas pour le nom.
3: Oui, apprenez déjà le nom, puis après, vous pouvez tâter.
2: Ça va.
1: Et puis vous tâtez les mollets. J'espère qu'ils ne nous écoutent pas. En tout cas, n'oubliez pas Cap 48 et soyez fidèles.
2: Quand on a des beaux mollets, on
1: à notre rendez-vous. Pourquoi j'ai lancé sur les mollets? Allez, on y va tout de suite pour la question qui fâche, les amis. Influenceurs, trop, c'est trop. Pour qui ils se prennent et pour qui se prennent-elles, hein? Influenceurs, influenceuses qui sont sous le feu des critiques. Alors, trop de collab, comme on dit, donc des collaborations, mais on sait ce que c'est qu'une collaboration, mais David va aussi nous expliquer. Trop de voyages, trop d'argent, trop de sacs de luxe, hein? Rangez un peu votre Gucci Vuitton Chanel, s'il vous plaît, Carole. Alors que Léna Situation a fait un flop, mais magistral en télé. Hein?
3: Oui.
1: Ça, c'était vraiment un gros flop, comme
3: à
1: on
3: prévoir,
1: dit. Voilà. C'était à prévoir. Est-ce que ce sera bientôt la fin du règne des influenceurs? Voilà la question qu'on vous a posée. Vous avez répondu non à 91%. Donc, ça me semble assez clair. Et parmi les réactions qu'on a sélectionnées avec Nadia, dit-il, est-ce que c'est un métier influenceur, nous dit Ludo. Parce que pour percevoir un salaire, c'est vrai que j'avais utilisé le mot salaire, il faut travailler normalement. Et pour beaucoup d'auditeurs, eh bien, être influenceur, ce n'est pas travailler. La question n'est pas s'ils méritent ou non leur salaire. La vraie réflexion, nous dit Canap, c'est de savoir pourquoi on n'a pas tous des salaires dignes, on s'en fiche des influenceurs. Myriam, certainement pas, ces gens vendent du vent, ils se font du fric sur la naïveté de certaines personnes, sans compter qu'ils sont parfois dangereux. On apprend aux jeunes qu'on peut gagner beaucoup d'argent en ne faisant pas grand-chose, nous dit Xavier. Et ça, ils trouvent assez dangereux. Zara nous dit, c'est pas la marque de vêtements, hein. On peut s'indigner de leur salaire, mais tant qu'il y aura des suiveurs pour leur offrir des vues, des clics, des partages, des achats, le système continuera à les rémunérer sans audience, pas d'influence, sans influence, pas de gros salaire. C'est vrai que ça se tient, les amis. Très honnêtement, je vous connais pas assez, Nicolas, la première fois qu'on se voit, mais je sais pas, a priori, vous devez être cliente, je pense, Carole. Vous devez suivre des influenceurs.
2: Je suis certains influenceurs, mais très peu, figurez-vous. En fait, les réseaux sociaux, voilà, moi, je les suis pour avoir les infos, pour m'amuser. Je ris parfois comme une petite folle pendant 20 minutes devant mon écran.
1: 1 minute, c'est beaucoup.
2: Voilà, bah oui, écoutez. Bah oui, il y a des trucs très drôles. Mais il y a certaines personnes que je suis, dont Léna Situation. Alors, j'étais plus fan avant, je suivais plus avant. Je sais qu'on en a parlé cette semaine. Moi, je comprends le principe de dire qu'on commence à suivre quelqu'un parce qu'en fait, on a l'impression de
1: faire partie de sa famille,
2: de faire, alors
1: de ses
2: pas
1: amis.
2: Forcément, non, pas forcément, de vivre la même chose que cette personne. Elle va vous parler de drames qui arrivent ou de choses un peu tristes. Vous dites ah oui, finalement moi aussi ça arrive. Et donc vous avez l'impression comme ça d'avoir une personne simple en face de vous qui vous raconte son quotidien et ça vous intéresse ou pas.
1: Ouais,
2: ça,
1: ouais.
2: Évidemment, c'est selon et c'est pour ça qu'il y a plein d'influenceurs différents. Après, de dire qu'ils vendent tous à Kaamelott et que c'est tous la même chose, alors malheureusement, j'ai l'impression qu'à un moment donné, quand beaucoup de marques et certains s'opposent à certaines marques par lesquelles ils n'ont pas les mêmes convictions et ils n'ont pas envie de les croire et ils le disent. Et puis, il y en a d'autres où on se dit qu'ils mettent en avant certaines marques parce qu'il n'y a rien à faire. Ben oui, créer du contenu, ça paraît bête, ça paraît débile, mais en fait, essayez de filmer toute une journée votre vie et ce que vous faites et essayez d'en faire un montage dure une minute. C'est pas facile,
1: c'est un
2: travail.
1: C'est ce qu'on appelle un unboxing. Donc voilà,
2: oui.
1: En fait, c'est l'idée de déballer un truc qu'on reçoit.
2: Vous recevez.
1: Aujourd'hui, j'ai reçu un colis, par exemple. Mais je vais pas me filmer déballer mon colis. J'étais content, j'avais acheté un truc, ça a mis beaucoup de temps avant d'arriver. Donc j'étais tout content que ça soit là. Mais je veux dire, où est l'intérêt de.
5: Ce qui est bien avec les influenceurs, c'est que la critique est ouverte. Donc si on a envie de dire qu'un produit, ça va pas du tout, on va le dire. Ce qu'on n'aurait peut-être pas vu avant.
1: Oui, mais enfin, quand vous voyez certains influenceurs, moi je pense à Jazz par exemple, qui vit dans son palais à Dubaï avec personnel à domicile.
5: Il vend du rêve peut-être.
2: Certains vendent, oui, il y en a qui vendent du rêve. Et puis il y en a d'autres comme, excusez-moi, je vais le mentionner, mais Hugo Clément, qui est un journaliste français, qui est journaliste et militant, il est suivi par 2 millions de personnes. On pourrait très bien dire que. Pardon ?
3: C'est méchant.
2: Je vous laisse, c'est vos propos.
1: Mais non,
3: je lui envoyer ça.
1: J'aime beaucoup Hugo Clément.
2: Ce que je veux simplement dire, c'est qu'un journaliste est militant et qu'il est devenu aussi influenceur. Il y a quand même 2 millions de personnes qui le suivent et pourtant, il vous montre un peu la réalité.
1: C'est justement, c'est intéressant. Ouais, j'aime bien le mec qui dit c'est intéressant ce que je viens de dire. Mais ce que je veux dire, c'est que les 2 millions, vous avez tout à fait raison, mais c'est comme pour Léna Situation, David. Elle cartonne, elle a fait fortune et c'est une femme d'affaires remarquable.
2: Fortune sur les réseaux, mais pas en télévision.
1: Quand ça passe en télé, gros flop.
2: Mais parce que c'est pas les mêmes canaux, c'est pas les mêmes.
3: Mais elle peut répondre hein, si elle souhaite.
1: Elle a raison.
2: En plus, c'est pas les mêmes canaux, c'est pas les mêmes publics.
3: C'est pas les mêmes publics et c'est pas la même conversion. En fait, les dirigeants de chaînes, que ce soit dans tous les pays, pensent que avoir 2 millions d'abonnés ou avoir 100 000 abonnés, prenons un plus petit, vont se traduire en audience radio, télé, etc.
1: Mm.
3: Ou même plateforme.
2: Kenny.
3: Mais non, ça n'existe pas. En fait, les personnes qui ont l'habitude de regarder sur Instagram, sur TikTok, sur YouTube vont rester sur Instagram, TikTok, YouTube.
5: Ce serait même une trahison, je pense, par rapport à celui qui...
3: Il y a des radios en Belgique, là, qui ont embauché des gens, vraiment, qui ont des centaines de milliers d'abonnés, en pensant que...
1: Mais Hugo Décrypte, par exemple, en France, c'est très chouette ce qu'il fait, pour le coup.
3: Ça marche pas non plus.
1: Mais ça va marcher.
3: Ben non, mais parce que les gens n'ont pas envie d'aller écouter la radio. Ça ne les intéresse pas.
2: On veut l'avoir dans nos oreilles, ou découvrir quand on est tranquille dans son canapé, le temps de 5 minutes d'aller...
1: En immobilier, ils sont partout, les influenceurs.
6: Ah, ça, il y en a beaucoup, de plus en plus.
1: C'est des concurrents pour vous ?
6: Non, pas spécialement.
1: Non ?
6: Non.
5: Ils ne sont pas sur le terrain avec vous ? Ils
6: ne
5: font pas de l'ombre, ils ne vont pas voir ce que vous allez voir.
6: Alors non, maintenant, il y a par contre une influence des influenceurs sur l'immobilier, où il y a beaucoup d'agents immobiliers qui se promènent avec des téléphones et qui font visiter des biens comme un peu des influenceurs. Et ça, c'est très tendance, ça rend un côté un peu plus humain. C'est un peu du one-to-one via les réseaux sociaux, et ça marche beaucoup mieux que simplement des annonces sur Immoweb. Et c'est une plus-value, je trouve, d'avoir des vidéos et des commentaires.
1: Les gens, on se balade dans la maison, dans l'appartement, et on montre pièce après pièce.
6: Ça permet de voir aussi beaucoup FaceTime. Plus. C'est ça, et ça permet de voir aussi plus de défauts, et ça rend les annonces, on va dire immobilières, beaucoup plus vivantes.
2: Mm-hmm. Je pense que ce qu'on reproche aujourd'hui aussi aux influenceurs, c'est que malgré tout, ils se retrouvent à être une personne simple au départ, qui se filme et qui explique un petit peu leur bout de vie, et puis qui... prennent de l'ampleur. Et combien de personnes, on peut prendre aussi des musiciens ou autres, combien de personnes prennent à un moment donné une popularité, ont de l'argent qui arrive et n'ont jamais eu des sommes pareilles.
1: Moi je veux simplement, et puis on accueille notre pro qui nous écoute là, c'est Valérie Soy, qui est consultante en stratégie et en communication. Mais David, je posais la question de savoir, est-ce qu'ils méritent leur gros salaire? Parce que ce qu'on entend beaucoup pour le moment sur les réseaux, c'est de dire on en a marre de se faire éclater la tronche comme ça, avec autant de luxe. C'est-à-dire, parfois, quand j'ai le malheur de dire que j'étais passé quelques jours en Italie, il y a des gens qui rouspètent en disant, je peux comprendre, en disant, voilà, moi, je peux pas me l'offrir, et je peux vraiment l'entendre. Mais c'est marrant, des gens qui peuvent absolument pas s'offrir ce mode de vie, moi, je peux pas me l'offrir non plus, le mode de vie de Léna Situation, je pourrais jamais l'avoir. Mais les gens trouvent que c'est un moment, c'est trop, c'est too much.
3: Après,
1: ça dégouline de fric.
3: Ça n'existe quasiment plus, les influenceurs du vide. Ceux qui ont percé avec rien. Aujourd'hui, pour percer...
2: Ce que Léna a fait. Hein.
3: Pour Léna, c'était du vide. Ouais, oui, clairement, c'est du vide. Maintenant, c'est très compliqué. Il faut du contenu. Il faut apporter quelque chose en plus. Et donc, les influenceurs sont devenus des créateurs de contenu. Et ils essayent d'apporter, en tout cas... c'est un peu...

0: Et c'est vrai, Fred, il cite une ancienne collègue, hein, avec qui je me suis toujours bien entendu, c'est Hélène Gilles, qui est devenue influenceuse grâce à la télé. En fait, je me rappelle qu'un jour, elle m'a dit, bah oui, je vais tenter ça. Et moi, je me suis dit, enfin, elle est à la télé, très bien. Bon, elle n'a pas eu tort de faire ce qu'elle a fait. On accueille Valérie Seuilly, qui est consultante en stratégie, je l'ai dit, de communication. Merci Valérie d'être avec nous.
1: Bonsoir.
0: Est-ce que c'est bientôt la fin des influenceurs et des influenceuses? Est-ce que vous pensez que à trop étaler la richesse comme ça sur les réseaux, ils se coupent de leur followers, de leur base?
1: Non, je pense qu'à ce stade-ci, en fait, c'est véritablement une phase. Et malheureusement, les phases vont de plus en plus vite. Il y en a eu plusieurs dans les médias. Maintenant, il y en a plusieurs. Avant YouTube, il y avait les blogueurs, dont on n'entend plus du tout parler et qui n'existent plus. Maintenant, il y a les influenceurs qui étaient issus, effectivement, comme vous l'avez dit, du vide, mais beaucoup de YouTube. On est passé aux Instagrammeurs avec les images parfaites. Ensuite, on est passé au TikTok avec les images imparfaites. ce sont des tendances. Et effectivement, il y a un certain décalage générationnel. Les YouTubeurs correspondaient aux millennials. Maintenant, on va plus vers la génération suivante. Et effectivement, là, c'est un autre type de contenu. On va vers un contenu d'inspiration, donc le lifestyle, les jeux, l'humour, vers un contenu où les gens veulent des conseils plus pour s'en sortir quand on voit le contexte socio-économique, en fait.
0: Ah, c'est intéressant. Donc, des conseils pour s'en sortir. Mais quand je vois, je reviens sur, pour ceux qui connaissent Jazz, par exemple, qui montre la grosse bagnole de son mari. Vous connaissez pas Jazz.
2: C'est
0: la femme de Laurent.
2: C'était il y a 15 ans, 10 ans.
0: Elle continue à bien tourner, Jazz.
2: Oui, parce qu'elle a eu cette base. Mais je veux dire, ça n'existe plus. Aujourd'hui, maintenant, les jeunes, c'est vraiment les streamers.
0: Alors, que Valérie nous donne un exemple, par exemple, de qu'est-ce qu'on peut donner comme conseil pour s'en sortir quand on est sur les réseaux. Valérie.
1: Eh bien, sur TikTok, il y a beaucoup de contenus survivalistes qui existent, de ce que vous devez stocker. Par exemple, si demain, il y a une panne d'électricité globale ou une troisième guerre mondiale, peu importe. D'ailleurs, ça correspond à ce que le gouvernement nous dit qu'on doit faire.
0: Hein.
1: Il y en a qui apprennent à cultiver son jardin pour s'en sortir. Il y en a qui apprennent à utiliser les coupons de réduction. Il y a de tout. Mais il n'y a pas que ce type de contenu. Par exemple, la richesse n'est pas forcément un problème. Les aristocrates font des influenceurs qui ont beaucoup de succès pour l'instant. Et là, il n'y a aucun problème avec ce qu'ils étalent et ce qu'ils expliquent. Ce n'est pas le luxe qui est le problème, c'est les origines. On reproche à Léna Situation qu'elle était comme nous et que maintenant, elle ne l'est plus.
0: Ah,
1: quelqu'un
0: oui.
1: qui ne l'est pas à la base et qui est crédible de par quelque chose qu'on ne peut pas acheter, à savoir son histoire familiale, ça ne pose pas de problème.
0: Ah, oui, tandis que Maria Carolina de Bourbon des Deux-Siciles, là, celle-là, elle est très présente sur les réseaux d'une façon globale, mais comme elle est née princesse, à la limite, on ne peut rien lui reprocher, c'est ça?
1: Ben, disons qu'en tout cas, il y a beaucoup moins de reproches et certainement beaucoup moins de violence quand elles adressent ce genre de sujet, oui.
0: Ok.
3: Question à poser. Quel est le statut de ces personnes? Est-ce qu'ils sont en société? Est-ce qu'ils payent des impôts? Parce qu'on cherche des milliards ici quand même. Non, mais s'ils ont tant d'argent. Mais quel est le statut de ces youtubeurs, influenceurs?
1: Ben, ça dépend de chacun d'entre eux. Il y en a qui se mettent en société, il y en a qui le font à titre personnel. Quand on parle par exemple des influenceurs de news, eux, très souvent, ils n'en ont même carrément aucun. Et ils n'ont aucun revenu. Donc, il n'y a pas de règle générale dans ce milieu-là. C'est comme si vous me dites, quelqu'un qui produit du contenu actuellement, est-ce qu'il est journaliste? Est-ce qu'il est freelance? Est-ce qu'il le fait par plaisir? Il n'y a pas de règle générale.
3: Oui, ils doivent déclarer le revenu quand même, quelque part. S'ils ont de l'argent...
0: S'ils sont à Dubaï, un peu moins.
3: Hein, s'ils sont... Oui, voilà, c'est ça qui n'est peut-être pas...
0: Valérie, aussi, vous dites, je trouve ça intéressant, on ne suit plus nécessairement une personne, on suit un sujet.
1: Oui, tout à fait. En fait, depuis la création des réseaux sociaux, il y a une tendance à savoir pour le fait de suivre une personne, ses centres d'intérêt et le focus était sur l'authenticité de ce que l'on voyait. Donc, connaître le nom de son chat était jugé intéressant.
0: D'accord.
1: Maintenant, on va plus vers une recherche de centres d'intérêt commun. Donc, on s'en fiche un peu du nom de la personne qu'on suit parce que ça va très vite, les formats sont très courts. Tant qu'il parle de sujets qui nous intéressent. Et là, ce qui compte quand on parle d'idées, c'est est-ce que la personne est crédible quand elle en parle? Ou alors, si on est dans le divertissement, est-ce que la personne est mémorable? Si elle est les deux en même temps, c'est encore mieux. Mais l'authenticité, et avec l'IA, c'est de plus en plus, passe un peu au second plan.
0: Ah oui, donc la différence entre le vrai et le faux, à la limite, on s'en fiche?
1: Et c'est une des tendances qui arrive. C'est-à-dire
0: c'est dangereux.
1: Que dans les... Oui, comme l'IA est dangereux de façon globale. Mais ce qui est dangereux, c'est si on n'est pas éduqué pour le déchiffrer.
0: Oui, et justement, tiens, si c'est une question de génération, il y a un auditeur, bon, il nous écoute, hein, mais il dit « J'ai l'impression d'écouter une émission en langue étrangère qui sont ces personnes dont vous parlez. » Et je trouve ça intéressant, cette réaction. Parce que plein de gens nous écoutent maintenant en disant « Mais en fait, de qui ils parlent ?» Je veux dire, parce que ça touche forcément...

0: Vous le disiez, des générations, les unes après les autres. Alors bon, moi par exemple, j'ai absolument pas l'âge, mais il se fait que c'est mon boulot, je suis journaliste, donc forcément je suis, mais clairement, je veux dire, on peut très bien vivre dans la société sans savoir ce que c'est tous ces gens et sans avoir la moindre idée du business que ça génère. Donc ça a grandi encore les fossés entre les différentes générations.
1: Oui, et c'est gigantesque. Par exemple, les chiffres de 2024 sont frappants. 40% des 19-29 ans, des 18-29 ans s'informaient auprès des influenceurs. Mmh. 81% des 13-17 ans. Et on parle de 2024, donc ça ne fait qu'augmenter. Ils ne lisent plus le journal, ils ne regardent plus la télévision. Et par contre, vous vous adressez à des boomers des générations X ou les plus âgés des millennials. Mmh. Ils ne vont pas sur TikTok et ils ne savent pas de quoi on parle.
0: Oui, donc, oui, c'est bien ce que je disais, le fossé se creuse. Est-ce que vous restez optimiste, Valérie ?
1: Je crois que c'est une question d'adaptation. Et à partir du moment où on recherche la qualité et où on a une éducation aux médias et qu'on est incapable de déchiffrer, il n'y a pas de raison de s'inquiéter.
0: Eh bien, c'était vraiment très clair, vraiment. Merci. Vous maîtrisez bien votre sujet, Valérie Sohi. Vous êtes consultante en stratégie de communication. Et c'est vrai que chez nous, on en parle beaucoup. Alors, je sais qu'on est un média, un vieux média en tout cas, mais d'abord, je constate à travers les réactions qu'il y a différentes classes d'âge qui nous écoutent et on en est bien content. Mais l'éducation aux médias, même si le terme peut paraître un petit peu pédagogique, c'est quand même important. Hein, David ?
2: Bien sûr, je vous rejoins totalement.
0: Pour une fois, on est d'accord. Allez, on va aller faire un petit tour sur les routes parce que l'éducation à la mobilité, surtout cette semaine, est primordiale. C'est pas Monsieur Strehl qui va forcément.
3: Certainement.
0: Vous êtes impeccable dans les embouteillages. Jamais le moindre énervement. Vous êtes parfait.
3: Ah, non, je m'énerve plus.
0: Vous êtes zen, c'est ça ?
3: Oui, complètement. On peut me faire des queues de poisson, etc.
0: Ah, mais c'est bon. Tout à l'heure, je passe devant
3: vous. J'ai fini, mais j'ai pas toujours été comme ça.
0: Merci.
3: Mais c'est la sagesse, que voulez-vous ?
0: Merci, les amis. Ça aussi, ça vient avec l'âge. Restez avec nous.
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0: Et on y retourne sur la route avec vous, Caroline Martin. Une chose est sûre, s'il y a des embouteillages, Jean-Marc n'est pas dedans puisqu'il est avec nous.
12: Ah bah oui, ça absolument. Je confirme. Alors, il y a quand même pas mal de soucis hein, sur le 411 entre Bouge et Vierre en direction de Luxembourg. C'est dans le chantier, on perd toujours une vingtaine de minutes, plus 15 minutes sur le 42 entre Teux et Lambermont en direction de Verviers. Et puis entre 15 et 20 minutes supplémentaires aussi sur le ring de Bruxelles entre Tervuren et Diegem, c'est toujours vers Grand Bigard.
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9: Eh bien, c'est énervant, vraiment.
0: Nous y sommes, les amis. Tiens, et je voulais quand même pointer un message, celui de Marie de Morlanway, qui nous dit « Coucou, il y a 30 ans, c'était les mannequins, nos influenceurs. » C'est vrai qu'aujourd'hui, c'est compliqué d'avoir des noms de mannequins, on les a un peu oubliés à l'époque.
10: Oui, j'ai toujours Naomi Campbell en tête, moi, alors que Naomi Campbell, c'est
3: 90
0: 000.
3: Elle porte moins bien
0: avec Amy Sloom et compagnie. Ça va, Jean-Baptiste?
10: Laissez aller, excusez-le.
0: Oui, je veux dire, c'est son
10: côté
0: mobilité.
10: On avait Jane Fonda avec ses cassettes de Gym Tonic. À un moment donné, pour moi, elle a aussi été influenceuse de toute une partie de la génération.
0: Elle est toujours splendide à son âge. David, du coup, on se retourne vers vous et vous voulez mettre un petit peu de musique dans ce monde de brut.
13: Oui, on va évoquer Ed Sheeran.
10: Oh, j'aime beaucoup cette chanson.
13: Tant mieux. On s'en fout, mais tant mieux. Mais Ed Sheeran, il est en pleine tournée actuellement.
0: Je rejoins la team Barbet pour la première fois.
10: Mais
0: j'aime beaucoup aussi cette chanson.
10: Voilà, c'est ça que je veux dire. Voilà. Merci.
13: Il est en tournée actuellement aux États-Unis. Ça se passe plutôt mal pour lui. Il a des premières parties et les premières parties sont en train de partir les unes après les autres.
0: En vrille,
13: non, mais ouais. Vraiment, ils ont décidé d'arrêter de travailler avec Ed Sheeran. On est vraiment dans un mélange de people, de politique, de finance, tout est mélangé. Mmh. On est sur le conflit israélo-palestinien et il y a Michael Moore qui assure la première partie d'Ed Sheeran et qui, à un moment donné, dans le concert, c'est un rappeur américain, et il va dire libérer la Palestine. Et il dit, voilà, il faut penser également à eux. Alors, ça ne plaît pas du tout à celui qui finance la tournée d'Ed Sheeran, et donc il lui dit, il ne peut pas faire ça pendant les concerts. Soit il continue, il ne dit rien, il continue à chanter simplement, soit on arrête tout. Lui a décidé de partir et ça a entraîné derrière le départ de plusieurs chanteurs qui étaient censés être les premières parties d'Ed Sheeran. Mm-hmm. Tout le monde ne prend position pour Macklemore. Ed Sheeran est obligé de s'expliquer en disant que c'était pas lui, que le départ de Macklemore de la tournée était une décision qui vient du promoteur, ce n'est pas ma décision. Et après, il a dû encore s'expliquer plus longuement. Il dit que les lieux accueillant les prochaines dates de la tournée, dans les lieux de concert, ce ne sont pas des lieux pour délivrer des messages politiques. Il a dit, je ne suis pas complice, j'ai mes opinions personnelles sur ce conflit, mais ce n'est pas parce que je choisis de ne pas m'exprimer publiquement que je n'ai pas d'opinion, que je ne suis pas concerné par ce conflit. Il faut savoir que Macklemore, il a en plus fait derrière une opération un peu de communication.
0: Il a fait une grosse donation.
13: Il a fait une grosse donation exactement aux associations qui s'occupent de ce conflit. Et donc, il a environ $1 million. Hein. Il a dit, c'est ce que j'ai touché en faisant les premières parties d'Ed Sheeran. Je donne tout du coup à ces associations.
0: Ça rapporte, hein, les premières parties d'Ed Sheeran.
10: Moi, je peux remplacer si jamais...
0: Je peux m'acheter une belle maison ou ça avec $1 million, Waterloo.
14: Oui, et encore, vu le marché aujourd'hui, vous avez une belle maison. Pour 1 million, il y a quelques travaux encore dedans.
0: Ah bon, d'accord. Bon, alors je vais faire deux premières parties.
14: Voilà.
0: Oui,
14: réaliste.
13: Oui. Et donc, derrière, on a appris aujourd'hui que tout le monde s'était mis à écouter les chansons de Macklemore. Donc, il va encore gagner plus d'argent. C'est-à-dire que Ed Sheeran descend. On a un classement tous les jours des titres les plus écoutés. Ed Sheeran descend et Macklemore fait que monter dans
0: Moi, j'ai entendu dire qu'il avait toujours refusé de prendre fait et cause pour n'importe quelle cause, d'ailleurs. Là, on parle de la Palestine, mais ça peut être autre chose. Et qu'en fait, voilà, il dit, voilà, moi, mon job, c'est d'être chanteur et je ne dois pas prendre fait et cause pour une
13: sa décision, pour un engagement. Que lui, il considère qu'il est juste
0: ça, chanteur. On peut comprendre, à la limite.
13: Il est juste, voilà, moi, je suis là pour faire mes chansons, pour délivrer un spectacle aux spectateurs et je ne suis pas là pour que... Je ne suis pas un meeting politique. Bon, certains chanteurs vont dire, on doit prendre position. Vous avez par exemple en France des artistes qui disent, nous on est contre le Rassemblement National et on va le dire pendant nos concerts ou on va le dire pendant notre représentation de théâtre, etc. Ok, bah il y a deux visions de l'histoire. Bon, ce que je trouve d'Ed Sheeran, ce qui est un peu bizarre, c'est que lui dit, c'est pas moi hein, qui ai dit à Macklemore qu'il devait pas y avoir, c'est le promoteur derrière. Le promoteur, lui, a tendance à dire.
0: Il est quand même pas très courageux.
13: Bah en fait, c'est le promoteur dit, bah c'est aussi Ed Sheeran, c'est aussi le clan Ed Sheeran. Lui dit non, c'est le. Ouais. Bah, tout le monde se renvoie la balle pour dire, ok, c'est pas notre décision parce que voilà, ils veulent pas assumer le choix d'écarter toute opinion politique.
3: Ça n'empêche pas de faire ses concerts, hein, Sheeran. Bah il y a pas de première partie, bah il chante quand même. Hein.
13: C'est vrai, mais est-ce qu'il va réussir à remplir
6: Au prix où c'est payé.
0: C'est une maison. Et bientôt, Ed Sheeran avec Jean-Marc Strel en première partie. Je suis quand même curieux de découvrir votre hit immortel, des embouteillages sur le 411. Ça, c'est vraiment mon préféré.
6: 411.
0: Ah ben voilà, on y est. Bravo, Jean-Marc.
10: Ça peut attirer un certain public, je pense.
13: C'est très niche.
6: C'est très niche, ouais.
0: Et bientôt, ça pédale sur le ring.
6: Oui, oui. C'est-à-dire, est-ce qu'il n'y a pas une époque où les artistes prenaient position à travers les mots qui étaient peut-être mieux choisis qu'aujourd'hui? Je pense à des, je sais pas, Aznavour ou même Bernard Lavilliers, qui est quand même une personne qui ne va pas, peut-être pas dire sur un plateau télé ce qu'il pense vraiment, mais dans ses
0: choses. Oui, et puis on va me hurler dessus, mais dans l'autre camp, je suis désolé, mais Michel Sardou, il a fait On qu'on aime, Sardou, on qu'on aime pas, il a fait de très belles chansons en prenant parti. Voilà, il n'est pas spécialement à gauche, Sardou.
6: Donc les artistes, est-ce qu'ils ne devraient pas.
0: Il avait des messages.
6: Par ça.
0: Et plutôt les gens que aimaient de ou n'aimaient pas. Ouais, voilà.
13: Sauf qu'aujourd'hui, ça vend beaucoup moins. C'est-à-dire qu'il y a une façon de faire des tubes, et voilà, tous les chanteurs ont quasiment les mêmes sonorités, on les dérive un tout petit peu, et on sait que ça fonctionne, on sait que ça fait des millions de streams, et donc des millions d'euros de dollars, donc on va pas s'embêter à aller écrire des chansons un peu plus compliquées.
6: Est-ce qu'on ferait pas un rap avec l'IA et tout? On proposera ça la prochaine fois que je viens.
0: Sans oublier, mais faites-le.
6: Pour le 14.
0: Je vous en prie, mon cher. Voilà. Non, et puis en plus, c'est vrai que je sais que c'est un autre sujet qui vous intéresse, mais l'idée de dire que parfois quelques secondes sur les réseaux, aujourd'hui ça vaut une tripotée de concerts, simplement en termes de notoriété.
13: De toute façon, maintenant les chanteurs, ils ont besoin de faire 15 secondes correctes dans une chanson, vous mettez ça sur TikTok, ça tourne en boucle et vous remplissez n'importe quel...
0: Eh bien David, c'est ce que j'attends de vous depuis des années, faites-moi 15 secondes correctes dans une émission et je crois qu'on sera vraiment dans le bon.
13: Oui, mais je serai parti alors.
0: Ah oui, d'accord, ça va.
13: C'est pour ça que je reste mauvais.
0: Continuez comme ça, tout va bien. Merci David, courte pause. C'est le Zap Actu qui arrive, qui aime bien, châtie bien, vous le savez.
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0: Notre Zap Actu, c'est le deuxième Zap Actu avec une couronne de nouveau. Et puis, je pense que cette fois-ci, vous allez nous éblouir, ma petite Carole, parce que on a une petite déception en première marche, quand même, forcément. Et là, c'est plus compliqué.
10: Déjà que j'ai déçu Brandon hier, que j'embrasse. Il m'a dit, je suis déçue de Carole, elle n'a pas trouvé. suite encore aujourd'hui.
0: Vous avez vu que petit à petit les fans arrivent. Ouais. Certes, un après l'autre. Mais c'est une longue.
10: Petit à petit, l'oiseau fait son nid.
0: C'est une longue colline que nous allons franchir ensemble et arpenter ensemble. Les auditeurs aussi, bien sûr, et Nadia, et qui va prendre note des bonnes réponses qui vont déferler d'ici quelques secondes. Alain Eizermans, et non, je l'ai fait. Ah oui. Avec mon accent d'où je viens.
10: Bruxelles.
0: Alain Eizermans est dans l'œil du cyclone. Pourquoi ?
10: Météo ?
0: Alain Eizermans heeft un problème au Arom. Pour vous guider un petit
10: homme
0: peu.
10: Homme de météo ? Vour de météo ? Hop de météo ? Non, pas du tout.
0: Ondeur de météo ?
10: Ondeur de météo !
17: Homme politique ou pas ?
0: Oui, bravo !
10: Dans l'œil du cyclone, parce
0: on reconnaît là vraiment la sagacité française, toujours prête comme ça à bondir sur la balle, c'est formidable. Mais bon, en même temps...
17: Il est au pouvoir ?
0: Il est, oui, il est au pouvoir.
18: Il est bourgmestre, c'est ça ?
0: Il est bourgmestre.
17: Dans une commune de Bruxelles ?
0: Pas du tout.
18: Non. Guillaume a la réponse.
0: Ah, Guillaume, wow, bravo
10: rapide.
0: On
10: va l'appeler...
0: Bravo, bravo. Bon, on a forcément... Luc. Qui pourrait... Alors, Nadia, ici, autour de la table, qui est le plus indiqué pour donner la bonne réponse, vous pensez ? Je suis certain qu'on va être d'accord.
18: Vous ?
0: Non. Oui, mais moi, je l'ai, bien sûr. Vous êtes parente.
17: C'est perspicace, hein.
0: Non, non, c'est Monsieur Strel qui...
18: Non, je n'ai pas...
10: Par rapport à sa tenue vestimentaire.
0: Ah oui, non, il est mais très
10: élégant. Mais non, je parle d'Alain.
17: Mais non.
0: Mais non, mais M. Strel est bien placé pour donner la réponse.
17: Dans sa commune.
0: Ça s'appelle Alain.
10: Ah, mais donc c'est la mobilité. Donc il a pris son vélo, il était en état de...
0: Il n'était pas en vélo.
10: Il était en voiture, trottinette, sans casque.
0: Vous avez dit tellement de mots que je ne peux pas dire oui à tout.
10: Trottinette sans casque.
0: Non.
10: Vélo.
0: Régine
10: non. En voiture.
0: Réponse. Oui, bravo Régine aussi.
10: Il n'a pas mis sa ceinture. Il était
0: alcool. Il a mis sa ceinture.
10: Il a été testé positif
0: bravo
10: à
0: Fabienne.
10: L'alcool.
0: Vous vous rendez compte que tous les auditeurs, toutes les auditrices...
10: Bah oui, c'est pour ça que j'essaie
0: ça,
10: d'avancer.
0: Les bonnes réponses les unes après les autres.
10: Il a son feu gauche cassé de stop et donc il s'est pris une prune.
0: Cherchez pas trop loin. Hein. Vous n'avez toujours pas mangé votre prune, d'ailleurs.
10: Non, mais avec le chocolat, ça n'y
17: va pas. Vitesse.
0: Alors, il en a fait combien des effets de vitesse des excès de vitesse.
10: Des effets de vitesse, il en peut en faire plusieurs, des beaux effets de vitesse.
17: Ouais, une centaine.
0: Est-ce qu'un plus
10: 100, 200. 500.
0: Allez, bon, je vais quand même dire... Mais c'est,
10: bah, on je vais encore même, piquer la couronne.
0: On va couronner. Qui a été le premier ? C'est Guillaume, hein, je pense, Nadia.
18: C'est Guillaume.
0: Bah, on va couronner Guillaume de loin.
10: Félicitations.
0: Qui a trouvé... C'est combien d'excès de vitesse, Nadia ?
18: 112.
10: Ah, comme la jambe.
0: 112.
10: Ah non, c'est 212.
0: 212.
17: C'est une catastrophe,
0: En fait, c'est un naufrage.
17: C'est un naufrage.
0: Moi, je vis Titanic tous les jours.
10: Oui, c'est
0: j'ai
10: terrible.
0: J'ai besoin d'être le capitaine comme ça.
10: Et j'ai l'impression que c'est moi qui suis
0: côté,
10: en train
0: Dion.
10: De couler. Vous êtes sur la planche. C'est l'inverse.
17: En fait, vous le savez.
0: Et l'orchestre continue à jouer, mais on coule. Ça me paraît assez clair. Donc, 112 excès de vitesse. Mais alors, ce qui est dingue, condamnation rejetée en appel pour le député bourgmestre. Il dit je ne cherche pas d'excuses. Et ce qui est dingue, c'est parce qu'en fait, il bénéficie d'une immunité parlementaire. Donc ça veut dire, il a dit lui-même, après ce bourgmestre, il dit « Tout le monde est égal devant la loi, j'en suis fermement convaincu. Une condamnation aurait été la seule issue, juste dans cette affaire. Je n'ai pas fait appel, hein, je voulais accepter mon jugement. Le problème, c'est que, voilà, il y avait cette immunité. » Je dis ça parce qu'il y a quelques jours dans l'émission, on a cité l'exemple d'un ministre estonien qui, pour un excès de vitesse, boum, s'est fait virer du gouvernement. Est-ce qu'il est normal dans notre pays ? Oui.
17: Là, il n'a rien eu.
10: Il a même pas un retrait de permis, il a rien du tout.
0: Et il a dit qu'il a dit que de sa propre expérience et de sa propre volonté, il a dit qu'il allait plus le faire. C'est déjà une chose.
17: Ah, merci. Ouais.
0: Il allait suivre de son plein gré une formation sur la sécurité routière pour montrer qu'il était vraiment sincère.
17: À ce stade-là, plus de 100 infractions.
0: Ouais.
17: Il doit démissionner. Je veux dire, à partir d'un moment, c'est pas possible. Il doit au moins être condamné et pour retrouver une condamnation, il a qu'à démissionner et voilà, ça sera réglé. Je veux dire, on ne peut pas rester en place et donner...
0: Pour être précis, donc, immunité parlementaire, dans la mesure, justement, il ne s'agit pas d'une arrestation en flagrant délit, les poursuites ne peuvent être engagées qu'après la levée de l'immunité par la Chambre des représentants. Autorisation qui fait défaut, il n'y a pas eu de flagrant délit, donc près de 6 mois se sont écoulés entre la constatation et la citation à comparaître, et donc, résultat, eh bien, l'immunité fonctionne.
10: Bah, il faut enlever cette immunité, moi, je trouve.
17: Bah, oui, c'est
10: d'où parce qu'on fait une erreur et qu'on est politicien, peu importe, on a le droit de...
17: Vous devez déjà démissionner, hein, c'est le minimum, en fait, un peu d'éthique. Vous savez que vous avez fait une erreur, désolé, vous démissionnez, quitte à vous représenter aux prochaines élections, mais là...
10: Mais c'est
18: très injuste, en tout cas, pour nous qui payons nos prunes, quand on roule à du 2 km à l'heure au-dessus et qu'on se retrouve avec 90 boules.
17: C'est incroyable.
10: Je trouve que cette immunité, c'est un peu...
18: Non, on l'a tous fait.
0: Moi, ça m'est arrivé du côté de Bercel.
18: Moi qui roule beaucoup, ça m'arrive sans le faire exprès de...
0: Que se passe-t-il, Nadia?
19: Mais un excès de vitesse, c'est aussi 38 à l'heure dans une zone 30.
0: Par exemple, oui, bien sûr.
10: Bah oui,
0: c'est ou alors...
18: Mais comme je n'ai pas d'immunité, il faut payer.
0: 102 si vous tombez sur le ring.
10: Pourquoi avoir une amulette d'immunité? Parce que j'imagine une petite amulette autour de son cou. Mais donc, pourquoi avoir une immunité? Ça n'a aucun sens.
18: Avoir quoi?
10: Il est immunisé. Ça suffit, il faut que je dorme ce week-end.
18: Parce que c'est payé ses amendes.
0: Alors, c'est une émission qui vient de percuter Koh-Lanta sans faire exprès.
18: C'est libronien.
0: Alors, vous avez le collier d'immunité. Allez, merci.
18: C'est dur aussi parce qu'on cherche des sous pour le pays. Et il y a un gars qui fait des infractions.
10: Je fais aussi la première partie.
0: C'est pas juste. Non, mais je suis d'accord, c'est trop injuste. Et on remercie et voilà, et on embrasse Calimero.
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0: Le défi avec une voix RTBF, c'est vous Jean-Marc Strel, et puis un débatteur, c'est vous David Barbet. Vous allez devoir convaincre Nicolas Declercq qui est notre invité aujourd'hui avec son ouvrage « Derrière chaque porte ». 10 000 logements visités, vous les avez comptés?
14: On fait une moyenne des dossiers visités chaque année, et ouais. Ça nous permet d'arriver à un chiffre de plus de 10 000 d'ailleurs.
0: Ah oui, carrément.
10: En 11 ans donc.
14: Oui,
10: c'est ça. Hein.
14: C'est une moyenne de 1 000 états des lieux par an.
0: C'est comme ça que vous avez trouvé votre maison?
14: Non, pas du tout. Alors moi, j'ai fait ce que beaucoup ne feront pas dans l'immobilier, c'est acheter neuf. Je voulais avoir la tranquillité avec ma femme quand on s'est mis en ménage. On a eu une bonne occasion dans la région de Nivelles, mais non, j'ai fait les choses de travers, moi.
0: Non, mais bon, en même temps...
18: Si vous êtes heureux, non.
14: Alors, oui, mais beaucoup de gens dans l'immobilier trouvent des bonnes affaires. En tout cas, il y a 10 ans, trouvaient des bonnes affaires.
18: Se pistonnent eux-mêmes, quelque part.
14: Se pistonnent eux-mêmes, et puis acheter un bien. Nous, on a voulu acheter neuf directement.
0: Il est dans quel état le marché aujourd'hui?
14: Le marché,
0: les taux d'intérêt, ils augmentent.
14: Mais les taux d'intérêt augmentent, mais ils retrouvent une valeur qui est plus ou moins normale. On va dire, avant, c'était 12%. À un moment, on est descendu à 1, même en dessous de 1. On ne retrouvera plus jamais ces valeurs-là à moins 2. Mais aujourd'hui, les taux sont ce qu'ils sont, mais le marché continue de fonctionner et les gens veulent acheter.
10: C'est ça qui est dingue. Hein,
14: parce que les loyers continuent de monter. Donc, d'un côté, vous payez plus d'intérêt, mais vous payez pour être chez vous.
0: C'est vrai qu'on a l'impression que la vie est surtout dure pour les locataires aujourd'hui, mais en même temps, on en a parlé avec notre ami Xavier aussi pour les additionnels.
14: Elle devient aussi très dure pour les propriétaires aujourd'hui, parce que vous avez, par exemple, sur Bruxelles, la grille des loyers qui voudrait bloquer les loyers, ou en tout cas, il y a de plus en plus de démarches pour limiter l'augmentation des loyers, mais derrière, vous avez des précomptes qui continuent d'augmenter, des taxes qui continuent d'augmenter, la déductibilité des intérêts qui n'est pas non plus évidente pour les proprios. Donc, c'est, dans un sens comme dans l'autre, c'est compliqué. Il n'y a rien qui est fait pour aider, en tout cas, le consommateur à acheter ou pour le propriétaire à investir.
0: Au moins, c'est cash et c'est clair. Merci pour votre franchise, Nicolas. Et maintenant, je vais vous demander d'écouter ce qu'ils vont vous dire et vous allez choisir celui qui est le plus convaincant, celui qui est le plus intéressant, celui qui est le plus pertinent. Et on commence par vous, M. Strel, puisque vous êtes le mieux habillé.
18: Merci.
0: Voilà.
18: Une très belle casquette.
0: Je savais que ça vous ferait plaisir.
18: Bon, il y a eu beaucoup de traits d'humour aujourd'hui. Et voilà, même c'est ce que j'ai envie de dire est très sérieux. Je voudrais parler de monsieur Jordan Kinar et de monsieur Farid Bouzid. Mm-hmm. Alors l'un, malheureusement, a trouvé la mort lorsqu'il s'est rendu à son mariage. Hein, on a tous entendu parler de ça.
0: Ouais.
18: Et le suivant, monsieur Farid Bouzid, on l'a retrouvé sous une dalle suite à l'assassinat de sa femme. Ça, on a entendu parler de ça. Et moi, c'est un gros coup de gueule que j'ai envie de faire, parce que en lisant la presse, lorsque j'ai pris connaissance de ces faits divers tragiques et tristes, j'ai remarqué que beaucoup de personnes, pas tout le monde, hein, les gens sont généralement bienveillants, mais certains en tout cas, avaient des mots, des traits d'humour inappropriés et scandaleux par rapport à ce qui venait d'arriver à ces personnes-là.
0: En pointant l'origine ?
18: En pointant, non, oui, l'origine, ou alors les jeux de mots ringards avec la situation, ou le fait que M. Jordan Kinar allait se marier. Je n'ai même pas envie de vous le dire, parce que c'est vraiment scandaleux. Et moi, j'ai juste envie de
0: on parlait des réseaux tout à l'heure, c'est vrai.
18: Oui.
0: Je dirais, si pour maintenir, j'ai eu cette discussion avec mon ami Carole l'autre jour, pour avoir un peu de bien-être mental, arrêtons de lire les tombereaux d'insultes et les conneries qu'on peut voir en dessous des postes. Hein.
18: Donc j'invite les personnes à qui écrivent ça à se prendre vraiment peut-être en main et réaliser que c'est M.
0: Et s'acheter un cerveau, Farid. Peut-être. Mais non, c'est hors de prix, un cerveau. Mais c'est
18: oui,
0: peut-être
18: mais
0: pas mal de
18: moi, j'ai envie de dire que les personnes qui ont fait ça se rendent compte que c'est une bêtise. Et peut-être leur dire, ne faites plus ce genre de truc. Parce que ce sont des êtres humains, on n'est pas dans une fiction, c'est pas une bande dessinée, quoi. C'est une réalité. Et je connais beaucoup de personnes qui ont été choquées comme moi de ces propos déplacés.
0: David.
1: Moi, je donne 8 sur 10 à Philippe Besson. Il vient de sortir son nouveau livre.
0: C'est vrai.
1: Ça s'appelle « La première phrase du premier livre ». Et dans ce bouquin, il va raconter toute sa vie avant d'être écrivain et auteur. Et c'est ça qui rend le truc très passionnant. C'est un roman autobiographique. Et vraiment, on part dans la scolarité avec le harcèlement qu'il a pu subir. Mais aussi, on se replonge dans les années 80 avec... il est complètement fan de Jean-Jacques Goldman. Donc, on va se replonger un peu dans ces années-là. Puis, les années après 90, il y a l'ascension sociale également. Parce que lui, il n'est pas d'une famille très, très riche. Il a très vite gagné sa vie, monté à Paris. Puis après, il va raconter tout. Je n'ai pas envie de vous dévoiler ce qu'il dit, mais c'est très passionnant sur comment on peut partir de rien et arriver...
0: Vous savez quoi, en l'écoutant, j'ai un peu pensé à vous, sans blague. Bon, vous n'êtes pas encore arrivé très loin, mais un jour, vous irez très, très loin, bien sûr. Je prends ma carte humour. Mais aussi, ça me fait penser à Laurent Ruquier, par exemple. Des gens qui viennent de province, et on sait qu'en France, c'est beaucoup plus violent que chez nous encore. Parce qu'en France, il y a Paris et puis il y a le reste de la France. C'est débile d'ailleurs, franchement, c'est complètement débile. Mais pour réussir, par exemple, dans les médias, on se dit, il faut absolument être à la capitale. Et il le raconte bien, je pense. Je n'ai pas encore lu le livre,
1: il le raconte bien, et vraiment, c'est passionnant parce que vraiment, on va vraiment dans ces années-là. Et en plus, il évoque aussi sa relation avec les parents, comment on prend son envol, comment on peut se détacher, comment la maman peut réagir quand on prend son premier appartement. Bref, c'est vraiment passionnant.
0: Alors d'un côté des commentaires débiles suite à des faits divers tragiques et de l'autre côté un livre qui visiblement mérite d'être lu. Qui vous a convaincu, Nicolas Declercq ?
14: Eh ben, moi je partage le coup de gueule de Jean-Marc par rapport à tout ce qui est réseaux sociaux et par rapport aux avis. Généralement les gens sont forts avec les faibles et faibles avec les forts. C'est très facile d'être au fond de son fauteuil et de commenter, de critiquer la vie des autres quand soi-même on ne fait rien. Et du coup j'invite aux gens à ne pas regarder spécialement les façades, les articles, mais plutôt voir qui vit et les familles qui souffrent derrière les deuils et les drames. Et donc je rejoins du coup le petit coup de gueule de Jean-Marc par rapport à ça.
0: Bravo Jean-Marc et bravo à vous aussi Nicolas Declercq derrière.
1: Merci beaucoup.
0: Chaque porte donc sur votre site. Donc
14: Declercq, tout à fait. Sur le site où vous tapez derrière chaque porte sur les moteurs de recherche.
0: Ah oui. On ne va pas aller taper derrière chaque porte.
14: Parce non, c'est
0: en tout cas, merci à vous, place au journal.
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0: Il est 19h. Bonsoir à tous, Julie Buron pour ce journal. Une standing ovation pour le Premier ministre canadien. Mark Carney était au Parlement européen ce matin. Son appel à une alliance unique entre le Canada et l'Union européenne a enthousiasmé de nombreux eurodéputés. En pleine guerre commerciale avec les États-Unis, Mark Carney cherche de nouveaux partenaires. Il a donc salué l'idée d'un partenariat inédit lancé hier par la présidente de la Commission européenne, Ursula von der Leyen. Une alliance qui irait au-delà de l'actuel traité commercial. Donald Trump, lui, s'est contenté de se moquer de ce projet de rapprochement entre le Canada et l'Union et il a menacé les Européens de représailles. La colère des enseignants ne retombe pas après l'importante manifestation de la semaine dernière à Liège. Une école de la province garde ses portes fermées depuis lundi. L'Institut Saint-Raphaël à Remouchamp. Depuis 3 jours, plus personne ou presque ne rentre dans l'établissement. Les cours n'ont donc pas lieu et ça pourrait durer encore un moment, Julien Covolo.
1: Et ce qui est certain, c'est que les professeurs de l'Institut ne veulent rien lâcher. Boris Vassène, professeur d'histoire et de géographie.
2: On était assez mobilisés en fin d'année passée, mais il n'y avait pas eu de blocage chez nous. On reste assez mécontents et maintenant, comme on voit les manifestations concrètes des mesures qui ont été prises, on a voulu reprendre le mouvement et essayer de le relancer à plus large échelle.
1: Les manifestants veulent battre le fer tant qu'il est chaud. Et ils espèrent aussi inciter leurs collègues d'autres écoles à se mobiliser. Justine Vos, professeure de français.
3: On s'est dit lundi, on commence parce que nous, on ne peut pas rester comme ça. On sait que si on retourne en classe maintenant, si on retourne à la niche, pour le dire vulgairement, rien ne changera. Et donc, on s'est dit, il faut absolument qu'on fasse quelque chose et on espérait donner une impulsion pour que les autres écoles retrouvent le courage de démarrer.
1: La direction du centre scolaire se refuse à tout commentaire pour le moment. Elle se dit tenue à un devoir de réserve, car prendre position reviendrait à favoriser une partie du personnel face à une autre.
0: Voilà donc pour cette fermeture de l'Institut Saint-Raphaël à Remouchamp. Les effets de la chaleur et de la sécheresse de cet été continuent de se faire sentir. En Flandre notamment, jamais la récolte de pommes de terre n'a été aussi mauvaise depuis 2018, une annonce de la Fédération agricole Boerenbond. Ce jeudi, une organisation climatique britannique a publié un rapport estimant que la sécheresse avait entraîné une perte de 3 millions de tonnes de pommes de terre en Allemagne, en France, en Belgique et aux Pays-Bas. Cela pourrait coûter aux producteurs entre 405 et 622 millions d'euros. Les pêcheurs français de Méditerranée qui ont mené des actions contre le prix du gazole ont débloqué leur barrage. La ministre française chargée de la mer et de la pêche leur a promis que les aides qui seront allouées aux pêcheurs suivront la variation des cours des carburants. Enfin, l'Union Saint-Gilloise démarre sa campagne en Europa League, en football, donc après l'échec contre Bodo Glimt en barrage de Ligue des Champions. Les Bruxellois, privés de plusieurs titulaires, se déplacent en République tchèque pour affronter le Viktoria Pilsen, un adversaire qui ne respire pas la grande forme, Benjamin de Seninck.
4: Bienvenue à Pilsen, le berceau de la Pils. Mais Bruxelles, avec l'Union Saint-Gilloise, ne débarque pas en République tchèque pour démontrer son savoir-faire en matière de bière, mais plutôt avec sa façon de gérer la pression. La pression des matchs européens, après une saison à brasser les étoiles de la Ligue des Champions, l'Union retrouve l'Europa League, une compétition qui réussit bien en bruxellois, avec entre autres un quart de finale en 2023. Mais l'Union s'avance déforcée. Floris, Zorgan et Van de Perre sont suspendus, McAllister et Sykes, les défenseurs, sont blessés pour une longue durée. Mais en face, le moral est au plus bas, le Viktoria Pilsen occupe seulement la 10e place de son championnat, a déjà changé d'entraîneur il y a 3 semaines et a encore perdu son match ce week-end. De quoi pour l'Union rester optimiste pour la première de ses 8 tournées générales européennes et envisager de continuer à aligner les victoires comme en championnat lors des 4 dernières rencontres. Et ça se consomme sans modération.
0: Et c'est un match à suivre sur Typique en télé et sur Vivacité et Vivasport en radio. Coup d'envoi à 21h. C'est la fin de ce journal. Très bon début de soirée à l'écoute des radios de la RTBF.
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0: On prend des nouvelles du trafic avec vous, Caroline Martin. Vous nous signalez un véhicule en feu.
6: Oui, sur le 19 à hauteur de Thieux, c'est en direction de Bruxelles. Attention, le parking de Thieux est pour l'instant fermé. On perd toujours une dizaine de minutes aussi dans le chantier sur le 411 entre Bougé-Vierde en direction du Luxembourg. Et une vingtaine de minutes supplémentaires sont toujours nécessaires sur le ring de Bruxelles entre Tervuren et Dighem vers Grand-Bigard.
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8: Merci beaucoup. Prochain rendez-vous de l'info, c'est donc à 20h sur Vivacité.
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8: Allez, c'est parti pour une nouvelle émission d'On en rit encore. C'est jeudi, le week-end approche à grands pas et on se sent souvent très bien le jeudi parce qu'il ne reste plus qu'un jour. Le vendredi, on se lève, on a un petit peu moins de mal à éteindre le réveil, à partir au boulot parce qu'on sait que c'est la dernière journée de la semaine. Après, il y a des gens qui travaillent le week-end aussi, d'autres qui travaillent le soir. Et je tenais d'ailleurs à les saluer, à les encourager et puis à dire qu'on pense bien à vous et on est ravis d'ailleurs sur Vivacité de vous accompagner pendant vos heures de boulot mais aussi pendant vos trajets. Peut-être que vous êtes en voiture d'ailleurs. Donc voilà, on est là avec vous et moi je vous accompagne jusqu'à 20h pour vous proposer mes coups de cœur liés à l'humour. J'adore partager tout ça et puis de la bonne musique aussi sur Vivacité, vous connaissez le principe. On aura Mehdi BTB sur Vivacité, un jeune homme qui attire la sympathie et qui ne cause pas d'histoire, qui vous veut du bien. Et vous aurez l'occasion de le découvrir, il est loin de se considérer comme un bon gars et il explique à travers ses anecdotes marrantes son passé d'étudiant à l'UNAMUR ou son expérience dans le monde du travail. Il a vraiment une très chouette notion de l'humour et de la culture. Vous aurez l'occasion de le découvrir dans notre émission. On aura aussi l'occasion de vous proposer un retour sur ce qui s'est passé dans l'émission des Enfants de cœur avec une réunion très privée, celle des complotistes anonymes. Vous aurez l'occasion de découvrir cela. Et puis c'est jeudi, ce qui veut dire qu'il y a Gaëtan Delferrière qui débarque aussi dans l'émission On en rit encore, version quotidienne. Je vous souhaite à toutes et à tous une excellente soirée. Installez-vous confortablement, on est ensemble jusqu'à 20h. On va commencer en musique avec Loco Loco. Il y aura aussi Kyo sur Vivacité.

0: C'était Kyo avec la dernière danse sur Vivacité. Ce n'est pas notre dernière danse, on en rit encore. Au contraire, on commence cette émission, ce sera d'ici quelques instants, avec notre chroniqueur du jour, celui qui nous propose le cactus du jeudi, Gaëtan Desferrières.
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0: Il s'appelle Gaëtan Desferrières, il était ce matin dans la bande du 8-9 sur Vivacité et sur la Une Télé et il nous a proposé son cactus du jour, sa version décalée de l'actualité. Je vous propose de découvrir ou de redécouvrir ça maintenant.
3: 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Gaëtan, vous êtes de ce tel Batman qui ne peuvent pas supporter l'injustice.
4: Oui, mon Jérémy.
5: J'ai envie de vous parler d'un fait de justice qui s'est produit hier et qui n'a fait que trop peu de bruit, à mon sens. Alain Isermans, député bourgmestre dans le Limbourg, qu'on ne présente plus, à moins d'être en dehors du Limbourg. Là, il faut recommencer à le présenter fort fort, le Alain. Hier, Alain Isermans a échappé en appel à sa condamnation pour un grave excès de vitesse. En effet, Alain s'est fait flasher dans une zone 50 en roulant à la coquette vitesse de 100 km/h. Ok, Alain Senna. Alain a d'ailleurs déclaré « Je n'ai aucune excuse ». Un peu comme David quand il ne porte pas de caleçon. Et c'est vrai qu'il n'y a aucune excuse qui te permettra de faire un tel excès de vitesse quand tu es bourgmestre. La preuve, il n'y a pas de gyrophare sur une voiture de bourgmestre, car ils n'ont pas d'urgence. Jamais tu verras un bourgmestre hurler en fond de pédale « Poussez-vous, poussez-vous, je dois inaugurer une salle des fêtes dans une foire au boudin, poussez-vous, braves gens !» Jamais. Donc Alain dit devant un tribunal qui l'accuse « Je n'ai aucune excuse » et a quand même été relaxé. C'est pas la phrase la plus « Dis-moi que tu es blanc sans me dire que tu es blanc » que vous ayez entendu ça. Le gars il dit « Oui, oui, c'est moi, je n'ai aucun alibi pour me décharger de ma faute » et on te dit « Bravo, tu es libre ». C'est peut-être un détail pour vous, mais pour quelqu'un avec une peau un peu plus mate, ça veut dire beaucoup. Mais revenons sur les faits. Alain a fait du 100 km/h sur une zone 50, si je sais calculer et j'ai mal pensé. Par exemple, 18 x 7, ça fait beaucoup, bravo à moi. Donc pour rouler à du 100 sur une zone 50, c'est rouler au double de la limite autorisée. Normalement, la loi dit ça c'est très grave, ça c'est très caca, ce qui se traduit en latin par id gravissum est, id anuna est. À l'époque, Alain avait d'ailleurs été condamné à payer 600 € d'amende, à subir 21 jours d'interdiction de conduire et à repasser l'examen théorique. Ce qui me semble être un minimum pour confondre la voie publique et l'autoroute. Moi, tu confonds 100 et 50, je te fais repasser l'école primaire, minimum, histoire que tu aies le table d'implication, ce soit de l'acquis pour Alain. Mais il y a pire, parce que vous me direz, bon Alain, si c'était son coup d'essai, hormis cet événement unique, c'est un conducteur modèle, je vous dirais, bon allez, pourquoi pas. Mais devinez combien d'infractions pour excès de vitesse Alain a reçu au cours de ses 8 dernières années. Wow. C'est plus.
4: Ah ouais.
5: 112.
4: Mais wow. Non.
5: 112 prunes. Normalement, mais c'est non. Une récolte, c'est pas un comportement routier. 112 fois Alain a roulé trop vite. Non, pardon, 112 fois Alain s'est fait gauler en train de rouler trop vite.
6: Ouais.
5: Le pauvre, si ça se trouve, c'est même pas de sa faute. Si ça se trouve, personne lui a dit pour le frein, tu sais. Personne lui a dit que ça existait. Mais après, ça va, parce qu'Alain a dit, je cite, je m'engage à ne plus jamais faire d'excès de vitesse. Ah bon, bah, ça va. S'il l'a promis, il n'y a plus rien à punir. Comment ne pas croire un homme qui vous a promis fidélité, mais qui vous a trompé 112 fois auparavant? C'est sûr que cette fois, c'est la bonne. Mais alors pourquoi, alors qu'il est un passif de mauvais conducteur, une infraction grave et une reconnaissance totale de sa culpabilité, Alain, le député bourgmestre, n'est pas condamné en appel, grâce à l'immunité parlementaire? Alors l'immunité parlementaire, c'est à mes yeux ce qu'on a de plus proche de la carte sortie de prison, mais dans la vraie vie. C'est tellement absurde que même Alain a déclaré que c'était injuste. Le coupable a reconnu que c'était injuste. Oh. Et c'est peut-être pas ça le plus absurde. C'est quand même, si le coupable trouve que sa libération est injuste, c'est peut-être qu'on a atteint un fossé entre la vie de représentant et de représenté. Comment les politiques peuvent encore nous comprendre? Comment ils peuvent comprendre nos intérêts? Comment ils peuvent avoir un fossé entre nous? Quand ils peuvent même pas deviner à quoi ressemblent nos vies encore aujourd'hui? Donc s'il vous plaît, essayons d'élire des gens qui ont du sens.
4: Bravo Gaëtan.

0: F, vous l'avez peut-être déjà entendu d'ailleurs, cet humoriste exceptionnel, hein. Il s'appelle Mehdi Bitibi. Et Mehdi Bitibi, eh bien, c'est un humoriste qui a un spectacle pour le moment qui s'appelle Bon Gars. Il était l'invité de Fanny Gendrin. Vous aurez l'occasion de découvrir d'ici quelques instants son univers.
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0: C'est le gagnant du Next Prince of a Comedy, comme Laura Lone ou Guillermo Guise avant lui, et du concours La Relève au Festival International du Rire de Liège. C'était l'année dernière. Il est chroniqueur sur Tarmac, sur La Première, sur BX1. Il est aussi détenteur d'un brevet de secourisme de la prestigieuse école Saint-Jean-Baptiste à Sambreville. Mehdi est capable, en fait, de provoquer quelques crampes abdominales et aussi de vous réanimer. Alors, ben, vous allez passer une soirée exceptionnelle avec son spectacle qui s'appelle Bon Gars. Ça se passe au Vous Rire le samedi 10 octobre prochain dans la salle des Chiroux. Il était donc l'invité de Fanny Gendrin dans l'émission On en rit encore du week-end. Je vous propose un extrait de cette émission.
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11: Je roule vite sur autoroute. Alors je sais pas si vous faites ça, moi je roule vite sur autoroute. En fait, j'ai pas de coyote. En fait, le coyote c'est un boîtier pour détecter les radars. Et en fait, moi j'ai pas ce boîtier, c'est trop cher. Et j'avais une technique, je pensais intelligent. C'est quand je vois une grosse Porsche ou une grosse BM qui me dépasse, je la suis. Et je me dis, lui, c'est sûr, il a le coyote. Des fois, c'est même pas ma direction, hein. Mais je suis derrière, je kiffe. Je visite Monaco en Clio 3. Et ça fonctionnait, sauf qu'il n'y a pas très longtemps, j'ai une amende de 250€. Donc j'ai une nouvelle théorie maintenant, c'est quand t'as une grosse Porsche, une grosse BM, peut-être t'as pas de coyote, mais t'as 250€, voilà. C'est... Et je sais que le gars devant moi est extrêmement riche, parce que quand il s'est fait flasher, il a continué à accélérer. Et il a regardé son rétro, il s'est dit, une Clio 3 à 170 km/h derrière moi, c'est sûr, il a le coyote. Ou alors c'est un gogol, c'est un gogol. Alors que moi, quand je me suis fait flasher, réflexe de pauvre, qu'est-ce que j'ai fait? J'ai freiné. C'est comme si le policier allait se dire, il regrette, on va lui enlever 15€, tu vois. Gogol, tu vois. Et moi, je crois qu'en Belgique, on devrait s'inspirer de vous. On devrait faire comme en Suisse. On devrait indexer les amendes routières par rapport aux revenus que tu déclares. Ce serait trop bien qu'ils fassent ça en Belgique. Peut-être, imagine, tu serais là, waouh, 136 km/h, une zone 30. 4,40€. Faut vraiment que je trouve un taf, là. Non, alors, il n'y a pas très longtemps, je me suis dit, Mehdi, est-ce que t'es intelligent ou pas? Et j'ai voulu faire un test de QI. Voilà. Est-ce qu'il y a des gens qui ont déjà fait un test de QI à montrer un peu? Ouais? Ça a donné quoi? Le silence. Là, une fois, j'ai posé cette question à Bruxelles dans un comedy club. Il y a des gens qui ont déjà fait un test de QI. Et j'oublierai jamais, il y a une dame, elle m'a dit, « Ouais, moi, je l'ai réussi. » Et je lui ai dit, « C'était quoi le résultat ?» Je vous jure, elle m'a dit, « J'étais sobre. » Fin de l'interaction, fin de l'interaction. Non, en fait, en Belgique, quand tu veux faire un test de QI homologué par l'État belge, il faut aller dans un centre spécialisé, je vous jure, hein, il faut payer 300€. Il faut payer 300€. Et moi, je crois en vrai, c'est ça le test. Payer 300€ pour savoir si t'es intelligent, c'est pas intelligent. Moi, je crois que quand tu payes 300€, ils ouvrent une porte, t'es dans un grand hangar, et il y a juste un mec avec un mégaphone, il te regarde, il fait...

Il appuie sur un bouton rouge, il y a une trappe qui s'ouvre. Et tu tombes en France, voilà, c'est ça. Après, tu tombes pas partout en France, tu tombes sur le plateau de TPMP. Il y a Cyril Hanouna, il te dit, pensez-vous que le Covid-19 est une invention de l'islam? Et là, l'examen commence. Et plus tu dis des conneries, plus tu gagnes des points. Ouais, le pangolin, il était halal, 5 points. Si t'enlèves les 5 lettres de Covid, tu les remplaces par islam, ça fait islam, 100 points. Là. Tu passes au niveau 2, tu deviens ministre de l'intérieur de ton pays. Quoi. Voilà, c'est ça. Merci. Un gros temps de latence sur ces applaudissements quand même. Hein. Vous applaudissez en IPTV, là, c'est n'importe quoi. Non, mais en Belgique, il y a des gens, ils payent 300 euros, ils font un test sur un ordinateur, après ils viennent te casser les oreilles. Ouais, je suis HP. Moi, je crois, en vrai, ils te donnent juste la marque de l'ordinateur, en fait. Moi, un mec, il me dit, je suis HP, il dit, frérot, je suis MacBook Air Pro, voilà, tu fais ta vie, quoi. Non, mais vous avez vu, aujourd'hui, tu parles aux gens, tout le monde est HP, tout le monde est au potentiel, tout le monde est intelligent, tu sors dehors, que des gogoles. Avec des doudounes sans manches qui se mettent pas à droite dans l'escalator. T'as vu ou pas? C'est vrai. Et quand tu les bouscules, ils sont en mode, ouais, désolé, je suis project manager. Et casse-toi de là, Pierre-Henri Trois-Fontaine. En plus, moi, le truc qui m'énerve le plus en ce moment, c'est les jeunes parents qui ont de l'oseille et font faire des tests de cul à leurs enfants de plus en plus tôt. Et ils font qu'en parler. Et tu sais, quand ils en parlent, tu comprends plus. T'sais, ils sont là, ouais, mon petit Apolite, il est HP, enfin il est HPI, à tendance TDAH, ascendant scorpion, quoi? Toi t'es là, t'entends HP, HPI, TDAH, TDA, TDI, on parle d'un enfant ou d'une golf en fait? T'as fait un test de cul ou un contrôle technique? Moi je sais pas, tu vois. Après, il y a des enfants, tu les regardes dans les yeux, tu te dis, ah ouais, il y a rien qui tourne là, vraiment, il y a toutes les formes du visage, mais pas au bon endroit, là. On dirait Picasso, mais pas le peintre, la voiture. Je sais pas pourquoi je vous regardais, monsieur, je suis désolé. Non, et moi, ce qui me dérange avec ses parents, c'est eux, quand ils parlent du test de QI de leurs enfants, c'est jamais pour les mettre en avant. C'est toujours pour s'excuser d'une situation. C'est jamais t'entends, Apolite, il est fort en mathématiques. Ouais, c'est parce qu'il est HP. Non, c'est toujours... Et Apolite, il pisse sur le paillasson et il mange du sable. Ouais, c'est parce qu'il est HP, en fait. Ouais, mais il est en train de jouer avec son caca, là. Non, ça, c'est parce qu'il est TDAH, voilà. C'est sa façon de sentir les émotions. Ouais, mais ça sent le caca, il faut dire au gosse que c'est un gogol. Parce que si tu dis pas, après, il grandit, il prend la confiance, puis il devient coach de vie sur TikTok, voilà. Et il y a une secret story parce que son secret, c'est qu'il a HPI. Et ça, personne l'a trouvé en fait. Hein. Donc là, le petit devient connu. Cyril Hanouna, il l'invite sur plateau de TPMP. Il lui dit, pensez-vous que le Covid-19 est une invention de l'islam? Et là, t'as le cycle du teubé qui recommence. Et il tombe amoureux d'une chroniqueuse. Ils ont un enfant. L'enfant, il l'appelle Timéo. Timéo, il a HPI aussi. Et il se met pas à droite dans l'escalator, mais il en a rien à foutre parce qu'il roule en Porsche. Et moi, je suis derrière et je me dis... Lui, c'est sûr, il a le coyote, c'est sûr, hein.

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0: C'était Calvin Harris et Dua Lipa avec One Kiss sur Vivacité. Restez bien avec nous d'ici quelques instants. Je vous donne quelques dates à noter dans vos agendas. Comme ça, vous allez pouvoir vous organiser une petite soirée placée sous le signe de l'humour. L'automne arrive. On a envie de se retrouver cocon dans une salle de spectacle. Eh bien, plein de dates que je vous donne. Ce sera d'ici quelques instants. À tout de suite.
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0: Je vous l'avais promis, voici donc quelques dates à noter dans vos agendas avec le spectacle exceptionnel de Sacha Ferra qu'on adore sur la RTBF. Vous le voyez aussi bien sûr sur les réseaux sociaux, hein, il cartonne vraiment avec ses nombreux sketchs qu'il nous propose. Il sera notamment le 20 novembre au Hurlu Comedy Club à Moucron, le 21 novembre à Moucron aussi, le 22 novembre à Moucron et le 3 avril au Centre Culturel de Waterloo. Après le succès de Plat Pays, Sacha Ferra revient donc avec un nouveau spectacle qui est en rodage depuis toujours. On lui répète que pour comprendre où l'on va, il faut savoir d'où l'on vient. Alors comme beaucoup de phrases qu'on partage sur les réseaux ou qu'on encadre dans une salle d'attente, celle-ci paraît pleine de sagesse, selon Sacha, jusqu'au moment où l'on décide de la prendre au sérieux. Alors Sacha, il a cherché et c'est ce qu'il explique dans son spectacle. Je vous conseille vraiment d'aller le voir parce que c'est un humoriste exceptionnel qui a un énorme talent. Sacha Ferra, donc, vous retrouvez toutes les infos sur ses réseaux sociaux, bien sûr, pour aller le voir en spectacle. Son pote Simon Cortisone est lui aussi en spectacle pour le moment avec un spectacle qui s'appelle Peaufinage. Il sera le 8 octobre à la Courte Échelle à Liège, le 10 octobre ce sera au Sangor à Etterbeek, le 30 octobre au Salon Le Club à Silly, le 14 novembre au Hurlu Comedy Club, le 8 décembre au Petit Chapeau Rond Rouge, le 23 janvier aussi au Petit Chapeau Rond Rouge, le 16 février, toujours au même endroit, et puis plein d'autres dates que vous allez pouvoir retrouver sur les plateformes et les réseaux sociaux de Simon Cortisone, que je vous recommande vraiment. Très chouette artiste, un jeune artiste qui est en train de cartonner et qui monte sur la scène humoristique francophone belge. Donc n'hésitez pas à aller le voir. Voilà donc pour les bons petits conseils que j'avais à vous donner concernant des sorties placées sous le signe de l'humour. On va continuer cette émission en musique. Voici maintenant Des Fleurs de Tove Lo et Stromae sur Vivacité.

0: Merci de nous écouter sur Vivacité. Merci d'être fidèle à On en rit encore version quotidienne. J'espère que vous êtes en train de passer une excellente soirée. D'ici quelques instants, on va se plonger dans l'univers des enfants de cœur. À tout de suite.
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0: Allez, c'est le dernier sketch que je vous propose pour ce soir, pour ce jeudi soir. Et si vous pensez que la Terre est plate et que les pigeons sont des caméras espionnes du gouvernement, que les reptiliens contrôlent secrètement la programmation de cette émission, eh bien ne touchez pas à votre radio. Aujourd'hui, notre micro s'est infiltré dans une réunion très privée, celle des complotistes anonymes. Pour nous guider dans les méandres de la paranoïa absolue, voici Morgane Leveugle.
5: Voilà. Oui. Si vous pensez que la Terre est plate, que les pigeons sont des caméras espionnes du gouvernement, si vous pensez que les reptiliens contrôlent secrètement la programmation de cette émission, ne touchez pas votre radio. Aujourd'hui, notre micro s'est infiltré dans une réunion très privée, celle des complotistes anonymes. Ah. Pour nous guider dans les méandres de la paranoïa absolue, Morgane Leveugle.
6: Bienvenue à tous à notre réunion hebdomadaire des complotistes anonymes. Je suis ravie qu'on m'ait demandé d'animer la réunion des CA de ce soir. Alors pour commencer et se dire bonjour, vous allez tous répéter après moi, la Terre est ronde, les extraterrestres n'existent pas. Allons-y. La Terre est ronde, les extraterrestres n'existent pas. Bravo, encore une fois tous ensemble. La Terre est ronde, les extraterrestres n'existent pas. Voilà, encore, non, je rigole. Alors, bienvenue à tous. Alors, je vois qu'il y a des nouveaux dans la salle. Attention aux amalgames. Un complotiste n'est pas quelqu'un qui fait des compotes. Attention, ce n'est pas non plus Patrick Bruel. Je sais que c'est confusant, mais lui, c'est juste un con qui pelote. Nous accueillons maintenant quelqu'un de très connu dans le milieu de l'anonymat. Et comme elle est anonyme, elle a directement accepté de nous donner son prénom. Elle s'appelle Monique. Monique pense que personne n'a jamais marché sur la Lune. Elle a changé d'avis grâce aux réunions et elle nous livre son témoignage. Bonjour à tous. Je m'appelle Monique.
7: Bonjour Monique.
6: Alors, j'ai fait mes propres recherches, disons. Et comme je ne suis pas un mouton, j'ai été sur ChatGPT. J'ai téléchargé la fameuse photo sur la Lune de ce monsieur là, Armstrong, c'est comme ça qu'il s'appelle. Voilà, moi je pensais que c'était un saxophoniste, mais les gens prétendent qu'il a aussi été sur la Lune. Alors vous me direz, c'est pas forcément incompatible, hein, on peut aimer la Lune et le jazz. Voilà. Alors, ou le jazz et la Lune, hein, c'est kiff et bourrico. Alors bref, moi j'ai toujours dit que c'était un mensonge et que c'était un montage fait par Hollywood, tu vois. Alors ChatGPT m'a dit que c'était vrai, qu'il était bien astronaute et musicien de jazz. Du coup, si ChatGPT le dit, c'est que c'est vrai.
5: Ouais.
6: Merci Monique. Quelle belle évolution! Nous accueillons maintenant Karine qui revient de très loin car elle prétend que l'électricité existait au temps des pyramides.
8: Bonjour,
6: elle
8: a...
6: Attends, pas encore,
8: Monique, c'est plus tard.
6: Non, c'est Karine, il faut suivre.
8: Karine,
6: voilà. Mais je vais la reprendre. Nous accueillons maintenant Karine qui revient de très loin. Elle prétend que l'électricité existait au temps des pyramides. Elle a même écrit un livre intitulé L'histoire cachée de l'Antiquité aux éditions Complot. Elle va nous en lire un petit passage. Bonjour, je m'appelle Karine.
7: Bonjour Karine.
6: Je vais vous lire un passage de mon livre intitulé L'histoire cachée de l'Antiquité. L'électricité ainsi que les téléphones portables existaient déjà pendant l'Antiquité. Les pyramides étaient utilisées comme des centrales électriques.
5: Mais oui.
6: Plus tard, Jésus, qui était en goumin à cause de cette pip de Marie-Madeleine, ça veut dire, dans le langage d'aujourd'hui, qu'il était très triste à cause de cette prostituée de Marie-Madeleine. Il venait de se procurer la dernière Apple Watch. Apple, qui tire son nom et son logo, évidemment, de Ève, qui a croqué la pomme. Parce que vous pensiez que c'était une coïncidence, mais ça ne l'était pas. Son Apple Watch lui permettait de compter ses pas pour se préparer au prochain triathlon de Bethléem. Grâce à ses Nike requins, il pouvait aisément marcher sur l'eau et maximiser ses chances à l'épreuve de natation. Muni de son antique Phone 12 Pro Max, il demanda « Dis Siri, où puis-je trouver une bonne boulangerie dans ma région ?» Parce qu'aujourd'hui, j'ai un peu la flemme de multiplier les pains. Merci Karine. La semaine prochaine, vous nous lirez l'extrait sur comment on a piraté le téléphone de Jésus pour pas qu'il découvre la trahison de Judas. Ah, mon Siri répond, du coup. Bon, eh bien, c'est la fin de cette réunion. Pour la prochaine édition, je vais vous donner un petit devoir. Vous allez devoir faire vos propres recherches et répondre à la question suivante. Michael Jackson est-il mort ?
3: Oula !
6: N'oubliez pas que Google et ChatGPT sont vos amis.
3: Oui.
6: Bonne soirée.
5: Merci beaucoup, Morgane Leveugle.
4: Merci, Morgane.

0: Merci de nous avoir écoutés sur Vivacité. Merci d'avoir été fidèles à On en rit encore version quotidienne. Je serai de retour demain, bien sûr, pour vous partager tous mes coups de cœur liés à l'humour, liés à la chanson. Plein de belles choses que j'aurai l'occasion de vous partager avant le début du week-end. Bon, ben, j'espère que vous allez passer une excellente soirée. On se retrouve demain. D'ici là, prenez soin de vous surtout. Bonne soirée sur Vivacité et à demain.
1: Bonsoir tout le monde. Les quelques petites pluies du jour termineront leur course sur les provinces de Liège et de Luxembourg. Avant de vous quitter totalement, ça sera vers le milieu de la nuit, des petites pluies intermittentes. À l'arrière, par contre, on retrouve un temps sec et même de belles éclaircies nocturnes. À noter simplement du brouillard qui pourrait se former en Ardennes en fin de nuit, de 9 à 13 degrés pour les minima. Et puis demain, vendredi, ce sera une belle journée avec un temps sec et ensoleillé, surtout au nord du Sillon sans brémeuse, et nous aurons des maxima toujours de saison pour demain, entre 16 et 20 degrés attendus au meilleur de la journée.
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0: Il est 20h. Bonsoir à tous, Julie Buron pour ces informations. Manquons-nous de policiers? C'est la question qui revient à chaque nouveau drame. Voilà pourquoi le Parlement a adopté en séance plénière une proposition de résolution visant à obtenir des données chiffrées sur les effectifs de police. Un texte venu de l'opposition, précisément du Parti Socialiste. Qu'un texte déposé par l'opposition soit adopté à l'unanimité, c'est plutôt rare. Et bien cette résolution, elle demande au gouvernement fédéral de fournir chaque année en octobre un tableau contenant les informations chiffrées du nombre total d'agents de police effectifs. Sans chiffres clairs sur les effectifs, les recrutements et les départs à la pension, impossible d'y voir clair et de prendre les bonnes décisions. L'aide publique au développement, l'APD, a connu l'an passé à l'échelle mondiale la chute la plus brutale jamais enregistrée, moins 23% selon le Centre National de Coopération au Développement, le CNCD 11-11-11. Sous l'Arizona, la coopération belge s'oriente vers des partenariats dits mutuellement bénéfiques. Le CNCD 11-11-11 estime que ce terme traduit une logique de transaction au profit d'intérêts commerciaux et d'entreprises belges, un tournant par rapport à la tradition de la Belgique, dont l'aide avait un agenda distinct des affaires étrangères et des intérêts nationaux. C'est ce qu'a souligné Emmanuel Klimis, chercheur et professeur à l'UC Louvain. Un volume record de 30 tonnes de protoxyde d'azote du gaz hilarant a été saisi lors d'un contrôle routier à Montauban, en France, puis au cours d'une perquisition dans le Gers. Selon une source policière, les douaniers ont mis la main lors d'un contrôle routier sur une cargaison de 13 tonnes de protoxyde d'azote dans un camion au péage de Montauban Nord. L'audition du chauffeur a ensuite permis de perquisitionner un local de l'île Jourdain dans le Gers pour y saisir 17 tonnes supplémentaires. Dans moins d'une heure à présent, l'Union Saint-Gilloise va faire son entrée en lice en Europa League. Les Bruxellois, privés de plusieurs titulaires, se déplacent en Tchéquie pour affronter le Victoria Pilsen. Un match à suivre sur Tipeee en télé et sur Vivacité et Viva Sport en radio. Coup d'envoi donc à 21h. C'est tout pour ces informations. Très bonne soirée à notre écoute.
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2: Bonsoir tout le monde et en effet dans un instant Viva Sport le direct spécial Europa League. Mais tout d'abord un point sur vos conditions de circulation, RTBF Mobile Info bien sûr, avec Caroline Martin. Bonsoir Caroline.
3: Bonsoir.
2: Et bonne nouvelle, la situation est calme.
3: Oui absolument, la situation est revenue au calme sur l'ensemble du réseau routier, mais évidemment restez bien prudents.
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2: Très heureux de vous retrouver donc pour une nouvelle soirée spéciale Europa League. C'est la suite de la première journée de cette phase de Ligue avec donc évidemment notre deuxième représentant qui entre en effet en lice ce soir, en effet à 21h, l'Union Saint-Gilloise qui affronte le Victoria Pilsen. Et vous allez suivre ce match en direct et en intégralité avec les commentaires d'Ibi Brousakis en effet sur RTB Vivacité ici en radio. Et puis bien sûr, vous le savez, l'Europa League, c'est en direct sur tous les médias de la RTBF. On viendra à ce match dans un instant. On retrouvera aussi évidemment Ibi dans les prochaines minutes pour vous donner comme d'habitude les dernières petites infos, les 11 de base et puis les interviews d'avant-match avec entre autres le coach unioniste David Hubert que vous entendrez donc dans cette première partie de Viva Sport le direct. Petit coup d'œil en live score sur les résultats des matchs déjà en cours comme d'habitude, comme en phase de Ligue des Champions, mais en Europa League il y a deux rencontres avancées à 18h45, donc on vient de passer l'heure de jeu, l'OFI Crète face à Offenheim, c'est 1-0 dans cette rencontre. Du côté allemand, Nathan De Kat était titulaire, il a été remplacé justement il y a quelques instants, il avait été jauni aussi dans ce match, mais donc Offenheim avec Nathan De Kat mené 1-0 par les Crétois. Et puis dans l'autre rencontre, le FC Salzbourg mène 0-1 face à Levski, 63 minutes de jeu. Il y a quelques rencontres intéressantes, évidemment, dans la deuxième partie de cette première journée, dans cette deuxième soirée, entre autres, un déplacement pour l'Olympique Marseille en Turquie face au Beşiktaş. Vous avez Crystal Palace, Lech Poznan ou encore la Juve face au NEC Nîmes, Crystal Palace face au Lech Poznan. Donc, je vous l'ai dit. Voilà donc pour quelques affiches. On va suivre évidemment l'évolution aussi des prestations de nos Belges, de nos Diables Rouges sur ces différentes pelouses européennes, comme d'habitude. Mais avant cela, avant de se projeter dans le match de ce soir, hein, un peu plus de 55 minutes avant le coup d'envoi de ce match, on a un peu de temps. On va faire un saut dans le passé et hier dans cette première rencontre et surtout la défaite du Sporting d'Anderlecht dans sa première sortie face à l'Olympique Lyonnais. Score final 1-2 avec ce but qui tombe très très tôt à la 8e, Narté et puis Nakamura à la 22e. C'était donc déjà 2 buts d'avance pour les Lyonnais au milieu de la première mi-temps et on a senti que les Anderlechtois revenaient petit à petit dans ce match avec concrétisation seulement à l'heure de jeu, Šepković, mais ça n'a plus bougé. Il faut aussi évidemment insérer les nouveaux, les derniers arrivés dans ce système Anderlechtois et donc le résultat en est resté là à 1-2. Défaite donc pour les Mauves hier. Je vous propose de revenir sur ce match avec un homme qu'on a vu pas mal en évidence hier, qui a pas mal presté sur son flanc, c'est Ali Mamar. On écoute son débriefing, son interview au micro de Manu Ejus.
5: Bon, Ali Mamar, cette défaite pour commencer, et vous avez bien, on va dire, grandi dans le match. Vous avez bien fini, mais l'entame a été compliquée.
6: On a commencé un peu avec moins de caractère, moins de principe en ce début de match. On a montré un meilleur visage en deuxième mi-temps. Alors on a plus suivi les instructions et c'est ce qui, contre des grosses équipes comme ça, avoir un moment de déconcentration, ça paye cash. Mais voilà, on est content de notre réaction. On espère tenir ça sur 90 minutes.
5: Surpris dans l'entame par la pression mise par Lyon ou vous étiez quand même un peu au courant?
6: Non, on était au courant, mais c'est surtout nous qui n'avons pas suivi les instructions. On devait presser haut, on devait mettre un gros press devant, c'est ce qu'on n'a pas fait. On les laissait facilement sortir. Et voilà, comme j'ai dit, contre des équipes comme ça, ça se voit directement et concrétise 2 occasions. Donc voilà, en fait, c'était plus notre souci que Lyon qui nous mettait la pression.
5: Oui, puis il y avait quand même beaucoup de changements aussi, beaucoup de nouveaux dans l'équipe. Il n'y a rien à faire, il y a quand même des automatismes qui ne se créent pas du jour au lendemain non plus.
6: Non, c'est sûr, mais c'est des nouveaux joueurs, c'est des joueurs qui viennent nous apporter un coup de puce. Et puis la défaite, elle n'est pas liée à ça du tout. C'est juste, voilà, on n'a pas suivi les instructions dès le début. Ils mettent les 2 premiers buts directement. Après, forcément, c'est plus dur de revenir. Donc ça n'a rien à voir avec les nouveaux joueurs. Et bien sûr, il y a besoin d'automatisme, mais la défaite, elle n'est pas liée à ça.
5: Mais le but de Šepković, ça a clairement amené là un nouvel élan, parce qu'il y a eu la première heure de jeu et il y a eu la dernière demi-heure. C'était presque 2 matchs différents.
6: Non, bien sûr, si en deuxième mi-temps on revient, on met un but, forcément on joue chez nous, on va pousser. Donc on savait que si on mettait ce but-là, on allait essayer de revenir dans le match. Et c'est ce qu'on a essayé de faire. Et voilà, dommage qu'on n'a pas pu mettre ce deuxième but, mais on reste quand même à 4 points en position.
5: Vous avez de nouveau été infatigable sur votre flanc, beaucoup de présence offensive, mais des gestes défensifs aussi. Voilà, on sent clairement que vous êtes au top de votre forme là.
6: Je me sens bien. Je reçois beaucoup de liberté aussi du coach. J'aime beaucoup le rôle qu'il me donne. Donc c'est positif de ce côté-là. Après, la prestation personnelle, je préfère pas en parler directement. Je préfère l'analyser à froid. Et comme ça, je peux voir aussi les erreurs que j'ai faites, parce que j'ai pas que fait des bonnes choses.
5: Bon, vous commencez par une défaite. Ça suit par 2 déplacements qui seront directement importants. Il va falloir essayer de prendre des points là, puisqu'on se dit qu'il en faudra sans doute 10 pour passer.
6: De toute façon, tous les matchs en Europe sont importants. Même des matchs comme ça, où on a l'impression que l'adversaire sur papier est plus fort. On est content de jouer la Coupe d'Europe. On veut performer aussi. On n'est pas là juste pour figurer ici, jouer les matchs. On est là pour gagner, prendre le maximum de points et passer au prochain tour.
2: Ali Mamar, donc au micro de Manu Ejus, la défaite du Sporting d'Anderlecht hier 1-2 contre l'Olympique Lyonnais. Mais voilà, on n'a pas suivi les consignes du coach Victor Bruno, qui était certainement pas content après les résultats hier. Les 2 déplacements évoqués, il faudra patienter. Hein, vous le savez, il y aura la Pro League, 7e journée ce week-end, puis la trêve internationale, les matchs de Nation League dans une nouvelle formule beaucoup plus longue. Donc, on va retrouver nos Diables Rouges, 4 rencontres. Et puis, on retrouvera le championnat et l'Europa League. Ce sera le 15 octobre, ce déplacement pour le Sporting d'Anderlecht au Dinamo Zagreb. Et puis une semaine plus tard pour affronter le Jagiellonia Bialystok. Voilà pour la suite du programme donc des Anderlechtois dans cette Europa League. La suite donc de cette première journée de phase de Ligue en Europa concerne l'Union Saint-Gilloise face au Viktoria Plzeň aujourd'hui. On va l'évoquer dans un instant. Coup d'envoi à 21h. Dans un instant, je vais vous proposer d'écouter, de réécouter le débat complètement fou de dimanche soir avec entre autres William Dutoit qui était notre consultant. On a longuement débriefé la large victoire en championnat des unionistes, mais surtout, évidemment, la blessure de McAllister. On revient dans un instant, tout de suite.
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2: Soirée spéciale Europa League, comme hier, on vous parlera aussi de championnat d'Espagne avec cette journée de championnat en milieu de semaine. Betis, Getafe, 46 minutes de jeu et c'est 1-0 un peu plus tard à 21h30, il y aura Malaga contre Villarreal. L'Atlético a cartonné hier, le Barça doublement cartonné, le Real Madrid s'était imposé déjà dès mardi. Et puis aussi, c'est vrai qu'hier je ne vous en ai pas parlé, il y a la suite et la fin d'ailleurs du troisième tour de Coupe de la Ligue anglaise qui a vu l'élimination hier de Manchester United. Aujourd'hui, c'est le dernier match, tout à l'heure à 20h30, c'est un peu plus d'un quart d'heure. Manchester City contre Norwich City. On tiendra cela à l'œil, évidemment. Troisième tour, 16e de finale, cette Coupe de la Ligue. Donc, je vous tiendrai au courant, évidemment, l'évolution du score de ce match aussi. C'est toujours sans Jérémy Doku du côté des Citizens. Et puis donc, l'Europa League, la suite de cette première journée, notre deuxième représentant, l'Union Saint-Gilloise, tout à l'heure à 21h face au Viktoria Plzeň. Seront rejoints, je vous rappelle, par Ebi Brozakis, qui va vous commenter ce match en direct, en intégralité. Et il va nous rejoindre dans les prochaines minutes, surtout pour vous donner les 11 de base et pour préfacer cette rencontre, la suite de l'avant-match. Moi, je vous propose d'écouter, de réécouter le débat complètement foot de ce dimanche qui concerne évidemment et surtout la Pro League, la sixième journée, cette large victoire des unionistes 5-0 contre l'OMEL. Mais nous avons également évoqué la blessure de Kevin McAllister qui inquiète évidemment pour la suite de cette campagne, enfin le début de cette campagne européenne et la suite de la campagne des unionistes. On l'évoquait dimanche soir avec William Dutoit et avec Jonathan Lange qui était notre journaliste complètement foot dimanche soir, le chef des sports de la DH.
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2: Le débriefing donc de ces différentes rencontres de la sixième journée de Pro League. Je vous avais gardé l'Union Saint-Gilloise et le Sporting Anderlecht pour la dernière partie. Il y a les premiers matchs qui s'annoncent en Europa League cette semaine. Mercredi pour le Sporting bruxellois, ce sera à domicile contre l'Olympique Lyonnais. Et pour le club de la Butte, ce sera un déplacement au Viktoria Plzeň. Ce sera jeudi, comme pour la Champions League. On décale les matchs de cette première journée en Europa League. Large victoire 5-0 de l'Union contre l'OMEL. Votre avis sur le match? Et puis on enchaîne tout de suite avec l'absence confirmée par un communiqué aujourd'hui de McAllister pour les prochaines semaines. William Dutoit.
14: Mon avis sur le match, il n'y a pas eu photo. L'Union Saint-Gilloise, un rouleau compresseur. Là où la semaine dernière, Bruges a eu plus de mal contre l'OMEL, on voit que hier, pour l'Union, c'était assez facile. Moi, je reste, comme depuis le début de saison, très impressionné par cette équipe d'Union Saint-Gilloise, très impressionné par le club, par son mode de fonctionnement. Toutes les saisons, toutes les préparations, on se dit « et maintenant, qu'est-ce qui va se passer ?» On a eu quelques doutes à cause de l'Europe aussi, ils ne se sont pas qualifiés. Mais finalement, on voit qu'en championnat, les joueurs connaissent le système, les joueurs qui sont recrutés sont directement performants. Et honnêtement, c'est un club qui travaille très très bien. Et comme je dis, je suis vraiment impressionné par ce club depuis leur remontée en première division. Maintenant, on va y venir, c'est la perte de McAllister.
9: Rupture du ligament croisé intérieur sur la touche pour une longue durée, indéterminée évidemment.
14: Ouais, ça, je pense que c'est vraiment un gros coup dur pour eux.
15: On ne le reverra pas à 100% d'ici la fin de la saison.
14: Pour moi, c'est un coup énorme pour eux, que ce soit sur ou en dehors du terrain, parce que c'est leur vrai patron, c'est quelqu'un qui influe cette grinta sur le terrain, c'est quelqu'un qui est très important aussi en dehors, dans le vestiaire. Voilà, je pense que dans le vestiaire, il va pouvoir continuer à être important, mais peut-être un peu moins sur le terrain. Il n'y a plus Burgess non plus, c'était le petit, entre guillemets, pardon du mot, le petit vicieux encore sur le terrain pour aller mettre un petit coup, pour aller freiner les actions des adversaires. Voilà, voir comment maintenant lui va être remplacé, mais je suis persuadé aussi que l'Union a déjà quelqu'un de près et voilà, je lui souhaite un bon rétablissement parce que c'est un top joueur.
9: Je précise, sans Florucci, sans Organ, sans Van de Perre, suspendu aussi en Europa League pour le match jeudi, Jonathan.
15: On va ajouter Ross Sykes, toujours blessé.
9: Oui.
15: Ça commence à faire beaucoup aussi. On sait que la liste, elle n'est pas extensible vu qu'ils n'ont pas beaucoup de joueurs formés localement. Après, la bonne nouvelle, c'est que Victoria Pilsen, ils vivent un début de saison qui est très compliqué. Ils sont 10e du championnat en République tchèque. Et ils ont pris 8. Après 8 jours, ils ont pris 10 points. Donc, début de saison délicat. Mais c'est vrai que l'absence de McAllister, globalement, l'Union, depuis qu'ils sont remontés, en fait, était relativement épargnée par les blessures, à part la grave blessure de Promise David de l'année dernière. Finalement, ils ont toujours été assez épargnés par rapport à ça. Donc, coup dur à gérer. Après, c'est vrai qu'un nouveau festival offensif. Et en fait, ce qui est fou, c'est quand on regarde les chiffres de l'attaque de l'Union Saint-Gilloise, c'est la meilleure attaque du championnat. 19 buts. La deuxième meilleure attaque, c'est Westerlo, ils sont à 13, donc il y a déjà un gouffre. Mais c'est surtout qu'il y a eu 12 joueurs différents qui ont marqué depuis le début de la saison. Et ça, c'est quand même très très fort. Collectivement, on pouvait se poser des questions hein, finalement, quand on s'est dit que ouais, bah, David, on a vu à quel point il a manqué. C'était peut-être à cause de ça qu'ils n'ont pas été champions l'année dernière. Sa blessure lors des playoffs, mais Raoul, il en est à 4. Mokofeng, il en est à 3. Et contre Lommel, ils sont facilités la vie, 2-0 au bout d'8 minutes. Lommel très naïf, s'est fait punir aussi de manière trop trop facile. Donc une bonne mise en route en tout cas pour ce match de Coupe d'Europe qui arrive.
9: L'absence de Kevin McAllister, Jonathan.
15: S'il y en a un qui ne devait pas se blesser, c'est lui. Très très très préjudiciable parce que si là il a du potentiel, mais il est encore brut de décoffrage et il est aussi brut. Plus que de décoffrage pour le coup. Krish Falouzi, Avenard, voilà, ça reste des joueurs qui n'ont pas encore l'habitude non plus du système et on va avoir une défense qui est complètement inédite. Mais bon, un bon challenge aussi pour David Hubert, il va devoir trouver les solutions aussi et ce sera intéressant à suivre.
9: Il a réagi au micro de Manuel Jouss hier, on ne connaissait pas encore la gravité de la blessure, mais on l'écoute aussi sur la force du collectif de l'Union Saint-Gilloise, le coach du Unioniste.
16: On a déjà eu une blessure dans ce secteur-là assez grave avec Ross Sykes, maintenant bah, peut-être Papi. Donc là, maintenant, on a d'autres joueurs qui sont prêts à reprendre la relève. Hein, donc voilà, aujourd'hui, on a vu un Niki qui monte bien au jeu. Et, donc voilà, mais c'est surtout la déception personnelle que j'ai pour le garçon.
17: Pour reparler de choses positives, si je ne me trompe pas avec Hurtevent, c'était le 12e buteur différent de l'Union cette saison. C'est énorme, ça traduit vraiment une force collective importante.
16: Ah ouais, mais bon, je le disais avant le match aux garçons aussi. Voilà, on commence avec un relais Mofokeng parce que voilà, je pensais avoir besoin de quelqu'un qui soit très fort entre les lignes pour vraiment déjouer ce bloc. Et voilà, il a fait un très bon match dans ce qu'il a dû faire. Sachant aussi qu'après, voilà, il y avait beaucoup plus d'espace et en deuxième mi-temps, les espaces s'agrandissent. Et voilà, à ce moment-là, on avait besoin d'un peu plus de profondeur, un peu plus de vitesse. Et avec la rentrée de Ilan et de Florucci, on arrive à trouver ces espaces et à être très efficace dans cette transition ou dans ces moments en profondeur. Et donc, je suis très content que, voilà, qu'on peut faire appel à tout un groupe, tous avec d'autres qualités pour moi, parce que les trois que je viens de nommer ont des qualités totalement différentes et qui jouent pourtant à la même place. Donc voilà, c'est de bon augure pour la suite. Donc voilà, je regarde vraiment plus vers le collectif plutôt que l'individuel.
9: Voilà, David Hubert qui insiste évidemment sur le collectif, mais Hurtevent, sa prestation hier, et vous le connaissez bien aussi, William.
14: Oui, bien sûr, pour avoir suivi Courtrai toute la saison dernière, un joueur qui n'était pas forcément titulaire. Il a reçu cette offre de l'Union et je pense que une bonne partie du vestiaire à Courtrai était peut-être un peu étonné parce que, comme j'ai dit, c'était pas un joueur clé la saison dernière à Courtrai. Mais voilà, ils ont encore tapé dans le mille. On peut le voir hier, il rentre, il est directement décisif. Il se fonde directement dans le groupe, dans le système. Et c'est ce que je disais avant l'interview du coach. C'est ça, pour moi, c'est la force de l'Union, en fait. C'est cette capacité à anticiper, à avoir juste à chaque fois sur leur transfert. Et c'est pour ça qu'ils sont tout le temps dans une continuité.
9: Il y a les trouver. Hein. Évidemment, ces joueurs allaient faire venir l'Union Saint-Gilloise 5-0 contre l'OMEL avec cette mauvaise nouvelle. Donc, on le rappelle, Kevin McAllister, rupture ligament croisé intérieur sur la touche pour une longue durée. Et ce prochain rendez-vous, jeudi en Europa League, un déplacement en Victoria Pilsen. Émission spéciale Europa ici, évidemment, sur RTB Vivacité, mercredi et jeudi. Mercredi sera pour le Sporting d'Anderlecht, on y vient dans un instant. Il y aura un déplacement encore aussi avant cette trêve internationale pour les Unionistes, ce sera à l'Antwerp dimanche prochain.
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0: bien sûr, avec ce tube sur Vivacité à Just Might. Viva Sport, le direct, émission spéciale Europa League. Dans un instant, on est à un peu plus d'une demi-heure de coup d'envoi de cette rencontre. Victoria Pilsen, Union Saint-Gilloise. On prend la direction pour la première fois de la Tchéquie. Retrouvez Bi Brozakis pour la présentation de ce match. À tout de suite.
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0: Émission spéciale Europa League, la deuxième soirée donc consacrée à cette première journée de la phase de Ligue en Europa. La défaite d'Anderlecht hier 1-2 contre l'Olympique Lyonnais. On croise les doigts donc ce soir pour notre deuxième représentant, l'Union Saint-Gilloise, qui est en déplacement pour ce premier match en Tchéquie pour affronter donc le Victoria Pilsen. C'est Ebi Brouzakis qui va vous commenter ce match ce soir. Il va vous présenter cette rencontre et je pense qu'il est en bonne compagnie. Bonsoir Ebi.
7: Bonsoir mon cher David. Effectivement, je suis avec Swan Borsellino. Bonjour. Bonsoir Swan.
8: Hello Ebi, merci de me faire travailler sur ce merveilleux média qu'est la radio.
7: Oui, bah voilà, on sait que vous êtes capable de gérer et la télé et la radio, puisqu'on rappelle que vous commenterez ce match avec Benjamin en télévision tout à l'heure. Donc on est multimédia bien évidemment du côté de la RTB. Mais tout d'abord Swan, première question, on a le sentiment que cette équipe de l'Union part avec les faveurs du pronostic face à une équipe du Victoria qui est en bas de classement, j'y reviendrai tout à l'heure avec David, malgré le fait que l'Union doit composer avec pas mal de blessés et de suspendu aujourd'hui.
8: Moi du stade j'ai le sentiment que ce match est un bourbier pour l'Union Saint-Gilloise. Bah, j'étais venu ici il y a un peu plus d'un an pour commenter un match d'Anderlecht, ça avait été extrêmement difficile. Tu l'as dit Ebi, la dynamique est différente pour Pilsen qui est en difficulté depuis le début de l'année, mais on a parlé des absents, on a parlé des suspendus aussi côté Saint-Gillois. Je les vois favoris mais je pense que ça va être un match difficile quand même.
7: Et quelle est l'ambiance dans ce stade puisque vous y étiez il n'y a pas si longtemps, c'est chaud?
8: Bah, là pour le moment on va pas mentir à nos auditeurs, c'est pas très très chaud. Il y a pas énormément de monde, non mais c'est difficile, c'est une équipe qui est quand même une bonne équipe où il y a des joueurs qui sont de qualité et surtout c'est des déplacements qui sont toujours compliqués. Après Anderlecht il me semble était venu en hiver, là la pelouse est belle, l'Union va pouvoir jouer son jeu et malgré les absents je pense qu'ils restent quand même un petit peu au-dessus de leurs adversaires du soir.
7: Mais alors parlons de la composition de l'Union qu'on a reçue il n'y a pas si longtemps que cela, donc Kofi et puis une défense avec Avenar, Silla, Krishalusi, Patrice à droite et puis Guilherme à gauche, Skous, Zeneli dans l'entrejeu, ça c'est très offensif. Mofokeng avec Biondic devant. La défense peut-être pose question du côté de l'Union parce qu'elle ne ressemble plus du tout à celle de la saison dernière. Par exemple, Burgess est parti, McAllister est blessé, Sykes est blessé lui aussi, c'est compliqué quand même.
8: Ouais, l'absence de Burgess dans le leadership évidemment elle compte, mais je trouve que Silla montre des choses hyper intéressantes depuis le début de la saison et je lui fais confiance pour tenir la défense. L'absence qui concentre nos réflexions c'est celle de McAllister forcément. Mm-hmm. On en parlait un petit peu avec Benjamin avant le match, il y a évidemment ce qu'il va apporter en leadership, en côté défensif sur ce qu'il est capable de faire dans les duels aériens malgré sa taille. Et moi je peux pas m'empêcher aussi de penser qu'il va manquer dans ces matchs là offensivement, parce que c'est un garçon qui était toujours capable de mettre un pied, une tête à un moment, de venir sortir l'Union de situations difficiles dans des matchs où il y a 0-0 un partout, d'être présent. Et en qualité pure aussi je dois avouer que Avenar, moi c'est un joueur qui m'a pas encore convaincu. Mm-hmm. On sait que l'Union recrute d'habitude jeune pour développer, là c'est un garçon qui arrive avec un peu plus d'expérience. Il s'est manqué de peu contre Charleroi pour marquer un but contre son camp.
7: Un
8: très très beau but de la tête, mais c'est pas forcément le joueur qui a le profil qui me rassure le plus. Maintenant on parle beaucoup d'individualité défensive, je trouve que dans le bloc, dans la défense collective, l'Union c'est une équipe qui travaille très bien ensemble et la défense ne se résume pas à un homme forcément.
7: Alors Zorgan dans l'entrejeu, lui par contre le remplacer c'est impossible quasiment, et on a vu que l'entrejeu il est très très

0: offensifs, il y a Skov, il y a Zenelli, il y a Olaru aussi. Mais Zorgan, ça reste Zorgan.
1: Oui, dans la qualité technique, dans la qualité de passe, dans la qualité de frappe. On parlait du match contre Charleroi, on l'a vu, son pied droit est toujours bien inséré. Maintenant, franchement, Zenelli, c'est un joueur que j'apprécie. Rob Skov, il répond souvent présent quand même quand il est amené à commencer. Et globalement, cette équipe-là, notamment le 11 dont tu as parlé, pour moi, c'est une équipe qui doit être capable de faire une différence ici. C'est un match, l'Union aura des matchs et des déplacements qui seront difficiles contre Lyon, contre le Celta, au Beşiktaş, où c'est toujours compliqué. C'est peut-être plus sur le banc où on peut se poser des questions pour amener un deuxième souffle dans cette rencontre à l'heure de jeu, où ce sera peut-être un peu plus léger avec les absences de Van de Peer et, tu l'as dit, de Zorgan.
0: Et que peut-on attendre de cette équipe du Victoria? En fait, elle n'est pas bien occupée dans son championnat. C'est quel type de football?
1: C'est une équipe qui a changé de coach il n'y a pas longtemps non plus. Ils ont des joueurs qui sont sur le banc aussi, que je trouve de qualité. Je pense notamment à un joueur comme Serve qui est très bon. Ils ont perdu des joueurs ces derniers temps, mais c'est une équipe qui techniquement est plutôt qualitative. Mais tu l'as dit, elle a très mal commencé son championnat. Elle a pris la plupart de ses points contre les équipes les plus faibles, 14, 15 et 16e du championnat. Et on a aussi le sentiment, quand on voit la composition d'équipe, qu'ils ont un gros match contre le leader au Slavia Prague ce week-end et qu'ils y pensent aussi un petit peu.
0: Oui, mais alors, dernière question, Swana, après je vous libère pour aller rejoindre.
1: Je suis bien avec vous.
0: Oui, je sais, moi aussi. Mais là où l'Union doit peut-être encore un peu grandir, mûrir, c'est quand on voit ce qui s'est passé à la fin de la rencontre contre Bodø/Glimt. Là, il y a un cap à franchir peut-être, parce que les conséquences sont lourdes de ce qui s'est passé. On rappelle, hein, à la fin du match, grosse tension parce que l'arbitre avait exclu Camille Van de Peer. Résultat, on joue aujourd'hui sans Van de Peer, sans Zorgan, sans. Derrière, il me manque. Il y avait un autre joueur qui était. Non, il y a deux suspendus et des blessés. Donc ça, c'est peut-être dans la gestion de ces moments-là. L'Union est tellement habituée à gagner qu'elle doit apprendre à perdre aussi peut-être parfois.
1: Forcément, je comprends la frustration que tu évoques, Ebi. Après, quand on parle du match de Bodø, c'est une immense déception par rapport à quand tu as goûté à la Ligue des Champions, évidemment, que tu as envie d'y retourner. Et je pense qu'ils se sont rendus compte ce soir-là qu'ils n'étaient pas forcément inférieurs à leurs adversaires. Maintenant, on est quand même dans un temps de la saison un peu plus tardif, où l'Union s'est rassurée, où l'Union a emmagasiné des points, où l'Union a pris la tête de la Pro League, et où je les trouve beaucoup plus confiants. Donc je pense qu'il y aura aujourd'hui un petit peu moins de frustration, même si, je le rappelle, je pense qu'ils vont avoir un match difficile ce soir.
0: Merci Swan.
1: Avec plaisir, Eddie.
0: Merci, c'était un plaisir. Voilà David, on repasse par la maison. Le temps de libérer Swan et puis on peut approfondir cet avant-match. A tout de suite David.
2: On est à un peu plus donc de 25 minutes avant le coup d'envoi de ce match. Victoria Pilsen, Union Saint-Gilloise, et Bibrouzakis va vous commenter ce match. C'est en direct sur tous les médias, l'RTBF évidemment, avec, vous l'avez compris, sur Typique, le consultant Swan Borsellino avec Benjamin Dessenac, émission spéciale ici en radio sur RTBF Vivacité. Les deux matchs en cours sont en train de se terminer, c'est le temps additionnel, les deux rencontres qui ont débuté un peu plus tôt, 18h45. Les Crétois ont doublé leur avantage, c'est 2-0 contre Hoffenheim. Pour rappel, du côté allemand, Nathan De Kat était titulaire, il a été remplacé à l'heure de jeu. Et puis dans l'autre match, le FC Salzbourg là aussi est en train de s'imposer face à Levski, c'est 0-1, de résultats confirmés. Donc on vous reparle de l'Union Saint-Gilloise dans un instant avec Ebi Brusakis avant le début de ce match au Victoria Pilsen. À tout de suite.
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2: Émission spéciale Europa League, la suite donc de cette première journée de phase de Ligue en Europa, la deuxième soirée, notre deuxième représentant, l'Union Saint-Gilloise, donc en déplacement au Victoria Pilsen. On retourne tout de suite en Tchéquie pour la suite de la présentation de ce match avec vous, Ebi Brouzakis.
0: Oui, soyez le bienvenu mon cher David. Avec tout ceci, j'ai oublié de vous demander comment vous alliez tout
2: très,
0: à l'heure.
2: Très bien, vous-même.
0: Bah oui, ça a été hier avec Manu, il n'a pas été trop pénible, ça a été, bah, non ?
2: Écoutez, ni lui ni moi, on a assez insisté sur le pénalty non accordé aux Anderlechtois en fin de match. J'ai vu que vous l'aviez fait sur vos réseaux sociaux, donc vous étiez en Tchéquie déjà, mais devant la télé, mon cher Ebi. Je vous rejoins pleinement après avoir vu et revu cette phase.
0: Oui, ben ça, voilà, dans le flux du direct, on ne peut pas tout voir. Moi, je vous avoue que j'ai interrompu le dîner de presse pour retourner à l'hôtel pour regarder la deuxième mi-temps. Et dans le flux du direct, on n'avait rien vu. Hein. C'est parce qu'on a eu droit à des zooms et à des ralentis. Et puis là, c'était assez évident qu'il y avait quand même un gros pénalty de Clinton Mata. Mais donc, voilà, on espère que l'Union aura plus de réussite aujourd'hui que le Sporting d'Anderlecht hier. Et l'Union va sans doute commencer son match dès la première minute. On l'imagine, au contraire du Sporting d'Anderlecht qui a attendu la 65e. Alors on rappelle un peu le format de cette Europa League, 24 équipes sur les 36 passeront au tour suivant. C'est la 5e saison européenne de suite pour l'Union Saint-Gilloise. Le règlement est le suivant: de la 1ère à la 8e place, les équipes accèdent directement 8e de finale. De la 9e à la 24e équipe, eh bien, les formations jouent les barrages à élimination directe. De 25 à 36, eh bien, c'est l'élimination tout simplement. Important aussi de terminer entre la 9e et la 16e place pour être tête de série. Ensuite, après cette rencontre-ci que l'Union doit absolument remporter pour pouvoir assouvir ses ambitions, eh bien, il y aura des déplacements au Celta Vigo, à Lyon et au Besiktas quand même. Donc c'est un tirage assez lourd, je trouve, pour les Bruxellois qui ne peuvent déjà pas se trouer aujourd'hui ici à Pilsen. Alors sans plus tarder, je vous propose deux interviews glanées hier. La première, c'est celle de Philippe Bormans, le CIO de l'Union Saint-Gilloise. C'était à l'aéroport.
6: Philippe, comment on se sent à l'entame de cette campagne européenne?
7: Ben, je pense positif. Hein. Je pense que, OK, on a eu un peu de malchance pour les qualifs du Champions League, mais on savait que ça c'était vraiment dur. Il faut toujours avoir un peu de chance, et je pense que ça, on n'a pas eu. Et maintenant, voilà, on doit confronter à nouveau l'Europa League. On a un peu d'expérience, je pense, quand même, maintenant. Chaque année, on l'a fait. Et de nouveau, on a beaucoup de confiance qu'on va à nouveau essayer de faire quelque chose d'extrêmement positif. Quoi.
6: Vous satisferiez de quel stade dans la compétition? Quart de finale, demi, ou rêver grand encore plus?
7: Mais je pense qu'il faut avant tout commencer avec les qualifs ici, enfin, le vaste groupe ici. Ça sera déjà assez complexe. Hein. Un match en Europe, c'est toujours difficile. Parce que je pense que tout le monde regarde toujours les noms et on dit, ah oui, ça peut être facile ou pas. Mais je pense que la vraie force, c'est du moment. Hein. Il y a des équipes qui...
0: Voilà, on a été coupé ou...
2: Non, le son a été coupé, je ne sais pas
0: parce
2: pourquoi.
0: Oui, parce que je crois que le son était coupé de manière un peu abrupte, à la hache, mais c'est pas très grave. Alors on va continuer avec l'interview du coach David Hubert. Lui, c'est une interview réalisée hier au stade, c'est parti.
6: Voilà David, comment vous sentez l'équipe? On va parler d'abord un peu des blessés et des suspendus. C'est votre métier de trouver des solutions, mais ça devient un peu compliqué aujourd'hui, non?
8: Non, ça rend les choses presque plus simples parce que voilà, je préfère avoir une vie plus compliquée. Ça veut dire que j'ai beaucoup plus de choix. Et quand voilà, il y a des garçons absents, ben ça tes choix sont plus restreints et donc on va dire que les choses sont plus faciles. Mais non, écoute, voilà, le fait est que certains sont suspendus. On a trois suspendus, voilà, dû au match de Bodo. Et malheureusement, on a encore deux blessés qui seront blessés encore de plus longue durée. Le côté positif, c'est que pour le reste, tout le monde est fit.
6: Oui, tout le monde est fit, mais vous restez serein parce que vous avez conscience aussi que votre noyau vous permet depuis le début de la saison de faire des rotations qui n'affaiblissent pas le niveau de l'équipe.
8: Écoutez, voilà, il y avait beaucoup de pessimisme au début de saison par rapport au noyau et par rapport au changement qu'il y avait. J'ai toujours été très, très serein et très calme. Je sais que voilà, on a travaillé très dur pendant la préparation, on a intégré des garçons, on a mis beaucoup d'énergie là-dedans. Et voilà, je sais ce que j'ai à ma disposition et je dois... Toutes les semaines, tous les trois jours, prendre des décisions et avoir des déçus parce que j'ai plus que 11 titulaires à ma disposition. Donc ça, c'est quelque chose de très positif. Et ça permet, comme tu le dis très bien, de dépendre des matchs, avoir voilà, 11 qui commencent et puis d'autres qui rentrent et qui peuvent faire la différence. Et puis voilà, quand il y a des suspendus, ben, j'ai des garçons qui sont prêts à prendre la relève.
6: Alors les sites de statistiques vous mettent parmi les 5 équipes susceptibles de remporter l'Europa League, devant la Juve et devant l'AC Milan. Vous, votre ambition, elle se situe où, notamment par rapport à ça?
8: Moi, je crois pas en data. Hein. Non, écoute, les data pour moi sont reflètent, on va dire, voilà, le passé, et c'est une prédiction par rapport au futur. Mais encore une fois, le plus dur est de pouvoir faire les choses sur le terrain. Et encore une fois, ce sont des choses qui, voilà, qui sont populaires à dire, et c'est chouette à voir. Mais on est très conscient du travail qu'on a à fournir pour avoir l'ambition qu'on a, c'est d'être compétitif dans cette compétition. C'est d'essayer d'aller le plus loin possible. Mais on est très conscient que ça va à travers le travail journalier et les prestations de chaque match. On commence une nouvelle compétition demain, et on a hâte de la commencer. On a hâte de la commencer de la bonne manière.
6: Et un petit mot sur Pilsen. On peut s'attendre à quoi? C'est une équipe qui est un peu moins bien occupée que vous pour l'instant, si on prend les résultats en championnat.
8: Déjà, si on croit aux data et si on croit à l'histoire, on va dire, c'est une équipe qui a une belle histoire en Europe, qui a eu quand même pas mal de participation à la Champions League, aussi à l'Europa League. Donc c'est une équipe qui sait toujours faire un peu plus, on va dire, dans ces compétitions-là. Jouer à domicile, j'ai bien connu ce stade il y a 2 ans avec Anderlecht. Donc je sais que ça peut être une atmosphère assez hostile ici, qui sont toujours capables de faire plus à domicile aussi. Et voilà, c'est une équipe qui a, avec son nouveau coach depuis quelques semaines, voilà, est en effet à la recherche, mais voilà, qui prennent aussi chaque opportunité et chaque match comme étant une possibilité de démarrer de manière très positive. Donc voilà, à nous de faire très attention, mais surtout de se focaliser sur nous et de faire un bon match.
0: Et c'est vrai que le Sporting d'Anderlecht était venu s'incliner 2-0 il y a 1 an et demi avec David Hubert comme entraîneur. C'était le 7e match d'Europa League du Sporting d'Anderlecht, qui avait signé comme un solide 14 points sur 18. En 2012, Lokeren a été éliminé ici par Pilsen. En 2019, eh bien, c'était le sort de l'Antwerp, élimination ici aussi contre cette équipe de Pilsen qui joue sa 22e saison de suite en première division. 5 participations à une Coupe d'Europe consécutive. Elle a joué la Ligue des Champions, c'était en 2022. 6 matchs, 6 défaites dans un groupe qui comportait aussi Barcelone, l'Inter Milan et le Bayern Munich. L'an dernier, elle a été éliminée en barrage, sans défaite en Europa League, 7 nuls et 3 victoires. Actuellement, elle est 3e du dernier championnat, mais 10e cette année en championnat. 2 victoires, 4 nuls et 2 défaites. C'est une équipe qui n'est pas en pleine forme. 16 buts marqués, 15 buts encaissés en 8 rencontres. Donc il y a la place pour mettre la balle au fond, mais pour se qualifier, cette équipe a montré qu'elle avait de la ressource, puisqu'elle avait été battue 3-0 à l'Étoile Rouge de Belgrade. Elle l'a emporté au match retour 5-1 après la prolongation. Donc ça reste une rencontre de Coupe d'Europe face à une équipe qui est mal embarquée dans son championnat. L'Union Saint-Gilloise, elle est en forme, elle reste sur un succès 5-0 contre l'OMEL. Donc sur le papier c'est jouable, mais il y a les blessés, il y a les incertitudes du côté de l'Union, dont on peut rappeler qu'elle jouera sans Sykes, sans McAllister, sans Organ, sans Van de Peer et sans Florouche, soit blessé, soit suspendu, alors que du côté de cette équipe de Pilsen, eh bien Vidra et Jemelka sont indisponibles aujourd'hui. Alors je vais vous rappeler les 11 suivants, et puis après on parlera un petit peu argent. Du côté de l'Union, eh bien, on va jouer avec Kofi, puis une défense qui va être articulée autour de Avenard, Silla et Krishfaloussi, Patrice sur un flanc, Guilherme de l'autre côté, Olaru, Skovs, Zeneli, et puis devant Biondic et Mofokeng. Alors que du côté de cette équipe du Victoria Pilsen, eh bien, on va jouer avec Viguelet, et puis Palichak, Vavro, Spasil et Soiré derrière, Memic, Rozovski, que l'on a connu du côté du Racing Club de Genk, Pirgic et Soika à gauche, Wyszynski et Adou qui va évoluer tout devant pour cette équipe du Victoria Pilsen, qui renseigne aussi Christophe Kabongo sur le banc. C'est un joueur que l'on a connu notamment du côté de l'OMEL. Alors en ce qui concerne les primes, en Ligue des Champions, l'Union Saint-Gilloise avait touché 35 millions d'euros la saison dernière. Cette année, le cas échéant, ce sera un petit peu moins. Si l'Union va jusqu'au bout, elle remportera 25 millions d'euros. On peut décliner ça de la manière suivante. 2 millions d'euros de primes de marketing, 4 millions de primes de départ, 450 000 euros en cas de victoire, 150 000 en cas de partage, 2 millions d'euros si l'Union accède au top 6 ou voire au top 8. 2,5 millions s'il va en quart, 4 millions s'il va en demi, 6 millions s'il va en finale, 7 millions pour le vainqueur. Donc il y a de l'argent à prendre quand même dans cette Europa League, et ça peut être aussi eh bien, une ambition pour cette formation de l'Union, l'Union Saint-Gilloise qui a déjà joué dans ce pays. C'était il y a 2 ans, elle avait été éliminée, cette équipe de l'Union Saint-Gilloise, par le Slavia Prague au 3e tour de la Ligue des Champions. Voilà mon cher David ce que l'on peut dire de cet avant-match à 20h46 dans 14 minutes, coup d'envoi de cette rencontre.
2: On va vous retrouver dans un instant, à tout à l'heure. Rémi, vous évoquiez avec David Hubert ce grand ordinateur qu'on aime dire parfois, Opta a analysé évidemment les résultats, et avant le début de cette première journée, en effet, mis l'Union Saint-Gilloise sur la 4e position des pourcentages possibles de gagner. Donc vous évoquiez une victoire finale, mais elle était estimée à 8,6% de chance. Bon, avec 50% de chance de jouer les quarts de finale pour l'Union. Devant, vous avez Bournemouth qui joue ce soir, mais Benfica qui a battu le Milan AC et le Bayer Leverkusen qui s'est imposé aussi. Mais vous l'avez dit, l'Union Saint-Gilloise, donc, selon Opta, devant Sunderland, devant la Juve, devant le Milan, devant Crystal Palace, devant Rennes ou l'Olympique Lyonnais, dans les chances de gagner donc cette Europa League. Voilà. Alors, le grand ordinateur, on espère qu'il a vu juste, hein, évidemment, dans le pourcentage, au moins pour avoir une chance sur deux de rejoindre les quarts de finale de cette compétition. Soirée spéciale Europa League, donc ce soir sur RTBF Vivacité. 2 matchs terminés, donc 2 résultats vous confirmez. La défaite d'Offenheim avec Nathan De Cat, donc qui a joué 1 heure de jeu, battu en Crète. 2-0 face au OFI Crète. Score final donc. Et puis le FC Salzbourg qui a gagné à Levski 0-1. Et donc, des favoris pour cette compétition. Bournemouth qui joue en déplacement en Espagne ce soir face à la Real Sociedad. La Juve aussi, qui est quand même dans le top 10 des favoris, évidemment, qui joue à domicile face au NEC Nîmes. Beşiktaş, Olympique Marseille sera une des affiches de cette soirée. Sans Leandro Trossard, pardon, blessure musculaire, il sera absent ce soir. Celtic Glasgow aussi, Ferencváros, Crystal Palace, Lech Poznan. Et puis le petit poussé, souvenez-vous, je vous en avais parlé il y a quelques mois. Bon, ça c'est vraiment pour les fidèles de Complètement Foot. Le SCUT, le SCU Torrens, petit club, entre guillemets, de 2e division portugaise de la ville de Torres, de Torres-Vedras, comme on dit en portugais. Bon voilà, en portugais, l'accent, désolé. Ils jouent à Lindström aujourd'hui. Ils ont gagné la Coupe du Portugal. Hein. Ils ont battu tous les grands pour gagner cette Coupe du Portugal. Et donc, première soirée européenne, certes en déplacement, pour la ville de Torres-Vedras. Et ce club donc du Torrens, le SCUT, qui joue ce soir son premier match en Europa League. Voilà pour le programme, on va revenir dans un instant. Et puis vous l'a rappelé évidemment, coup d'envoi de ce match. Viktoria Pilsen, Union Saint-Gilloise, dans quelques minutes à 21h. A tout de suite.
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0: Dans quelques minutes, donc, on va faire un point sur l'actu à 21h, bien sûr, sur RTBF Vivacité. Et puis surtout, le coup d'envoi de ce match. Première rencontre pour l'Union Saint-Gilloise en déplacement en Tchéquie face au Victoria Pilsen. Première journée de phase de Ligue d'Europa League. La deuxième soirée spéciale, donc, consacrée à nos représentants belges dans cette compétition. Ben, on l'a dit, on le répète, hein. Évidemment, c'est plus pour briser le signe indien. On espère que ça se passera mieux que le Sporting Anderlecht battu hier 1-2 par l'OL. Mais on l'a compris, Bibrouzaki, ce n'est pas la même adversaire. Cité ce soir face aux unionistes. À quelques minutes du terme, vous allez pouvoir rappeler les 11 de base, mon cher Ebenezer.
2: Oui, vous m'aviez dit que vous reveniez à 55.
0: C'est le décalage horaire. Vous avez un décalage d'une minute 30 entre la Belgique et la Tchéquie. On ne vous a pas prévenu, apparemment.
2: Non, c'est vrai, j'avais oublié. Mais donc, c'est bien parce que ça me permet de vous dire, mon cher David, qu'il y a des joueurs qui sont des Belgiques, hein, dont cette équipe. Rozovski, 261 matchs joués pour le Racing Club de Genk. Kabongo, que l'on a connu à Lommel. Et Yamelka, lui, c'est encore mieux. C'est un ancien d'Auderley-Louvain. Il n'est malheureusement pas disponible aujourd'hui. Mais il a joué avec David Hubert en 2020 et 2021 dans la ligne médiane. Cette équipe du Victoria Pilsen qui a été 6 fois championne, la dernière fois en 2022, puis qui a remporté une fois la Coupe de Tchéquie, et dont les joueurs importants sont les suivants. Eh bien, il y a Vidra, 34 ans, ex-joueur de Première Ligue, 20 buts marqués avec Watford en Division 2, c'était en 2012-2013, international 48 fois quand même. Et puis on pense à Panos, 18 ans seulement, premier match et premier but européen à 16 ans à peine. Doué, le joueur libérien. Doxy, le latéral irakien. Adou, le ghanéen. Wyszynski, qui lui était présent à la Coupe du Monde 2026. En fait, cette équipe du Victoria Pilsen, elle a l'habitude d'aller chercher ses joueurs un peu partout, des joueurs méconnus, et de bien les revendre. Ça va de l'Afrique à l'Irak, comme on l'a vu, une véritable tour de Babel. Alors le stade, il est comme je les aime, petit stade. Il ressemble un peu à celui de la Louvière, si ce n'est qu'ici il y a une tribune dans laquelle nous nous trouvons qui est beaucoup plus grande et un peu plus majestueuse. Et ces stades, eh bien, résonnent très très fort, et l'ambiance sera à son paroxysme. Aujourd'hui, la composition de l'Union Saint-Gilloise, elle est la suivante. Kofi et puis Avenard, Silla et Chris Faloussi. Patrice sur un flanc, Guilherme sur l'autre flanc. Zenelis, Kofso, Larou et puis devant Bjordic avec Mofokeng, mon cher David. Il est 20h55. Le coup d'envoi sera donné dans quelques secondes. Alors là, c'est sympa. La discussion entre Rozovski et Robskos, qui arbore aujourd'hui le brassard de capitaine, et le gardien de cette équipe du Victoria Pilsen, il est immense. Franchement, je vais aller vérifier sa taille à Vigeleux, parce que là, on a vraiment l'impression qu'il est avec un minime devant lui. C'est Rozovski qui fait quand même 1m77. Je ne sais pas si vous avez l'image, David, mais
0: j'ai eu la chance d'avoir l'image. Ça va circuler sur les réseaux sociaux, j'en suis sûr.
2: Je pensais parce que
0: c'est impressionnant, et même l'arbitre, et regardez le juge de ligne. Pardon, c'est pas drôle, mais il y a vraiment, je vous jure, vous qui nous écoutez, une différence. Allez, il fait 5 têtes en plus que le juge de touche, et 2 que de son capitaine et bille.
2: Mais je pensais que Rozovski était sur la marche
0: de
2: l'escalier.
0: Oui, mais il y a des escaliers, oui, mais c'est ça. Mais lui, non.
2: Mais pas pour Rozovski.
0: Oui, le juge de touche, il est en bas des escaliers, ça explique ça peut-être. Pardon.
2: Mais non, allez, je vais vérifier sa taille et je reviens vers vous, David. À tout de suite.
0: Bon, très bien, on va faire ça. Donc, avec beaucoup plus de sérieux. Désolé, on était surpris. Ouais, j'ai la chance, oui, évidemment, d'avoir les images ici en studio pour suivre ce match. Ibi au stade, donc.
2: Ouais, David, j'ai sa taille.
0: Alors, 2m9.
2: Non, 5.
0: Ah, pas loin, j'étais pas loin quand même.
2: C'est quand même beaucoup, hein.
0: Ah ben, c'est quand même beaucoup, oui, ça je vous confirme.
2: Mais parce que Rozovski, il est à plus ou moins 1m76, plus ou moins. Donc vous imaginez, ça fait un paquet de centimètres en plus. Hein. Donc voilà, on verra s'il est aussi fort que grand.
0: On avait fait le débat, un petit clin d'œil à William Dutoit, vous le savez, nouveau consultant de Complètement Foot, et je suis content d'avoir un gardien dans l'équipe. Et il faisait le débat, ça c'est un truc qui lui le rend fou, parce qu'il est autour d'1m80. Et il dit, voilà, maintenant presque tous les clubs ne cherchent que des grands, quoi.
2: Ouais, c'est vrai.
0: C'est un des critères absolument nécessaires pour un gardien. Mais bon, là, ils l'ont pris grand, voire très très grand. Ils ont pris le XL. Très bien. On va vous retrouver dans un instant, mon cher Ebi, donc pour le coup d'envoi de ce match, soirée spéciale Europa League, avec Victoria Pilsen, Union Saint-Gilloise, donc en direct, en intégralité, dans un instant sur Vivacité. Et puis évidemment, je garderai un œil sur les autres matchs de cette soirée, mais du côté du Beşiktaş, alors qu'il a fait une bonne entame de saison, ce sera sans Leandro Trossard, je vous le rappelle, pour ce match important face à l'Olympique Marseille. coup d'envoi à 21h. Évidemment, les autres rencontres aussi. Un des favoris, si pas le favori, selon le grand ordinateur d'Opta Bornouf, joue à la Real Sociedad. Je vous le rappelle. Et puis la Juve est aussi, évidemment, un des ogres, entre guillemets, de cette compétition qui commence à domicile face au NEC Nimeg. Voilà pour les affiches de cette soirée. Ben voilà, petit clin d'œil aussi, je vous l'ai dit, à ce club de Torres-Vedras, le club portugais qui a gagné la Coupe du Portugal l'an passé, qui donc fait son entrée en Coupe d'Europe aujourd'hui face à Lindström en déplacement. On va suivre tout cela évidemment dans un instant. Et l'Europa League, dois-je vous le rappeler, c'est en direct sur tous les médias de la RTBF. RTBF Vivacité à la radio, typique en télé. Puis vous suivez l'actu, bien sûr, minute par minute sur l'application ou le site RTBF Actu. On revient dans un instant pour les infos.
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8: Il est 21h. Bonsoir à tous, Julie Buron pour ces informations. Football ce soir avec l'entrée en lice de l'Union Saint-Gilloise en Europa League. Les unionistes sont en Tchéquie, ils vont entamer leur match contre le Victoria Pilsen. Un coup d'envoi imminent, et Bibrouzakis, il devrait bientôt arriver ce coup d'envoi. Bonsoir.
2: Oui, bonsoir. Effectivement, match très très important pour cette équipe de l'Union Saint-Gilloise pour entamer comme il se doit sa phase de poule de l'Europa League. Une équipe de l'Union Saint-Gilloise qui pour l'instant est très très bien occupée en championnat. Elle reste sur un succès 5-0, c'était contre l'Omen, mais une équipe qui doit composer avec des blessés et des suspendus. Sykes, McAllister, Zorgan, Van de Peer, Florouch, autant de titulaires potentiels ne peuvent jouer cette rencontre face à cette formation du Victoria Pilsen qui est moins en forme. Elle est actuellement 10 de son championnat. Ensuite, l'Union aura des déplacements extrêmement compliqués, donc il serait de bon ton de remporter cette rencontre dont le coup d'envoi va être donné dans quelques secondes.
8: Merci Ebi pour cette présentation du match. Les nouveaux employés du secteur du transport et de la logistique peuvent désormais bénéficier d'une prime de nuit étendue. C'est ce qui a été convenu par les syndicats et les employeurs. Une décision qui revient sur une mesure du gouvernement fédéral. Depuis le 1er juin, de nouvelles règles légales concernent le travail de nuit et s'appliquent dans la distribution et les secteurs connexes. Concrètement, le travail de nuit n'est considéré qu'entre 23 et 6 heures du matin au lieu de 20 heures à 6 heures du matin. Cela signifie que pour les nouveaux employés, la prime de nuit n'est versée qu'à partir de 23 heures. Syndicats et employeurs ont donc toutefois convenu ce jeudi de maintenir la prime de nuit pour les nouveaux employés dès 20 heures. Elle a redit non. La commune de Woluwe-Saint-Lambert ne participera pas à la deuxième journée sans voiture que la région bruxelloise souhaite organiser à partir de 2027. Le collège communal a acté son refus. Le bourgmestre Olivier Minguin l'a confirmé. Le bourgmestre dénonce notamment un transfert de charges de la région vers les communes. Il estime le coût de l'organisation de cette deuxième journée sans voiture entre 35 et 50 000 euros pour Woluwe-Saint-Lambert. Olivier Minguin estime par ailleurs qu'une deuxième journée n'est plus nécessaire pour faire découvrir la pratique du vélo. C'est tout pour ces informations. Bonne soirée à notre écoute.
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0: Très heureux de vous accompagner ce soir en studio. Nouvelle émission spéciale Europa League. Le match vient de débuter, donc c'est surtout évidemment Ebi Brouzakis à qui je vais donner la parole et qui va vous commenter ce match. Victoria Pilsen, Union Saint-Gilloise, Ebi.
2: 0-0 dans cette rencontre vieille d'une minute et 35 secondes. L'Union Saint-Gilloise qui joue dans ses couleurs habituelles, tout de jaune vêtu, l'Union Saint-Gilloise, alors que du côté de Pilsen, c'est le bleu et le rouge qui dominent. Il y a quand même un solide contingent de supporters bruxellois qui ont effectué le déplacement qui n'est pas si loin que cela, 750 km plus ou moins entre Bruxelles et Pilsen. Je pensais que c'était un petit peu plus éloigné, mais non, finalement, donc certains sont venus en voiture. Le ballon de Rozovski dans la profondeur et l'excellente intervention de Massiré Silla. Le dégagement de Silla vient s'appuyer sur Biondic et c'est Mofokeng qui tente de repartir avec lui. Patrice à droite en position d'ailier. Il y a une première faute qui a été commise là par Cheikh Souaré, le défenseur français de cette équipe du Victoria Pilsen, alors que l'arbitre est israélien. Comment s'appelle-t-il ? Je l'ai noté tout à l'heure, ça va certainement me revenir. Yigal Fried, israélien de son état. Le ballon qui passe par les pieds maintenant de Zeneli. Zeneli avec Silla qui grandit bien sous la vareuse bruxelloise. Lui qui a la lourde charge de remplacer un certain Christian Burgess. Skovs qui arbore le brassard de capitaine. Skovs encore, Skovs toujours, Skovs, le relais avec Mofokeng à 20 mètres du but adverse. Et là, il y avait l'intervention d'Olarou. C'est une ligne médiane très très offensive que celle de l'Union Saint-Gilloise. Pas de véritable sentinelle, c'est Skovs qui est l'élément le plus reculé. Et au-dessus de lui, on retrouve Zeneli. Et encore Olarou, le dégagement pour Florian Wiegele, le gardien autrichien de cette équipe. Le long ballon côté gauche et l'intervention de Massiré Silla, le défenseur central de cette équipe de l'Union Saint-Gilloise. Silla qui repart. Nous sommes dans une belle séquence de possession de balle en faveur des Bruxellois. Silla avec Skovs. Skovs encore en qualité de sentinelle aujourd'hui. A voulu trouver Mofokeng. Il n'y est pas parvenu. Et là, c'est Avenard, le japonais, qui envoie cette balle le plus loin possible. Et là, il y avait la très très bonne intervention de Vavro, le défenseur de cette équipe du Victoria Pilsen. La rentrée en touche pour Souaré, le défenseur gauche de cette équipe du Victoria Pilsen, coaché par Radoslav Kovac. Il a effectué cette rentrée. Il y a Patrice qui est devant lui. Il a voulu aller chercher tout devant Prince Adou. Il n'y est pas parvenu. Rozovski se bat pour chasser ce ballon. Bonjour Rozovski, que l'on avait connu du côté de Genk, l'international slovaque. Plus de 260 matchs joués pour le compte des Limbourgeois. On a voulu trouver maintenant Biondic, Mofokeng, la longue transversale de Mofokeng et le ballon qui repart complètement de l'autre côté avec cette volonté de sortir proprement le ballon. On finit par le perdre et la frappe de Patrice, elle est contrée mais elle arrive finalement dans les bras du gardien. La balle qui arrive dans les bras de Wiegele. Alors la progression maintenant, elle est tchèque avec côté gauche, eh bien Wyszynski qui finit par perdre cette balle. Rozovski, récupération maintenant dans la ligne médiane. On est parti tout devant s'appuyer sur Sojka. Et là maintenant c'est Memic qui est à droite. Memic encore pressé par Guilherme. Memic se met sur son pied droit, pied gauche, donne cette balle en retrait à l'attention de Palichak. Palichak encore, et là il n'y a pas de faute, indique l'arbitre. 6 fautes en faveur du Victoria Pilsen. C'est une faute de Rob Skovs, ou alors c'est, oui, c'est bien Skovs qui a commis cette faute à 25-30 mètres du but, défendu par Hervé Kofi. Alors les grands formats vont monter, impossible de tenter sa chance directement de cet endroit. Il y avait bel et bien une faute là de Skovs, elle était indiscutable. Et un premier coup franc intéressant pour cette équipe du Victoria Pilsen. Derrière le ballon, bien le préposé aux phases arrêtées, un certain Patrick Rozovski qui avait d'abord débuté sa carrière à Pilsen avant de partir du côté de Genk et de revenir à Pilsen. Ils sont deux derrière cette balle. Rozovski à droite dans le sens de l'attaque des Tchèques. Il va brosser ce ballon. Deuxième poteau, il y a du monde. Les grands formats sont montés dans ce petit stade coquet, je voulais dire. Rozovski, attention, c'est pas mal délivré ce ballon, mais il y avait là-bas Avenard qui était intervenu comme il le devait. Il est grand, hein, Avenard. D'habitude, on transfère des jeunes joueurs qui ont une grande marge de progression du côté de l'Union. Lui, il a déjà plus de 30 ans, Avenard. C'est une solution court-termiste, une fois n'est pas coutume, du côté de l'Union Saint-Gilloise, où on nous a confié hier qu'on ne transférerait pas pour remplacer Kevin McAllister. C'est aux autres joueurs de se montrer, nous a confié le CEO Philippe Bormans. Olarou, le long ballon d'Olarou, avec Mofokeng, le Sud-Africain. Mofokeng, encore en qualité de débordement. Il est fort aussi, Guilherme. Et Guilherme qui transite maintenant par Zenelli. Manche longue pour Zenelli, comme David Beckham, comme Antoine Griezmann. La balle qui passe maintenant par les pieds de Krish Faloussi. Krish Faloussi avec Avenard. Avenard, petit ballon de nouveau pour Krish Faloussi qui est tchèque. Il était l'invité hier en conférence de presse. Et Bjondic que l'on a tenté de trouver. Intervention de Skovs, il n'y a pas de faute. Et la défense du Victoria Pilsen va pouvoir se dégager. 7 minutes de jeu, David, dans cette rencontre entre le Victoria Pilsen et l'Union 0-0. On suit encore ce débordement et cette tête de Patrice. Et quel arrêt du gardien, vigueleux. C'est la première occasion. Elle est incroyable. Il n'y avait pas de situation de hors-jeu sur cette tête de lui, Patrice. Quelle intervention de vigueleux. C'est l'occasion la plus nette dans ce début de rencontre. Ça part de la droite avec un ballon qui est habilement remporté par les Bruxellois, puis à ce centre au deuxième poteau, là où se trouve Patrice. Il est absolument seul, tête de lui Patrice qui claque ce ballon et qui vient rebond même le sol, et bien sollicite une solide intervention de Vigeleux, le gardien de cette équipe du Victoria Pilsen. Et ça n'est peut-être pas terminé maintenant avec Zenelli et la défense. Le Tchèque qui éprouve les pires difficultés à sortir de la pression mise par les Bruxellois, et de nouveau une frappe, et cette fois-ci elle est partie du pied droit de Zenelli. On va nous proposer très certainement le ralenti de cette action. Voilà, c'est maintenant. D'abord, le bon travail de Mofokeng. Il y a l'appel de balle de Patrice qui n'était pas du tout hors-jeu. Cette tête est magistrale et l'intervention là, du gardien est splendide. Elle me rappelle cette intervention, David, celle de Brugmans face à l'attaquant Ben Taïeb lors de la rencontre entre Anderlecht et le Racing Club de Genk. Et le gardien culmine à 2,5 m, donc c'était très compliqué pour lui de se retrouver à même le sol, mais il y est parvenu, le gardien vigueux, dont on ne se moquera plus gentiment.
0: Non, mais voilà, c'est ça, il nous a fait sourire le décalage par rapport aux arbitres, mais là il a montré que même à ses pieds, il avait des réflexes. Hein. Luca Brugman, c'est 2 mètres, donc celui-ci est encore plus grand hein, quand on parlait des gardiens de but XXL. Ebi Brouzakis vous commande ce match 0-0 donc entre le Victoria Pilsen et l'Union Saint-Gilloise, soirée spéciale Europa League, donc vous l'entendez sur Vivacité. Évolution du score dans un seul des autres matchs, la Juve qui vient déjà d'ouvrir la marque, c'est 1-0 face au NEC Nîmes. 0-0 dans toutes les autres rencontres, par exemple Beşiktaş sur l'Olympique Marseille, sans Leandro Trossard, je vous rappelle, absent, et 0-0 aussi, entre autres, à Real Sociedad Bornouf. On revient dans un instant, à tout de suite.
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0: Nous sommes déjà de retour pour la suite de ce match de l'Union Ebi.
2: Oui, 0-0, mais quelle occasion là pour lui, Patrice, avec cette tête claquée à même le sol et cette intervention de Vigeleux, magistrale intervention. Patrice qui aurait déjà dû ouvrir la marque hein, parce que c'était une occasion très nette, mais il ne peut rien se reprocher là pour le coup. Il a réalisé le geste parfait, lui Patrice. Attention à cette progression là pour Soïka. Soïka, on est à droite maintenant, et la bonne sortie de défense de Guilherme, faute commise sur le Brésilien. Et l'Union Saint-Gilloise qui va donc pouvoir se dégager. Ben voilà, on se souvient que Patrice aussi, il y a, je ne sais pas, c'était la saison dernière, je crois que oui, contre l'Atlético Madrid, avait aussi raté ce type d'occasion. Absolument seul au petit rectangle, il effectue la course idéale, vient, il croise sa tête. Et là, il faut cette intervention absolument magnifique du gardien Florian Vigeleux, le gardien autrichien de cette équipe du Victoria Pilsen. On repart avec le gardien Kofi qui vient s'appuyer sur Krish Faloussi. De nouveau Kofi dans son rectangle, repart à droite avec Silla. Et Silla qui cherche une solution, Massiré Silla, la balle dans la profondeur, il a voulu joindre Mofokeng, il n'y est pas parvenu. Attention à ne pas trop galvauder avec maintenant Bjondic pour Skovs dans la profondeur avec Mofokeng. Et là il y a l'intervention défensive là, de Spécile pour aller s'appuyer sur son gardien, et on tarde à sortir ce ballon dans le chef de Palichak. Finalement il y a de nouveau Bjondic qui travaille là comme un fou pour récupérer ce ballon. L'Union domine, ça c'est une certitude. Attention à Mofokeng et Zenelli maintenant, ça va être but ça pour Olaru, et de nouveau l'intervention du gardien. Il y avait de nouveau pas de situation de hors-jeu pour Olaru. Deuxième grosse occasion pour l'Union Saint-Gilloise. face à cette équipe du Victoria Pilsen. La première était plus nette encore, la deuxième pour Olaru avec ce tir croisé dans un angle qui était réduit et l'intervention du gardien pour empêcher l'Union de déjà mener 0-2 dans cette rencontre en termes d'occasion nette. Il n'y a pas photo. L'Union domine très clairement son sujet face à une équipe du Victoria Pilsen qui est malade, qui a déjà remplacé son entraîneur, qui n'est que dixième de son championnat et qui a un peu fait tourner son noyau dans la perspective de jouer le Slavia Prague le week-end prochain. On est à gauche maintenant avec Soaré, cette balle qui finit par sortir des limites du terrain. La rentre en touche pour Cheikh Soaré. Soaré qui va effectuer cette rentrée. Il y a à ses côtés Rozovski qui se rend disponible, aussi Wyszynski. La balle qui sort en coup de pied de but pour le gardien Florian Wiegele. Wiegele, alors qu'il a une solution avec Spécile. Il y a aussi Vavro qui est sur sa gauche. Finalement, il va joindre Spécile, le défenseur de cette équipe du Victoria. Alors, il y a deux solutions un peu plus éloignées. Rozovski qui touche beaucoup de ballons. C'est le capitaine, c'est le leader de cette formation de Pilsen. Le long dégagement maintenant. On va chercher qui là-bas tout devant. Eh bien, c'était Adou, Prince Adou, qui est Ghanéen. Récupération de Besfor Zeneli. La frappe de Zeneli. Ça va être le but. C'est pas possible de trouver une intervention de Wiegele. Ne cherchez plus l'homme du match sur cette frappe-là de Zeneli. Wiegele s'est détendu sur sa droite. Il est en pleine confiance. Et sur le rebond, bien, il a été suppléé par l'un de ses défenseurs. On repart à droite. Et avec Avenard, Patrice, le centre de Patrice, il est contré, qu'indique l'arbitre. Eh bien, c'est un coup de pied de but pour cette équipe du Victoria Pilsen. Pour l'instant, c'est tournée générale hein, dans cette ville de la Pils. Là derrière, c'est Allesgeven en termes d'occasion. On laisse des espaces aux unionistes avec cette frappe maintenant de Zeneli. Et puis Biondic qui voulait être là au rebond, mais qui a été devancé dans son intention par un défenseur de cette équipe du Victoria. Alors le dégagement, ils ne savent plus par où passer là maintenant les joueurs tchèques pour sortir ce ballon. On passe par le gardien, Wiegele encore, mais il allonge son dégagement. Prince Adou à la réception peut-être du ballon. Non, il est devancé par Massiré Silla, Patrice, petit ballon sauté de Patrice avec Biondic. Et là, il y a la récupération de Soaré et Wiegele, le long ballon de Wiegele. Massiré Silla à la réception du cuir. Attention à cette contre-attaque pour Soyka. On est à droite avec le grand pont maintenant sur Avenard, le centre au deuxième poteau. Il est contré, me semble-t-il. Et c'est un corner pour le Victoria Pilsen qui va très très vite en reconversion offensive. Ah ouais, très clairement, cette équipe est dominée, archi-dominée. Elle est bousculée, des occasions très nettes pour Patrice, pour Olaru et pour aussi Zeneli. Je n'arrivais plus à me relire. Zeneli avec cette frappe de loin de Besfor Zeneli et cette grosse intervention de Florian Wiegele. Toujours ce score de 0-0, 14 minutes de jeu dans cette rencontre. On va encore suivre ce corner et Wiegele qui traverse tout le terrain pour aller donner ses consignes à Amar Mimic. Il va regagner son but maintenant, le gardien Florian Wiegele qui reste dans le rond central. Le corner qui va être déposé de manière rentrante. Premier poteau, le dégagement d'Avenard. Et c'est cette équipe de Pilsen qui récupère le ballon avec Amar Mimic. Le Bosnien Mimic, le petit ballon directement sur le pied là de Krishfalusi qui peut aussi évoluer dans la ligne médiane. Et c'est Zeneli qui tente de repartir en contre-attaque. On est côté gauche là-bas avec Olaru, le petit ballon d'Olaru pour Skovs. La frappe du gauche de Skovs qui passe juste au-dessus du but, défendu par Wiegele. Quelle frappe encore de Skovs, on va la noter parce que c'est une occasion. Elle se multiplie du côté de l'Union Saint-Gilloise et à chaque fois de manière différente. Une tête, une frappe de loin, une action bien construite et puis de nouveau une frappe de loin de Rob Skovs. 0-0 pour l'instant, il n'y a qu'une équipe sur le terrain et c'est l'Union Saint-Gilloise. Le long dégagement, la balle qui arrive maintenant sur la tête de Krishfalusi. Krishfalusi, récupération tchèque avec la possibilité pour Rozovski d'aller chercher à droite Mimic. Mimic encore et là Krishfalusi qui intervient bien et qui concède néanmoins la rentrée en touche, la rentrée pour le Victoria Pilsen. Il va prendre la carte, oui c'est stupide Krishfalusi Il prend une carte parce qu'en fait, il a empêché cette équipe du Victoria Pilsen de jouer rapidement la rentrée en touche et ça va forcément biaiser la suite de sa rencontre. À Christian Loussi, on parlait dans l'avant-match de la gestion mentale de certaines phases du côté de l'Union Saint-Gilloise. On sait dans quelle mesure elle paye aujourd'hui les conséquences de ce qui s'est passé en fin de rencontre à Bodø/Glimt. Et là, cette première carte jaune là, de Christian Loussi sans commettre de faute après 16 minutes, franchement, c'était dispensable. La balle qui arrive chez Prince Adou. Attention à ce centre au deuxième poteau à Venard qui intervient bien. Possibilité de reconversion maintenant pour cette équipe du Victoria avec Rozovski. Rozovski encore en retrait. Et la balle qui passe maintenant par les pieds de Spacil. Spacil encore. Spacil, la frappe des 45 mètres là, de Spacil directement dans les bras du gardien Hervé Kofi. On rangera ça au rayon des tirs cadrés. Mais est-ce vraiment un tir ou un ballon en retrait? C'était une frappe avec l'énergie du désespoir là, de Spacil. Et l'intervention facile pour le gardien Hervé Kofi. 17 minutes de jeu, David, dans cette rencontre entre le Victoria Pilsen et l'Union Saint-Gilloise. Le score 0-0 toujours.
0: On va revenir dans un instant, évidemment, Ebi, pour la suite de ce match, la suite de cette soirée spéciale, évolution du score. Dans les autres matchs, on vient de passer le premier quart d'heure et je m'interromps. Mais voilà, cette fois-ci, c'est la bonne. But à Pilsen, Union Saint-Gilloise, Ebi Brouzakis.
2: 0-1, c'est Mofokeng. À chaque fois qu'il joue, il marque. Hein, Mofokeng, le Sud-Africain présent lors de la Coupe du Monde sous l'égide d'Hugo Broos. Il a été lancé dans la profondeur et il s'est retrouvé seul face au gardien Florian Wiegele. Et de l'intérieur du pied droit, il a placé ce ballon à l'intérieur du but, défendu par Wiegele. On nous propose d'ailleurs le ralenti, ça part d'un long ballon de Silla. Mais comment ont-ils défendu là? C'est incroyable hein, du côté de cette équipe de Pilsen. C'est un long ballon anodin a priori et là les deux défenseurs axiaux que sont Spacil et Vavro, bien ce trou ne communique pas et Mofokeng peut filer alors seul vers le but défendu par Florian Wiegele. Et donc à la 17e minute de jeu, bien il ouvre la marque dans cette rencontre. Mofokeng, Rebeoil Mofokeng, l'attaquant sud-africain qui avait, je vous l'ai dit, joué quelques rencontres avec Hugo Broos sous la vareuse de l'Afrique du Sud et qui est l'un des véritables chouchous du public. C'est une méga star sur les réseaux sociaux. Mofokeng qui vient donc ouvrir la marque à la 18e en faveur de l'Union Saint-Gilloise suite à une grossière erreur de l'axe défensif de cette équipe du Victoria Pilsen. Cette équipe tente de repartir, mais vaille que vaille, mais elle est assez faiblarde. Depuis le début, Mofokeng à droite encore, le centre de Mofokeng, on a voulu trouver Olaru, on n'y est pas parvenu et la défense peut se dégager avec Memic pour Prince Adou qui veut prendre cette balle à Massiré Silla. Il n'y a pas de faute, si indique l'arbitre. Finalement, on rend la balle à cette défense bruxelloise. Toujours ce score donc de 0-1 avec ce but marqué par Mofokeng, Relebo-Hill Mofokeng, le numéro 38 de cette équipe de l'Union Saint-Gilloise qui est là pour prouver que quels que soient les attaquants alignés par le coach David Hubert, eh bien ils finissent toujours par trouver le chemin défilé. Aujourd'hui, c'est Biondic, Mofokeng, ça pourrait être Rodriguez et Florouc et ça marche aussi, comme on l'a vu contre l'Union Saint-Gilloise, même Hurtevent est sorti du banc pour aller marquer son petit but et délivrer sa passe décisive. Hurtevent qui est la traduction de nouveau de ce que l'Union Saint-Gilloise est capable de trouver comme transfert pas cher dans les divisions inférieures. On rappelle aussi qu'un garçon comme Van de Perre ne jouait pas du côté du Racing Club de Genk, en tous les cas pas avec l'équipe première, mais il avait des datas de dingue et c'est comme cela que l'Union est parvenue à le faire signer et ne l'a jamais regretté. Et cette équipe de l'Union avec une litanie de joueurs indisponibles, on a rappelé les noms tout à l'heure, eh bien, est quand même capable de, pour l'instant, mener sous la pelouse du Victoria Pilsen. 20 minutes de jeu, 0-1. Avenard à droite. Avenard encore. Avenard avec Massiré Silla. Silla toujours. Silla pour Avenard. Avenard attend une solution. Fait sauter cette balle. Avenard. Il y a Mofokeng à la réception du ballon. Et le cuir qui finit par sortir des limites du terrain. On savait qu'elle n'était pas au sommet de son art, cette équipe du Victoria Pilsen, mais à ce point-là, c'est inquiétant. Franchement, elle ne donne pas l'impression d'être concernée, ne donne pas l'impression d'être connectée. Les joueurs entre eux, en tous les cas. La balle qui arrive chez Biondic, c'est 0-1 et cela pourrait être déjà 0-3 à ce stade-ci de la rencontre si l'Union avait mis toutes ses occasions au fond des filets. Et le grand Florian Wiegele, le gardien, ne pouvait pas continuer à effectuer des miracles comme cela a été le cas depuis l'entame de cette rencontre vieille de 21 minutes de jeu. La rentrée en touche maintenant pour Niki Avenard. Avenard avec Biondic. La balle qui est récupérée maintenant par Patrice avec Biondic, Souaré, Silla de l'autre côté. Silla qui vient joindre son gardien, Hervé Kofi. Kofi à hauteur de son point de pénalty. Kofi qui vient chercher sur sa gauche, Krishfaloussi. Krishfaloussi avec Skovs. Skovs encore. Skovs qui trouve Krishfaloussi, Massir et Silla. Silla toujours dans son propre camp. Silla qui vient joindre Krishfaloussi à gauche. Krishfaloussi avec Skovs qui a toute la latitude de contrôler ce ballon, de mettre le pied sur le cuir et tenter de trouver. Mais ça a failli être 0-2 avec ce ballon anodin une fois encore de Rob Skovs et cette déviation de Zenelli. Pour Mofokeng, le gardien était à la rue. Là, il était au point de pénalty et Mofokeng a tenté de le lober directement sans contrôler le ballon préalablement. Et intervention facile finalement pour le gardien Florian Wiegele. On repart néanmoins, on tente de repartir du côté du Victoria Pilsen, mais c'est compliqué avec Rozovski, l'international slovaque, capitaine de cette équipe tchèque. Rozovski encore, Rozovski dans le rond central, par à droite. Rozovski, il y a quelques mouvements qui commencent à se dessiner là du côté du Victoria Pilsen avec de nouveau Rozovski qui finit par perdre cette balle. Krishfaloussi intervient bien, Biondic, de nouveau Rozovski. On a l'impression qu'il n'y a que lui dans cette équipe capable de faire tourner cette balle. Pierre Gitch aussi est là. Et puis on revient tout derrière avec Vavro, Spécil. Spécil qui vient à gauche joindre Souaré. De nouveau Souaré. Et puis tout derrière, eh bien, on retrouve Spécil. Spécil avec Vavro. Vavro encore. Vavro qui repart à droite. Et là, il y a de la bonne sortie de Guilherme. Guilherme, l'accélération de Guilherme. Il finit par obtenir la rentrée en touche largement dans le camp du Victoria Pilsen. Qui pour effectuer cette rentrée en touche, eh bien, c'est le grand Krishfaloussi. La défense de l'Union, ça n'est pas pour rire. Avenard, Silla. Il ne l'est pas tant que cela en plus. Et Krishfaloussi à gauche, Silla. Silla encore avec ce ballon pour Mofokeng. Mofokeng. Et puis finalement, c'est le gardien Wiegele qui intervient bien, donc le cuir ne sorte des limites du terrain. On estime que c'était un ballon en retrait et qu'il ne pouvait donc le prendre des mains. L'arbitre indique qu'il faut jouer. Dégagement pour Wiegele, mais qui traîne encore. Je crois qu'il lui reste une seconde. Voilà, c'est fait avec Spécil. Spécil encore à gauche. La longue balle de Spécil dans la profondeur. Intervention de Silla. Et Silla qui vient joindre maintenant son gardien, Kofi. Kofi encore avec Massir et Silla. Silla qui attend du soutien. Il y a Rob Skovs à ses côtés. Skovs, Olaru se rend disponible lui aussi. Et Skovs, il ne doit même pas s'arracher pour récupérer des ballons. Il gère le ballon, il gère le jeu très calmement avec beaucoup de fluidité. La balle pour Krishfaloussi. Krishfaloussi, on est à gauche avec Olaru pour Skovs. Skovs avec de nouveau Massir et Silla. Et Silla qui vient joindre à droite Avenard. Avenard pour Zenelli. Zenelli toujours, Zenelli, Skovs, c'était pas mal joué là de la part de Rob Skovs, mais une faute a été commise préalablement sur un joueur de l'Union. C'est Zenelli en l'occurrence qui se tord de douleur. Et c'est un coup franc pour cette équipe bruxelloise qui est pour l'instant très très bien occupée dans cette rencontre. Et on y voit le fait qu'à l'Union Saint-Gilloise, eh bien, tous les joueurs connaissent les principes dictés par le coach. Il peut changer ce qu'il veut, on a l'impression que c'est ancré en eux. Les principes de jeu, les courses à effectuer, donc vous pouvez opérer les changements que vous voulez. Là, il y a Avenard qui est là, il y a Krishfaloussi qui commence la rencontre. On ne voit pas de différence. Attention néanmoins à cette possibilité de débordement pour Soyka. Soyka avec Adou à 20 mètres du but adverse. Adou, et ça c'est pas bien défendu. Possibilité peut-être d'égaliser avec de nouveau Adou. Le ballon d'Adou qui est finalement dévié à même la ligne par le gardien Hervé Kofi. C'est une grosse occasion là pour cette équipe du Victoria Pilsen qui pour l'instant était occupée à endormir un peu cette formation d'Union Saint-Gilloise qui pensait vraiment se balader sur une

0: qui va faire sauter ce ballon. De nouveau Krishfaloussi. Krishfaloussi pour Silla. Et Silla qui attend une solution un peu plus créatrice. Passe par Mofokeng. Mofokeng avec Avenard qui, une fois n'est pas coutume, est dans le camp adverse. Et la balle qui passe de nouveau par les pieds de Mofokeng. 26 minutes de jeu, David, dans cette rencontre. Sur les plans des occasions nettes, eh bien, l'Union mène 6-1. Mais pour l'instant, ce n'est que 0-1 au marquoir. Le but a été marqué par Mofokeng à la 17e, 0-1.
1: Et Bi Brouzakis au commentaire de cette rencontre. On va revenir dans un instant, évidemment, pour la suite et la fin de cette première mi-temps. C'est déjà 0-2 pour Bournemouth en déplacement à la Real Sociedad. 25 minutes de jeu. Un des favoris de la compétition. Beşiktaş a ouvert la marque aussi 1-0 face à l'Olympique Marseille. C'est sans Leandro Trossard, pour rappel, absent sur blessure. Le Celtic Glasgow mené par Ferencváros 0-1. Crystal Palace qui mène 1-0 contre Lech Poznan. Et puis le petit club du Scud, donc le SC Utrecht, le petit club de division 2 portugaise de Torres-Vedras qui a ouvert la marque à Lindström en Norvège. C'est 0-1 première expérience européenne hein, pour la petite ville. C'est sans doute un des plus petits clubs, plus petites villes présentes dans cette Europa League. Il y a seulement 20 000 âmes dans la ville de Torres-Vedras. C'est le magazine SoFoot d'ailleurs qui a consacré un article à ce petit club, je vous le conseille. La Juve mène 2-0 face au Nimeg, voilà, pour différents résultats. Il revient dans un instant. Donc pour la suite et la fin de cette première mi-temps, l'Union Saint-Gilloise qui a fait la différence et qui mène 0-1 au Victoria Pilsen. À tout de suite.
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1: Nous sommes déjà de retour donc pour la suite de ce match. Victoria Pilsen, Union Saint-Gilloise et Bi Brouzakis.
0: Oui, le score toujours 0-1 en faveur de l'Union. Le but marqué par Mofokeng. Beaucoup d'occasions créées et ratées pour l'Union Saint-Gilloise. Et puis une occasion très nette concédée. Et Adou a buté sur le gardien Hervé Kofi. L'Union Saint-Gilloise toujours au ballon. Grosse possession de balle en faveur des Bruxellois. Ah ben tiens, non. Je pensais, mais c'est 50-50 parce qu'on a droit à un tableau avec les statistiques qui évoluent en direct. J'avais vraiment l'impression qu'on était sur du 70-30 en faveur des Bruxellois. Mais comme quoi, c'est trompeur. La balle reste néanmoins bruxelloise avec Skovs. Skovs encore. Skovs qui tourne sur lui-même, revient derrière avec Avenard. Et Avenard qui vient joindre son gardien, Kofi. Le Kofi encore. Kofi attend une solution. Il y a Zenelli qui est là, Avenard. Avenard toujours qui fait sauter cette balle. Biondic à la retourne. Biondic est passé. Biondic avec le soutien de Patrice. Et là, il y a cette récupération là dans le cœur du jeu de Pirgic. Et de nouveau ce ballon pour Soaré. Il est imprécis ce ballon. Et du coup, la défense de l'Union peut récupérer et repartir avec, pour effectuer cette rentrée en touche, eh bien, Niki Avenard. Qui attendait qu'on lui rende la balle un petit peu plus rapidement. Avenard avec Silla, 29 minutes de jeu, 0-1. Silla toujours. Silla pour Zenelli. Zenelli encore. Zenelli, Massiré Silla. Silla qui vient joindre Hervé Kofi. Kofi toujours. Kofi qui va trouver sur sa gauche maintenant Krishfaloussi. Krishfaloussi avec Guilherme. Guilherme Skovs. Skovs encore. Le ballon de Skovs peut-être pour Olaru qui évolue un peu plus à gauche qu'à l'accoutumée. Et attention à cette possibilité de contre-attaque avec Soyka. Soyka encore, Soyka, et là il y a le bon travail de Krishfaloussi, Rozovski. Et Rozovski qui vient trouver Wyszynski à gauche, Wyszynski dans le rectangle. Wyszynski toujours, un crochet de Wyszynski, cette frappe du pied droit de Wyszynski, elle est contrée. Et c'est un corner pour le Victoria Pilsen. Et pour aller donner ce corner, eh bien, le préposé à toutes les phases arrêtées, un certain Patrick Rozovski. Le milieu de terrain offensif de cette équipe du Victoria Pilsen, dont on a rappelé le passage à Genk les saisons précédentes. Alors Rozovski, alors il y a les grands formats qui sont montés du côté du Victoria Pilsen. Alors solution rapprochée, ou alors va-t-il allonger son corner, marquage à la culotte dans le petit rectangle. Il y a pas mal de monde dans le rectangle d'Hervé Kofi, quasiment le meilleur gardien du championnat français la saison dernière, Hervé Kofi. Rozovski qui donne ça au deuxième poteau et il faut l'envoler de Kofi qui concède néanmoins un nouveau corner. Il est sorti tel un félin au deuxième

0: poteau. Mais il n'a pu cueillir cette balle, le gardien burkinabé de cette équipe de l'Union Saint-Gilloise. Alors, le corner de l'autre côté, eh bien, on ne se presse pas, hein, c'est de nouveau Rozovski. Mais il y va en marchant, Rozovski. On a un peu l'impression qu'il n'est pas conscient d'être mené. Finalement, ce n'est pas lui qui va le donner, c'est même Sojka. Alexander Sojka. Donc, on privilégie les corners rentrants dans le chef de Radoslav Kovac, le coach de cette équipe du Victoria Pilsen. Alors, les deux bras levés, ça doit vouloir dire quelque chose. J'imagine Sojka avec Rozovski qui s'était rapproché pour proposer un corner à la Rémoise. Le ballon qui va être brossé pied gauche, c'est parti. Sojka, auteur du point de pénalty, et c'est dégagé par Biondic. Très précieux dans le travail défensif également. Soirée de la tête. Là, il y a l'intervention d'Avenard. Mofokeng avec Patrice, tant que les scores n'est que de 0-1. Mais cette équipe de Pilsen existe toujours dans cette rencontre. Rozovski qui fait sauter cette balle. Il va aller chercher Prince Adou dans la profondeur. Adou. Et là, il y a le bon travail cette fois-ci de Krishval aussi. Mais il ne récupère néanmoins pas le ballon. Adou encore. Le ballon est en retrait maintenant. On revient derrière. Rozovski. Rozovski, le 1 et le 2 se rendent disponibles. Centre au deuxième poteau. Et là, c'est facile pour Avenard, évidemment. Avenard qui est là pour remplacer Ross Sykes dans cet exercice particulier, celui de réguler littéralement le trafic aérien, qu'il soit défensif ou offensif. Possibilité de dégagement pour cette équipe de l'Union Saint-Gilloise avec Krishval aussi derrière le ballon. Krishval aussi avec maintenant Massiré Silla. Silla encore. Silla pour Krishval aussi. Krishval aussi avec Skovs. Skovs encore, Skovs qui tourne sur lui-même, vient joindre maintenant Silla. Mais Silla pour Krishval aussi. Krishval aussi qui trouve maintenant Olaru, Biondic. Et là, il y a cette bonne intervention de Palichak. Palichak, il y va tout seul, passe un homme à deuxième, le centre de Palichak. Attention à Prince Adou, oh, c'était joli. À la retourne, un premier contrôle très audacieux, très ambitieux. Puis derrière, une reprise de volée pour Prince Adou. Et ce ballon qui passe au-dessus du but, défendu par Hervé Kofi, déjà auteur d'une belle intervention dans cette rencontre, alors que Wiegele, son homologue autrichien, gardien d'en face donc, eh bien, nous a gratifié lui de quand même deux solides interventions depuis le début de cette rencontre. L'Union mène toujours donc 0-1 avec ce but marqué par Mofokeng. 32 minutes de jeu écoulées, le long dégagement maintenant, intervention peut-être de Biondic. On laisse finalement cette balle sortir. C'est une rentrée en touche pour les Bruxellois avec Krishval aussi. Krishval aussi, il y a Skovs qui est à ses côtés. Il y a aussi Zeneli qui se rend disponible. Krishval aussi, elle est longue cette rentrée en touche. Biondic, Massiré Silla. Attention, là, Massiré Silla qui a buté sur l'un de ses équipiers, qui propose donc une rentrée en touche dans son propre camp pour cette équipe du Victoria Pilsen qui joue le coup assez rapidement. On est avec Palichak à droite. Palichak qui passe par Vavro. Spécile, maintenant, Spécile, soirée. Soirée encore avec Spécile. Spécile, petit ballon en retrait pour son gardien, Wiegele. Wiegele, le long dégagement de Wiegele, à la réception duquel eh bien, nous trouvons Wyszynski. Wyszynski, et là, il y a maintenant cette récupération de Mofokeng. Et la balle qui reste néanmoins tchèque avec la récupération du gardien Wiegele. Attention, on passe à 51% de possession de balle en faveur de cette équipe du Victoria Pilsen. Cela veut dire qu'elle est occupée à équilibrer tout simplement les échanges, même si en termes d'occasion nette il y en a eu bien davantage pour l'Union Saint-Gilloise. Et il ne faudrait pas que l'Union ait l'impression d'avoir laissé passer sa chance en galvaudant autant Massiré Silla maintenant, qui envoie cette balle très très loin, très très haut. Elle passe par-delà la première partie de la tribune au cœur de laquelle nous nous situons. La balle pour Rozovski. Le centre de Rozovski, Adou le contrôle à l'entrée du rectangle maintenant, quasiment en hauteur du point de pénalty. Rozovski toujours, Rozovski qui vient trouver Soiré, le centre de Soiré avec Prince, Adou. La balle qui est récupérée côté droit, et on réclame quoi là du côté de Pilsen? Une faute de main aux abords du rectangle, joué dit l'arbitre. Palichak, attention à ce pressing du Victoria Pilsen, duquel l'Union a du mal à se défaire. Skovs maintenant dans la profondeur avec Biondic, et la sortie de notre ami l'excellent Florian Wiegele pour empêcher cette équipe de l'Union Saint-Gilloise de l'inquiéter encore. On voit le coach Radoslav Kovac occupé à s'exciter au bord du terrain pour tenter de transmettre sa grinta, sa rage de vaincre à cette équipe du Victoria Pilsen qui, on l'a rappelé, est mal embarquée dans son championnat avec quasiment autant de buts encaissés que marqués depuis le début de la saison. 16 buts marqués, 15 buts encaissés. C'est beaucoup pour cette équipe qui est actuellement dixième de son championnat. Zenelli. Zenelli encore. Zenelli avec Mofokeng, il y a de l'espace, il doit en profiter. Mofokeng, le ballon retrait pour Biondic, le tir à la retourne de Biondic. Il passe à côté du but, défendu par Florian Vigeleux. 0-1, c'est le score à la 35e, David, dans cette rencontre entre le Victoria Pilsen et l'Union Saint-Gilloise.
1: On va revenir dans un instant donc pour la suite et la fin de cette première mi-temps. Soirée spéciale Europa League, deuxième soirée consacrée à cette première journée de la phase de Ligue. 2-0, évolution du score, non même 3-0, pardon. Ça s'est emballé, 3-0 pour la Juve face au NEC Nîmes, 0-2 pour Bournemouth à la Real Sociedad. Crystal Palace qui mène 3-0 aussi contre le Lech Poznań. Par contre, l'Olympique de Marseille a égalisé au Beşiktaş. C'est un but partout. C'est le match le plus serré de cette soirée. Parce qu'un peu partout, on fait déjà des différences importantes dans ces premières parties de rencontre. On revient dans un instant donc pour la suite et la fin de la première mi-temps de l'Union. Juste un coup d'œil rapide sur les résultats en Liga espagnole. C'est important, victoire du Betis 1-0, score final contre Getafe. 8 minutes de jeu à Malaga, Villarreal 0-0. Parce que le Betis est troisième intercalé derrière le FC Barcelone, le Real Madrid, à égalité d'ailleurs avec le Real et l'Atlético, le FC Séville qui sont 4e et 5e. Excellent début de saison pour le Betis donc dans ce haut de classement en Liga. Et puis en Coupe de la Ligue, l'autre club de Manchester, City, donc aucun problème ce soir dans ce dernier match du 3e tour de la Coupe de la Ligue anglaise. 3-0 pour les Citizens contre Norwich City, 52 minutes de jeu. On revient dans un instant pour la suite donc de ce match entre le Victoria Pilsen et l'Union Saint-Gilloise. Ne bougez pas.
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1: Les dernières minutes de cette première mi-temps, une nouvelle occasion unioniste, Ebi Brouzakis.
0: Oui, elle se multiplie, 38e 0-1, ça c'est bien. Par contre, les occasions ratées, c'est moins bien. On va encore suivre celle de Biondic avant de revenir sur celle d'avant. Biondic, il n'est pas passé cette fois-ci. Eh bien, c'est un tir de Zenelli repoussé par le poteau de ce gardien, Vigeleux, de nouveau de l'espace à gauche avec Soiré. Il récupère le ballon à l'angle du petit rectangle. Et là, il arme une frappe, un bolide qui est allé s'écraser sur le poteau du pauvre Vigeleux qui fait ce qu'il peut derrière pour empêcher son équipe de sombrer davantage encore. C'est un bon ballon Donnarumma, puis c'est mal négocié par Spasil, le défenseur central de cette équipe de Pilsen. Ça vient sur le pied droit de Zenelli. Je pense que c'est le gardien qui dévie sur son poteau. Je pense que c'est nouveau Vigeleux qui dévie le ballon sur son propre montant. Donc de nouveau une grosse intervention pour le gardien Vigeleux. La balle maintenant pour Hervé Kofi. Et Kofi avec Massiré Silla. Silla toujours, Silla. Le ballon pour Avenard sur sa droite. Avenard encore. Avenard qui est face maintenant son opposant direct. En l'occurrence, c'était Wyszynski. La balle revient derrière chez Hervé Kofi. La longue transversale de Kofi pour aller trouver Krishvaloussi à gauche. Krishvaloussi toujours avec Olaru. Olaru qui tourne sous lui-même. Guilherme. Guilherme encore. Guilherme. Guilherme avec Biondic. Cette fois-ci, ça n'a pas fonctionné. La balle revient chez Vigeleux. Le gardien Vigeleux, attention à ce ballon là pour Spécil, de nouveau il joue avec le feu. Ça ne va déjà pas tout seul comme cela et il s'amuse à tenter de repartir avec des petites passes courtes, gardien, défenseur, défenseur, gardien, alors qu'ils sont sous pression les joueurs du Victoria Pilsen. 39 minutes de jeu, 0-1 toujours, Silla, intervention bizarre là de Silla qui met cette balle finalement en retrait et la rentre en touche pour cette équipe de Pilsen. Et puis Zen qui boit la tasse là pour l'instant, pas au marquoir, fort heureusement pour cette formation. Le ballon de Palichak, on est tout derrière. Palichak qui vient s'appuyer sur Spécil, Karel Spécil, passe une mauvaise soirée je trouve. Il vient trouver maintenant là-bas sur la gauche Wyszynski, Denis Wyszynski. Et Wyszynski avec Spécil, Spécil encore pour Vavro. Vavro qui repart à droite, Palichak. Palichak qui perd cette balle, Palichak toujours, et là il y a cette récupération de Krishvaloussi et Biondic qui repart avec Guilherme. Et Guilherme toujours, Guilherme, l'accélération elle est belle là de Guilherme, Guilherme dans le rectangle, centre de Guilherme, et ce ballon qui est dévié en rentrant en touche pour cette équipe de l'Union Saint-Gilloise, quasiment un corner qui va être délivré à la main. On est à l'angle du terrain de l'autre côté. Et pour aller effectuer cette rentrée en touche, eh bien, nous retrouvons derrière le ballon Andrei Krishvaloussi, le défenseur tchèque de cette équipe qui est tout heureux de revenir au pays. Il a peut-être servi de traducteur par moment. La rentrée en touche donc, il y a du monde à hauteur du point de pénalty. Krishval aussi pour aller chercher à Venard peut-être. Eh bien non, ça revient chez Skovs. Skovs avec Sila. Et Sila encore. Sila toujours. Sila pour Mofokeng qui est tout derrière là puisqu'il était resté là. Puisque l'Union était dans une situation offensive, une phase arrêtée. Et voilà, il rappelle maintenant à Venard. Il dit laisse-moi aller devant, ça sera mieux comme cela. Si on inverse les positions, ce sera compliqué. À Venard devant, Mofokeng défenseur central. La balle pour Sila. Et Sila avec Skovs. Skovs qui va franchir la moitié de terrain. Rob Skovs. Skovs encore avec du soutien sur sa gauche. Krishval aussi. Krishval aussi, il a à gauche aussi Guilherme. Skovs. Skovs, le petit ballon pour aller chercher Guilherme. Guilherme, de nouveau en retrait pour Krishval aussi. Krishval aussi qui transite maintenant par Massiré Sila. Sila sous pression, on voit que le Victoria exerce un pressing un petit peu plus haut que tout à l'heure. Zenelli, la talonnade pour aller trouver lui Patrice, auteur d'une superbe occasion tout à l'heure. Lui Patrice, cette tête à 0-0 et cette intervention magistrale du gardien Florian Wiggele. La rentrée en touche, elle va être effectuée maintenant par Soiré. Et Soiré avec Wyszynski. Wyszynski encore, Wyszynski, le bon travail là de Patrice. Patrice qui lui prend le ballon, Patrice qui vient trouver Biondic. Biondic, il n'y a pas de faute sur Matteo Biondic, tout le monde y va gaiement. Là, il y a une faute quand même commise par Biondic. Attention, la carte pour Biondic. Et je pense que c'est une bonne décision prise par l'arbitre. Il est où sur ma feuille de match, Matteo Biondic? Il est ici. La carte jaune, on va la noter. Carton jaune donc pour Biondic. C'est déjà le deuxième joueur averti avec Krishval aussi du côté de l'Union Saint-Gilloise. 3 minutes encore dans cette première période, dominée par les Bruxellois. On se compris au marquoir avec ce score toujours de 0-1. Le coup franc maintenant pour Spasil. Spasil, Soiré, Spasil. Spasil pour son gardien. Wiggele. Wiggele encore. Wiggele, bah, il tergiverse quelque peu. Et de nouveau, on joue avec le feu. Biondic qui presse. Attention à ce ballon finalement pour Prince Adou. Il est parti vers le but. Là, Prince Adou encore. Le crochet d'Adou. Et ce ballon qui arrive chez Kofi. Non, puisque Wyszynski passe devant. Wyszynski avec Rozovski. Rozovski qui tente de passer entre trois joueurs. Il y a le bon travail de Zenelli. Et de nouveau Spasil. Spasil avec la possibilité de centre maintenant. Et c'était un centre très dangereux. Ce centre parti du pied gauche de Soyka. Et néanmoins, cette équipe de l'Union peut repartir en contre-attaque avec Biondic. Biondic en 1 contre 1. Biondic face au gardien. Biondic, c'est le 0-2. Contre-attaque 0-2 avec Matteo Biondic à la 43e. Eh bien, décidément, tout sourit à cette équipe de l'Union Saint-Gilloise aujourd'hui, puisque là, elle était dans une séquence délicate à gérer défensivement. Elle a bien négocié cela, puis il y a eu cette contre-attaque. Et Biondic qui est parti seul en direction du but défendu par Wiggele. Et à la 43e, eh bien, Biondic, de l'intérieur du pied gauche, eh bien, vient placer cette balle au fond des filets de Wiggele qui ne pouvait pas faire grand-chose. Il ne pouvait pas continuer à multiplier les miracles comme cela pendant toute la rencontre. Et donc, dans l'anonymat général, c'est de nouveau un assist qui part des 80 mètres. Cette fois-ci, c'est Patrice qui adresse un véritable caviar. Celui-là, il est volontaire. Celui de tout à l'heure de Sila à l'attention de Mofokeng, on a plus l'impression que c'était la résultante d'une erreur de l'axe défensif tchèque qu'une véritable passe, une véritable offrande de Massiré Sila. Mais ce but-ci, il est bien construit avec lui Patrice qui lève la tête et qui adresse ce ballon entre deux défenseurs. Mais cette défense incarnée par Spasil et Vavro est absolument à la rue du côté du Victoria Pilsen. 0-2 donc. Biondic qui succède à Mofokeng au tableau marquoir. On repart avec cette équipe de Pilsen qui, à chaque fois qu'elle a voulu se montrer intéressante, n'est pas parvenue à mettre la balle au fond des filets. Elle a été punie par deux fois sur des actions de reconversion. Donc l'Union gère bien cette rencontre pour l'instant. C'est facile. Et Patrice qui récupère de nouveau. Et là, il va y avoir un carton jaune pour Rozovski. Plus rien ne va là du côté de cette équipe de Pilsen. Carton jaune pour le capitaine Rozovski suite à cette faute commise sur lui Patrice. Et c'est un coup franc pour l'Union Saint-Gilloise à 35 mètres du but défendu par Wiggele. Et derrière cette balle, eh bien, on retrouve Rob Skovs. Il y a aussi Besfort Zenelli derrière le ballon. Alors va-t-on tenter sa chance directement? On est un peu loin quand même du côté de l'Union. Deux briques dans le mur avec notamment Wyszynski et Rozovski. Finalement Zenelli, je pense, va jouer ça en deux temps. Il y a Patrice aussi qui est venu se placer derrière le ballon. 1 minute seulement de temps additionnel. Et Zenelli va tenter de déposer cela. Tenter sa chance de là, ça me paraît compliqué. Alors Zenelli, il y a Silla qui est dans le rectangle. On va plutôt chercher Rob Scoves. Scoves à 25 mètres, petit ballon adressé de Scoves pour Avenard. Avenard, il va marquer le troisième. Ah, froid côté, quel raté de Nicky Avenard qui était seul au petit rectangle et qui finit par mettre cette balle dans le petit filet latéral extérieur de cette équipe du Victoria Pilsen. Il reste 20 secondes dans cette première période, temps additionnel inclus. Mon cher David, le score est toujours de 0-2. Les buts ont été marqués par Mofokeng et par Biondic, des attaquants qui marquent du côté de l'Union Saint-Gilloise. C'est toujours le signe d'une équipe qui va bien, une défense qui ne concède quasiment rien. Ça aussi, c'est le signe d'une équipe qui fonctionne bien. Par contre, en face, vous pouvez tout inverser. Il n'y a rien qui va du côté du Victoria Pilsen qui s'est forgé deux occasions. On n'est pas parvenu à inquiéter pour autant le gardien Hervé Kofi. Et sur les reconversions, elle a démontré que sa défense était absolument à la rue aujourd'hui. Cette formation du Victoria Pilsen, que l'Union est occupée à battre assez facilement, je trouve. Rozowski, long ballon, nous sommes dans le rectangle de l'Union Saint-Gilloise. Attention à Palchak, le centre, il est contré, qu'indique l'arbitre. Et bien c'est un coup de pied de but et on va en rester là. C'est le score à la pause, 0-2 en faveur de l'Union Saint-Gilloise, qui en plus est mal payé de ses efforts. David, à tout à l'heure.
1: Tout à l'heure, et Bibrouzakis donc au commentaire de cette rencontre. Tout va bien, vous l'entendez, pour l'Union Saint-Gilloise dans ce premier match, cette première mi-temps de cette première rencontre donc en Europa League dans cette phase de Ligue. 0-2 pour les unionistes face au Victoria Pilsen. Les autres résultats, ce sont les arrêts de jeu. 3-0 pour la Juve face au Neck Nimeg. La mi-temps est sifflée pour Bournemouth qui mène 0-2 à la Real Sociedad. Besiktas Olympique Marseille, un but partout sans Leandro Trossard. Dois-je vous le rappeler, blessé et absent donc de cette première rencontre du club turc dans cette compétition. Le Celtic Glasgow mené 1-2 par Ferencváros. 3-0 pour Crystal Palace face au Lech Poznan. Et puis enfin, mais pour l'instant, donc le petit club portugais du Scut, ce club de Torres-Vedras, 40 km au nord de Lisbonne, qui mène 0-1 dans son premier match européen à Lillestrøm en Norvège. Un peu plus tôt, je vous rappelle la victoire du OFI Crète, 2-0 contre Offenheim. Du côté d'Offenheim, Nathan De Kat était titulaire. Il a joué la première heure de jeu. Salzbourg a battu le Levski Sofia 0-1. Voilà deux résultats, donc deux matchs terminés. En championnat d'Espagne, je vous rappelle que le Betis a gagné 1-0 contre Getafe. Malaga mène 1-0 face à Villarreal. 20 minutes de jeu. Le Betis qui était égalité avec le Real Madrid, troisième devant l'Atlético Madrid et devant le FC Séville. Et puis enfin en Coupe de la Ligue anglaise, le dernier match de ce troisième tour, c'est 16e de finale de la Coupe de la Ligue en Angleterre. Une heure de jeu, 4-0 déjà pour Manchester City contre Norwich City. On va revenir dans un instant pour la suite donc de ce Viva Sport le direct et la deuxième mi-temps tout à l'heure de ce match pour l'Union qui mène 0-2 au Victoria Pilsen. À tout de suite.
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Le prochain rêve avec Grand Corps Malade et Stiletto sur RTBF Vivacité. Je vous rappelle que c'est une soirée spéciale Europa League. C'est la mi-temps. Tout va bien pour l'Union Saint-Gilloise qui mène 0-2 au Victoria Pilsen. Dans un instant, on fera un point sur l'actu à 22h. Et puis la suite de ce match commenté par Ebi Brozakis.

0: Forêt sur RTBF Vivacité dort et déteint. Dans un instant, un point sur l'actualité. Donc, je vous le disais à 22h, un point sur la foi avec Julie Béron. Et puis, on retrouvera Ibi Brouzakis pour la deuxième mi-temps de ce match à l'Union Saint-Gilloise. L'Union Saint-Gilloise au Victoria Pilsen. À tout de suite.
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0: Il est 22h. Bonsoir à tous, Julie Buron pour ces informations. Les débuts de l'Union Saint-Gilloise en Europa League. Les unionistes affrontent les Tchèques du Victoria Pilsen. La deuxième mi-temps devrait bientôt commencer. Et bonne nouvelle, l'Union mène Ebi Bourouzakis.
1: Exactement, le score 0-2 en faveur de l'Union Saint-Gilloise avec un premier but marqué très tôt à la 17e par Mofokeng, l'attaquant sud-africain, lancé en profondeur par Silla. Il trompe la vigilance du gardien Vigele qui avait déjà signé quelques grosses interventions avant cela. Et puis à la 42e, peu de temps avant la pause, donc c'est Matteo Biondic qui a donné au score son allure actuelle. 0-2 donc en faveur des Bruxellois qui ont encore galvaudé d'autres occasions. Ils ne sont pas très inquiétés par une équipe du Victoria Pilsen qui est assez faible. 0-2, score à la pause.
0: Merci Ebi pour ce résumé de la première mi-temps. 21 vols prévus demain au départ de Charleroi et autant dans le sens des arrivées ont d'ores et déjà été supprimés suite au mouvement de grève chez Skies, engagé dans un bras de fer avec la direction de Skies qui assure en Belgique le contrôle aérien. Les agents travaillant à Charleroi réclament, selon les syndicats, que leur prime de nuit soit revalorisée au niveau de celle de leurs collègues opérant pour l'aéroport de Liège. Lundi, l'échec de la rencontre entre syndicats et direction a provoqué l'annonce d'une grève touchant potentiellement l'aéroport de Charleroi durant 24 nuits entre le 16 septembre et le 10 octobre, de 22h à 8h du matin. Une quarantaine de vols depuis ou à destination de l'aéroport Carolo ont déjà été supprimés ce jeudi. Une ancienne mine marine de 150 kg a été mise hors d'usage au large de la côte belge, selon la marine belge. Il s'agissait d'une mine de contact ancrée allemande datant de la Première Guerre mondiale. Ce sont les services d'enlèvement et de destruction d'engins explosifs, le CD, qui ont mis cette mine hors service de façon sécurisée et dans un lieu adapté. C'est tout pour ces informations. Merci de nous écouter.
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3: Très heureux de vous accompagner donc pour la suite et la fin de cette soirée spéciale Europa League. Je vois que les joueurs de l'Union sont tout doucement en train de revenir sur la pelouse, puisqu'évidemment on va continuer à suivre ce déplacement des unionistes en République tchèque face au Victoria Pilsen. Et vous l'avez entendu, en effet, tout va bien. 0-2, c'est la première journée de phase de Ligue, d'Europa League. Suite et fin ce soir, tous les résultats se sont confirmés dans les arrêts de jeu de cette première mi-temps, mais il y a quelques cartons quand même. En ce jeudi, 3-0 pour la Juve à la pause contre le NEC Nîmes, 3-0 pour Crystal Palace face au Lech Poznan, 0-2 pour Bournemouth à la Real Sociedad, et puis un but partout, c'est plus équilibré entre le Beşiktaş et l'Olympique de Marseille. Mais c'est vrai qu'on évoquait tout à l'heure en avant-match avec Ebi Bourouzakis, ce grand ordinateur de l'analyse de data Opta qui annonçait les favoris. Mais pour l'instant, il voit quand même juste. Hier, bon, évidemment, un des favoris, c'est le Milan AC, battu par Benfica. Mais aujourd'hui, tout se confirme, et comme d'ailleurs aussi, pour rappel, cette place de l'Union Saint-Gilloise, qui au niveau pourcentage est à la quatrième position de chance de gagner cette compétition. Bon, on va y aller match par match, nous a dit David Hubert. Et c'est donc 0-2 à la pause. Le jeu va reprendre, mon cher Ebi. Ebi Bourouzakis au commentaire de ce match.
1: Mais vous m'aviez dit que vous reveniez à 22h05.
3: C'est le décalage horaire. Il y a 1:30 de décalage entre la Tchéquie et la Belgique.
1: Chaque fois, j'oublie. Voilà donc, le score, c'est 0-2, calmement, sans pression. L'Union se balade littéralement. Alors, des changements à Pilsen avec la montée maintenant de Samson Doué. C'est un attaquant libérien. Et puis alors, un autre joueur va monter aussi au jeu. Je pense que c'est Prepsi. Ah non, c'est Memic qui sort. Memic, lui, il sort. Ça, c'est sûr. Mais vous ne me facilitez pas la tâche, David, en venant si tôt. Donc, Doué,
3: moi,
1: qui...
3: c'est le coach de Victor Pilsen. Je n'ai rien à voir avec
1: je
3: ça, moi.
1: Oui, je sais, je vous taquine. Alors, Samson Doué qui monte, mais voilà, ils font enfin leur boulot, donc on sait qui sort. C'est Spasil. Je vous avais dit qu'il était à la rue. Spasil, je vous l'avais dit depuis le début. Donc, Doué va aller se placer derrière. Et alors, il y a un attaquant qui va aussi monter au jeu. En l'occurrence, eh bien, c'est Lawal, le Nigérian. Lawal qui monte au jeu pour cette deuxième mi-temps. Le score 0-2 en faveur des Bruxellois qui ont archi-dominé cette première période avec des buts de Mofokeng et de Matteo Biondic. Et on n'oublie pas le nombre d'occasions galvaudées par les Bruxellois ou alors stoppées par le gardien tchèque qui est autrichien d'ailleurs, Florian Wiegele. Le ballon qui est récupéré par directement Prigic. Prigic qui va chercher à droite Memic, le centre de Memic. Petit ballon retrait, il tente de mettre la pression dès le début dans cette rencontre. Il y a une faute offensive, siffle l'arbitre israélien de cette rencontre, Igal Fried. Il rend la balle donc aux Bruxellois sous la forme d'un coup franc dans leur rectangle. Dégagement à venir donc pour Hervé Coffi, le gardien de cette équipe de l'Union Saint-Gilloise, auteur d'une seule intervention en première période quand le score était de 0-1. Le dégagement de Coffi, il est long avec Patrice Mofokeng peut-être, c'est Doué qui intervient. Doué, petit ballon en retrait pour le gardien maintenant, Wiegele qui se met sur son pied gauche et qui peut repartir. Wiegele avec Vavro, Rozovski dans le cœur du jeu, Rozovski qui vient chercher Soiré encore, et puis on repart complètement de l'autre côté avec Doué. Doué qui va franchir la ligne médiane. Doué encore, petit ballon sauté de Doué dans la profondeur. S'il a la réception du ballon, eh bien non, finalement il y a l'intervention du gardien Hervé Coffi. 46 minutes de jeu, 0-2, victoire importante pour l'instant pour l'Union qui ensuite jouera la Real Sociedad à domicile avant de recevoir Beersheba le 22. Et là ça va devenir un peu plus compliqué parce qu'il y aura des déplacements au Celta Vigo, match contre le Lech Poznan, et puis déplacement à Lyon et déplacement au Besiktas. Donc il est important de prendre les 3 points aujourd'hui. Là il y a cette récupération de Doué avec Skovs dans le rond central pour Mofokeng qui va chercher Patrice, et il n'y a rien du tout. Patrice qui s'est laissé devancer là par cette excellente intervention de Doué, et possibilité maintenant de contre-attaque avec Memic qui vient chercher Prince, Adou Prince en pointe là-bas, parvient pas à s'emparer du ballon. Alors là il y a ce centre maintenant qui arrive au deuxième poteau, c'était un ballon délivré par Lawal, et la balle qui revient chez Doué, Samson Doué, le Libérien, avec Soiré pour Lawal. Intervention maintenant de Avenard avec Mofokeng qui continue d'aller trouver dans la verticalité Biondic. Et la balle en retrait pour le gardien Florian Wiegele. Wiegele avec Doué. Doué pour Rozovski. Rozovski toujours cette même élégance au contact du ballon. Palichak dans la profondeur pour Soïka. Soïka, attention à Prince Adou dans le rectangle. Il y a quand même des espaces là qui commencent à s'ouvrir du côté de la défense bruxelloise. Et cette équipe de Pilsen est remontée sur le terrain manifestement avec d'autres intentions, d'autres ambitions. Corner à venir pour le Victoria Pilsen, et pour brosser cela du pied gauche de manière rentrante, eh bien nous retrouvons Soïka. Alors il y a du monde à hauteur du point de pénalty. Soïka pied gauche rentrant, les grands formats sont montés, une brique devant, c'est Olaru. Soïka c'est quand il veut, il est occupé à donner ses consignes, il lève les deux mains, mais à un moment donné il faut donner ce ballon. Soïka, c'est pas mal délivré, il y a l'intervention de Coffi, le centre maintenant qui arrive sur le pied gauche de Skovs qui dégage cela le plus loin possible. Et à la réception de ce ballon, eh bien nous retrouvons le gardien Wiegele qui met le ballon dans la profondeur. Il y avait une situation de hors-jeu de Prince Adou et la balle arrive de toute façon sur la poitrine du gardien Hervé Coffi, déjà occupé à geler le ballon, à gagner quelques secondes qui pourraient se révéler précieuses. Mais dans la foulée, il rate complètement son dégagement Hervé Coffi et il offre là le ballon à cette équipe de Pilsen. Avec maintenant la retourne, eh bien c'est Pirgic avec Vavro pour Doué qui vient joindre Palichak à droite. Palichak encore. Oui, cette équipe du Victoria est meilleure, elle a été sans doute touchée dans son orgueil par cette première mi-temps lamentable où elle a été laminée par cette équipe de l'Union Saint-Gilloise. On rappelle que le score est de 0-2. Soiré avec Lawal pour Soiré encore, Rozovski toujours, le petit ballon de Rozovski, ex-joueur de Genk comme David Hubert, son coach. Je n'ai pas vérifié s'ils ont joué ensemble, il faudra peut-être le faire pour la suite de cette retransmission. La balle qui arrive chez Pirgic à la retourne, c'est bien joué de la part de Pirgic, et là il y a une faute commise par Mofokeng, et un coup franc donc pour cette équipe du Victoria Pilsen. 50 minutes de jeu, Le coup franc pour Soaré, la longue balle de Soaré pour aller à droite chercher Memic. Memic le Bosnien. Memic encore. Memic, petit ballon en retrait. Vient s'appuyer sur Palichak. Rozovski. Rozovski qui tourne sur lui-même. Bien joué de la part de Patrick Rozovski. Là, il y a une faute, là, quand même commise sur Rozovski, mais on laisse l'avantage à cette équipe de Pilsen. La tentative maintenant de Grandpont. Et là, il n'y a rien, indique l'arbitre. Oui, on réclamait quelque chose. Il va prendre la carte jaune s'il continue de la sorte. Le défenseur Palichak qui était allé dire son mécontentement à l'arbitre assistant. Du coup, il a oublié de se repositionner. On est avec Guilherme Zenelli qui va frapper de 25 mètres au-dessus du but défendu par le gardien Florian Wiegele. 50 minutes de jeu. Toujours ce score de 0-2. Et le dégagement pour Wiegele, de belles ambitions du côté du Victoria Pilsen depuis la reprise. Mais pour l'instant, pas la moindre occasion. Et c'est l'Union Saint-Gilloise qui tente de l'inquiéter par des reconversions. Et on voit le pressing qui va se déclencher dans les prochaines secondes quand le gardien veut dégager. Il y a directement deux barrières, cinq joueurs à franchir avant de mettre ce ballon quasiment à hauteur de la ligne médiane. Doué, ça s'est pas mal joué. Doué avec ce ballon qui passe par les pieds de Pierre Gitch. De nouveau le gardien. Wiegele, long dégagement de Wiegele. Massiré Silla gagne son duel de la tête. La balle revient maintenant dans les pieds de Sojka. Sojka qui se retourne bien. Sojka qui part à droite pour Memic. Memic toujours. Memic. Là, il y a le dégagement de Krishfalusi. Et la rentrée en touche en faveur de cette équipe du Victoria Pilsen. Memic derrière cette balle. Memic encore. Il attend une solution pour cette rentrée en touche. Voilà, il perd du temps là, Memic. Il n'a toujours pas effectué sa rentrée en touche. Voilà qui est fait. Passe maintenant par les pieds de Pirgic. Et là, il y a le long dégagement d'Avenard. Un long ballon qui arrive tout derrière, là où se trouve Vavro. Vavro avec Laval. Et l'arbitre qui donne une faute à cette équipe du Victoria Pilsen. Faute commise par Niki Avenard, le défenseur néerlando-japonais de cette équipe de l'Union Saint-Gilloise. Un coup franc donc pour le Victoria Pilsen. À gauche, dans le sens de l'attaque. On est à 40 mètres du but, défendu par Hervé Kofi. Alors on va lancer les grands formats. Il y a Rozovski bien sûr qui se place derrière le ballon. Il y a Sojka aussi. Les grands formats sont montés, dont Tobias Palichak. Le ballon va être adressé à hauteur du point de pénalty dans les prochaines secondes. La défense de l'Union est collée à la ligne de son grand rectangle. La balle au deuxième poteau, pourquoi pas. Et là c'est trop facile pour un garçon comme Niki Avenard, le japonais qui règne en maître dans le trafic aérien. Il est là pour remplacer Ross Sykes et il le fait bien aujourd'hui. 53 minutes de jeu, David, dans cette rencontre entre l'Union Saint-Gilloise et le Victoria Pilsen. Toujours ce score de 0-2.
3: On va revenir dans un instant, mon cher Ibi. On vous en a pas encore parlé, mais on bascule tout doucement dans cette dernière partie de Viva Sport, le direct. N'oubliez pas, demain, évidemment, c'est la première sélection du nouveau coach Marc Van Bommel pour nos Diables Rouges. Vous allez suivre cela de près sur le site, l'application RTBF Actu, un Facebook Live aussi sur la page Facebook RTBF Sport. Ben, sans doute pas de grosses surprises du côté de Marc Van Bommel, mais c'est intéressant, évidemment, et d'entendre ensuite les explications et de lire peut-être déjà entre les lignes donc des choix du nouveau coach Marc Van Bommel qui livrera demain sa toute première sélection. Et en parallèle, parce que ça nous intéresse, puisque c'est un de nos adversaires, c'est aussi la première sélection de Zinedine Zidane du côté des Bleus, hein, demain. Donc voilà, évidemment, c'est important pour cette Nation League qui arrive dans une nouvelle formule, en tout cas de fenêtre internationale, puisque quatre rencontres vont s'enchaîner là en une douzaine de jours. Intéressant donc de connaître la sélection de Marc Van Bommel demain. 0-2 toujours, 55 minutes de jeu pour Bournemouth à la Real Sociedad, 3-0 toujours pour la Juve face au NEC Nîmes, 3-0 pour Crystal Palace face au Lech Poznan, Beşiktaş Olympique Marseille, toujours un but partout. Et puis, la belle petite histoire que je vous raconte déjà depuis plusieurs semaines, voire plusieurs mois, du Scut, le SCU Torrench, donc le club de la ville de Torres-Vedras, petite ville au nord, 40 km au nord de Lisbonne. Mais pour ce premier match en Europa League, c'est 0-2 en Norvège en déplacement à Lillestrøm. 54 minutes de jeu. Le Scut qui jouera de toute façon tous ses matchs en déplacement, hein, parce que le stade local est trop petit et n'est pas donc homologué par l'UEFA. Ils joueront à Leiria, c'est une heure encore au nord, là, plutôt au milieu du Portugal. Mais donc voilà, le Scut pour l'instant, pour son premier match, on en voit un en Norvège, 0-2 à Lindström. On revient dans un instant pour la suite de ce Viva Sport le direct, la suite de cette soirée spéciale Europa League, la suite de ce match où tout va bien pour l'Union au Victoria Pilsen 0-2. À tout de suite.
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3: On en revient à ce match. Ebi Brouzakis au commentaire. Victoria Pilsen, Union Saint-Gilloise.
1: 56 minutes de jeu, toujours ce score de 0-2. Et voilà, l'Union pas inquiétée aujourd'hui. Match très très sérieux, très très appliqué. On pourra pointer la faiblesse de l'adversaire, mais il y a aussi le sérieux de cette équipe de l'Union Saint-Gilloise qui multiplie les changements, les rotations. Hein. Des joueurs rentrent, des joueurs sortent pour raison de blessures, raison de suspension, pour choix tactique et sans jamais altérer le niveau de cette équipe bruxelloise dont on pensait qu'elle était moins forte cette saison que la saison dernière après le partage à domicile contre Zulte Waregem. Et puis elle a retrouvé sa marche en avant, cette équipe bien dirigée par David Hubert qui parvient systématiquement à concerner tout le monde. Pour tout vous dire, même Anouar Aitelhadj est du voyage, il n'est pas sur la liste UEFA mais il est du voyage et donc on y voit la volonté du coach de le réintégrer progressivement. Anouar Aitelhadj, à qui on a pardonné ses velléités de quitter le club, la balle qui passe par les pieds de Doué. Il y avait aussi Zorgan qui était là présent hier alors qu'il est suspendu aujourd'hui. Ça aussi, ça traduit la volonté de trouver de la cohésion du côté de l'Union Saint-Gilloise. La rentrée en touche maintenant côté droit pour cette équipe du Victoria Pilsen. On trouve Soïka derrière cette balle. Soïka, petit ballon en retrait pour Doué. Doué qui fait sauter. Intervention de Guilherme. Guilherme avec Biondic. Skovs. Skovs qui va vers l'avant maintenant. Skovs avec l'appel de Biondic. Biondic pour la balle de 0-3. Et ça passe à côté cette fois-ci. Il y avait déjà eu une occasion un peu similaire pour Mofokeng tout à l'heure. Il avait buté sur le gardien. Et cette fois-ci, Biondic, fort excentré à droite, eh bien, ne parvient pas à redresser la trajectoire de ce ballon. C'est donc un coup de pied de but pour le gardien Florian Wiegele. La longue balle de Wiegele pour aller chercher Soïka à droite. Récupération néanmoins de Guilherme. Guilherme encore, Guilherme toujours, Guilherme un crochet de Guilherme, il est passé, c'est trop facile, le centre de Guilherme, il bute sur le gardien Florian Wiegele, corner à nouveau pour l'Union Saint-Gilloise et c'est Besfor Zeneli qui va venir délivrer cette balle de manière rentrante, le Suédois, l'international, quel beau joueur, pétri d'élégance, Besfor Zeneli, milieu offensif. Qui va brosser cela du pied droit et tenter d'aller chercher, pourquoi pas, Massiresila. Patrice est là lui aussi. Chris Falloussi et Avenard. Avenard, il va au deuxième poteau comme Ross Sykes, qui était passé maître en l'art de lire les trajectoires des ballons aériens. Le corner pour Zeneli dans les prochaines secondes. Alors, les grands formats sont tous là. Zeneli qui brosse là au deuxième poteau. Dans la zone de qui ? Eh bien, dans la zone de Chris Falloussi, qui vient faire 0-3. Eh bien, c'est beaucoup trop facile pour cette équipe de l'Union Saint-Gilloise à la 58e à l'ancienne. Hein. Vraiment un corner. On ne gêne pas Chris Falloussi dans sa prise de battue, dans sa prise d'envol. Et il vient claquer une tête, mais trop facilement. Il vient mettre ce ballon au fond des filets du pauvre Florian Wiegele qui ne pouvait absolument rien faire. Il a été fusillé par Chris Falloussi, mais qui est prophète en son pays, évidemment. Le Chris Falloussi qui s'est défait du marquage, il est venu de la deuxième ligne et il est venu claquer ce ballon de la tête au fond des filets de ce pauvre Wiegele. C'était Burgess hein, qui faisait ça à l'époque et on a l'impression qu'on est parvenu à transmettre à Chris Falloussi bien les lignes de course de Christian Burgess. Et il y avait au deuxième poteau aussi Nicky Avenard, lui plus dans le rôle de Ross Sykes. 0-3 donc pour cette équipe de l'Union Saint-Gilloise qui, on peut le dire, a désormais course gagnée dans cette rencontre. Alors le Victoria Pilsen va tenter une nouvelle fois de réagir. Va-t-elle parvenir à inquiéter le gardien Hervé Kofi? Élément de réponse dans les prochaines secondes, parce qu'entre 0-3, 0-4, 0-5, ça n'est plus très important la différence de but à ce stade-ci. Il vaudrait peut-être mieux essayer de sauver l'honneur là du côté de cette équipe de Pilsen. Alors qu'on... Ah oui, le speaker explique en français que le but a été marqué par Chris Falloussi. Un carton jaune maintenant pour un joueur de Pilsen. Et je pense que c'est Pirgic qui prend cette carte jaune pour un tirage de maillot intempestif. Et coup franc donc pour les Bruxellois à 35 mètres du but défendu par Florian Wiegele. Et Skov, c'est derrière ce ballon. Il y a aussi Nicky Avenard, mais qui, à mon avis, demande à Skov de l'attendre. C'est plutôt cela, parce qu'Avenard ne va pas prendre ses responsabilités sur ce type de phase arrêtée. 60e, 0-3, Skov. Alors, il y a aussi lui, Patrice, qui est à ses côtés. Alors, Skov, avec Sila au deuxième poteau. On va chercher qui ? Ben, Avenard, précisément, comme je vous l'avais dit. La balle est mal négociée. Zenelli, petit ballon en retrait. Et là, il y a une situation de hors-jeu. Donc, on rend la balle à cette équipe du Victoria Pilsen, que l'on attendait quand même pas si faible, hein, pour tout vous dire. Une équipe qui joue la Coupe d'Europe pour la 5e saison consécutive, qui est un grand nom du championnat tchèque, même si cette saison-ci, c'est plus compliqué pour elle. Lawal est passé côté gauche. Lawal toujours. Lawal se met sur son pied droit. Lawal, il est bien pressé cette fois-ci. Et là, il y a cette rentrée en touche pour concédée par Besfort Zenelli. Le coup franc pour cette formation de Pilsen avec Rozovski. Rozovski, il va tenter l'effort individuel, il tourne sur lui-même. Patrick Rozovski avec Lawal. Lawal encore, Lawal côté gauche. Lawal toujours, reçoit du soutien. Lawal revient sur ses pas. Lawal va-t-il tenter de trouver maintenant derrière Vavro ? Il y parvient. Et Vavro avec Doué. Doué encore, Doué qui reçoit une possibilité de décaler à droite. Eh bien, c'était Memic, il n'y est pas parvenu, il n'est pas parvenu à le trouver. C'est Palichak qui récupère ce ballon. Palichak, petit ballon en retrait pour Doué de nouveau. Et Doué qui vient joindre Rozovski. Rozovski avec Palichak. Palichak encore. Palichak pour maintenant Olaru. Olaru avec Biondic. Biondic. Olaru encore. Olaru qui fait sauter cette balle. Skovs. Skovs avec Rozovski. Mais lui, il a le mérite de s'arracher, hein, Rozovski. Il n'est pas pour rien l'une des légendes du club, Patrick Rozovski, le milieu de terrain slovaque de cette équipe tchèque. Alors, David Hubert peut même se permettre le luxe de faire souffler quelques joueurs. Il opère ses premiers changements à la 61e avec Kevin Rodriguez qui revient de blessure. Et puis alors aussi la montée à venir de Denzel de Rouve, le flanc droit. Va-t-il remplacer lui, Patrice, qui livre une belle prestation, ou alors Guy Lhermé? On verra un petit peu quels sont les plans du coach David Hubert. Rodriguez va aller se placer lui tout devant, ça c'est une certitude. Et il y a même un troisième changement avec les premières minutes européennes. Dylan Hurtevent, c'est du luxe, hein. On est sur la scène européenne et David Hubert peut déjà opérer trois changements à l'heure de jeu. Biondic qui sort, remplacé par Rodriguez. On peut imaginer que le deuxième joueur sortant sera Mofokeng, c'est bien le cas. Donc les deux attaquants sortent. Et puis alors, Hurtevent va monter. Et alors, quel est le joueur de flanc qui va sortir pour permettre à De Rouve de monter ? Eh bien, réponse dans les prochaines secondes. C'est lui, Patrice, qui quitte le terrain, auteur d'une belle prestation. Lui, Patrice, avec une jolie tête, notamment tout à l'heure. Et puis un assist sur l'un des buts marqués par les Bruxellois. 63 minutes de jeu. Toujours ce score de 0-3 en faveur de l'Union Saint-Gilloise, avec le but marqué par Chris Faloussi, qui a succédé à celui marqué par Biondic et celui marqué par Mofokeng. Deux changements aussi, décidément c'est compliqué de faire ce métier avec ces cinq changements. La montée de Baboukar Fall et la montée aussi d'Adam Gabriel. Les joueurs sortants, je vous avoue qu'ils m'ont échappé parce que c'est compliqué quand on a quatre changements en même temps. Alors la sortie quand même de Memic, ça c'est sûr, et l'autre joueur je ne sais pas, enfin peu importe, c'est 0-3 pour, c'est Prince Adou qui sort aussi, 0-3 pour l'Union Saint-Gilloise. Ça c'est la réalité sur laquelle on peut s'appuyer, et le dégagement à venir pour le gardien Hervé Kofi, longue balle de Kofi, la balle qui arrive chez Avenard, qu'indique l'arbitre, et bien rentre en touche en faveur de cette équipe du Victoria Pilsen. Lawal est derrière ce ballon, il y a Soaré qui est là lui aussi, c'est Soaré qui va effectuer finalement cette rentrée en touche. En plus on a le speaker qui n'arrête pas de parler, de tout traduire. Voilà, Soaré, quand il veut pour sa rentrée en touche, toujours pas, voilà, c'est fait, il a perdu 25 secondes, l'arbitre il est là en train de décompter avec ses 5 doigts, et je pense qu'on avait franchi la barrière des 10 secondes minimum. On est avec Rodriguez à la retourne, Rodriguez encore avec Avenard, Skovs, et puis Avenard qui vient chercher sur sa gauche Krishfaloussi avec Olaru. Bien joué là de la part de Olaru, le milieu de terrain offensif d'Arius Olaru, roumain de cette équipe de l'Union Saint-Gilloise. Et Pilsen qui tente néanmoins de repartir avec Rozovski qui part à gauche maintenant chercher Lawal. Et là, il y a cette récupération de Massiré Silla qui en profite pour se dégager le plus loin possible. Le ballon reste tchèque avec l'intervention de Rozovski. Lawal qui fait sauter cette balle pour Doué. Et Doué encore, Doué. Ça s'est pas mal joué, ce ballon à l'attention de Soïka. Et finalement, eh bien, il y a ce bon travail là. Patrice est passé à gauche, pardon. Je pensais que Patrice quittait le terrain quand il a traversé celui-ci pour, pensais-je, être remplacé. Mais non, il est passé à gauche. C'est Guilherme qui est sorti. Et à droite, on retrouve donc Denzel de Rouve. Quand je vous dis que c'est compliqué, quand il y a autant de changements en même temps qui s'opèrent et souvent à l'heure de jeu. Rodriguez à la retourne. Rodriguez, petit ballon, perte de balle néanmoins de Rodriguez, ça peut profiter à Pilsen, attention à ce ballon dans la profondeur et finalement il y a la bonne intervention d'Hervé Coffi, 66 minutes de jeu dans cette rencontre David, le score est de 0-3 en faveur de l'Union Saint-Gilloise.
3: Et Bibrouzakis au commentaire de cette rencontre, donc premier match où tout va bien pour l'Union Saint-Gilloise dans cette nouvelle saison européenne, dans cette phase de Ligue d'Europa League. 1-2, réduction de l'écart de la Real Sociedad contre Bournemouth. 3-0 toujours pour la Juve face au Nek Nimek. 3-0 pour Crystal Palace face au Lech Poznan. Le Beşiktaş par contre s'envole contre l'Olympique de Marseille. 3-1. C'est sans Leandro Trossard, vous le savez, blessé pour ce match et absent. Donc pour cette rencontre, le Celtic Glasgow menait 1-3 à domicile face à Ferencváros. Les autres résultats, toujours 0-2 pour le SCU Torrench. Donc à Lindström, 66 minutes de jeu dans ces différentes rencontres. En Espagne, match de championnat tout au long de cette semaine avec Malaga-Villarreal, c'est la mi-temps 1-2 un peu plus tôt. Le Betis s'est imposé 1-0, score final contre Getafe. C'est la troisième place de la

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1: Et avant d'en revenir à ce match, donc je vous le disais, n'oubliez pas, demain midi, la première sélection de Marc Van Bommel, première sélection donc du nouveau coach des Diables Rouges. Vous allez pouvoir réagir et suivre cela en direct demain, bien entendu. Je vous le rappelle aussi, Facebook Live sur la page Facebook RTBF Sport. Vous suivez ça minute par minute sur l'application, le site RTBF Actu. 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On en revient à cette rencontre, peu ou plus de suspense dans la suite et la fin de ce match pour l'Union Saint-Gilloise au Victoria Pilsen et Bibrozakis.
2: 0-3 avec des buts marqués par Mofokeng, Biondic et Krishfalusi, match trop facile pour cette équipe de l'Union Saint-Gilloise qui se balade, c'est la balade des gens heureux hein, d'Union Saint-Gilloise qui a tout gagné depuis le début de la saison à l'exception d'un partage contre Zulte Waregem. C'est une équipe dont on a rappelé tout à l'heure eh bien, qu'elle est capable hein, systématiquement de transférer des joueurs, en voir certains quitter le navire et puis sans jamais perdre vraiment la qualité du jeu proposé. Les principes, on les connaît, le 3-5-2, on le connaît. Et finalement, personne n'arrive à contrer cette équipe de l'Union Saint-Gilloise. Quand je dis qu'elle a tout gagné, c'est en championnat et en Europa, bien sûr, puisqu'elle avait été battue et éliminée par Bodo Glimt en barrage de la Ligue des Champions. 70e, toujours ce score de 0-3. Le public se réveille du côté du Victoria Pilsen. La balle maintenant pour Palouchak. Le long ballon vers l'avant où il est allé s'appuyer maintenant sur Gabriel. Gabriel encore et la rentre en touche en faveur du Victoria Pilsen avec Rozovski qui touche un nombre incalculable de ballons mais il ne peut pas tout faire tout seul. Rozovski, Olaru. Olaru avec Rodriguez qui joue en retrait pour Avenard. Avenard avec Silla. Silla encore. Silla, petit ballon en retrait pour Hervé Kofi. Le dégagement de Kofi avec Zenelli. Zenelli qui repart vers l'avant. Zenelli toujours. Zenelli avec Kevin Rodriguez. Rodriguez retourne. Skovs. Skovs encore. Skovs pour Olaru. Olaru toujours avec Patrice à gauche. Patrice pour Krishfalusi. Krishfalusi. Lui, Patrice toujours. Patrice avec de nouveau Krishfalusi et Rob Skovs qui revient sur ses pas. Skovs encore avec Silla à ses côtés. Il vient le joindre. S'il a toujours, de nouveau auteur d'une belle prestation, il nous avait un peu inquiété contre Bodo Glimt. Et là, on mesurait vraiment, je dirais, la qualité de Christian Burgess quand on voyait le match mauvais de Massiré Silla. Et finalement, il est devenu très bon aussi, Massiré Silla. On est à gauche là-bas avec, c'était Hurtevant hein, qui était monté au jeu tout à l'heure, l'ancien joueur de Courtrai qui a 2 ans encore évolué dans les divisions inférieures et qui pour l'instant est sur la scène européenne occupé à constituer la ligne d'attaque ici avec Kevin Rodriguez. Encore un changement du côté de cette équipe de Pilsen avec la montée de Lucas Tchervé. Il y avait un Tchervé à l'époque du côté de l'Excelsior Moucron et là il vient remplacer Rozovski que l'on ménage quelque peu. Il a franchi la trentaine d'années hein, depuis un petit temps déjà. Rozovski et il est remplacé par Tchervé. Le ballon pour Vigeleux. Long dégagement à venir. Alors les grands formats sont montés. Il y a notamment là tout devant Boubacar. C'est même pas Boubacar, c'est Baboukar. Baboukar Fall, l'attaquant gambien que l'on va tenter de trouver sur ce long dégagement. Eh bien non, finalement, il y a l'intervention de Patrice. Patrice avec Tchervé. Tchervé, puis on est reparti côté gauche avec la possibilité de Lawal. Pour Lawal, de contourner Zenelli, n'y parvient pas. La rencontre traîne un peu en longueur. Forcément, il y a une équipe qui ne veut plus nécessairement sortir et une équipe qui ne peut plus sortir. C'est cette équipe du Victoria Pilsen. Pilsen en phase offensive néanmoins on est à droite avec la possibilité maintenant de centre pour Pierre Gitch au deuxième poteau là où se trouve Soaré le centre

0: de soirée. C'était pas mal joué. Il y avait cette tête là au deuxième poteau. La tête était l'œuvre, me semble-t-il, de Lawal, ou alors c'était plutôt Fall. C'est Fall qui a tenté cette tête, qui est passé à côté du but, défendu par le gardien Hervé Kofi. Kofi encore au ballon. Kofi avec sur sa gauche Krish Falloussi. Il y a aussi lui, Patrice, qui est là. Il prend son temps pour se dégager. Il vient joindre Krish Falloussi, auteur d'un but. Hein. Retour en Tchéquie, but pour lui. Belle soirée pour l'arrière tchèque de cette équipe de l'Union Saint-Gilloise. Krish Falloussi encore et de nouveau Scylla qui vient nettoyer ce ballon proprement. Relance propre avec l'extérieur du pied droit. Attention à Rodriguez. Rodriguez, il ne fait pas la rentrée de sa vie. J'ai l'impression qu'il joue dans le mauvais sens, Rodriguez, avec ses contrôles, ses premières touches de balle qui ne vont pas dans le bon sens. Mais néanmoins, un coup franc pour cette équipe de Pilsen. On est à 35 mètres du but défendu par le gardien Kofi. Et derrière cette balle, pour donner ce coup franc, c'est Alexander Sojka, le milieu de terrain gaucher de cette équipe. Alors, Sojka, les joueurs sont montés, mais on n'y croit plus vraiment. Du côté de Pilsen, le rouge et le bleu, beau maillot néanmoins, mais quand même pas beaucoup d'éclat aujourd'hui pour cette équipe. Sojka au deuxième poteau, et l'intervention du gardien Kofi, alors qu'il va y avoir un dernier changement du côté de l'Union Saint-Gilloise avec la montée de Nohim Chibani, rajouté sur la liste européenne il y a peu. Le long dégagement de Kofi, Hurtevent à la réception de ce ballon. Il y a aussi Olaru qui est là. Olaru, petit ballon en retrait, la balle a quitté les limites du terrain, la rentre en touche donc pour cette équipe de Pilsen. Alors qui Noah Chibani va-t-il remplacer? David Hubert qui a ce luxe là, on l'a dit, on l'a répété. Eh bien il va remplacer Krish Falloussi. Andrei Krish Falloussi qui était venu pour jouer milieu de terrain, densifier la ligne médiane et qui finalement vient se placer dans l'axe de la défense. Un bon match solide pour lui, costaud. Et puis un but marqué aussi pour Krish Falloussi. La montée donc pour Chibani. Le ballon en retrait pour le gardien Vigeleux. Vigeleux encore, Vigeleux qui attend une solution. Ça vient sur sa gauche avec Vavreau. De nouveau Vigeleux qui a empêché, je dirais, un score plus large, avec une amplitude plus large, parce que franchement, en première période, l'Union a beaucoup raté. Ce sera le seul bémol à cette très jolie partition d'ensemble. La frappe de Kevin Rodriguez directement dans les bras du gardien. Relance maintenant pour Sojka. Sojka avec Lawal. Lawal encore, Lawal, petit ballon en retrait pour Soirée. Mais oui, c'était une mauvaise soirée pour l'Union, pour Pilsen. Le long dégagement, ça arrive chez lui, Patrice, qui laisse le ballon rebondir, mais qui finit néanmoins par s'emparer du ballon. La relance de Patrice, elle est bonne pour aller chercher Hurtevent. Hurtevent encore. Et là, finalement, il y a cette récupération de Samson Doué, qui a récupéré le brassard de capitaine au moment de la sortie de Patrick Rozowski. 76 minutes de jeu, David. Je ne vous cache pas que cette rencontre commence à s'éterniser quelque peu. C'est souvent le cas quand une équipe se balade de la sorte. 0-3 pour les Bruxellois. Les buts de Mofokeng, de Biondic et de Krish Falloussi.
1: Alors on entre dans le dernier quart d'heure de ce match et la suite et la fin de cette émission spéciale Europa League. Les différences sont faites un peu partout dans tous ces matchs, avec le match qui reste le plus serré finalement, c'est Real Sociedad Bournemouth, où les Espagnols sont revenus dans cette rencontre. On réduit l'écart il y a un instant, je vous rappelle, c'est 1-2. Là aussi, moins d'un quart d'heure encore à jouer, avec 4-0 évolution du score pour la Juve contre le Nec Nimeg, 3-0 pour Crystal Palace toujours contre le Lech Poznan, 1-3 pour Ferencváros au Celtic Glasgow, et 3 buts à 1 pour Beşiktaş contre l'Olympique Marseille, 0-2 pour le SCU Torrench donc à Lillestrøm. Donc on a dit, ben voilà, les écarts sont faits. Peut-être encore du suspense dans le match entre la Real Sociedad et Bournemouth pour ce dernier quart d'heure. Un peu plus tôt, il y avait eu la défaite d'Offenheim en Crète, 2-0 face à l'OFI. Nathan De Kat, je vous rappelle, a joué une heure de jeu avant d'être remplacé, alors que Salzbourg était allé s'imposer au Levski Sofia 0-1. En Espagne, début de deuxième mi-temps, match de championnat en ce milieu de semaine. C'est bizarre, oui, je sais, mais c'est comme ça. Villarreal mène 1-2 à Malaga, début de deuxième mi-temps donc, un peu plus tôt. Le Betis, qui fait très bon entame de saison, qui s'est imposé 1-0 contre Getafe. Et puis en Coupe de la Ligue, le carton pour Manchester City, qualifié pour la suite donc, et pour les huitièmes de finale de cette League Cup. 5-0 aujourd'hui contre Norwich City.
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1: Je ne voulais pas rappeler, mais c'est sans Jérémy Doku hein, du côté des Citizens et c'est sans Leandro Trossard du côté du Beşiktaş. On verra évidemment ce que ça engendre pour demain. La première sélection donc, du nouveau coach Marc Van Bommel pour ses matchs des Diables Rouges en Nation League. Il y aura des émissions spéciales ici sur RTBF Vivacité à l'occasion de ces quatre rencontres, double confrontation entre autres contre la France, et on attend là en France aussi la première annonce de Zinedine Zidane, le nouveau coach des Bleus. Il y aura pas mal de choses à suivre demain, évidemment importantes dans le début symbolique, cette annonce de sélection de cette fenêtre internationale. On en revient à ce match, Victoria Pilsen, Union Saint-Gilloise et Bibrousakis.
0: Ici c'est 0-3, mais vous savez David, pour la sélection française, il se murmure que Jean Butet pourrait en faire partie. Ça serait pas mal, le gardien de Côme que l'on a connu à Moucron et à l'Antwerp notamment.
1: Ce qui est sûr, c'est que... il y aura des surprises. Il y a toujours des surprises. Mais vous avez vu que ils vont, Zinedine Zidane a pris une première décision importante. Il va donc ne plus permettre aux médias d'assister à l'arrivée des joueurs lors du premier jour, qui était devenu un petit peu un défilé de mode. Et en plus, en pleine campagne électorale présidentielle en France, on savait qu'il y avait énormément de réactions anti, si je peux me permettre, sur ces, sur ces arrivées de joueurs. Donc je trouve déjà une sage décision de Zizou. Éviter les polémiques. Parce que bon, voilà, moi je ne voyais pas où étaient les polémiques. Ils s'habillent comme ils veulent et comme ils veulent, ils arrivent comme ils veulent. Mais ça, c'était devenu un peu un rendez-vous médiatico-médiatique, quoi. Voilà.
0: Oui, c'était un peu n'importe quoi quand même, hein. Certaines tenues. Et ils ont le droit, hein. Ils ont absolument le droit. Mais quand vous voyez les tenues de Jules Koundé, par moments, c'était vraiment chercher l'originalité. Et parfois, je pense que c'était même les réseaux sociaux de l'équipe de France qui véhiculaient ces images, là, le défilé des joueurs qui arrivaient. Il y avait souvent Kylian Mbappé, il était plus ou moins habillé correctement, lui, en général. On sait
1: comme
0: qu'il
1: quoi, l'habit ne fait pas le moine. Pardon.
0: Ça, c'était pas nécessaire, c'est gratuit.
1: C'est gratuit parce que vous avez comparé Jules Koundé, qui je trouve a énormément de goût et d'originalité et de créativité au niveau habillement et qui est le plus calme de tous. On l'entend pas.
0: Ah oui, ça c'est vrai.
1: Il est sur le banc au Barça, on l'entend pas.
0: Oui, mais vous savez, Olise aussi. Hein. Olise, c'est un garçon qui est très très calme, hein, qui fouille les médias. C'est une équipe de France à géométrie variable, mais c'est bien. Moi, je me réjouis de voir Zinedine Zidane prendre les rênes de cette équipe. Mais on parle quand même de l'un des plus grands entraîneurs du monde. Hein.
1: Donc, moi, je vous rejoins, mais on n'était pas obligé de les jouer déjà la deux fois aussi.
0: Pas tout de suite. Voilà. Ouais, ça, c'est vrai.
1: Enfin, quoique, c'est peut-être le meilleur moment, comme on dit dans ces cas-là.
0: Je pense pas.
1: Le temps qui s'installe, mais voilà. Bref.
0: Mais je pense pas. Il n'y a jamais de bon moment pour jouer la France, David. C'est une équipe qui est quand même vraiment...
1: Enfin, si, en demi-finale de la Coupe du Monde, mais quand on s'appelle l'Espagne, donc.
0: Ah ouais, oui, quand on s'appelle l'Espagne. Ça, c'est joliment amené. Bon, allez, on se reconcentre sur cette rencontre, évidemment. C'est 0-3 ici. Et Rodriguez qui part vers le but maintenant. Rodriguez encore, un passement de jambe, un deuxième. Et il y a cette frappe partie du pied droit d'Ilan Hurtevent et l'intervention du gardien Vigeleux qui se dégage proprement. 80 minutes de jeu. Encore un changement du côté de l'Union, mais décidément, avec la montée de Dylan Aquino, l'Argentin, un ailier dont on nous dit le plus grand bien. Première minute européenne pour Aquino. Et la balle qui arrive maintenant tout derrière, qui passe par les pieds de Doué. Ne t'occupe pas, lui, lasser ses chaussures là, à Aquino, c'est un peu particulier. Je comprends pas ces joueurs qui doivent monter, ils savent qu'ils vont monter, ils sont pas prêts. Parfois, ils remettent leur protège tibia, mettent du tape, mettent leur maillot, enlèvent leur survêt et ils savent depuis 10 minutes qu'ils vont monter au jeu. Ça a le don d'agacer certains entraîneurs. 81 minutes de jeu, 0-3. La balle pour le Victoria Pilsen avec Gabriel. Gabriel qui revient tout derrière. Gabriel avec Palisak. Palisak encore. Et Rodriguez qui peut de nouveau repartir vers l'avant. Rodriguez à 20 mètres du but adverse. La frappe, elle est contrée. Cette frappe de Kevin Rodriguez. Petit ballon en retrait pour Vigeleux. Vigeleux se met sur son pied gauche. La relance, elle n'est pas mauvaise. Avenard. Et là, il y a une possibilité d'attaque du Victoria Pilsen avec un appel sur la droite et c'est imprécis. On avait voulu trouver à droite Adam Gabriel, on n'y est pas parvenu. Et la montée d'Aquino. Alors imaginez la défense de Victoria Pilsen qui est bien fatiguée. On retire Olaru, qui est davantage un joueur qui se balade entre les lignes et on balance Aquino. Un Argentin dont on nous dit le plus grand bien, très véloce, qui a une superbe technique. Centre de gravité assez bas pour Dylan Aquino. 82 minutes de jeu, l'accolade entre David Hubert et Olaru. son milieu de terrain. Et regardez David Hubert qui est parvenu à concerner quasiment tout son banc, parce que les joueurs qui ne sont pas montés, ce sont tous les jeunes qui ont été mis à disposition de David Hubert pour faire le nombre. On pense à Keita, à Moutahar et à Chilanda notamment, mais tous les autres joueurs, à l'exception du gardien, sont montés au jeu. Donc ça, c'est intéressant évidemment, parce que voilà, il garde toute son équipe motivée et concentrée sur la suite des événements. L'Union Saint-Gilloise qui jouera pas plus tard que ce dimanche sur la pelouse de l'Antwerp, et puis après ce sera le retour de la Coupe d'Europe avec notamment la Real Sociedad qui viendra le 15 octobre. Le ballon pour Patrice peut-être, non, c'était Aquino qui tentait de récupérer le cuir. Là, il y a une faute d'Hurtevent. Coup franc donc pour le Victoria Pilsen, largement dans son camp. Derrière le ballon, Doué qui va se relancer. Le public qui continue de donner de la voix pour encourager son équipe. C'est un public qui est assez fidèle, public chaud en général, mais il a été douché aujourd'hui, ce public, par les ambitions et les attaques de l'Union Saint-Gilloise. Il n'y a pas eu photo dans cette rencontre. C'est pas compliqué. Il y a eu 19 tentatives bruxelloises, 6 tentatives tchèques, une seule cadrée pour les Tchèques et 10 tentatives cadrées pour cette équipe de l'Union Saint-Gilloise. Il n'y a pas vraiment eu match aujourd'hui. Possibilité néanmoins pour Lawal. Nous sommes dans le rectangle. À la retourne, on va chercher à droite maintenant Adam Gabriel, le centre sous la tête de Massiré Silla. Et puis à cette reprise, pourquoi pas, des 30 mètres avec Denis Vavro qui a repris ce ballon en drop, ballon axial, cadré directement dans les bras du gardien Hervé Kofi, dont le dégagement a pour but d'aller trouver Ilan Hurtevent. Au deuxième ballon, on retrouve Aquino qui perd l'usage de celui-ci. Et donc Pilsen qui peut repartir avec maintenant Pirgic. Pirgic part à droite, mais là où se trouve Gabriel, le centre de Gabriel ne trouve absolument personne. Et dans le cœur du jeu, il y a Tchervé qui voulait récupérer un nouveau ballon. Récupération, tout derrière là de Besfort Zenelli. Zenelli avec Skovs, attention de ne pas le perdre. Récupération de Lawal. L'arbitre, il continue à voir son chrono égrener les secondes. À l'Union, on veut que ça s'arrête, et je pense qu'à Pilsen aussi. La balle qui arrive sur le pied droit de Palissac, et c'est Patrice qui tente de repartir. Patrice, on ne s'attendait pas à ce qu'il joue autant quand il a signé à l'Union Saint-Gilloise. Garçon qui avait transité par OHL, par Saint-Tron, qui avait abouti au Sporting d'Anderlecht où il n'avait jamais reçu la confiance escomptée. Et puis le voici à l'Union, et un bon transfert belge qui plus est. C'est important pour le championnat de Belgique d'avoir des joueurs formés en Belgique. C'est très très important. Et puis il arrive, il est là, et on ne s'attend pas à le voir jouer autant. Et finalement, il joue 2 matchs sur 3 pour cette équipe de l'Union Saint-Gilloise. La balle pour Skovs. Skovs encore avec Zenelli, alors qu'il y a un joueur de cette formation du Victoria Pilsen qui semble être blessé. Je crois que c'est Soiré qui est blessé, ou alors c'est Lawal. Le score en attendant, David, est de 0-3. Le temps de soigner ce joueur, les soigneurs vont monter sur le terrain. Le score est pour l'instant gelé à 0-3 avec Mofokeng, avec Biondic et avec Krishfaloussi en qualité de buteur. 86 minutes de jeu écoulées, le score est de 0-3.
1: Et Bill, il en passe une mauvaise de soirée.
0: De soirée, oui, je l'ai fait tout à l'heure.
1: Oui, mais je la refais une deuxième fois. Voilà. Et la Wall, c'est la Wallonie en fait, les Wallos aussi pour l'instant, entre autres à Namur. Voilà, bref.
0: Joli.
1: On
0: joli.
1: Comble comme on peut, les amis. Forcément, on l'a dit, il n'y a plus de suspense dans ce match. On va revenir chez vous dans un instant, mon cher Ebi, pour la suite et la fin de cette rencontre. Donc, l'Union Saint-Gilloise qui mène 0-3. Victoria Pilsen, encore du suspense quelques minutes entre la Real Sociedad et Bournemouth, et toujours 1-2 pour les Anglais. Le suspense est relancé entre les Norvégiens de Lillestrøm et les Portugais donc de Torrens. C'est 1-2, alors que du côté de Torres-Vedras, on est réduit à 10 il y a un instant avec un double jaune pour Nua Jata. Donc 1-2 pour cette première pour ce club de division 2 portugaise qui a gagné la Coupe du Portugal. Premier match européen qu'ils sont en train de gagner, mais à voir ici sur la suite et la fin de cette rencontre. Il n'y a plus de suspense pour la Juve qui mène 5-0 contre le NEC Nîmes. Il n'y a plus de suspense pour le Beşiktaş qui mène 4-1 face à l'Olympique de Marseille. 3-0 pour Crystal Palace contre Poznan. 1-3 pour Ferencváros en déplacement au Celtic Glasgow.
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1: Les dernières minutes donc de ce match, Ebi Brouzakis.
0: 0-3, ça n'est pas pour rien que le site de statistiques Opta avait placé l'Union Saint-Gilloise parmi les quatre équipes susceptibles de remporter l'Europa League, derrière notamment Bournemouth, mais devant l'AC Milan, la Juventus de Turin, et devant donc et bien, l'Olympique Lyonnais. Bien, vous retrouvez cette équipe de l'Union Saint-Gilloise dans les prédictions. On verra ce que cela donnera, mais pour l'instant c'est bien parti pour l'Union, et on verra aussi comment elle négociera les prochaines rencontres, parce que des déplacements à Lyon, au Besiktas, il faudra composer avec cela, déplacement aussi au Celta Vigo. 88 minutes de jeu écoulées, 0-3, et le public là, de Pilsen qui n'en veut pas à son équipe. Ils sont occupés là derrière, les supporters à sauter et à encourager le Victoria Pilsen. 88 minutes de jeu, mais 0-3. On repart côté gauche néanmoins, avec la possibilité d'aller chercher Lawal. Lawal encore, le petit pont de Lawal sur Avenard, ça il va pas apprécier Avenard. Yassila qui revient pour prêter main forte à Avenard. La balle passe maintenant par les pieds de Tchervé. Tchervé côté droit avec Palissac. Palissac qui revient sur ses pas. Palissac, c'est pas mal joué ça, ce petit ballon dans la profondeur avec ce centre qui partait du pied droit de Soyka, qui est gaucher. Et la balle qui sort en faveur de cette équipe du Victoria avec un corner qui va être donné par Soyka. Corner qui va être rentrant. Alors ils sont tous là, ils sont tous montés. On a juste gardé une flèche derrière pour prévenir une éventuelle contre-attaque bruxelloise. Le corner pour Soyka, pied gauche. Alors tout le monde est dans le petit rectangle d'Hervé Kofi. Le corner délivré au premier poteau. Finalement, mais la défense se dégage avec Louis Patrice. Patrice encore. Perd ce ballon finalement Patrice, des œuvres d'Adam Gabriel. Le centre au premier poteau, c'était pas un mauvais ballon, la partie du pied droit de Soyka encore. Petit ballon pour Soyka toujours, se met sur son bon pied cette fois-ci, le centre au point de pénalty. Là c'est trop facile pour Avenard de la tête. Et il y a cette récupération finalement de Samson Doué. Et un dernier dégagement peut-être dans cette rencontre pour le gardien Vigeleux. Alors on ne va pas abuser je pense avec le temps additionnel. La tête d'Avenard. Et Zenelli. Zenelli encore avec Kevin Rodriguez. Zenelli toujours. Zenelli et le bon travail de Tchervé. Tchervé encore. Tchervé qui tourne sur lui-même. Tchervé, petit ballon de Tchervé pour aller chercher dans la profondeur Pirgic. On est à droite avec Palissac qui se met sur son pied droit. Le petit ballon de Palissac, la défense, on réclame une faute de main dans le rectangle, et eh bien non, dit l'arbitre, et cette équipe de l'Union Saint-Gilloise qui peut se dégager. Alors le centre, attention parce que le ballon a été récupéré par Pilsen, et il y a cette reprise de volée qui passe à côté du but, défendu par le gardien Hervé Kofi. 3 minutes de temps additionnel pour conclure finalement cette rencontre et saluer cette belle victoire méritée de l'Union Saint-Gilloise qui n'a jamais été inquiétée dans cette rencontre. On parlait d'un potentiel bourbier ici pour les Bruxellois, ça n'a pas du tout été le cas. Le dégagement pour le gardien Hervé Kofi qui va allonger. Devant il y a Hurtevent, il y a Kevin Rodriguez, c'est la soirée quasiment parfaite pour David Hubert et pour ses joueurs. Il a pu opérer des rotations, il a pu donner du temps de jeu à certains, faire souffler d'autres joueurs. La balle pour Aquino avec Skovs, Zenelli, et la balle en retrait pour de nouveau Sylla avec son gardien Kofi, Sylla qui a Chibani sur sa gauche, préfère aller rechercher Hervé Kofi. Long dégagement du gardien burkinabé de l'Union Saint-Gilloise alors que le public se lève et commence déjà à quitter ce stade qui peut accueillir, je l'avais noté tout à l'heure, je pense que c'est 7000 spectateurs seulement ici dans ce stade à Pilsen. 7000 spectateurs pour un stade qui est assez coquet et qui est opérationnel sur la scène de la Ligue des Champions. Ce n'est pas le cas de tous les stades en Belgique, si vous voyez ce que je veux dire. L'Union Saint-Gilloise qui va jouer quasiment toutes ses rencontres en déplacement puisqu'elle devra évoluer en dehors de ses bases pour les rencontres à domicile. Et puis le match contre les Israéliens de Beersheba se jouera vraisemblablement soit aux Pays-Bas, soit en Allemagne et à huis clos. Ce ne sera pas nécessairement la fête et l'Union qui doit encore composer avec cela, mais ça n'empêche pas les Bruxellois d'être créatifs et de continuer à s'imposer. Le ballon pour Zenelli. Zenelli, une minute encore de temps additionnel. La balle qui passe par les pieds d'Hurtevent, le long centre d'Hurtevent au deuxième poteau, là où se trouvent Rodriguez et Louis Patrice. Et là, il y a une faute commise par Louis Patrice et un coup franc donc pour cette équipe de Pilsen. On rappelle la suite du calendrier des Bruxellois. Il y aura le déplacement sur la pelouse de l'Antwerp, pas plus tard que ce dimanche. L'Union va prendre l'avion demain, donc il faudra composer aussi avec cela. L'Union va rentrer vendredi et déjà dimanche, elle sera occupée à jouer une rencontre importante sur le terrain de l'Antwerp, là où il n'est jamais facile de venir s'imposer avec ce public qui est particulièrement chaud. Situation de hors-jeu là de Kevin Rodriguez. Et donc un tout dernier dégagement pour cette équipe du Victoria Pilsen. On rappelle les buteurs bruxellois: Mofokeng à la 17e sur une belle relance de Massiré Silla, Biondic à la 43e sur une magnifique offrande de Louis Patrice, et puis à la 58e Krish Faloussi qui profite d'un corner délivré par Zenelli. Corner classique, on va juste chercher Krish Faloussi qui de la tête vient tromper la vigilance du gardien, et l'arbitre siffle donc la fin de cette rencontre, David, sur ce score de 0-3. À très bientôt.
1: Merci beaucoup Ebi Brouzakis. En un seul mot, complètement foot ce match donc, Victoria Pilsen Union Saint-Gilloise 0-3 pour vous. C'était, vous réagissez, vous donnez votre avis comme d'habitude sur la page Facebook de complètement foot-RTBF Sport. Et puis les autres résultats de cette soirée avec les différentes rencontres donc qui se terminent dans cette deuxième soirée, la première journée phase de Ligue en Europa League. Il reste quelques minutes, mais Beşiktaş met 4 buts à 1 face à l'Olympique Marseille. Ce sont les arrêts de jeu. C'est confirmé, défaite du Celtic Glasgow face à Ferencváros 1-3. Crystal Palace s'est imposé 4-0 contre le Lech Poznan. 5-0 pour la Juve contre le NEC Nimeg. Et puis, c'est terminé aussi, Bournemouth s'est imposé 1-2 à la Real Sociedad. Les arrêts de jeu aussi encore entre Lillestrøm et donc le SCUT SCU Torres Vedras. J'essaie toujours de vous le prononcer convenablement en portugais, mais c'est compliqué l'accent portugais quand même. 1-2 donc pour les Portugais, les vainqueurs de la Coupe du Portugal qui sont en train de s'imposer dans leur premier match européen. Vous aurez confirmation, tous les détails bien sûr en ligne sur le site ou l'application RTBF Actu. En Espagne, 64 minutes de jeu, 1-2 pour Villarreal à Malaga. La suite et la fin de cette journée de championnat. Un peu plus tôt, le Betis s'est imposé 1-0 contre Getafe. C'est la troisième place à égalité d'ailleurs avec le Real Madrid pour le Betis en haut de ce classement. Et puis en Coupe de la Ligue anglaise, je le rappelle, qualification pour les huitièmes de finale facile de Manchester City qui a gagné 5-0 contre Norwich City.

0: Louise Barrault sur RTB Vivacité, la chasse aux garçons. Merci à Quentin Six à la mise en onde. On va jeter ensemble un petit coup d'œil à la météo et puis les infos. Bonne soirée, bonne nuit tout le monde.
1: Bonsoir tout le monde. Les quelques petites pluies du jour termineront leur course sur les provinces de Liège et de Luxembourg. Avant de nous quitter totalement, ça sera vers le milieu de la nuit, des petites pluies intermittentes. À l'arrière, par contre, on retrouve un temps sec et même de belles éclaircies nocturnes. À noter simplement du brouillard qui pourrait se former en Ardennes en fin de nuit, de 9 à 13 degrés pour les minima. Et puis demain, vendredi, ce sera une belle journée avec un temps sec et ensoleillé, surtout au nord du sillon Sambre-et-Meuse, et nous aurons des maxima toujours de saison pour demain, entre 16 et 20 degrés attendus au meilleur de la journée.
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4: Il est 23h. Un constat sans appel, il figure dans le dernier rapport de l'Organisation météorologique mondiale et il montre à quel point le cycle de l'eau continue d'être perturbé à cause du changement climatique. L'invitation a été lancée hier. Ursula von der Leyen a proposé au Canada de devenir le premier membre associé de l'Union. Le Premier ministre canadien a répondu favorablement à cette invitation aujourd'hui devant les eurodéputés. Entrée en lice réussie pour l'Union Saint-Gilloise pour son premier match de Europa League, l'Union a battu les Tchèques du Victoria Pilsen 0-3. Bonsoir à tous, Julie Buron pour ce journal. Sécheresse, écoulement anormal des fleuves, diminution du volume d'eau stockée à la surface de la Terre, perte de masse des glaciers. Les constats du dernier rapport de l'Organisation météorologique mondiale montrent à quel point le cycle de l'eau continue d'être perturbé sur la planète en raison du changement climatique. Alors face à ce changement global qui affecte la planète entière, comment se porte la Belgique? Peut-on parler de constats similaires à notre plus petite échelle, Sylvia Falcinelli?
5: Alors en Belgique aussi, les changements sont là. On le voit par exemple dans le contraste de plus en plus marqué entre les périodes sèches et humides. La pluie est au rendez-vous, c'est une chance, mais elle ne se répartit plus de la même façon sur l'année. Voilà le problème. Écoutez Aurore Degré, professeure d'hydrologie à Jean Blou Agrobiotech.
6: On est encore aujourd'hui, pour le moment, avec suffisamment de ressources en eau globalement. Mais il est évident qu'on ne peut pas se permettre de gaspiller, que l'équilibre qu'on a encore aujourd'hui, il pourrait être mis à mal si les usages augmentent ou si on empêche la recharge des nappes.
5: L'enjeu chez nous est donc de permettre au territoire d'infiltrer l'eau et de continuer à recharger les nappes phréatiques.
6: C'est vraiment là qu'il y a des politiques à mener pour empêcher l'imperméabilisation, désimperméabiliser le territoire, permettre l'amélioration de la qualité des sols, permettre vraiment toute une série de petits retenues dans les paysages pour que l'eau puisse s'infiltrer et pour aussi que tout ce qui est biodiversité, zones humides et autres puissent être maintenues. Et grâce à ça, on aura suffisamment d'eau potable à l'avenir pour la population belge.
5: Une nécessité d'agir que l'on peut extrapoler au niveau de l'ensemble du continent européen dont le sol continue de s'assécher.
4: Oui, à l'échelle planétaire, seul 3% de l'eau est douce et dans cette petite portion, une fraction de quelques pourcents à peine est présente dans les sols pour les écosystèmes et pour l'agriculture. Et les effets de la chaleur et de la sécheresse de cet été continuent d'ailleurs de se faire ressentir en Flandre notamment. Jamais la récolte de pommes de terre n'a été aussi mauvaise depuis 2018, une annonce de la Fédération agricole Boerenbond. Ce jeudi, une organisation climatique britannique Botanique a publié un rapport estimant que la sécheresse avait entraîné une perte de 3 millions de pommes de terre en Allemagne, en France, en Belgique et aux Pays-Bas. Cela pourrait coûter aux producteurs entre 405 et 622 millions d'euros. Et si manger au restaurant vous permettait de gagner au loto? C'est une idée proposée dans le contrat de gestion entre l'État belge et la Loterie Nationale, publié il y a quelques jours. Alors concrètement, Fioril Michaud, quel est ce nouveau projet et comment ça fonctionne?
7: Alors l'idée, c'est de pousser tout consommateur à demander un reçu TVA en sortant du bar, du restaurant ou de n'importe quel établissement HoReCa. Sur ce fameux reçu, on y retrouvera un QR code qui permettra de participer à un tirage organisé par la Loterie Nationale. Il ne faut par contre pas s'attendre à décrocher un énorme jackpot. Les récompenses devraient tourner autour de 40-50 euros.
4: Et quel est l'objectif exact de cette mesure ?
7: Alors, l'objectif principal serait de lutter contre la fraude fiscale dans l'HoReCa. De quoi faire réagir le secteur? Mathieu Léonard, président de la Fédération HoReCa Bruxelles.
8: Je ne vois pas en quoi est-ce qu'un restaurateur ou un cafetier serait plus ciblé qu'un boulanger, un charcutier, un coiffeur. Nous sommes quotidiennement contrôlés dans notre secteur et en particulier à Bruxelles, parce que derrière cette plaisanterie, il y a quand même une question qui subsiste. Et donc, on ne comprend pas, nous, pourquoi est-ce qu'on doit constamment être stigmatisé.
7: Cette idée de tombola dans l'HoReCa, elle n'est en fait pas nouvelle. Début des années 2000, Didier Reynders, alors ministre des Finances, en parlait déjà. La proposition s'est donc retrouvée dans l'accord du gouvernement de l'Arizona en 2024. C'est maintenant au tour du SPF Finance de le mettre en place.
4: Oui, le dispositif devra attendre encore un peu et devrait être opérationnel vers mi-2027. C'était les explications de Fioril Michaud. 21 vols prévus demain au départ de Charleroi et autant dans le sens des arrivées ont d'ores et déjà été supprimés suite au mouvement de grève chez Skies. Engagé dans un bras de fer avec la direction de Skies qui assure en Belgique le contrôle aérien, les agents travaillant à Charleroi réclament que leur prime de nuit soit revalorisée au niveau de celle de leurs collègues de l'aéroport de Liège. Lundi, l'échec de la rencontre entre syndicats et direction a provoqué l'annonce d'une grève touchant potentiellement l'aéroport de Charleroi durant 24 nuits entre le 16 septembre et le 10 octobre, à chaque fois de 22 à 8 heures du matin. Le Premier ministre canadien était devant le Parlement européen ce jeudi. Une arrivée de rockstar dans l'hémicycle européen. Applaudissements, longue poignée de main, selfie avec les eurodéputés ou les commissaires européens. Il était visiblement très attendu, mais c'est surtout son discours qui était attendu pour comprendre quelle forme pourrait bien prendre cette alliance spéciale avec l'Europe qu'il appelle de ses voeux. Ce matin, le Premier ministre canadien a présenté les avantages d'une relation approfondie.
9: Le Canada et l'Europe devraient garantir leur autonomie stratégique grâce à une coopération approfondie. Ça couvrirait l'ensemble des capacités stratégiques, notamment les minéraux critiques, les capacités industrielles de défense, l'IA, la sécurité énergétique, le secteur spatial et les systèmes de paiement. Nous devrions œuvrer à la mise en place d'échanges numériques fluides pour les biens non agricoles et un large éventail de services. Nous devrions permettre à nos jeunes de travailler, d'étudier et de vivre où ils le souhaitent, de part et d'autre de l'Atlantique. L'approfondissement et l'élargissement de notre relation renforceront notre souveraineté, vont améliorer le pouvoir d'achat, les perspectives d'avenir et la sécurité de nos citoyens, tout en préservant notre liberté de mener notre vie comme nous l'entendons.
4: Des propos recueillis à Strasbourg par Olivier Henrion. Un bon début pour l'Union Saint-Ligilloise en Europa League. Ce soir, les Bruxellois ont battu 0-3 les Tchèques du Victoria Pilsen et Bibrousakis.
10: Oui, 0-3, c'est une victoire facile des Bruxellois ici à Plzeň, une équipe qui n'est que dixième du championnat tchèque. C'est tout d'abord Mofokeng qui a ouvert la marque à la 17e sur une belle offrande de Massiré Silla, le défenseur de l'Union Saint-Gilloise. À la 43e, peu de temps avant la pause, Matteo Biondic a doublé la mise sur un véritable caviar de Louis Patrice. Et puis à la 58e, Chris Falussi a profité d'un corner habilement délivré par Besfor Zeneli pour donner au score son allure définitive. C'est une belle victoire puisque l'Union Saint-Gilloise a dû composer avec plusieurs joueurs blessés et ou suspendus. Et c'est une victoire aussi large dans les chiffres qui a permis au coach de faire tourner son noyau. Tout va bien du côté de l'Union Saint-Gilloise qui jouera ce dimanche du côté de l'Antwerp.
4: Et puis il y aura du tennis à partir de demain. La Belgique entame sa rencontre de Coupe Davis en Autriche. C'est la dernière étape avant la phase finale qui regroupera les 8 meilleures nations du monde. Gauthier Onclin sera face à Youri Rodionov et Zizou Berks face à Lucas Neumeier. Deux simples qui se joueront ce vendredi à Vienne. Pour rappel, Alexander Bloch et Raphaël Collignon, eux, sont forfaits. C'est ici que se referme ce journal. Bonne fin de soirée à notre écoute.
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12: Il y a un an, on m'a demandé d'animer la soirée inaugurale des Inattendus à Tournai. C'est un festival qui a lieu chaque année à la fin du mois d'août et qui mêle la musique à la philosophie. C'est Cynthia Fleury, la philosophe et psychanalyste française, qui avait été invitée à cette soirée d'ouverture pour un échange autour de son ouvrage « La clinique de la dignité ». Depuis lors, ce concept de dignité ne m'a pas quittée. Il a aiguisé mon regard sur toutes les injustices, les exclusions, les inégalités à l'œuvre dans notre société. Et j'ai eu envie d'en parler, de faire parler toutes celles et ceux qui sont invisibilisés, d'entendre leur voix, mais aussi celle des personnes qui œuvrent à leur venir en aide, les associations qui leur offrent du soutien et leur laissent entrevoir des jours meilleurs. J'ai parlé de cette idée à mon amie Marine lors de l'une de nos balades quotidiennes au parc avec nos chiens, et elle m'a dit « Mais c'est super, on le fait !» Ok, on le fait. On a couché nos idées sur le papier, on a frappé à quelques portes et notamment à celle de Cap 48. Et Renaud, le boss de Cap 48, il nous a tout de suite reçus avec Anne-Laure, qui est chargée de la communication. Ils avaient trouvé que c'était un beau projet et que le podcast, ça pouvait être une autre façon de parler de leurs actions en prenant du temps, en prenant du recul. Ils ont dit d'accord, on part sur 6 épisodes, 2 sur le handicap, 2 sur l'aide à la jeunesse et 2 sur les familles précarisées. Cap 48, je pense que vous connaissez. C'est cette super association qui finance chaque année une centaine de projets portés par des acteurs du secteur du handicap et de l'aide à la jeunesse. Vous avez sans doute, comme nous, déjà croisé des camionnettes avec le logo de Cap 48, mais en fait, ils font bien plus que donner des fonds pour acheter des véhicules ou du matériel en tout genre. Ils aident aussi à financer des travaux, à acheter des locaux, à payer des salaires. Tout ça, on s'en est rendu compte en allant sur le terrain. Je peux vous dire qu'on a fait des rencontres formidables, bouleversantes, émouvantes, et qu'on en est ressorti gonflé à bloc. Parce que ça donne de la force de rencontrer des travailleurs et des travailleuses qui se mobilisent pour soutenir ceux qui en ont besoin. Ça donne de la force de voir des enfants, des ados, des adultes qui ont retrouvé de l'espoir grâce aux associations avec lesquelles ils ont été mis en contact. Je suis Caroline Veit et vous écoutez Enquête de dignité, une série podcast de la RTBF soutenue par la VIC, l'agence Wallonne pour une vie de qualité. Dans cette série de 6 épisodes, nous allons à la rencontre d'associations qui s'engagent et qui luttent quotidiennement contre l'indignité. Ces associations sont aidées dans leur quotidien par Cap 48. Épisode 1, inclusion. Précieux soutien des personnes avec un handicap intellectuel.
13: Mon papier ? Allez. Troisième.
14: Ouais.
13: Une verdure ?
14: Allez.
12: Dans ce premier épisode, on s'intéresse au handicap avec Inclusion, une association qui œuvre à ce que les personnes avec un handicap intellectuel aient une bonne qualité de vie et puissent participer activement à la société. On a rencontré Thomas, Asna et Jean-Pierre, qui font partie d'Inclusion, mais aussi Emmanuel, maman de Yaël, une petite fille porteuse de trisomie 21, et Pierrick, qui a un handicap intellectuel léger, qui donne des coups de main à l'association pour rendre des textes plus faciles à lire et à comprendre. C'est Thomas, responsable plaidoyer pour Inclusion, qui nous reçoit pour nous présenter l'association.
15: On a juste
16: fait
15: l'ascenseur.
16: Bonjour. Bonjour Thomas.
17: Je m'appelle Thomas Dabeu et moi je m'occupe de la mission de plaidoyer au sein d'Inclusion. Mais donc l'idée c'est vraiment d'avoir un contact avec le monde politique, avec les autorités administratives et réussir à faire remonter les réalités qui sont vécues par les familles au quotidien. Voilà, les faire remonter aux oreilles de nos responsables politiques pour obtenir des changements ou un cadre légal qui soit plus favorable aux familles en tout cas. Inclusion, elle a été créée initialement en 1959. Si vous lisez les statuts, on a trois grandes missions aujourd'hui. Donc il y a la mission dont je parlais, la mission de plaidoyer, qui est vraiment de pouvoir représenter les familles au niveau politique. Il y a la mission de rassemblement des familles et créer du lien entre les familles. Et ça, je pense que c'est vraiment ce qui est à l'initiative aussi de l'association, c'est de pouvoir mettre les parents en contact les uns avec les autres pour partager un vécu, mais aussi pour leur donner le pouvoir de faire changer les choses. Et la troisième grande mission, c'est le soutien individuel. Et là, c'est vraiment permettre aux familles qui ont des questions à des moments clés de leur vie de pouvoir se tourner vers le service social d'inclusion et d'obtenir des réponses sur des choses très concrètes de leur quotidien, pour les aider dans leur parcours.
12: En Belgique, on le sait, on le vit tous les jours, le système politique est complexe. On compte 6 niveaux de pouvoir entre l'Europe, le fédéral, la région, la communauté, la province et la commune. Alors Thomas, comment on s'en sort avec ça ?
17: Il y a beaucoup de niveaux de pouvoir en Belgique et donc il y a beaucoup de conseils consultatifs qui rassemblent en fait des représentants du secteur qui sont en contact avec soit les administrations en charge du handicap comme la VIC, comme le FAR, comme la DGPH au niveau fédéral, où là c'est vraiment de notre initiative pour justement faire remonter des sujets dans le top de l'agenda, on va dire.
12: Faire le lien entre le monde politique et les personnes porteuses de handicap et leurs proches, c'est super. Mais comment les familles entrent-elles en contact avec Inclusion ? Et que peuvent-elles raisonnablement attendre de l'association ?
17: En général, les familles avec qui on entre en contact, elles ont entendu parler de l'association et puis elles prennent contact avec nous parce qu'elles viennent de découvrir le handicap de leur enfant ou elles sont confrontées aux premières difficultés à l'école, à la crèche, etc. Et donc elles nous appellent pour avoir un conseil. Et puis nous, on est à leur côté pour cheminer. On n'a pas toujours la réponse à tout. Il y a des choses, des sujets sur lesquels on se bat depuis 20, 30 ans et qui sont toujours compliqués aujourd'hui. Mais en tout cas, on essaye de les accompagner un peu comme le ferait un syndicat avec ses affiliés. Donc l'idée de l'association, c'est aussi être ce syndicat de famille pour les aider à les accompagner dans ces démarches et faire entendre leur voix.
12: Un syndicat de famille, c'est un concept qui définit bien l'ASBL. Ensemble, on est plus fort. Alors j'ai demandé à Thomas quels sont les thèmes pour lesquels l'association se mobilise le plus souvent.
17: Je dirais qu'il y a trois grands sujets qui ressortent quand même. Le premier, c'est la question scolaire, la question de l'éducation, de l'accès à l'éducation, que ce soit l'éducation inclusive, mais aussi l'éducation spécialisée. La deuxième, c'est la question du manque de solutions qui existe pour les personnes adultes, notamment les questions d'accès aux centres de jour, centres d'hébergement, etc. Et la qualité, justement, de ces services qui sont aujourd'hui proposés aux familles. Et une troisième thématique pour laquelle on est souvent mobilisé, c'est la question de la protection judiciaire. Donc quand des enfants en situation de handicap intellectuel deviennent adultes, cette question se pose souvent chez les familles qui estiment que c'est peut-être une étape obligatoire. Est-ce qu'il faut ou non protéger la personne? Selon quelle modalité? Et si elle est protégée, est-ce qu'on la surprotège pas trop et qu'on l'empêche justement de pouvoir exercer ses droits? C'est le mis sous tutelle, ce qu'on appelait auparavant la minorité prolongée, qui a été modifiée, mais on remarque toujours qu'en fait on est dans un réflexe de surprotection avec la difficulté de pouvoir exercer toute une série de droits connexes, comme le droit de vote, le droit de pouvoir se marier, de choisir son lieu de vie, etc. Donc c'est pas anodin comme protection.
12: À première vue, je n'aurais pas considéré la mise sous tutelle comme un carcan, mais c'est vrai que la frontière est fine. Doit-on parler de soutien ou de contraintes supplémentaires dans la vie de la personne en situation de handicap mental ? Là-dessus, Inclusion s'en remet à l'avis des familles qui décident en connaissance de cause grâce aux explications reçues. Ce sont les proches qui savent le mieux quelle décision est la meilleure. Comme pour beaucoup de sujets, il faut savoir écouter les familles.
17: Donc on voit que souvent on estime qu'on peut se passer de l'avis des familles. Donc je pense que ça c'est un des messages qu'on a envie de porter, c'est écouter les familles pour avoir des politiques qui soient plus ajustées. Et puis maintenant on est en train de mener une campagne justement sur la question du manque de solutions pour rendre visible un peu ces familles qui sont à la maison avec leurs proches pour lesquels elles n'ont aucune solution, des parents isolés qui doivent parfois souvent renoncer à leur emploi pour pouvoir prendre soin d'un proche. Et ce manque de solution, il pose problème. Et on parle bien de manque de solution, pas forcément de manque de place. C'est aussi par exemple un budget personnalisé qui permet de créer sa propre solution qui n'est pas pensée par quelqu'un d'autre, mais qui est vraiment pensée par la famille, par la personne, pour pouvoir vivre comme tout le monde, dans un studio, peut-être en autonomie, et avoir les ressources pour avoir un accompagnement qui est adapté. C'est un peu la crainte aujourd'hui de voir en fait beaucoup d'investissements dans le secteur du handicap, mais de manière générale, un peu dans le secteur des droits humains, qui est fortement attaqué, des moyens qui diminuent, et donc forcément les personnes en situation de handicap vont en payer les frais d'une manière ou d'une autre.
12: Chez Inclusion, vous l'aurez compris, on s'attache à faire exister les besoins des personnes en situation de handicap intellectuel et de leurs familles aux yeux des responsables politiques. Grâce à l'association, ces personnes parfois isolées sortent de l'ombre. Pour finir, j'ai demandé à Thomas Dabeux où il plaçait la question de la dignité dans son travail. Une question qui, vous le savez, m'est très chère.
17: La question de la dignité, pour moi, elle est liée au fait de prendre en considération la vie des familles et des personnes concernées par le handicap intellectuel. Quand on estime qu'on peut prendre des décisions sans les consulter, on n'est pas dans une démarche qui reconnaît la dignité de la personne. Et pour nous, c'est vraiment ça qu'il faut remettre au centre, c'est la famille et la personne, et écouter ce qu'ils ont à dire.
12: Justement, chez Inclusion, on en a rencontré une de famille, une maman plus précisément, la maman d'une merveilleuse petite Yaël.
14: Bonjour, moi c'est Caroline.
15: Bonjour, Emmanuel.
16: Je m'appelle Emmanuel, je suis ici parce que je suis maman d'une petite fille qui a la trisomie 21, qui a 4 ans. Quand j'étais enceinte de Yaël et qu'on a appris la trisomie 21, on s'est assez vite dit qu'il fallait prendre les choses en main pour préparer sa naissance avant qu'elle arrive, parce que je travaille dans l'enseignement spécialisé et donc je suis consciente que l'administratif qui est lié au handicap est assez lourd et assez conséquent. Et j'avais pas du tout envie de m'occuper de ça une fois qu'elle était là. Une fois qu'elle était là, je voulais me centrer sur elle pour accueillir mon bébé comme on accueillerait tout autre bébé. Et donc, pour me décharger un maximum, ben, on a voulu vraiment anticiper et prendre les devants pour ne pas se laisser déborder par la suite. On s'est dit, ben, en fait, nous, en tant que parents, on est censés être juste parents. Si on doit faire plus, ben, nous aussi, on a besoin de soutien. Et surtout, on a besoin de relais parce que si, sur du long terme, on veut que les choses évoluent, ben, il faut qu'on relaye nos difficultés plus haut. Et pour porter ce message, ben, en fait, quand on est parent, ben, on n'a pas le temps de porter le message plus haut. Et donc, Inclusion, ben, pour nous, c'était vraiment ça, c'était de se dire, OK, eux, c'est une ASBL, ils sont capables en fait, de porter nos messages plus haut. Ils sont surtout fédérateurs de tous les parents qui sont dans la même situation que nous.
12: Je ne peux que m'imaginer vivre la situation d'Emmanuel. Mais je crois que moi aussi, face à cette annonce, j'aurais besoin d'être soutenue et de sentir que je ne suis pas toute seule avec ça. C'est pour cette raison, et pour des points pratiques très précis, qu'Emmanuel a contacté Inclusion.
16: Au tout début, je pense que j'ai contacté Inclusion pour savoir un peu comment est-ce que je pouvais me rendre disponible pour ma fille. Et puis alors après, ben, ça a évolué. Donc après, les contacts qu'on a eus avec Inclusion, c'était surtout pour témoigner nos difficultés, des difficultés qu'on rencontrait, pour questionner sur les solutions qui existaient et aussi pour un peu se mettre en contact avec d'autres parents aussi éventuellement de notre région pour pouvoir être en lien et pour échanger sur les solutions qu'eux avaient trouvées. Là maintenant, je dirais qu'on va un cran plus loin dans la relation avec Inclusion. Par exemple, là, en octobre, ben, j'ai eu l'occasion d'aller au cabinet de la ministre avec Thomas Dabeux, du coup, pour pouvoir justement témoigner en tant que parent, mais donc un cran plus haut. Donc ça, c'était riche et intéressant.
12: Aujourd'hui, Yaël a 4 ans et elle vient de terminer sa première maternelle.
16: Yaël, elle est scolarisée dans l'enseignement ordinaire, donc dans une école communale près de chez nous. Les directions ont toutes eu une posture d'accueil assez bienveillant. Et donc, on était serein de se dire qu'on inscrivait notre fille à l'école. Après, on a quand même dû avoir pas mal de réunions pour préparer la rentrée. Il y a quand même eu pas mal d'échanges, etc. Donc, pour le moment, tant qu'on est dans l'enseignement ordinaire, en fait, je trouve qu'on permet à notre enfant d'être digne et de garder sa dignité. Parce qu'en fait, pour moi, si on devait l'isoler, donc si on devait la mettre dans l'enseignement spécialisé, ben là, on lui manquerait de respect parce que ça lui enverrait un peu un signal de « ben voilà, maintenant, en fait, ton parcours dans la vraie vie, en fait, il s'arrête là ». C'est comme ça, une fois qu'on va dans l'enseignement spécialisé, c'est quand même assez difficile de revenir dans l'enseignement ordinaire. Et donc là, je trouve qu'à partir du moment où on la changerait d'endroit, ça donnerait l'impression qu'on voudrait la cacher. Et là, on lui manquerait de dignité. Parce qu'en fait, elle n'a rien à cacher. Elle est belle, elle est lumineuse, elle est intelligente, elle a plein de ressources. Et elle a des ressources surtout à exploiter pour les autres. C'est juste qu'en fait, la société n'a pas l'habitude d'exploiter ce genre de ressources-là. Mais c'est pour ça qu'on trouve ça important de la laisser dans cette vraie vie pour que la société vienne exploiter ses ressources et apprenne à vivre avec ces ressources-là.
12: C'est incroyable l'émotion qui nous submerge quand on entend Emmanuel parler des qualités de sa fille. Comme toutes les mamans, elle donnerait tout pour elle, pour son bonheur. Mais la différence, c'est que pour y parvenir, elle a un obstacle majeur à surmonter.
16: La principale difficulté, c'est la peur. Souvent, les gens ne connaissent pas le handicap, ils ne connaissent pas entièrement les conséquences du handicap sur la vie, mais du coup, ils le vivent plutôt comme une difficulté de base, parce qu'ils ont peur de cet inconnu et parce qu'ils ne savent pas comment faire et comment s'y prendre, ce qui est logique en fait, hein. On part dans nos retranchements quand on a peur. Mais du coup, la principale difficulté, c'est que les gens voient rarement en fait l'inclusion comme une opportunité. Parce qu'en fait, l'inclusion au départ, c'est ça, ça devrait pas être un combat, ça devrait pas être un obstacle. En fait, l'inclusion au départ, c'est une opportunité tant pour les enfants différents, les enfants à besoins spécifiques, que pour les autres enfants, en fait. L'inclusion, c'est d'abord la prise de conscience et l'acceptation des différences, mais de tous au sens large. Donc, Yaël, c'est un peu celle qui a le plus de différences. Mais en fait, quand on décortique, y en a peut-être un qui a une facette de Yaël, un autre, une autre. Et donc, en fait, si on relie toutes les différences de tous les enfants, en fait, on se rend compte que Yaël n'est pas la seule à avoir des différences. Donc, c'est cette prise de conscience et cette acceptation. Ça amène aussi, évidemment, la collaboration et l'entraide. Comment est-ce qu'on fonctionne avec une personne qui est différente? Ça stimule, du coup, les capacités d'empathie et de décentration des enfants. Et la plus grosse opportunité de l'inclusion scolaire, c'est qu'en fait, qui dit inclusion scolaire dit plus tard inclusion sociétale. Parce que si les enfants ne sont pas inclus dans le milieu scolaire, je ne sais pas comment ils pourraient apprendre à inclure du coup des personnes différentes dans la société au sens large. Mais aussi, une chose qui est importante, c'est que nos enfants ils puissent aussi prendre conscience eux-mêmes de leurs difficultés et de leurs ressources. Et donc qu'ils soient... S'ils sont en fait isolés dans une école d'enseignement spécialisé, par exemple, ils vont être entourés d'enfants avec des difficultés et donc ils vont normaliser cette difficulté, ce qui n'est pas plus mal de normaliser la difficulté, mais ils ne vont pas du coup avoir comme repère comment est-ce que c'est un fonctionnement optimal, quels sont les attendus en fait de la société en général. Tandis que là, en étant confrontés non-stop à la vraie vie, entre guillemets, ça leur permet de comprendre en fait ce qu'on attend d'eux, quelle est la posture qu'ils sont censés avoir à tel ou tel moment, et donc quelles sont leurs ressources à eux et les difficultés éventuelles sur lesquelles ils doivent travailler pour prendre des chemins de traverse pour quand même arriver à répondre à ce que la société a besoin.
12: Et Yaël alors ? C'est quoi son super pouvoir pour avancer aussi bien dans la vraie vie, comme le dit Emmanuel?
16: Elle a une intelligence sociale bien plus grande que la nôtre. Elle a l'amour à donner, mais c'est très banal dit comme ça, parce qu'on a ce cliché des enfants qui ont la trisomie 21, qui font des câlins et qui donnent de l'amour à tout va. Mais en fait, on a besoin d'amour dans la société et on a besoin de cette intelligence sociale qui est spontanée et naturelle chez elle et que nous, on a appris à brider, et à cacher et à ensevelir, en fait, on a besoin d'elle pour qu'elle nous aide à la maintenir, à la garder.
12: Dans notre vie de tous les jours, on croise souvent des enfants comme Yaël. Et avec la meilleure intention du monde, on ne sait pas toujours quelle attitude adopter. Parfois, je me demande si je dois sourire à la maman ou au papa, ou conserver une attitude détachée, parce qu'en fait, cette famille est une famille ordinaire, au fond. J'ai demandé à Emmanuel quelle attitude, elle préférait.
16: Je pense qu'il faut lui parler comme une petite fille de 4 ans et demi. En fait, il faut la considérer telle qu'elle est. En effet, si on dit les choses à pas faire, c'est ne pas la considérer comme un bébé, ne pas se dire « Oh mon Dieu, elle ne sait pas faire ça », mais plutôt arriver parfois à prendre le point de vue de « Oh, elle sait faire ça » ou « Elle y est presque, comment est-ce qu'on pourrait faire en sorte qu'elle y aille ?» Et donc, avoir ce regard, donc tourner le regard plutôt d'un point de vue « Ok, positif, on va de l'avant et vers quoi est-ce qu'on va ?» plutôt que de se dire « Oula, on en est là, on n'est pas au même stade que les autres enfants, ça risque de rester comme ça et on va s'arrêter là. » Donc en fait, je pense que c'est... Oui, l'inclusion, c'est pas vraiment des façons de faire, c'est plutôt une vision et c'est une posture du coup générale que les gens peuvent prendre, de se dire qu'en fait, quand on croise quelqu'un qu'on ne connaît pas, on va l'aborder d'une certaine manière.

0: dans les instances officielles. Mais c'est aussi au quotidien une écoute, une main tendue. Et cela passe souvent par des groupes de parole ou un soutien moral. Les groupes de parole, c'est le domaine de Jean-Pierre.
1: Jean-Pierre Martin, je suis psychopédagogue de formation et j'ai suivi tout un parcours, toute ma carrière auprès des personnes présentant un handicap.
0: Jean-Pierre n'est pas concerné par le handicap au niveau familial. Pourtant, il est animé d'une très forte passion pour le soutien aux familles. Il est coordinateur ici à Namur. Il anime des groupes de parole et préside le comité des parents. Il est très souvent en contact direct avec les proches et met tout en œuvre pour les aider. Son rôle, le plus souvent, c'est de trouver des solutions.
1: C'est de trouver des solutions de qualité pour leur enfant. Alors bon, beaucoup de parents sont des parents d'adultes, donc on parlera plutôt de leur fils ou de leur fille. Ou leur protégé, j'aime bien leur dire, votre protégé. Voilà, ce n'est plus un enfant, bien sûr. Et il ne faut pas le considérer comme tel. Mais le problème reste le même. Quand la personne présentant un handicap a un gros défaut d'autonomie, donc est en manque d'autonomie, en manque de capacité d'autodétermination, le proche garde un rôle important. Et donc, ce qui veut dire que aussi bien les parents de petits-enfants que les parents d'adultes, restés relativement dépendants, trouver des solutions. Trouver des solutions dans tous les problèmes de vie qu'ils rencontrent. Donc, quand l'enfant est en début de vie, ben, c'est trouver une solution à la crèche, c'est de le faire accepter. Quand on est à l'école, ben, c'est tout le problème de ou l'intégration, ou l'inclusion scolaire, ou une solution de qualité dans l'enseignement spécialisé. Et quand la personne devient adulte, ben, c'est trouver des solutions d'accueil, en fait, accueil de jour pour une activité ou accueil résidentiel quand on est dans un chemin où la personne va prendre son envol, va quitter sa famille, va habiter un lieu, tout en gardant des contacts étroits avec sa famille. Trouver des solutions de qualité, c'est, pour moi, c'est le ça résume en fait le... Il y a d'autres problèmes, hein, bon, qu'on peut évoquer. On apprend, pendant le groupe de parole, aux parents, on leur rappelle qu'il faut qu'ils pensent à eux aussi. Prendre soin de soi. Hein. Quand vous rencontrez un parent qui est parent d'un enfant ou d'une personne en situation de handicap, mais si vous demandez des nouvelles, vous prenez des nouvelles de son protégé. Mais ils en arrivent finalement à parler de leur protégé sans plus, en s'oubliant. Pour ça, ils sont extraordinaires, les parents. Mais il faut parfois, pour pouvoir tenir le coup, il faut aussi qu'ils pensent à eux.
0: Ici, je crois qu'on a mis le doigt sur une des principales difficultés qui incombent aux familles des personnes en situation de handicap mental, la charge mentale. Cette notion, dont on parle beaucoup depuis une dizaine d'années, prend ici tout son sens. C'est de ça dont parle Jean-Pierre quand il dit avec justesse qu'ils doivent aussi pouvoir penser à eux, ne pas s'oublier. Inclusion en répondant à leurs demandes de renseignements, en étant à leur côté pour leur suivi de dossier, contribue aussi en cela à les libérer d'un poids considérable.
2: Je m'appelle Asna Béraud, je suis assistante sociale au sein d'Inclusion et je donne aussi des formations. Alors donc, je reçois donc des demandes, des familles qui m'appellent. Je les reçois également en rendez-vous à leur demande. J'avoue que ça m'est déjà arrivé à plusieurs reprises, en fait, d'avoir 3 heures d'entretien d'affilée. Oui, ça m'est déjà arrivé parce qu'en fait, au-delà de la démarche administrative, du soutien que j'apporte à la famille, c'est une écoute avant tout. Et je pense que cette écoute-là, change la donne par rapport à un autre service, me semble-t-il, parce que, ils ont une oreille attentive. Et je pense que les familles se sentent aussi soutenues, comprises dans ces difficultés qu'elles rencontrent, parce que finalement, on a le bout de l'iceberg, mais on se rend compte en rencontrant la famille, en les écoutant en fait, que c'est beaucoup plus profond que ça.
0: Un iceberg de difficultés au quotidien, c'est ce à quoi doivent faire face les familles d'enfants en situation de handicap.
2: Je pense que certainement, quand on les aide et... à reprendre confiance en elles, ces familles-là ou ces personnes en situation de handicap, en les félicitant, en les motivant, par rapport à leurs exploits, parce que ils sont fiers de dire ces personnes en situation de handicap. Effectivement, je vais prendre un exemple. On a une bénéficiaire, par exemple, qui a parcouru les 20 km. Eh bien, de la pousser, de l'encourager.

0: Mais en fait, ça, c'est très positif. Donc oui, on apporte de la dignité. Et puis toutes ces familles, en fait, qui finissent par obtenir, on va dire, je ne sais pas si je dois dire gain de cause, je ne sais pas si c'est le terme à utiliser, mais en tout cas, les démarches ont abouti. Elles ont abouti à quelque chose. Et donc, Inclusion a servi à quelque chose. Et donc, clairement, on retrouve des familles souriante, on retrouve des familles satisfaites. Et donc, pour moi, c'est clairement de la dignité. Voilà, et on peut passer, on parle de démarches administratives, par exemple, concernant la prestation juridique, mais j'ai des demandes concernant la succession, j'ai des demandes, voilà, concernant les allocations pour adultes, concernant l'inclusion scolaire. Enfin, vraiment, on prend vraiment toutes les demandes qui concernent la personne en situation de handicap intellectuel de la naissance à la fin de vie.
1: Chez Inclusion, Pierrick a une double casquette. Il est à la fois porteur de handicap et cheville ouvrière de l'association. Son domaine à lui, c'est le FALC, le facile à lire et à comprendre. Il va vous expliquer en quoi cela consiste.
2: Je m'appelle Pierrick, j'ai 28 ans, et voilà, je suis actif dans la vie de tous les jours. Je suis membre d'Inclusion en tant que relecteur au service FALC, facile à lire et à comprendre. Et sinon, je travaille dans un boulin, 3 jours semaine, et sinon je fais aussi de la peinture, à mes heures, comme on dit. Facile à lire et à comprendre, le FALC, c'est pour les personnes qui ont des difficultés de lire la lecture classique avec tous les termes et tous les mots, et que c'est écrit en plus facile, en plus court. Comme ça, les personnes qui savent lire peuvent quand même comprendre ce qu'elles lisent, et même si les personnes qui savent vraiment pas lire, eh ben le tiers, c'est quand même de le lire avec eux facilement, comme ça, c'est plus compréhensible, et le but, c'est pour que la personne sache lire tout seul. Et ça s'est débrouillé, comme des magazines, des documents administratifs, dans la vie de tous les jours, ça peut être dans tous les domaines. Il faudrait que ça soit plus accessible. J'arrive à lire des choses qui sont pas faciles à lire et à comprendre, mais bon, il y a parfois des choses où tu te dis là, même si je sais quand même lire, il y a des choses où j'arrive pas à comprendre, malgré tout. Mais je me débrouille quand même. Mais bon, avec la lecture facile, évidemment, je comprends tout. Les termes sont dits d'une autre manière, un autre terme, un mot peut être dit différemment, en plus court, et à la place de faire 3 phrases, t'en fais 2. Et l'auto, elle est inutile. Mais pour les professionnels, genre ceux qui font des documents administratifs, pour eux, il faut une phrase en plus, parce que c'est des mots qui font beau pour eux, et que ça n'a pas de sens.
1: Ça, c'est pas tombé dans l'oreille d'une sourde. C'est vrai qu'on a tendance à s'écouter parler des fois, non ? On y gagnerait tous en clarté si on simplifiait un peu notre discours, ne serait-ce que dans l'optique que ce soit plus accessible à tous. En tout cas, Pierrick, il aime vraiment ça, faire des relectures pour le service FALC.
2: J'aime bien faire ça, on se sent utile, on sent qu'on fait quelque chose. Et comme on est le public, le public cible, c'est nous qui. Il y a même des personnes qui disent on n'aurait pas pensé comme ça, comme nous on pense, comme nous on relit les choses. Les gens qui ne sont pas porteurs de handicap, il y en a qui comprennent, ce serait bénéfique pour eux aussi. Le principe, c'est qu'eux peuvent le lire autant que nous, c'est fermé à personne. C'est pas. Tout le monde peut le lire, tout le monde peut comprendre. Il y a même des personnes qui ne sont pas enceintes de handicap, des fois, qui ne comprennent pas des trucs, et qui le disent. Donc il ne faut pas croire que tout le monde comprenne aussi. Je pense que c'est une place utile, parce que comme je suis en situation de handicap, et que comme je dis, j'ai les capacités de le faire, parce que d'être lecteur, autant l'aide. Si j'ai les capacités, je dis que ça sert à quelque chose, autant le faire.
1: Pierrick aime se rendre utile, et à travers ses textes, vous l'avez entendu, il rend aussi service à des personnes qui ne sont pas porteuses de handicap, mais qui peuvent éprouver des difficultés à lire des textes, comme des programmes politiques par exemple. Parce qu'on est les mêmes finalement, à l'une ou l'autre différence près. Comme la petite Yaël qui est scolarisée dans une école ordinaire, on mérite tous de vivre dans une société inclusive. Et ça, Inclusion l'a bien compris. Je m'appelle Caroline Veit et vous venez d'entendre l'épisode du podcast Enquête de dignité consacré à Inclusion, une ASBL soutenue par CAP 48. Merci à Thomas, Emmanuel, Asna, Jean-Pierre et Pierrick. Si vous souhaitez en savoir plus sur l'association et soutenir leur action, rendez-vous sur le site inclusion-asbl.be. Retrouvez l'ensemble des projets soutenus par CAP 48 sur le site cap48.be. Découvrez enfin comment l'AVIC, l'Agence pour une vie de qualité, œuvre pour la dignité sur le site avic.be. AVIC, ça s'écrit A-V-I-Q. Enquête de dignité est une série conçue par Caroline Veit et réalisée par Marine Lecomte. La mise en son est de Camille Bossard. La musique est composée par Églantine Caillot. À très vite pour un nouvel épisode. Rien ne nous fait plus plaisir que de savoir que vous nous avez écoutés. Dites-le nous en commentaire sur votre appli préférée et n'oubliez pas de nous mettre plein d'étoiles.
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0: Il est minuit.
1: Bonne nuit à tous, Julie Buron pour ces informations. Les nouveaux employés du secteur du transport et de la logistique peuvent désormais bénéficier d'une prime de nuit étendue. Syndicats et patrons se sont mis d'accord. Une décision qui revient sur une mesure du gouvernement fédéral. Depuis le 1er juin, de nouvelles règles légales concernant le travail de nuit s'appliquent dans la distribution et les secteurs connexes. Concrètement, le travail n'est plus considéré de nuit qu'entre 23h et 6h au lieu de 20h et 6h. Pour les nouveaux employés, la prime de nuit n'est donc versée qu'à partir de 23h. Syndicats et employeurs ont donc convenu ce jeudi de maintenir la prime de nuit pour les nouveaux employés dès 20h. Elle a redit non. La commune de Woluwe-Saint-Lambert ne participera pas à la deuxième journée sans voiture que la région bruxelloise souhaite organiser à partir de 2027. Le collège communal a acté son refus et le bourgmestre Olivier Minguin l'a confirmé. Le bourgmestre dénonce notamment un transfert de charges de la région vers les communes. Il estime le coût de l'organisation de cette journée entre 35 et 50 000 euros pour Woluwe-Saint-Lambert. Olivier Minguin estime par ailleurs qu'une deuxième journée n'est plus nécessaire pour faire découvrir la pratique du vélo. Standing ovation pour le premier ministre canadien Mark Carney. Il était au Parlement européen ce jeudi. Son appel à une alliance unique entre le Canada et l'Union européenne a enthousiasmé de nombreux eurodéputés. En pleine guerre commerciale avec les États-Unis, Mark Carney cherche de nouveaux partenaires. Il a donc salué l'idée d'un partenariat inédit lancé ce mercredi par la présidente de la Commission européenne. Une alliance qui irait au-delà de l'actuel traité commercial. Donald Trump s'est contenté de se moquer de ce projet de rapprochement entre le Canada et l'Union et il a menacé les Européens de représailles. L'Union Saint-Gilloise a bien réussi son entrée en Europa League. On parle de football. Elle s'est imposée 0-3 au Victoria Pilsen en Tchéquie. C'était lors de la première journée de la phase de Ligue. C'est tout pour ces informations. Merci de nous écouter.
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0: Il est 1h.
1: Bonne nuit à tous, Julie Buron pour ces informations. Les nouveaux employés du secteur du transport et de la logistique peuvent désormais bénéficier d'une prime de nuit étendue. Syndicats et patrons se sont mis d'accord. Une décision qui revient sur une mesure du gouvernement fédéral. Depuis le 1er juin, de nouvelles règles légales concernant le travail de nuit s'appliquent dans la distribution et les secteurs connexes. Concrètement, le travail n'est plus considéré de nuit qu'entre 23h et 6h au lieu de 20h et 6h. Pour les nouveaux employés, la prime de nuit n'est donc versée qu'à partir de 23h. Syndicats et employeurs ont donc convenu ce jeudi de maintenir la prime de nuit pour les nouveaux employés dès 20h. Elle a redit non. La commune de Woluwe-Saint-Lambert ne participera pas à la deuxième journée sans voiture que la région bruxelloise souhaite organiser à partir de 2027. Le collège communal a acté son refus et le bourgmestre Olivier Minguin l'a confirmé. Le bourgmestre dénonce notamment un transfert de charges de la région vers les communes. Il estime le coût de l'organisation de cette journée entre 35 et 50 000 euros pour Woluwe-Saint-Lambert. Olivier Minguin estime par ailleurs qu'une deuxième journée n'est plus nécessaire pour faire découvrir la pratique du vélo. Standing ovation pour le premier ministre canadien Mark Carney. Il était au Parlement européen ce jeudi. Son appel à une alliance unique entre le Canada et l'Union européenne a enthousiasmé de nombreux eurodéputés. En pleine guerre commerciale avec les États-Unis, Mark Carney cherche de nouveaux partenaires. Il a donc salué l'idée d'un partenariat inédit lancé ce mercredi par la présidente de la Commission européenne. Une alliance qui irait au-delà de l'actuel traité commercial. Donald Trump s'est contenté de se moquer de ce projet de rapprochement entre le Canada et l'Union et il a menacé les Européens de représailles. L'Union Saint-Gilloise a bien réussi son entrée en Europa League. On parle de football. Elle s'est imposée 0-3 au Victoria Pilsen en Tchéquie. C'était lors de la première journée de la phase de Ligue. C'est tout pour ces informations. Merci de nous écouter.
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